0: Il est 2h.
1: David Riffon avec vous pour ces informations. La criminalité liée au trafic de drogue à Bruxelles constitue une situation d'urgence nationale, a déclaré le ministre de l'Intérieur et de la Sécurité, Bernard Quintin, à l'issue du Conseil régional de sécurité ce mercredi soir. Les autorités politiques, policières, judiciaires ont annoncé des moyens supplémentaires pour lutter contre ces violences. 40 policiers en plus, 20 caméras. Les 19 bourgmestres de la région Bruxelles-Capitale s'étaient déjà rencontrés dans la matinée. Ils ont décidé de faire passer certains départements des 6 zones de police bruxelloise sous commandement unique. Si vous prenez le bus, soyez prévoyants, c'est jeudi et vendredi, des perturbations sont attendues sur tout le réseau du groupe LeTech en Wallonie. Une réunion avec la direction n'a pas permis de lever la menace de grève en début de semaine. Un conseil, consultez l'application ou le site letech.be. L'actualité, c'est aussi cette effroyable coulée de boue à la frontière entre le Népal et le Tibet. Le bilan, ce mercredi soir, faisait état de 160 morts au moins, mais au vu des images, il était amené à grossir encore. Des centaines de personnes sont portées disparues, parmi elles de nombreux touristes. Selon le ministère belge des Affaires étrangères, 15 touristes belges se trouvent dans la région touchée. Le prince Gabriel, le fils aîné du roi Philippe et de la reine Mathilde, suivra une formation de paracommando. Il le fera à Marche-les-Dames et à Schaffen, près de Diest en Brabant flamand. C'est ce qu'a communiqué le Palais Royal. Le prince Gabriel sera officiellement diplômé en sciences sociales et militaires à l'école royale militaire ce jeudi. Après une formation de 4 ans, ses parents assisteront à la remise des diplômes. Les Red Panthers vont rencontrer ce jeudi la meilleure équipe de hockey au monde depuis des années. La tâche est rude pour les Belges en demi-finale de la Coupe du Monde. Ce jeudi soir, elles affrontent les Néerlandaises sur leur terrain pour une place en finale. Coup d'envoi à 18h. Romelu Lukaku disputera, lui, la phase de Ligue de la Ligue des champions de football. En barrage retour des tours préliminaires, son équipe Fenerbahçe est allée s'imposer 1-2 à Lyon. C'était un but partout au match aller. L'attaquant des Diables Rouges n'a pas joué un rôle décisif. Romelu Lukaku a disputé les 10 dernières minutes. Anderlecht a le même objectif ce jeudi soir en Europa League, se qualifier pour la phase principale. Les Bruxellois sont tout proches après le 0-3 la semaine dernière au match aller au Kerat Almaty au Kazakhstan. Pour l'entraîneur anderlechtois, toutefois, pas question de penser à la chanson d'Enzo Schifo, gagnée d'avance. Vitor Bruno veut que son groupe reste concentré, car en football, on ne sait jamais. Merci de nous suivre, où que vous soyez, passez une belle et douce nuit.
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0: Il est 3 heures.
1: David Riffon avec vous pour ces informations. La criminalité liée au trafic de drogue à Bruxelles constitue une situation d'urgence nationale, a déclaré le ministre de l'Intérieur et de la Sécurité, Bernard Quintin, à l'issue du Conseil régional de sécurité ce mercredi soir. Les autorités politiques, policières, judiciaires ont annoncé des moyens supplémentaires pour lutter contre ces violences. 40 policiers en plus, 20 caméras. Les 19 bourgmestres de la région Bruxelles-Capitale s'étaient déjà rencontrés dans la matinée. Ils ont décidé de faire passer certains départements des 6 zones de police bruxelloise sous commandement unique. Si vous prenez le bus, soyez prévoyants, c'est jeudi et vendredi, des perturbations sont attendues sur tout le réseau du groupe LeTec en Wallonie. Une réunion avec la direction n'a pas permis de lever la menace de grève en début de semaine. Un conseil, consultez l'application ou le site letec.be. L'actualité, c'est aussi cette effroyable coulée de boue à la frontière entre le Népal et le Tibet. Le bilan, ce mercredi soir, faisait état de 160 morts au moins, mais au vu des images, il était amené à grossir encore. Des centaines de personnes sont portées disparues, parmi elles de nombreux touristes. Selon le ministère belge des Affaires étrangères, 15 touristes belges se trouvent dans la région touchée. Le prince Gabriel, le fils aîné du roi Philippe et de la reine Mathilde, suivra une formation de paracommando. Il le fera à Marche-les-Dames et à Schaffen, près de Diest en Brabant flamand. C'est ce qu'a communiqué le Palais Royal. Le prince Gabriel sera officiellement diplômé en sciences sociales et militaires à l'École royale militaire ce jeudi, après une formation de 4 ans. Ses parents assisteront à la remise des diplômes. Les Red Panthers vont rencontrer ce jeudi la meilleure équipe de hockey au monde depuis des années. La tâche est rude pour les Belges en demi-finale de la Coupe du Monde. Ce jeudi soir, elles affrontent les Néerlandaises sur leur terrain pour une place en finale. Coup d'envoi à 18h. Romelu Lukaku disputera, lui, la phase de Ligue de la Ligue des champions de football. En barrage retour des tours préliminaires, son équipe Fenerbahçe est allée s'imposer 1-2 à Lyon. C'était un but partout au match aller. L'attaquant des Diables Rouges n'a pas joué un rôle décisif. Romelu Lukaku a disputé les 10 dernières minutes. Anderlecht a le même objectif ce jeudi soir en Europa League, se qualifier pour la phase principale. Les Bruxellois sont tout proches après le 0-3 la semaine dernière au match aller au Kerat Almaty au Kazakhstan. Pour l'entraîneur anderlechtois, toutefois, pas question de penser à la chanson d'Enzo Schifo, gagnée d'avance. Vitor Bruno veut que son groupe reste concentré, car en football, on ne sait jamais. Merci de nous suivre, où que vous soyez, passez une belle et douce nuit.
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0: Il est 4 heures.
1: David Riffon avec vous pour ces informations. La criminalité liée au trafic de drogue à Bruxelles constitue une situation d'urgence nationale, a déclaré le ministre de l'Intérieur et de la Sécurité, Bernard Quintin, à l'issue du Conseil régional de sécurité ce mercredi soir. Les autorités politiques, policières, judiciaires ont annoncé des moyens supplémentaires pour lutter contre ces violences. 40 policiers en plus, 20 caméras. Les 19 bourgmestres de la région Bruxelles-Capitale s'étaient déjà rencontrés dans la matinée. Ils ont décidé de faire passer certains départements des 6 zones de police bruxelloises sous commandement unique. Si vous prenez le bus, soyez prévoyants, ces jeudi et vendredi, des perturbations sont attendues sur tout le réseau du groupe Le Tech en Wallonie. Une réunion avec la direction n'a pas permis de lever la menace de grève en début de semaine. Un conseil, consultez l'application ou le site letech.be. L'actualité, c'est aussi cette effroyable coulée de boue à la frontière entre le Népal et le Tibet. Le bilan, ce mercredi soir, faisait état de 160 morts au moins, mais au vu des images, il était amené à grossir encore. Des centaines de personnes sont portées disparues, parmi elles de nombreux touristes. Selon le ministère belge des Affaires étrangères, 15 touristes belges se trouvent dans la région touchée. Le prince Gabriel, le fils aîné du roi Philippe et de la reine Mathilde, suivra une formation de paracommando. Il le fera à Marche-les-Dames et à Schaffen, près de Diest, en Brabant flamand. C'est ce qu'a communiqué le Palais Royal. Le prince Gabriel sera officiellement diplômé en sciences sociales et militaires à l'École royale militaire ce jeudi. Après une formation de 4 ans, ses parents assisteront à la remise des diplômes. Les Red Panthers vont rencontrer ce jeudi la meilleure équipe de hockey au monde depuis des années. La tâche est rude pour les Belges en demi-finale de la Coupe du Monde. Ce jeudi soir, elles affrontent les Néerlandaises sur leur terrain pour une place en finale. Coup d'envoi à 18h. Romelu Lukaku disputera, lui, la phase de Ligue de la Ligue des champions de football. En barrage retour des tours préliminaires, son équipe Fenerbahçe est allée s'imposer 1-2 à Lyon. C'était un but partout au match aller. L'attaquant des Diables Rouges n'a pas joué un rôle décisif. Romelu Lukaku a disputé les 10 dernières minutes. Anderlecht a le même objectif ce jeudi soir en Europa League, se qualifier pour la phase principale. Les Bruxellois sont tout proches après le 0-3 la semaine dernière au match aller au Kerat Almaty au Kazakhstan. Pour l'entraîneur anderlechtois, toutefois, pas question de penser à la chanson d'Enzo Schifo, gagnée d'avance. Vitor Bruno veut que son groupe reste concentré, car en football, on ne sait jamais. Merci de nous suivre, où que vous soyez, passez une belle et douce nuit.
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0: autres acteurs qui fêtent leur anniversaire. Enfin, ici, ce sont des acteurs. Hein. Lui, c'était un chanteur, on est bien d'accord. Il y a Aaron Paul, qu'on avait vu dans Breaking Bad, qui fête ses 47 ans. Et puis, alors, un acteur qui est souvent dans des rôles de méchants. Hein. En tout cas, il a une bonne gueule pour jouer ces rôles-là. C'est Peter Stormer. Il fête ses 73 ans. On l'a vu notamment dans la série Prison Break. L'event est là, accompagné de Didier aujourd'hui pour réaliser l'émission. Et puis, bien sûr, comme tous les matins, vous pouvez nous envoyer vos messages sur le WhatsApp 0470 07 20 23. Il y a Mathieu d'ailleurs qui me dit qu'il fait 20 degrés, c'est pas mal ça déjà, hein, 20 degrés à cette heure-ci sur la région de Tournai. Il vous remet le bonjour d'ailleurs. Pour la musique, il y a Tame Impala avec Dracula. Et puis bien entendu, on aura l'occasion de retrouver la séquence Tumpeke et Derawet de ce jeudi.
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0: 4h35 dans Vivacité Matin. Il fait doux, hein, ce matin. On le voit dans les messages que vous nous faites parvenir. 19 degrés, sa température à Lessine, me dit Patrick. Et c'est l'heure de retrouver la séquence Tumpeke et des Raouettes avec Livia, tout de suite. Hein.
1: Bonjour et bienvenue Stéphanie Delepot, vous êtes notre experte picarde, passionnée, vous connaissez les patois de votre région comme personne, avec votre accent du schnorr, vous apportez une bonne dose de bonne humeur.
2: Bonjour Livia, aujourd'hui je vais vous parler de Picard et de Wallonie Picarde. Tout d'abord Livia, coq chez que le Picard et d'où chez qui vient, le savez-vous?
1: Ben j'entends Picardie, donc j'ai

0: Le patois du nord de la France, mais aussi peut-être du Tournaisis.
1: Exactement. Le picard est une langue romane traditionnellement parlée en France, dans une partie de la région des Hauts-de-France, ainsi que dans une partie de la Belgique francophone, plus particulièrement dans la province du Hainaut. Ce langage a pour origine la langue d'Oïle, qui était parlée dans le nord de la Gaule, dans toute la région de l'Europe de l'Ouest, peuplée majoritairement à l'époque par les Celtes, les Belges, les Aquitains, le Luxembourg, une majeure partie de la Suisse, du nord de l'Italie ou encore d'une partie des régions des Pays-Bas ainsi que de l'Allemagne qui sont situées sur les rives ouest du Rhin.
0: Eh bien, ça fait beaucoup de monde tout ça. Et tous ces gens, ils parlent le picard ?
1: Alors, la dénomination picard est apparue plus tard vers le XIIe et XIIIe siècle lorsque la différence entre le parler du nord et le parler du français était devenue flagrante. Le langage courant est appelé ch'ti, mais les linguistes, quant à eux, emploient plutôt le terme picard. Alors, c'est la phonétique historique qui explique et retrace les étapes de cette évolution vécue par des peuples en grande majorité analphabètes.
0: Vous, Stéphanie, vous venez du côté français ?
1: Ah, ben, je suis née à Courtrai, j'ai vécu à Moucron et j'ai étudié à Tournai. Je viens donc, comme on dit chez moi, du Wapi.
0: Ah, ça me dit quelque chose, j'ai déjà entendu ça, Wallonie et Picardie.
1: Effectivement, c'est un terme qui désigne la partie ouest de la province du Hainaut, en Belgique. Il s'agit d'une sous-région wallonne correspondant au Hainaut occidental, située entre la France et la Flandre. Alors, elle regroupe 23 communes, dont Tournai, Moucron, Hatte, Lessines, Perruet, Comines-Warneton, Enghien, Elzel, Rhume, Pec, etc., puisqu'il y en a 23, ce que l'on appelle plus communément la Wallonie-Picarde, d'où Wapi.
0: Vous qui avez vécu dans différentes régions de cette Wapi, est-ce qu'il y a des différences entre tous ces picards ?
1: Alors Livia, le picard n'est pas uniforme. Il existe de nombreuses variantes locales, comme le ch'ti du bassin minier, à Lille, Roubaix-Tourcoing, le rouchi de Valenciennes, le parler d'Amiens, ou encore les formes belges de Tournai, Hatte ou Mons. Toutes restent largement intercompréhensibles et partagent une base commune solide. D'ailleurs, vous, Livia, je pense que vous venez de Mons, donc le Beaurain. Et comprenez-vous le rouchi ou parlez-vous le picard ?
0: Alors, je ne parle pas le picard, je ne comprends pas tout dans le rouchi, mais c'est vrai qu'avec le Beaurain, il y a beaucoup de similitudes sur le vocabulaire, sur certains mots, on reconnaît des choses.
1: C'est vrai. Alors, si par exemple, moi, pour terminer la rubrique, je vous dis que j'ai trouvé des exemples de l'évolution phonétique à partir d'étymologie latine, on peut voir les quelques différences entre le français, le picard et le wallon.
0: Ah.
1: Alors, si je vous dis capellum en latin, chapeau en français, vous me dites quoi en wallon ?
0: Ben en borin, c'est capio.
1: Eh ben, pour moi, en picard, c'est capio aussi.
0: Ah ben voilà.
1: Alors qu'en wallon, on dira chapia ou chapé.
0: Mm-hmm.
1: Si je vous dis par exemple aussi un autre exemple, galina en latin, poule en français, vous me dites quoi en wallon ou en borin ?
0: En borin, c'est une poille, une poillette.
1: Eh ben, chez nous, en picard ou en ch'ti, ça sera une glaine.
0: Ah oui, donc plus sur la racine latine à ce moment-là.
1: Voilà.
0: Ah ben on a appris plein de choses. Merci beaucoup Stéphanie.
1: Je vous en prie.
0: 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Allez, c'est Stevoy.
2: Et demain, ça sera déjà la dernière séquence Tumpeke et Derawet. Rendez-vous à 4h35, bien sûr, pour la découvrir. 4h39, on se replonge dans les années 80. Voici Cutty Crew ce matin.

0: 4h43 dans Vivacité Matin. Tout à l'heure dans le 8-9, c'est Sarah Depadua qui sera l'invité de l'émission. On va parler du lancement de son nouveau jeu télévisé qui s'appelle C'est tout vu. Première diffusion ce dimanche 30 août. Pour en savoir plus, rendez-vous tout à l'heure. Là, on va revenir quelques instants sur l'émission de ce mercredi. Jérémy recevait Innocent. Je vous propose d'ailleurs de retrouver un extrait tout de suite.
1: Bonjour Innocent.
2: Bonjour, bonjour.
1: Antoine, de votre prénom, mais vous préférez quoi pour l'interview ? Antoine ou Innocent ? Vous pouvez choisir.
2: Franchement, comme tu veux.
1: Ben voilà.
2: Comme tu veux.
1: Mais Antoine, j'aime bien.
2: Alors Antoine.
1: Comme ça, on se sent vraiment entre nous aussi. Merci d'être venu ce matin.
2: Ben écoute, c'est un grand plaisir. Je suis vraiment très content d'être là avec vous.
1: Vous allez nous interpréter évidemment un petit live dans quelques instants parce qu'en avril dernier, vous avez sorti ce son. On écoute.

0: Mama Shoudno, c'est votre dernier single sorti en avril dernier, je le disais. Quand on traduit, c'est ce qu'une maman devrait savoir, Antoine. Qu'est-ce qu'une maman doit savoir?
1: En fait, c'est pas exactement ça.
0: Ah.
1: C'est une histoire, en fait, c'est l'histoire d'un ami à moi. C'est écrit du point de vue d'un enfant qui est en train de parler à sa maman et qui lui dit pourquoi est-ce que tu pars? Pourquoi est-ce que j'ai tous mes amis qui ont leurs mamans qui sont là et qui s'occupent de leurs, enfin qui sont là pour leurs enfants, et moi j'ai pas ça. Et il est en train de demander à sa maman pourquoi t'es en train de partir. En fait, cette chanson, c'est vraiment écrite du point de vue d'un de mes potes.
0: Alors, vous avez pris le point de vue d'un de vos potes, mais vous êtes aussi un artiste qu'on pourrait qualifier d'à cœur ouvert. Il y a beaucoup, beaucoup d'émotions. Vous vous basez aussi beaucoup sur vos histoires, et ça se ressent très fort dans ce titre aussi, Give Me Your Soul. On l'écoute un instant et puis on en parle. Give

0: j'adore.
1: Oui, j'adore.
0: Quand on vous a dit qu'Innocent venait ce matin, oui, aussi, vous en avez fait la promo partout.
1: Oui, bah oui, j'adore. C'est un artiste exceptionnel. Je trouve que les chansons sont terribles, que le look est terrible.
0: Un petit côté Lady Kravitz, elle nous disait tout à l'heure.
1: Oui, hein. Bah oui, c'est Antoine, notre Lady Kravitz à nous.
0: Vous validez, c'est un compliment ou pas?
2: Ah, c'est un compliment.
1: Oh, bah, vous avez vu Lady Kravitz, si c'est pas un compliment.
2: On ne sait jamais. Et vraiment, j'ai tellement plein de respect pour cet homme. J'adore cet homme, mais on me comparait souvent à Fabrice Eboué.
0: Ah oui, c'est vrai.
2: Fabrice Eboué.
3: Si je dois choisir physiquement, je choisis Lenny Kravitz.
0: Lenny Kravitz.
2: Tout le respect à Fabrice Eboué.
1: C'est différent.
2: J'adore Fabrice Eboué, mais si je dois choisir, je
0: on valide aussi.
1: Moi, comme un
0: compliment. On a entendu ces différentes chansons. Est-ce qu'il y a des choses que vous n'arriverez jamais à dire autrement qu'à travers vos musiques, Antoine?
2: Je pense que ce qui est marrant, c'est que moi, je suis quelqu'un qui parle beaucoup déjà. Donc, mais par contre, quand je chante, quand j'écris, ça vient de quelque part qui n'est pas mental. C'est-à-dire, par exemple, j'ai beaucoup de fois, quand j'essaie d'écrire des chansons, j'ai des sujets qui viennent de là. J'ai des chouettes titres et des belles idées. Mais par contre, dès que je commence à écrire, ça ma bouche dit n'importe quoi et dit quelque chose d'autre.
0: Voici le live Innocent avec A Mama Should Know.
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1: Innocent, c'était hier matin dans le 8-9. Et donc, rendez-vous avec Sarah. Tout à l'heure, Sarah de Padua sera l'invitée de Jérémy. Il est 4h50. Belle vie, voici le nouveau titre de Marguerite.

4h53 sur Vivacité et sur la Une. Un petit coup d'œil sur la météo. On retrouvera bien sûr Denis Collard pour la détailler juste après le point info de 5h. Et bien, c'est un temps généralement sec qui nous attend pour cette journée de jeudi. Les premiers orages arriveront plutôt en début de soirée. Et puis, alors, douceur, on le voit déjà dans les températures ce matin. Mais côté maxima, on aura de 25 à 29 degrés pour ce jeudi. Un petit coup d'œil aussi sur le jeu de l'intro pour les amateurs d'athlétisme. 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Burning in the Deep, c'est un tube de Adele que voici dans Vivacité Matin.

0: 7 dans Vivacité Matin. Tout à l'heure, à 14h30, nouvel horaire hein, des ambassadeurs. Vous allez retrouver Philippe Jeuniaux et Sophie Bugnaro. Et comme tous les matins, eh bien, on va retrouver justement une petite idée sortie qui se trouve dans l'agenda des ambassadeurs. Si vous êtes amateur de 7e art, ne manquez pas le Brussels International Film Festival qui se tient du 4 au 12 septembre. Le Brussels International Film Festival, c'est le brief. Hein. C'est un festival de cinéma assez grand public, mais avec une vraie dimension cinéphile. Au programme durant 9 jours, des avant-premières, des films internationaux, une compétition nationale consacrée au cinéma belge, une compétition internationale des rétrospectives, des hommages, des rencontres aussi, des projections en plein air, des concerts, des animations. Les principaux lieux sont notamment l'UGC de Brocaire, le cinéma Galerie et Palace. Le village du Brief, lui, est installé place de Brocaire et constitue le point central du festival. Le festival ouvre avec Notre Salut d'Emmanuel Mar, un film franco-belge de 155 minutes présenté en avant-première belge. Le film a remporté le prix du scénario au Festival de Cannes 2026 le vendredi 4 septembre. C'est à découvrir donc au Brief. Et si vous voulez avoir plus d'informations, brief.be, c'est le site internet sur lequel vous avez vraiment tous les détails qu'il vous faut pour en savoir plus sur ce festival. Denis Collard nous rejoint dans quelques instants pour évoquer la météo de ce jeudi. On aura l'occasion avant cela de faire le point sur l'actualité. Et puis toujours le WhatsApp, hein, 0470 07 20 23, si vous avez des petits messages à nous envoyer. Par exemple, la température que vous avez relevée à votre thermomètre ce matin. 0470 07 20 23. Et puis courage à tous ceux qui sont déjà au boulot. On vous embrasse bien fort.
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0: Il est 5 heures.
1: David Riffon avec vous pour ces informations. La criminalité liée au trafic de drogue à Bruxelles constitue une situation d'urgence nationale, a déclaré le ministre de l'Intérieur et de la Sécurité, Bernard Quintin, à l'issue du Conseil régional de sécurité ce mercredi soir. Les autorités politiques, policières, judiciaires ont annoncé des moyens supplémentaires pour lutter contre ces violences. 40 policiers en plus, 20 caméras. Les 19 bourgmestres de la région Bruxelles-Capitale s'étaient déjà rencontrés dans la matinée. Ils ont décidé de faire passer certains départements des 6 zones de police bruxelloise sous commandement unique. Si vous prenez le bus, soyez prévoyants, c'est jeudi et vendredi, des perturbations sont attendues sur tout le réseau du groupe Le Tech en Wallonie. Une réunion avec la direction n'a pas permis de lever la menace de grève en début de semaine. Un conseil, consultez l'application ou le site letech.be. L'actualité, c'est aussi cette effroyable coulée de boue à la frontière entre le Népal et le Tibet. Le bilan, ce mercredi soir, faisait état de 160 morts au moins, mais au vu des images, il était amené à grossir encore. Des centaines de personnes sont portées disparues, parmi elles de nombreux touristes. Selon le ministère belge des Affaires étrangères, 15 touristes belges se trouvent dans la région touchée. Le prince Gabriel, le fils aîné du roi Philippe et de la reine Mathilde, suivra une formation de paracommando. Il le fera à Marche-les-Dames et à Schaffen, près de Diest, en Brabant flamand. C'est ce qu'a communiqué le Palais Royal. Le prince Gabriel sera officiellement diplômé en sciences sociales et militaires à l'École royale militaire ce jeudi, après une formation de 4 ans. Ses parents assisteront à la remise des diplômes. Les Red Panthers vont rencontrer ce jeudi la meilleure équipe de hockey au monde depuis des années. La tâche est rude pour les Belges en demi-finale de la Coupe du Monde. Ce jeudi soir, elles affrontent les Néerlandaises sur leur terrain pour une place en finale. Coup d'envoi à 18h. Romelu Lukaku disputera, lui, la phase de Ligue de la Ligue des champions de football. En barrage retour des tours préliminaires, son équipe Fenerbahçe est allée s'imposer 1-2 à Lyon. C'était un but partout au match aller. L'attaquant des Diables Rouges n'a pas joué un rôle décisif. Romelu Lukaku a disputé les 10 dernières minutes. Anderlecht a le même objectif ce jeudi soir en Europa League, se qualifier pour la phase principale. Les Bruxellois sont tout proches après le 0-3 la semaine dernière au match aller au Kerat Almaty au Kazakhstan. Pour l'entraîneur anderlechtois, toutefois, pas question de penser à la chanson d'Enzo Schifo, gagnée d'avance. Vitor Bruno veut que son groupe reste concentré, car en football, on ne sait jamais. Merci de nous suivre, où que vous soyez, passez une belle et douce nuit.
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3: Bien 5h02, on va faire le point sur la météo. Bonjour de Nicolas.
4: Bonjour Bernard, bonjour à tous.
3: On remarque déjà une belle douceur dans les températures ce matin.
4: Oui, en effet, 17 degrés à Bruxelles, 18 à Bruges, 19 à Liège. Les températures sont douces comme prévu. C'est en fait de l'air plus chaud qui arrive chez nous aujourd'hui. On va connaître un petit pic de chaleur, mais avec ce pic de chaleur arrivent aussi deux salves orageuses, on va dire, distinctes. La première qui arrive actuellement sur la France, elle devrait atteindre la frontière française depuis la Gaume jusqu'au Hainaut vers 7-8 heures ce matin. Là, il s'agira plutôt de pluie. On n'exclut pas un petit coup de tonnerre, mais donc une première onde pluvieuse dans le courant de la matinée. Et puis ensuite, on aura une accalmie dans le courant de l'après-midi avec un petit vent modéré de secteur sud. Et surtout, aujourd'hui, des températures qui remontent. Hein. C'est vraiment de l'air chaud qui est catapulté du sud de la France vers nos régions. On notera 25 à 26 degrés sur les hauteurs de l'Ardenne, 26 pour le littoral et 28 à 29 degrés dans le centre du pays. Mais autant vous le dire tout de suite, ce sera une ambiance quand même un petit peu lourde, et d'ailleurs on s'attend ce soir et la nuit prochaine à l'arrivée cette fois d'orages beaucoup plus structurés. D'ailleurs l'Institut Royal Météorologique a placé un avertissement jaune entre aujourd'hui 17h et demain 4h pour des cumuls de pluie parfois très importants et des orages qui pourraient s'accompagner de grêle. Ce sera donc pour la soirée et pour la nuit prochaine, nuit qui sera encore douce de 16 à 17 degrés en moyenne. Demain, on retrouve un ciel fort chargé avec des averses le matin, plus de coups de tonnerre. Par contre, on pourrait les retrouver demain après-midi dans une ambiance modérément venteuse. Par contre, là, on va sentir la différence puisqu'on change de masse d'air complètement. Et demain, les maxima seront compris entre 18 et 21 degrés avec des rafales de vent de 40 à 50 km par heure. Donc, on va slalomer entre les gouttes, tout comme ce week-end. Mais les averses vont devenir un petit peu plus espacées. On aura un vent modéré et des températures qui ne dépasseront pas 19 à 22 degrés, ce qui donnera quand même une impression de fraîcheur.
3: Merci Denis, on vous retrouvera tout à l'heure à 5h25 pour nous rappeler cette météo.
4: À tout à l'heure.
0: avec Bernard Dewey.
3: Et sur WhatsApp, il y a Marc qui nous dit à Walkenrad, il fait 18,6 degrés ce matin. Merci pour le petit message, Marc. Jeudi, aujourd'hui, nous sommes le 27 août et nous fêtons les Moniques avec un dicton qui dit soleil rouge en août, c'est la pluie partout. Un soleil qui se lève à 6h48 et qui se couchera à 20h39 en fin de journée. Ça raccourcit encore, hein, tout doucement, effectivement, cette journée du 27 août. Deux anniversaires à souligner. Aaron Paul, l'acteur américain qu'on a vu dans Breaking Bad, fête ses 47 ans. Et puis il y a aussi Peter Stormare. Alors lui, il joue souvent les méchants hein, dans les séries TV, notamment dans Prison Break. Il fête ses 73 ans aujourd'hui. Bon début de journée avec Cameron Whitcomb pour la musique et Kingdom of Fear.

5h08 dans Vivacité Matin. Il y a Patrick qui nous dit qu'il fait 18 degrés ce matin du côté de Gendron. Et Patrick nous dit en route vers Wavre pour la dernière journée de la semaine. Et il nous signale les festivités de son village natal de Wagnolet avec blind test, marche napoléonienne, concentration de géants et puis aussi nombreux concerts à partir de ce soir et jusque lundi. Voilà pour son message. Un petit coup d'œil sur les programmes télé de votre soirée. La Une vous propose deux épisodes de votre nouvelle série Les Évaporés avec Alexa Barlier. C'est à partir de 20h30. Sur Typique, Le Grand Cactus. Et ce soir, Le Grand Cactus avec Fabrizio qui prend le pouvoir. C'est à 20h05. Enfin, sur la 3, les rencontres du papotin avec le ch'ti Danny Boone. Ça sera pour 20h30. Et puis derrière, une comédie avec Laurent Lafitte à l'origine du monde. Ça sera à 21h05. Voilà pour votre soirée télé. Let's Love avec Sia. Voici David Guetta dans Vivacité Matin.

5h12 dans Vivacité Matin. Tout à l'heure, c'est Christophe Grandjean qui vous présentera le journal de 6h. Un petit coup d'œil sur l'un des titres de ce journal. Vivacité Matin. La débrouille, hein, aujourd'hui et demain, pour de nombreux usagers du tech. Les bus wallons sont en grève. Des grosses perturbations sont donc attendues, hein, sur l'ensemble du réseau. Les conducteurs protestent contre la suppression d'éco-chèques pour un montant de 100 euros par an. Vous en direz plus dans le journal de 6h. Et puis on retrouvera Sébastien Pierret à 5h30 pour développer le reste de l'actualité. Alain Souchon, c'est le disque qui fait du bien ce matin. Voici J'ai 10 ans.

0: ce chant, c'est le disque qui fait du bien ce matin. Il est 5h16. Emmanuel Labrenne-Lecomte me dit qu'il fait 19 degrés. Il fait encore chaud ce matin, effectivement. La douceur caractérise cette journée. Et à cause de ça, on aura des orages. Hein. On en reparlera d'ailleurs avec Denis Collard dans quelques minutes. Mais là, c'est l'heure de retrouver le cactus que vous avez peut-être manqué ce mercredi dans le 8-9. Et c'était James Dino, commande.
1: C'est pas Kiki l'innocent. En effet, James, le cactus revient sur la perte de certaines figures emblématiques de notre patrimoine culturel.
2: Tout à fait, Jérémy, mais avant de commencer, je voudrais quand même vous le dire pour qu'il n'y ait pas de confusion. Donc j'ai aussi le crâne à moitié chaud, mais je ne suis pas Jérôme de Warzé. Hein. Je suis James Dino, celui qui le remplace le mercredi. En parlant de cheveux, permettez-moi de vous dire que les vôtres sont impeccables, Jérémy. Je n'ai jamais vu des cheveux aussi impeccables de toute ma vie. Même Jeanne Mas n'a pas une aussi belle droiture dans la chevelure. Parfois l'impression que vous avez un puits d'électricité statique qui vous suit partout où vous allez. Ce qui est tout à fait impressionnant. Je crois d'ailleurs que vous êtes la seule personne au monde qui se coiffe le matin avec son sèche-cheveux branché en étant encore dans la douche. En fait, vous avez la même coupe que Claude François a eue juste après qu'il soit rendu compte qu'effectivement, l'ampoule était un peu dévissée. Alors, pour être tout à fait honnête, je suis un petit peu jaloux, mais plus pour très longtemps, puisque je reviens de Turquie. Je suis allé me faire implanter des cheveux, hein, vous le savez. Je reviendrai bientôt conquérant, Veni Vidi Calvici. Alors, c'est vrai que ça ne se voit pas encore aujourd'hui, mais dans 6 ou 7 mois, je vais avoir exactement la même coupe que vous, ce qui va considérablement augmenter mon pouvoir de séduction. Et donc, d'un côté, il y aura Jérémy Baise, et de l'autre, il y aura à côté, il y aura James Dino, Baise aussi. Comme tout le monde, il n'y a pas de raison qu'il en soit autrement. Allez, tant qu'on est dans les confidences privées, je vous annonce aussi que je me suis refait faire toutes les dents. Alors attention, mettez vos lunettes de soleil, je vais sourire dans quelques secondes. Tadam! Regardez!
3: Ah ouais,
2: on dirait Livia Douchkov. Ce ne sont plus des dents, ce sont des phares xénon. Chaque sourire est un appel de phare pour un excès de beauté sur la route. D'ailleurs, si un jour vous avez une coupure d'électricité, vous passez un coup de bigot, vous racontez une bonne blague, je ris à plein de dents et vous voilà à nouveau en pleine lumière. Grâce à qui? Au nucléaire, pas du tout, grâce au Chico Blanco de James Dino. Merci Zidia. Allez, vous allez me dire pourquoi tu as refait faire toutes tes dents. Tes anciennes dents n'étaient pas aussi catastrophiques que ça. Ce à quoi je réponds, j'avais quand même le sourire piano. Hein, une dent noire, une dent blanche, une dent noire. Si vous faites un peu de jazz, c'est sympa, mais si vous n'en faites pas, c'est moche. C'est vrai qu'en façade, ça allait encore, les gens ont pu le voir l'année dernière, mais à l'intérieur, c'était un chantier. Le dentiste a dû m'arracher une dent. À un moment, il y a un petit écureuil qui s'est échappé.
4: Oh non!
2: Donc là, quand même, c'est grave. Le dentiste a dit, vous deviez avoir mauvaise haleine. Je dis, c'est vrai, quand j'ai posé ma fille à l'équitation, il y a des poneys qui pensaient que j'étais moi-même un poney. Donc là, effectivement, peut-être que c'est grave. Allez, je vous dirais la seule remarque un peu désagréable qu'on m'ait faite, c'est ma mère. Elle a dit, elles sont fortes blanches quand même. J'ai dit, ben, t'aurais peut-être préféré que je les prenne en jaune. Non. Donc voilà, je dirais que le seul inconvénient aujourd'hui, si j'ai une carie, ce n'est plus un dentiste que je dois aller voir, c'est un carreleur. C'est moins remboursé par la mutuelle, mais c'est pas grave. Allez, petite anecdote absolument véridique. D'ailleurs, tant que j'y suis, je suis rentré en Belgique, la caméra du scanner passeport m'a pas reconnu. C'est vrai, tout à fait vrai ce que je vous dis. Je suis resté bloqué dans le sas pendant 20 minutes. C'était un agent de police qui est venu me libérer. C'était un peu gênant. Allez, trêve de bavardage inutile. Jérémy, parlons de l'actualité, puisqu'après tout, on sera là pour ça, pour l'année en tout cas. On va dire que l'année a mal commencé. Vous l'avez vu, certains nous ont quittés. Philippe Bouvard, Noël Godin aussi, l'homme grâce à qui BHL a reçu plus de tartes que de prix littéraires. Et Vlatipa, qu'hier, on apprend que c'est Dodo, la Saumur, qui nous quittait. Enfin, raide a déclaré sa femme sur les réseaux sociaux. Entre parenthèses, il n'y a aucun rapport entre Noël Godin et Dodo La Saumur, si ce n'est que les deux travaillaient avec des tartes. Mais enfin bon, ça n'a rien à voir, c'était dans un objectif tout à fait différent. L'enterrement du pauvre homme aura lieu dans quelques jours. Je crois que tout le monde se pose la question, y a-t-il des morues aux obsèques des macros? On ne sait pas, on aura la réponse bientôt. Et doit-on se ruer sur Youporn pour lui rendre un dernier hommage? Je ne sais pas non plus, chacun fait ce qu'il veut. Une chose est sûre, c'est que DSK sera certainement à l'enterrement. De toute façon, lui, dès qu'on met quelque chose dans un trou, il est là. Allez, je c'est une excellente journée et je vous dis à vendredi.
1: Ouais, on avait déjà hâte de vous retrouver. Le cactus de James Dino à retrouver sur Ovio.
0: Et prochain cactus, ça sera vers 8h16 tout à l'heure. Il est 5h20, il fait 17,5 degrés à Fosse-la-Ville, me dit Kenovel. Et ça tombe bien puisqu'on va prendre des nouvelles de la météo avec Denis Collard juste après. Miley Cyrus, voici End of the World.

0: 5h24 dans Vivacité Matin. Allez, on va parler de météo, de Nicolas. Une journée qui sera chaude mais chahutée, hein.
1: En effet, une journée qui va... Bon, je parlais déjà hier d'une météo en trois temps. Bah aujourd'hui, on reprend un petit peu ce même concept. Ce sera un petit peu une météo en trois temps. Alors actuellement, on est avec encore un temps calme et sec sur le pays. Très doux hein, au niveau des températures. On observe déjà actuellement de 17 à 19 degrés. Et on va avoir une première zone de pluie qui va arriver par la frontière française. Les premières pluies devraient déjà arriver... vers 7h ce matin, aussi bien le long de la frontière du côté du Hainaut que du côté de la Gaume. Et donc, début de matinée marqué par le retour donc, d'un petit peu de pluie, peut-être deux ou trois coups de tonnerre qui pourraient se perdre là-dedans. Cette première petite zone de pluie va s'évacuer assez rapidement en cours de matinée. Et puis, pour la fin de la matinée et le début de l'après-midi, on va retrouver une accalmie avec un ciel qui sera plus calme, laiteux, mais avec aussi quand même quelques périodes ensoleillées. C'est surtout de l'air beaucoup plus chaud qui arrive chez nous, avec des températures de 25 à 29 degrés. Aujourd'hui, on aura un pic de chaleur qui sera assez rapide, mais donc sensation de temps lourd pour cet après-midi. Le vent est orienté au secteur sud, et d'ailleurs en toute fin d'après-midi et surtout en soirée, eh bien là, on a un avertissement jaune concernant des orages potentiellement violents qui vont remonter de France vers nos régions. Et ce sera donc pour ce soir et la nuit prochaine, avec de forts cumuls de pluie, des rafales de vent et localement même un petit peu de grêle. Et là, ça va marquer la transition avec de l'air plus frais demain, 19 à 21 degrés. Et demain, une journée qui sera encore bien chahutée entre averses éclaircies et quelques coups de tonnerre.
0: Merci Denis. 5h26, on va retrouver Sébastien Pierret dans quelques instants pour l'essentiel de l'info. Et il a mis ses belles chaussures roses pour vous permettre de rejoindre l'actualité ce matin. Voici Teddy Bear.

0: 5h29, on va vous offrir vos entrées pour le Mémorial Van Damme. Le jeu de l'intro, c'est dans quelques petites minutes. Mais là, Sébastien Pierret nous rejoint pour l'actualité.
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Bon réveil, il est 5h30. Sébastien Pierret avec vous. Bonjour à tous. La débrouille aujourd'hui et demain pour de nombreux usagers du TEC. Les bus wallons sont en grève. De grosses perturbations sont attendues sur l'ensemble du réseau. Les conducteurs protestent contre la suppression d'éco-chèques pour un montant de 100 euros par an. Les syndicats entendent faire pression sur le monde politique à l'heure où le TEC doit faire 20 millions d'euros d'économies dans les 3 prochaines années. 40 policiers en

0: terroristes. Les scientifiques commencent à comprendre ce qu'il s'est passé. A priori, l'effondrement d'un glacier qui a provoqué un tremblement de terre et des glissements de terrain. Le choc en France, une voiture a foncé sur la foule à Caen, en Normandie. Il y a un mort au moins et quatre blessés graves. Hier soir, sur le coup de 22h, un homme a pris le volant après une bagarre près d'un bar en face de la gare. Le suspect a été interpellé. Il s'agit d'un homme âgé de 26 ans, né en Russie et connu pour des délits routiers. Il rêve de devenir médecin ou dentiste, mais avant d'entamer leurs études, ils doivent passer le fameux concours d'entrée. L'épreuve est organisée ce matin au Wesel à Bruxelles. 80 questions à choix multiples pour tester leurs compétences en sciences et en communication. Plus de 6800 futurs étudiants vont tenter leur chance pour 1675 places disponibles. Enfin, en hockey, les Red Panthers jouent leur demi-finale de Coupe du Monde. Aujourd'hui, elles affrontent les Pays-Bas à Amsterdam à 18h. Les Belges espèrent bien décrocher une place en finale. Il est 5h32, bon début de journée à toutes et tous.
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2: Et on part sur les routes, pas d'accident à vous signaler. Par contre, je vous rappelle les travaux sur la E429 tournée à la hauteur de Fragne-en-Vin en direction de Hal. Tout le trafic se dirigeant vers Bruxelles doit sortir à l'échangeur numéro 31, donc Fragne, pour remonter au même échangeur sur l'autoroute.
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2: Doué. 5h33 et sur WhatsApp, Philippe me dit un chaud bonjour Bernard et les Ventés et tous les courageux matinaux auditeurs, car il fait déjà 18 degrés à Nast ce matin. Ah, on était prévenu, hein, Denis nous l'avait dit, il va faire chaud aujourd'hui. Nous sommes aujourd'hui le jeudi 27 août, en fait, les Moniques et le dicton du jour dit soleil rouge en août, c'est la pluie partout. Un soleil qui se lève à 6h48 et qui se couchera en fin de journée à 20h39. Les anniversaires du jour, eh bien, on retrouve Aaron Paul, l'acteur américain qu'on a vu dans la série Breaking Bad. Ça reste son rôle le plus marquant. Il fête ses 47 ans. Peter Stormer, qu'on a vu dans Prison Break, entre autres, fête ses 73 ans. Et puis, on va jouer au jeu de l'intro dans quelques petites minutes. On va vous emmener voir de l'athlétisme, le Mémorial Van Damme. On a deux invitations pour le 4 septembre à vous offrir juste après Overphonic. Malabo à you. Très bon début de journée.

5h37 dans Vivacité Matin. C'est l'heure de jouer au jeu de l'intro. On vous offre donc ce matin deux invitations pour l'Alliance Mémorial Van Damme. Des places pour le vendredi 4 septembre, 50e édition déjà de ce Mémorial Van Damme. Et pour les remporter, eh bien on part à la recherche d'une chanteuse ce matin. Écoutez.

grand-mère en russe. Voilà l'indice de l'événement pour retrouver la chanteuse ce matin. Vous m'envoyez son nom hein, par SMS au 6003, 1 euro le message pour gagner vos deux invitations pour l'Alliance Mémorial Van Damme. C'est pour le vendredi 4 septembre. À vous de jouer au 6003 pour l'humour. On va retrouver Laurent Gérard ce matin, la nuit des Césars.

0: cinéma, c'est la vie. Et ma vie, c'est le cinéma. J'ai traversé les siècles, les frères Lumière, l'arrivée d'un train en gare de la Ciotat. C'est moi qui joue le train. Plus tard, je joue encore la locomotive dans la Bête humaine. Et Jean Gabin et Julien Carrette me bourraient le fourneau. J'ai été aussi l'égérie de Méliès. Oui. C'est moi qui prends la fusée dans la lune. Et comme à l'époque, les trucages n'en étaient qu'à leur balbutiement, j'ai pas pu m'asseoir pendant 2 mois. Aux États-Unis aussi, j'ai fait une belle carrière. Oui. Dans Autant n'emporte le vent, j'ai le rôle principal. C'est moi qui fais le vent. Avec ma bouche, hein, je précise. On revient maintenant. J'ai pas pu jouer dans King Kong, je venais de me faire épiler. Heureusement, Steven Spielberg m'a donné mon plus grand rôle, E.T. Avec ma célèbre réplique, maison. Mais si je suis ici ce soir, c'est pour remettre un César d'honneur. Un immense acteur, Michel Galabru.
1: Vous avez vu le palmarès? Pas un film marin? Pas une couillonnade? C'est pas bien.
2: Alors ça, c'est sûr. Les films qui quittent l'affiche avant que la colle soit sèche.
1: Alors ça, on en a.
2: Et avec des titres édifiants. À bientôt si tu peux. Merci, au revoir. Reviens, je pars. T'en vas pas, je reviens.
1: Ça donne envie, hein.
2: Quand ça se passe pas dans les salles de classe peuplées de boutonneuses illettrées, ça se passe dans les appartements parisiens de bobos, avec des murs blancs, des parquets sans tapis, et un tableau de soulage dans les chiottes.
1: Ça donne envie, hein.
2: Des salles de bain avec des actrices qui pleurent dans des baignoires pleines de cheveux, à côté d'acteurs qui hurlent devant des lavabos bouchés remplis d'ongles de pied.
1: Ça donne envie, hein.
2: Des films avec Vincent Ladon, Karine Viard, Sandrine Kiberlin.
1: Y'en a marre.
2: Et dans ces naftons à la deuxième bobine, le héros, un ancien prof de philo en pleine crise existentielle de la trentaine, devient pédé comme un sac à dos. Et il quitte son endive pour se mettre en ménage avec un poireau.
1: Ça donne envie, hein, ça donne envie.
2: Et vous allez voir que le César du meilleur film étranger va encore aller à un film iranien, ou même la pellicule est voilée. Pourtant, pour en faire des films marins, je sais pas, moi, mon curé chez les Bourcas, j'ai là-bas les pattes, minaret d'autobus, Médecins sans frontières. C'est pas les sujets qui manquent pour faire poiler le barbu.
1: Alors,
2: vous savez, où pouvez-vous le foutre, votre César? Oui. J'ai bien une petite idée. Mais les bords sont rugueux.
3: La nuit des Césars, c'était Laurent Gérard ce matin. Il est 5h43. 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
6: 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Elena est dans Vivacité matin.
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C'est la température à bel oeil. C'est Monique qui nous laisse cette température sur WhatsApp. Et tout à l'heure à 6h, vous allez retrouver Christophe Grandjean pour le journal. Un petit coup d'œil sur les principaux titres justement de l'actualité ce matin. Deux jours de grève dans les bus wallons du TEC, aujourd'hui et demain. L'appel des syndicats des conducteurs s'oppose notamment à la suppression d'éco-chèques pour un montant de 100 euros par an. Et puis les Red Panthers sont demi-finale de la Coupe du Monde de hockey ce soir. Les joueuses belges défieront les néerlandaises, triple championne du monde en titre. Tous les détails aussi avec Christophe dans le journal de 6h. On parlera de la météo avec Denis Collard. On annonce des températures très douces pour aujourd'hui, 25 à 29 degrés pour les maxima. Et puis alors, juste après Maria Carré et Fantasy, on va accueillir le gagnant du jeu de l'intro.

0: Un tour dans le Hainaut ce matin pour notre jeu de l'intro. Bonjour Patrick.
1: Oui, bonjour.
0: Patrick qui travaille dans le pharmaceutique. Et alors, vous m'avez donné la bonne réponse hors antenne. On va donc vérifier ensemble qui était cette chanteuse qui se cachait derrière l'intro ce matin.
1: Kate Bush.
0: Bah oui, c'était Kate Bush. Facile en plus, hein, un de ses gros succès, c'était Babushka.
1: Exactement.
0: Et si on a le temps, on écoutera Running Up That Hill avant 6h ce matin. Patrick, bravo, vous êtes amateur d'athlétisme, j'imagine.
1: Oh oui, ça fait longtemps que j'avais envie d'y aller, mais je n'ai jamais eu l'occasion. Donc
0: ah, ça va être une grande première pour vous alors.
1: Oui, tout à fait.
0: Eh ben écoutez, on vous envoie vos deux places donc pour pouvoir assister à l'Alliance Mémoriale Van Damme le vendredi 4 septembre. Vous irez avec la personne de votre choix donc pour voir en vrai, en chair et en os, les athlètes au Mémorial Van Damme. Passez une belle journée.
1: Super, ben merci beaucoup, une belle journée à vous aussi et à toute l'équipe.
0: Avec plaisir, merci Patrick. Dans quelques instants, on va prendre des nouvelles de la météo. De Nicolas nous rejoint après Ambre, je me demande.

0: 7h54 dans Vivacité Matin. On parle de météo tout de suite, Denis Collard, de la pluie hein, au programme, mais aussi des températures chaudes pour aujourd'hui.
1: En effet, alors actuellement il fait encore sec, mais on attend donc l'arrivée de la pluie vers entre 7 et 8 heures ce matin le long de la frontière française. Très vite, ces pluies vont gagner toutes les régions, donc début de matinée où le parapluie sera bien utile. Ensuite, elle va s'évacuer rapidement et début d'après-midi, on retrouve un temps sec avec un ciel un peu laiteux, mais surtout un vent de sud qui nous ramène des températures très douces, voire chaudes aujourd'hui, 25 à 29 degrés. Mais ça deviendra vite une sensation de temps assez lourd et d'ailleurs ça se confirmera puisque ce soir et la nuit prochaine, eh bien, on passe en vigilance pour les orages qui seront localement violents et s'accompagnant de fortes pluies, voire de grêle pour la nuit prochaine. Ils marqueront la différence avec la masse d'air qui arrive demain, qui sera plus fraîche. Mais donc demain, ce ne sera pas plus de 18 à 21 degrés, avec encore des averses et quelques coups de tonnerre.
0: Merci Denis, passez une belle journée. C'est Kate Bush donc qui va nous permettre de rejoindre le journal de Christophe Grandjean ce matin avec Running Up That Hill.

0: Pluie hein, ce matin, vous l'avez entendu, Denis l'a annoncé, de la pluie hein, tout à l'heure vers 7h, donc il vaut mieux être prévoyant. Dans quelques instants, Walid vous rejoint sur la Une Télé pour les 6-8 et puis sur Vivacité, vous allez retrouver vos animateurs régionaux du côté de Bruxelles, Julie Vanache arrive, du côté de Charleroi, c'est Anthony Cujas, et puis pour le reste du Hainaut à Mons, Karine Bresse sera là. À demain.
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6: Luxembourg Matin commence dans un instant.
7: Bonjour, bonjour tout le monde, bonjour la province de Luxembourg, bonjour Anne.
8: Bonjour Jean-Marc, bonjour tout le monde.
7: Ça va, vous allez bien?
8: Oui et vous?
7: Oui, ça va, on est déjà jeudi et on fête les Moniques. On embrasse toutes les Moniques qui nous écoutent ce matin. Puis si vous êtes né en 27 août, eh bien vous souhaite un joyeux anniversaire à Neufchâteau. À partir de ce lundi, les personnes âgées qui le souhaitent pourront disposer d'un service de repas à domicile, Anne.
8: Et oui, en collaboration avec le CPAS, des repas qui seront préparés dans la cuisine de la maison de repos, les prés fleuris, on vous l'expliquera vers 6h40.
7: Des petits messages WhatsApp qui fleurissent, messages vocaux, on va en écouter un dans quelques instants. Ah non, c'est pas tout de suite, ce sera Ismery d'abord, Ismery qui vient d'arriver pour la formation emploi de ce jeudi. Et côté musique, il y aura Damiano David. Un excellent jeudi, vous écoutez RTBF Vivacité Luxembourg Matin, il est 6h. Voici les titres de votre journal.
9: La course contre la montre au Népal et au Tibet pour tenter de retrouver encore des survivants. La monstrueuse coulée de boue qui a tout avalé sur son passage a déjà fait au moins 165 morts et près d'un millier de disparus. Comment lutter contre les fusillades dans le milieu de la drogue à Bruxelles? Un comité régional de sécurité s'est tenu hier soir. Des renforts policiers vont arriver et des caméras vont être installées. Les Red Panthers face aux Néerlandaises ce soir à la Coupe du Monde de hockey. L'enjeu, une place en finale.
7: Votre journal de 6h présenté par Christophe Grandjean. Bonjour Christophe.
9: Bonjour et avant toute chose un rappel, des chauffeurs d'UTEC sont en grève aujourd'hui et demain en Wallonie. Ils protestent contre la suppression d'un écochèque de 100 euros qui leur était octroyé chaque année. Circuler en bus sera donc compliqué, voire impossible aujourd'hui en Wallonie. Les détails des perturbations sont sur le site internet et l'application du groupe LeTech. La crue dévastatrice qui a frappé une vallée à la frontière entre le Népal et le Tibet a fait au moins 165 morts. Dernier bilan publié tôt ce matin, bilan qui risque de considérablement s'alourdir. On compte près d'un millier de disparus, dont plus de 600 étrangers. La Belgique est sans nouvelles de 3 de ses ressortissants. Sur place, les secours s'organisent. Aline Gonsalves.
10: Des villages entiers et des marchés ont été rayés de la carte, selon le responsable de la Croix-Rouge au Népal. La région est très prisée des randonneurs venus du monde entier. Elle est le point de départ du célèbre trek du Langtang. C'est aussi une zone fréquentée par des pèlerins hindous. Les Indiens représentent d'ailleurs une large part des étrangers portés disparus. Les secours s'organisent difficilement, la boue recouvre tout et les experts avertissent une obstruction permanente du cours d'eau pourrait déclencher un nouveau torrent.
9: Aline, est-ce qu'on en sait plus sur les conditions qui ont provoqué cette crue subite?
10: Les autorités népalaises ont d'abord parlé d'un séisme qui aurait provoqué l'inondation. Mais d'après l'Institut d'études géologiques des États-Unis, ce serait un glacier qui se serait effondré avec une telle violence qu'il aurait provoqué cette activité sismique et les glissements de terrain. La gigantesque vague de boue a ensuite déferlé, emportant sur son passage les bâtiments, les ponts, les véhicules. Selon les scientifiques, le changement climatique accroît l'intensité et la fréquence de tels événements.
9: Aline Gonsalves, renfort policier, renfort technologique, commandement unifié. C'est en résumé les décisions prises par le comité régional de sécurité hier soir à Bruxelles. Objectif de ces décisions, lutter contre les violences liées au trafic de drogue, notamment les fusillades qui ont repris ces derniers jours à Saint-Gilles, Anderlecht et Molenbeek. Jérôme Durand était au comité régional de sécurité hier soir.
4: Autour de la très grande table, le procureur du roi, le ministre fédéral de l'Intérieur, les 19 bourgmestres de la capitale et le ministre-président de la région.
11: On sait qu'on a énormément d'acteurs. Mon objectif, c'était de réunir l'ensemble des acteurs de ces différents niveaux de pouvoir pour pouvoir travailler dans la même direction.
4: Boris Dilliez, tout heureux d'annoncer un renfort de 40 policiers de terrain. Police locale ou judiciaire, cela reste à définir.
11: C'est en tout cas des hommes qui seront en capacité de travailler immédiatement. Donc, définir les modalités pour que ce soit le plus précis, le plus efficace possible.
4: Ajoutez à cela que certaines unités des 6 zones de police bruxelloises travailleront désormais sous commandement unique pour mieux s'adapter aux besoins de terrain en temps réel. Philippe Claus, bourgmestre de Bruxelles-Ville.
12: Sous les brigades anti-gang, les 170 policiers qui sont spécialisés là-dedans vont travailler sous un commandement unique.
4: 20 caméras mobiles seront également installées dans les quartiers où la tension est la plus vive. À l'issue de ce comité de sécurité, le bourgmestre de Saint-Gilles, Jean Spinette, adopte un ton plus positif que ces derniers jours.
13: J'avais un peu l'impression d'une manque de loyauté institutionnelle. J'avoue qu'aujourd'hui, on prend un peu plus la mesure de l'urgence nationale de travailler sur la criminalité organisée qui cherche à générer la peur pour prendre le pouvoir.
4: Toutes les mesures annoncées prendront effet dans les prochains jours.
9: Ils rêvent de devenir médecin ou dentiste. 6882 jeunes se sont inscrits pour le concours d'entrée qui doit leur permettre d'entamer ces études. Concours qui se déroule ce matin à Bruxelles Expo, au ESL. À l'issue de ce concours, 1675 étudiants seront retenus pour les études de médecine et 272 pour les études de dentisterie. Bonne chance à tous les candidats. Une voiture qui fonce sur la foule, cela s'est passé hier soir à Caen en France, près d'un bar en face de la gare. Un homme a délibérément foncé sur un groupe de piétons. Il y a un mort et 10 blessés, dont 7 en état d'urgence absolue. L'automobiliste a pris la fuite avant d'être interpellé un peu plus tard dans la soirée. Il aurait agi après une bagarre. La piste terroriste est a priori écartée. Les Red Panthers s'attaquent à un mur, à une forteresse ce soir en demi-finale de la Coupe du Monde de hockey. Les joueuses belges rencontrent les Pays-Bas à Amsterdam à 18h. Les Néerlandaises sont redoutables. Elles ont gagné toutes les grandes compétitions internationales qu'elles ont disputées depuis 10 ans. Mais les Belges ont beaucoup progressé ces dernières années et la défenseuse Emma Puvré ne se considère pas battue d'avance.
14: Ben on sait que ça va être un match très dur, toujours un chouette match à jouer. Mais je pense qu'on peut carrément faire quelque chose. Cette fois-ci, on a aussi grandi. On joue de mieux en mieux, pas que ce tournoi-ci, mais depuis quelques années. On essaye d'impliquer plein de choses aussi et je pense qu'on pourrait être prête à les battre quand même pour la première fois. Oui, elles ont beaucoup de titres, c'est très impressionnant. Et elles ont l'habitude de faire les finales, demi-finales. Elles ont beaucoup d'expérience. Voilà, nous, on n'a pas autant d'expérience là-dedans, mais je pense que ça ne veut rien dire. Du coup, on est très, très ouverte à jouer ce match et on est très, très confiante. On peut faire quelque chose.
9: Emma Puvré au micro de Christophe Reculé. En football, 3 clubs belges joueront des matchs européens ce soir. Des barrages retour, la dernière étape avant la phase de Ligue. En Europa League, Anderlecht reçoit Almaty. La situation du Sporting est confortable puisqu'il avait gagné le match aller 0-3 au Kazakhstan. Match à suivre ce soir en radio sur RTBF Vivacité à partir de 20h30. Dans la même compétition, Saint-Tron joue chez les Chypriotes d'Omonia Nicosie après avoir gagné le match aller 1-0. Et puis en Conference League, la Gantoise se rend chez les Écossais d'Hibernian. C'était 0-0 lors du match aller. Voilà pour l'essentiel de l'actualité. Bon début de journée tout le monde.
7: Merci Christophe Rangeant, RTBF Mobile Info. Situation calme sur les routes ce matin. Pas encore de ralentissement. Vous signalez pas d'embarras. Attention, votre vitesse sera contrôlée au Grand-Duché de Luxembourg ce matin. Colmarberg, avenue Gordon-Smith. Le matin à Mondorcange, rue de l'Église. Toujours le matin à Vils, route de Neurtrange. Et puis l'après-midi à Esch, rue de Mühlenbach.
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7: Eh bien, bonjour à vous. Qu'est-ce qu'on est heureux de vous retrouver en ce jeudi. Nous sommes le 27 août. Nous fêtons les Moniques. Et puis, un bon anniversaire, bien évidemment, si vous êtes né. Ah, 27 août. Bonjour, Anne.
8: Bonjour, Jean-Marc. Bonjour à toutes et tous.
7: Une cinquantaine de profs ont manifesté. C'était hier à Neuchâtel.
8: Oui, ils contestent toujours les réformes dans l'enseignement. Pour beaucoup, la rentrée ne s'est pas déroulée dans la joie. Vous entendrez le témoignage de profs. À Neuchâtel, dès lundi prochain, les personnes âgées pourront disposer d'un service de repas à domicile en collaboration avec le CPAS. Des repas préparés dans la cuisine de la maison de repos Les Préfleuries.
7: Nous allons accueillir Émilie Lecuivre et Patrick Besure. Ils sont entre guillemets l'initiative d'une rencontre de producteurs et d'artisans qui aura lieu ce 29 août. C'est donc samedi à Villers-de-Ventorval. Rendez-vous aux alentours de 6h20 pour discuter de cela avec eux. Avant cela, on va accueillir Ismery Lepère du Forum Luxembourg pour la formation emploi de ce jeudi. Côté météo de Nicolas, ça se passe comment pour aujourd'hui ?
15: Un peu de pluie le matin qui s'évacue rapidement, ensuite un temps lourd et chaud, 25 à 28 degrés, et puis en soirée, arrivée d'orages parfois violents.
7: Et puis côté musique, il y aura Nek. Laura non c'è, capisco che... Il y aura Mentissa également, les enfants difficiles. Ou encore Miles Smith, nice to meet you, heureux de vous rencontrer. She said, oh, hi, nice to meet you tonight, maybe we could go. Et on est très très heureux de vous savoir de l'autre côté de la radio. D'ailleurs, vous pouvez communiquer avec nous, on vous le rappelle, via le WhatsApp de Luxembourg Matin. Un petit coucou, des embarras de circulation, un événement à promouvoir, n'hésitez pas.
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7: 6h09, voici Damien Odevi.

0: musique de Damino David pour quitter la maison, pour partir au travail ce matin, pour sortir du lit, pour passer à la salle de bain. Born with a broken heart. Il est quasiment 6h12.
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0: Bonjour Ismery.
2: Bonjour Jean-Marc, bonjour Anne.
0: Va ?
2: Ça va bien, merci, et vous ?
0: Oh oui, ça va, on est déjà jeudi.
2: Et le jeudi, vite. C'est
0: ravioli. Je sais pas, on peut faire ça que tous les jours de la semaine.
2: Oui, mais c'est pas grave.
0: Ah, et c'est quoi le jeudi alors ?
2: Je ne sais pas, je m'attendais à une nouvelle, un jeudredi où vous alliez m'inviter à un petit apéro. Souvent, le jeudredi, on fait une petite fête.
0: Oui,
2: Pré-week-end.
0: Ouais. Hein, un pré-week-end le jeudi, oui. On le paye le vendredi matin. c'est ça le problème. C'est ça le problème. Le 7 septembre prochain, c'est dans une semaine, tiens, le Forum organise une séance d'information à Libramont pour une formation de maçon ou maçonne. En quoi consiste concrètement ce métier, Ismery ?
2: Alors, le maçon intervient à différentes étapes d'un chantier, depuis les fondations jusqu'à la réalisation des murs et des ouvrages en maçonnerie. Donc, il peut travailler avec différents matériaux et techniques, donc blocs, briques, pierres, maçonnerie collée. J'aurais dû vous poser la question. Il intervient également dans l'isolation, l'égouttage, le drainage ou encore le coffrage et le bétonnage.
0: Et qu'est-ce que les personnes vont apprendre pendant cette formation ?
2: Elles vont apprendre les différentes techniques de maçonnerie, mais aussi à lire les plans, réaliser les fondations, travailler sur les coffrages et les ferraillages, poser les éléments de plancher ou encore réaliser des maçonneries en pierre. La formation aborde également la sécurité, l'ergonomie et le travail en hauteur. Elle permet donc d'acquérir les compétences techniques nécessaires pour être rapidement opérationnel sur un chantier.
0: Et comment peut-on découvrir la formation et s'y inscrire ?
2: Une séance d'information est organisée le lundi 7 septembre à Libramont. Les formateurs présenteront le métier, le secteur, les possibilités d'emploi et le contenu de la formation qui se déroulera, elle, du 3 novembre 2026 au 16 juillet 2027. Et pour s'inscrire, il suffit de passer sur le site du Forum, sur la page agenda ou de contacter le 061 24 15 04.
0: Il m'a manqué ce numéro, 061 24 15 04, www.leforum.be/agenda.
2: Hein,
0: vous cliquez sur l'onglet agenda et vous allez retrouver cette formation surtout. Merci Ismery, à demain.
2: Merci, à demain.
0: Il est 6h14, dans quelques instants, Nek avec Laura Dunche. C'est dans Luxembourg Matin, c'est rien que pour vous, c'est cadeau.
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0: quasiment 6h18. Le syndicat d'initiative Diesel organise le cinquième tournoi de Molki. Ça, c'est sympa, le Molki. Ça fait un peu penser à comme de la pétanque.
1: Oui.
0: Ça vous fait avec des morceaux de bois.
1: Oui, je
0: vous
1: vois, avec des chiffres.
0: Avec des points et tout ça qu'on cumule. Donc, ce tournoi de Molki aura lieu ce dimanche, le dimanche 13 septembre prochain, dès 10h au bois de Buneau. C'est à Isel, à partir donc de 10h du matin. Concert apéritif à 11h30 avec l'Harmonie Royale, Cécilia Diesel. Donc, toutes les infos sur le site du syndicat d'initiative Diesel. On vous parle d'une rencontre découverte de produits locaux. Ça se déroulera ce samedi à Villers-de-Ventorval. Mais avant ça, voici Mentissa.
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0: 6h18.

0: 6h21, 14 degrés à Flamierge dans la commune de Bastogne, à Chorin, commune de Gouvy, nous avons 13 degrés et puis à Virton actuellement 17 degrés, ça va bien grimper entre 25 et 28 pour les maxima de ce jeudi, journée plutôt chahutée. Côté météo, on en parle avec Denis Collard dans la suite de l'émission.
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0: Et ce matin, nous recevons Émilie Lecouivre et Patrick Besure pour nous présenter un moment de rencontre découverte. Ce sera de produits, ce seront, parce qu'il y en a plusieurs, de produits locaux à Villers de Ventorval. Ce sera ce samedi après-midi.
2: Oui, bonjour Émilie Lecouivre pour le Centre culturel du Beau Canton et Patrick Besure de la SBL Change le Monde. Alors voilà, deux des partenaires, parce que vous êtes plusieurs à organiser donc cet après-midi maraîcher à Villers de Ventorval. Peut-être rappeler dans quel contexte vous l'organisez.
3: On est très nombreux et pourtant on veut faire des choses très sobres et à la portée de tous. En fait, il y a 3-4 ans, on avait lancé une démarche qui s'appelle « Moins et mieux » avec des partenaires qui réfléchissaient sur l'exploitation minière, le fait que malheureusement de plus en plus on utilise toutes les ressources de la planète et même les ressources fossiles, ce qui amène quand même au changement climatique et donc l'actuel nous montre bien que c'est parfois un peu catastrophique. On avait réfléchi à ça et donc des associations de Florentville s'étaient mises ensemble pour inviter des gens à donner l'information. Les associations, c'est le centre culturel qu'Émilie représente ici, centre culturel du Beau-Canton. Il y a aussi le CIEP Luxe, le CNCD 11-11-11 par rapport aux enjeux mondiaux et Change le Monde. Et alors la ville de Florentville qui est aussi partenaire. Donc ça, c'est la démarche moins et mieux. Et cette année-ci, dans le cadre d'une activité que Change de Monde propose à la fin du mois d'août qui s'appelle le Boudou Tout Doux, on s'est mis d'accord sur le fait que on pourrait faire un petit moment plus de rencontres, de convivialité et de mise en évidence d'intervenants sur les questions de production locale, la proximité, de consommer moins et mieux.
2: Et donc, pour parler de ces produits locaux, eh ben, rien de tel que d'aller dans un jardin potager à Villers de Ventorval.
4: Tout à fait. Donc, nous sommes accueillis chez Bob et Sophie qui proposent une toute petite production de maraîchage. Et donc, ils ont leur marché qu'ils font de manière hebdomadaire. Et ce jour-là, ils ouvrent leur jardin au tout public, un public vraiment large, et qui va pouvoir découvrir à la fois leurs produits qu'ils mettent en vente, donc il y aura un petit marché, des animations autour de la manière de consommer, des ateliers vannerie, céramique et également une balade à la découverte de plantes comestibles sauvages pour découvrir la nature qui nous entoure et la manière de produire et d'acheter tout près de chez nous. Donc il y aura aussi un spectacle interactif Urgence proposé par la Compagnie du Bouton qui là va réfléchir avec le public sur les urgences, qu'est-ce qu'il est temps de faire et de changer dans nos habitudes aujourd'hui.
2: Et donc c'est de 14 à 18 heures et c'est gratuit.
4: Toutes les activités sont gratuites. On conseille au public de réserver pour les ateliers. Toutes les informations se retrouvent sur l'événement Facebook et également sur notre site www.beaucanton.be.
2: Voilà, donc rendez-vous ce samedi 29 août donc à Villers de Ventorval.
4: C'est ça. Alors pour terminer la journée et rassembler le public, il y aura un moment compté avec l'artiste Julien Staudt qui proposera des contes en musique qui abordent le lien avec la nature.
2: Voilà, donc toujours sur le même thème. Merci beaucoup, Émilie et Patrick.
3: Merci à vous. Merci de votre accueil.
0: Il est 6h25, côté météo. Une journée plutôt chahutée, on vous le disait, avec un risque d'orage en fin de journée, de la pluie ce matin. Denis Collard nous rejoint juste après My Smith. Nice to meet you.

0: 6h27, dans moins de 3 minutes, le journal de 6h30. Et Anne, il sera question d'une manifestation, c'était hier à Neuchâtel.
1: Oui, du secteur enseignement, une cinquantaine de profs y ont participé.
0: Côté circulation, ça ralentit légèrement du côté de Pétange, avenue de l'Europe, ailleurs ça roule normalement. On fera le point complet aux alentours de 6h33-6h34. Et c'est Denis Collard qui nous rejoint ce matin pour la météo. Bonjour Denis.
2: Bonjour Jean-Marc, bonjour à tous.
0: Bon, journée qui sera chaude, mais un petit peu chahutée quand même.
2: Oui, en effet. Alors, ça va se passer en plusieurs temps. Alors, une première zone de pluie qui arrive ce matin. Première goutte le long de la frontière française, déjà pour 8 heures ce matin. Ça va surtout passer sur le nord de la province. Le sud pourrait quasiment y échapper, mais donc matinée avec de la pluie, localement un coup de tonnerre, mais peu probable. Mais donc matinée qui sera donc grise et pluvieuse. Et puis, ça s'évacue assez rapidement. C'est de l'air très chaud qui arrive chez nous, 25 à 28 degrés pour aujourd'hui, mais ce sera un temps assez lourd. Et d'ailleurs, pour la fin d'après-midi, dans la période 17h-20h, les premiers orages sont en approche. Et puis ce soir et la nuit prochaine, la province de Luxembourg, comme tout le reste du pays, en avertissement jaune pour des orages localement violents. Donc ça va être assez chahuté la nuit prochaine. Et puis demain, on bascule dans de l'air plus frais, 18 à 20 degrés, mais ça restera très variable avec des averses qui reprendront un caractère orageux demain après.
0: Et dans la suite Gordo et Rainer Zandvel pour Loco Loco. Avant cela, on s'informe dans 90 secondes.
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0: Un excellent jeudi, vous écoutez RTBF Vivacité Luxembourg Matin, il est 6h30. Une cinquantaine de manifestants de l'enseignement, c'était hier à Neuchâtel, Anne.
1: Oui, une manifestation à l'appel de la CSC, le 7K et le CGSP pour dénoncer l'impact des réformes de la majorité MR engagée à la Fédération Wallonie-Bruxelles. Dans le viseur, le tronc commun en première secondaire, l'augmentation de la charge

0: Parce que j'ai une collègue qui a abandonné 4 heures en fait. À l'heure actuelle, je ne sais même pas ce que je fais demain, après-demain, et encore moins la semaine prochaine ou dans 3 semaines. Ou... C'est vraiment quelque chose de très compliqué à vivre parce qu'on ne sait rien planifier.
1: Une interview d'Antoine Billa de TV Lux. D'autres actions du monde enseignant sont encore prévues, notamment à Liège le 10 septembre pour une journée qui devrait la toucher toute la Fédération Wallonie-Bruxelles.
2: Des perturbations sont attendues sur le réseau des bus TEC aujourd'hui et demain.
1: Anne. Oui, les syndicats ont déposé en front commun un préavis de grève. Les syndicats se mobilisent pour dénoncer la suppression d'un éco-chèque de 100 euros dont bénéficiait le personnel chaque année. Les négociations menées début de semaine n'ont pas abouti. Consultez donc bien l'application ou le site internet du TEC si vous voulez prendre le bus aujourd'hui et demain. Notons que dans notre province, beaucoup de bus dépendent de sociétés privées.
2: 7 zones de baignade sur les 33 que compte la Wallonie sont actuellement interdite à la baignade.
1: Oui, c'est ce qu'a indiqué hier le département de l'environnement et de l'eau de la région Wallonne. En province de Luxembourg, il est donc temporairement interdit de se baigner dans l'Ourthe à Auton, dans la Semois à Bouillon ou encore au lac de Chérapon à Gouvy en raison de pollution. La situation est par ailleurs revenue à la normale du côté de la Semois à Herbemont où la baignade avait été interdite la semaine dernière en raison d'une pollution également.
2: Dans le nord de la province de Luxembourg, un financement participatif a été mis en place pour sauver un moulin à eau historique.
1: Oui, le moulin Massard à Mont-le-Ban, dans la commune de Gouvy. Il produit plusieurs farines artisanales. Une campagne de financement participatif a été lancée pour réparer la roue et préserver ce patrimoine. Ce fut un énorme succès, comme le confirme Jean-Marie Massard.
3: Si nous on ne fait rien à l'heure actuelle, ben le moulin est voué à tomber dans l'oubli. Ce serait vraiment dommage. On l'avait bien réveillé, il nous a donné pleine satisfaction. Mais vous savez, avec le patrimoine, on n'est jamais certain d'une longue vie. Donc ici, ben, on va falloir faire un effort supplémentaire. Et nous avons pensé à élaborer un financement participatif. Il nous semblait que nous remplissions des conditions où le patrimoine a beaucoup d'importance. Effectivement, grâce à des soutiens pour nous former quelque chose qui tenait la route, ben, le résultat est au-delà de nos espérances.
1: En tout, plus de 300 contributeurs ont participé à ce financement participatif. C'était une interview de Philippe Hermand.
2: 6h34, RTBF Mobile Info. Situation plutôt calme sur les routes. On note de légers ralentissements. Avenue de l'Europe, à hauteur de Pétange. Et puis, il y a un véhicule qui est en panne sur l'A13, à hauteur de Pétange également, en direction de l'Allemagne. C'est sur la bande d'arrêt d'urgence. Prudence, donc.
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2: 6h34, toujours côté météo, un petit peu de pluie ce matin. Ensuite, le temps va redevenir sec et puis risque d'orages qui peuvent être violents en fin de journée. Et il va faire relativement chaud, entre 25 et 28 degrés pour les maxima de ce jeudi. Merci à vous également de nous regarder sur TV Lux. Ça se passe également du côté de Ovio. Et le Zoom Sport arrive dans quelques instants avec Christine Anquet. On parle tennis avec elle.

0: 10h37, c'est la musique de Gordon et Rainier Zonvelt, Loco Loco, pour vous sortir du lit, pour partir au travail, pour partir à l'école ou pour passer par la salle de bain.
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0: Avec Christine Anquet et Christine, vous vouliez d'abord apporter une précision par rapport au Zoom Sport d'hier matin qui était consacré au tennis et aux invitations délivrées par les organisateurs de l'US Open.
2: Oui, il y avait une grosse polémique parce que Stan Wawrinka, pourtant ancien vainqueur du tournoi, n'avait pas reçu de wildcard à quelques semaines de sa retraite. Eh bien, il y a eu un rebondissement hier après-midi. Un joueur américain qui avait été invité a déclaré forfait et son sésame a finalement été donné à Stan Wawrinka. Le joueur suisse participera donc bien à l'US Open.
0: Et on en vient, Christine, au Zoom du sport. Vous nous emmenez en Norvège pour cette fois-ci du football.
2: Vous avez peut-être découvert le club de Bodø/Glimt la saison dernière parce que cette petite équipe d'un village de pêcheurs situé au nord du cercle polaire avait atteint les huitièmes de finale de la Ligue des Champions après avoir battu des équipes aussi prestigieuses que Manchester City, l'Atlético Madrid et l'Inter Milan. Très récemment, le club norvégien a éliminé l'Union Saint-Gilloise au troisième tour préliminaire. Eh bien, il est à nouveau dans l'actualité cette semaine pour une performance peu banale. Mardi soir, il s'est qualifié pour la phase de Ligue de la Ligue des Champions en battant les Néerlandais de Nijmegen 3-0 en barrage retour. Le match, et c'est important, avait commencé à 21h. Et hier, à 18h, donc moins de 24h plus tard, les joueurs de Bodø/Glimt étaient à nouveau sur le terrain pour disputer un premier tour de Coupe de Norvège. Ils se sont imposés 0-5 chez une formation de 3e division. Fauske Sprint à une cinquantaine de kilomètres de chez eux.
0: Oui, on a l'impression que cela ne pourrait pas arriver chez nous, Christine. Les clubs seraient un peu mieux protégés.
2: Oui, vous avez raison. Et la preuve, c'est qu'Anderlecht, Saint-Trond et la Gantoise, qui ont disputé des barrages allés de Coupe d'Europe jeudi dernier et qui joueront leur match retour ce soir, ont été exemptés de championnat le week-end dernier. En Norvège, pas de quartier, on doit jouer, donc on joue. Et pas question de laisser tomber l'une des deux compétitions. La Ligue des Champions, c'est la Ligue des Champions. Et la Coupe de Norvège, Bodø/Glimt l'a gagnée la saison dernière. Et comme l'effectif n'est pas assez important pour changer complètement l'équipe, il y a des hommes qui ont joué les deux matchs. Par exemple, Ola Brind-Hiltzen, il était monté au jeu pour le dernier quart d'heure mardi. Il a marqué deux fois hier.
0: Merci Christine. C'était mieux avant. Big Flo et Oli avec Julien Doré dans la suite avec Coup de Vieux dans quelques secondes. Il y aura également au programme ce matin Robin Lenné. Love Me Not et une bonne nouvelle du côté de Neuchâtel, Anne.
3: Oui, avec la reprise de la livraison des repas à domicile pour les personnes âgées, ce sera à partir de ce lundi 31 août.
0: On en parle dans quelques minutes, Anne, à tout de suite.
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0: Il est 6h41.
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0: 6h44, Julie qui nous écrit via le WhatsApp de Luxembourg Matin. Coucou Anne et Jean-Marc, attention, un camion est en train de se faire dépanner au kilomètre 173 en direction de Bruxelles et voiture en panne sur le 411 juste à hauteur de Stockholm en direction de Luxembourgville. Bonne journée, bisous, merci Julie pour cette info, route ce matin. Il est quasiment 6h45.
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0: Et bonne nouvelle pour les seniors de Neufchâteau, le CPAS relance son service de livraison de repas à domicile à partir de ce lundi 31 août, Anne.
2: Oui, un service qui avait pris fin 2022 après le terme du contrat avec le précédent prestataire qui organisait le service des repas pour la maison de repos. Depuis, la maison de repos Le Pré-Fleury a sa propre cuisine et dès lundi, elle va collaborer avec le CPAS pour proposer donc des repas à domicile pour les personnes âgées, Philippe Herman.
3: La commune, le CPAS de Neufchâteau sont régulièrement sollicités par des personnes âgées, leurs proches ou des professionnels et ces repas à domicile correspondent à un réel besoin. François Huberti, bourgmestre de Neufchâteau.
4: Il y a de plus en plus de personnes de plus de 65 ans qui subissent aussi un isolement, qui n'ont plus les capacités de produire forcément des bons repas sains et équilibrés chez eux.
3: Au cœur de Neufchâteau, les cuisines de la maison de repos, le Pré-Fleury, préparent déjà quelques 300 repas par jour pour ses résidents, mais également les écoles communales ou la crèche. Il suffisait d'imaginer un système de distribution de repas froids à réchauffer. Antoine Rigaud, chef cuisinier au Pré-Fleury.
5: Ce sera des barquettes compostables dans les sacs PMC.
3: Et ce sont des repas équilibrés.
5: Oui, un maximum. Des produits locaux issus de la commune de Neufchâteau ou les alentours, principalement des légumes frais. On a un menu très varié. Sur 15 jours, c'est sûr que c'est 15 fois des repas différents.
3: Le CPAS de Neufchâteau se chargera de la gestion et de la distribution des repas. Micheline Louis, présidente du CPAS.
6: Le Pré-Fleury va élaborer tous les repas que nous, on viendra chercher. Un chauffeur viendra chercher et livrera 3 fois par semaine, lundi, le mercredi et le vendredi. Et la logistique est aussi assurée par un de nos assistants sociaux.
3: Précisons encore que ces repas sont exclusivement réservés aux personnes de 65 ans et plus ou aux personnes qui sont dans l'incapacité temporaire de se cuisiner des repas.
2: Et pour réserver ces repas, contactez le 0470 60 56 78, 0470 60 56 78.
0: Il est 6h47 dans la suite de l'émission. C'est le retour de Fabrice hein, pour notre chronique J'ai appris que, Fabrice de Backer qui va nous rejoindre. Et ce matin, il va nous parler... Fabrice, on ne sait pas encore, on va le savoir. Ah oui, voilà, du cor franc luxembourgeois. C'est pas ce que c'est, moi, ça. Vous le savez ?
2: Ah, j'ai une petite idée, mais on
0: d'accord.
2: va écouter.
0: Oui, on va écouter Fabrice dans quelques secondes. Avant cela, Robin Lenné.

0: Il est 6h49, l'invité de Jérémy Bez dans le 8-9 de ce jeudi aux alentours de 8h40 sera Sarah de Padua pour le lancement du nouveau jeu télévisé C'est tout vu. 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Et à 6h50, dans l'actualité, Anne, la crue dévastatrice qui a frappé une vallée à la frontière entre le Népal et le Tibet a fait au moins 165 morts.
1: Et dernier bilan tôt ce matin, un bilan qui risque de considérablement s'alourdir. On compte près d'un millier de disparus, dont plus de 600 étrangers. La Belgique est sans nouvelles de 3 de ses ressortissants. On en reparle à 7h.
0: Un journal présenté dans 10 minutes par Sébastien Pierret. Vanessa Paradis, Joe le taxi dans quelques instants. Avant cela, c'est le retour de Fabrice de Backer. J'ai appris que sa chronique du jeudi matin, il va nous parler du corps franc luxembourgeois.
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0: 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Il est 6h51.
4: J'ai appris que...
0: Et c'est Fabrice de Backer qui nous rejoint, reprend les bonnes vieilles habitudes. Bonjour Fabrice.
5: Bonjour Jean-Marc, bonjour Anne.
1: Bonjour Fabrice.
0: Ça a été la rentrée.
5: Oui, ils sont sages.
0: C'est bien.
5: J'ai un temps plein.
0: C'est fabuleux.
1: Ah, c'est bien ça.
0: C'est fabuleux. Bon Fabrice, vous allez nous parler du corps franc luxembourgeois. C'est quoi ça?
5: Ben, c'est génial.
0: Ah, c'est déjà une bonne nouvelle.
5: Si c'est luxembourgeois, c'est génial. Faut commencer par ça.
1: Mais luxembourgeois côté Grand-Duché.
5: Ah non, non, non. Non,
1: non côté non. Ici, province de Luxembourg.
5: Ouais, pendant très longtemps, la province de Luxembourg et le Grand-Duché,
1: oui,
5: c'était les mêmes.
1: Ça ne faisait qu'un, exactement.
5: Et en fait, on est en train de fêter les journées de septembre. Donc il faut savoir que le 25 août 1830, on a fait un opéra pour l'anniversaire du roi de Hollande.
0: Ouais.
5: Et il y a eu une chanson qui a réveillé des gens à Bruxelles qui se sont dit « on veut être libre ». Et quand le chanteur a dit « Amour sacré de la patrie, rend-nous l'audace et la fierté, à mon pays je dois la vie, il me devra la liberté », comme quand la Belgique gagne une Coupe du Monde, on attend toujours de le voir, c'était la frénésie partout, les gens sont sortis dans les rues, ils ont cassé des vitrines, et puis ils se sont dit bah, « au final on pourrait très bien devenir indépendant, virer les Hollandais et avoir notre propre pays ». Alors, on pense toujours que ça s'est passé qu'à Bruxelles, puisque ce sont les journées de Bruxelles, autour du parc de Bruxelles. De toute façon, tout le monde le sait dans le monde, il ne se passe des choses qu'à Bruxelles. Ce qu'on ne dit pas, c'est que de tout le pays, tout ce qui était les anciens pays néerlandais, il y a des volontaires qui sont venus pour les aider. Et il y a un corps qui s'est formé dans ce qui était à l'époque le Grand Luxembourg. Donc, les Luxembourg-Luxembourgeois, le Luxembourg-Luxembourgeois et le Luxembourg-Luxembourgeois-Belge, qui est monté jusque Bruxelles. Et qui s'y est illustré aux côtés des patriotes pour la défense du parc et la protection du royaume. Mais on n'en parle nulle part.
0: Non, ben, on en parle ce matin.
5: Voilà. Par contre, dans les communes, et ça, les gens pourraient peut-être aller voir, vous demander à leur bourgmestre, il y a des drapeaux que l'État belge a donnés à partir de 1831, le royaume reconnaissant à la ville de... Il y a eu Arlon.
0: Oui.
5: Mais il y a eu aussi un corps franc de Habay. Il y a eu un corps franc de Diekirch.
0: D'accord,
5: il y en a eu plein qui ont été amalgamés en 1831, ça on en parlera plus tard. Mais c'est important de souligner que les Luxembourgeois belges et luxembourgeois ont contribué à l'indépendance de la Belgique, et pas qu'un peu.
0: Merci Fabrice pour cet éclaircissement.
5: À bientôt.
1: À bientôt.
0: Il est 6h53, côté météo, de la pluie qui est en train d'arriver par la France. Ça va se calmer par la suite, et puis le retour d'averses orageuses en fin de journée entre 25 et 28 degrés pour les maxima. Denis Collard nous confirme tout cela juste après Vanessa Paradis et Joe le taxi.

0: C'est plutôt calme hein, sur les routes ce matin. Tout au plus quelques ralentissements au Grand-Duché de Luxembourg, du côté de Pétange, avenue de l'Europe, et puis entre Feutz et Pompières, c'est sur la 4 en direction de Luxembourg-Ville. Et puis attention, un chantier qui débute aujourd'hui à la sortie de Bastogne à hauteur de l'Userie jusqu'à Foix, rénovation de la nationale 30 et la circulation s'effectuera en sens unique dans le sens Bastogne-Oufalise. Une déviation est mise en place dans l'autre sens, travaux qui débutent aujourd'hui jusqu'au 2 octobre, 6h57. Et dans quelques instants, c'est le journal de 7h, présenté par Sébastien Pierre. Et avant cela, la météo de Denis Collard. Bonjour Denis.
1: Bonjour Jean-Marc, bonjour à tous.
2: Va faire chaud, mais un petit peu humide.
1: Lourd.
2: Hein.
1: Oui, lourd. Oui, humide, oui. Aïe, aïe, aïe. Bon, on a d'abord une zone de pluie qui arrive ce matin. Vers 8h, les premières pluies arrivent par la frontière française. Donc, en matinée, ce sera gris, pluvieux. On pourrait peut-être rester au sec du côté d'Arlon, mais je ne parierai pas là-dessus. Donc, prenez quand même votre parapluie. Par contre, une chose est sûre, c'est qu'il va faire chaud aujourd'hui. On peut même donc parler en effet de chaleur, 25 à 28 degrés. Mais on l'a compris, hein, en début d'après-midi, on retrouve un temps sec, même des éclaircies, un ciel un peu laiteux, mais ce sera une ambiance assez lourde. Et on attend pour la fin d'après-midi et plutôt le début de soirée, donc ce serait plutôt en soirée et première partie de nuit même, que l'on aura des orages parfois violents qui vont traverser tout le pays, hein, y compris la province de Luxembourg. Et donc une nuit qui s'annonce chahutée avec de forts cumuls de pluie et des rafales de vent qui pourraient être soutenues. On va marquer d'ailleurs la transition avec de l'air nettement moins chaud demain. Ce sera 18 à 20 degrés, mais une météo qui reste très variable, avec fréquemment des averses demain et même l'après-midi, quelques coups de tonnerre, mais il y aura aussi entre les coups quelques éclaircies.
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0: Et dans la suite, notre invitée à 7h20, ce sera Ingrid Iacchini, la directrice de la maison d'accueil Banalbois à Libramont, Anne.
4: Oui, la maison d'accueil Banalbois qui fête ses 50 ans, 50 ans qu'elle accueille et accompagne des hommes en grande difficulté sociale.
0: Et puis une nouveauté, nouvelle chronique qu'on retrouvera tous les jeudis matins à 7h50, c'est Philippe Moès qui va nous rejoindre à Jean, au département Nature et Forêt, au DNF. Notre chronique entre nuages et chlorophylle, il va nous faire visiter la forêt à sa manière. Rendez-vous à 7h50. Et puis côté musique dans la suite, à notaire avec Talk to You. Mais avant cela, bien évidemment, dans 30 secondes, on s'informe.
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0: 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Il est 7h, voici les titres du journal.
6: Les secours mobilisés au Népal et au Tibet, l'effondrement d'un glacier et la coulée de boue qui s'en est suivie laissent un désastre sans nom, 165 morts et plus de 1500 personnes portées disparues. 40 policiers appelés en renfort à Bruxelles et les zones sensibles équipées de 20 caméras de surveillance. Les autorités prennent des mesures pour tenter d'enrayer les violences liées au trafic de drogue. La fin des CD et des DVD pour les jeux vidéo. Sony fait le choix du téléchargement en ligne pour sa console, au grand dam des amateurs et du seconde main. En route pour une place en finale, les hockeyeuses belges jouent leur demi-finale ce soir face aux Pays-Bas, soit les meilleures joueuses du monde.
0: Votre journal de 7h présenté par Sébastien Pierret. Bonjour Sébastien.
6: Bonjour à tous, c'est une vraie course contre la montre qui se joue en ce moment au Népal. Les secouristes s'affairent pour venir en aide aux victimes de l'impressionnante coulée de boue et de roches survenue hier dans une vallée de l'Himalaya à la frontière avec le Tibet chinois. Elle a tout emporté sur son passage. Le dernier bilan fait état de 165 morts au moins et plus de 1500 personnes sont désormais portées disparues. Aline Gonzalez.
7: Et parmi les personnes portées disparues, des centaines centaines d'étrangers, une majorité d'Indiens, mais aussi des Italiens, des Ukrainiens, beaucoup d'Australiens également. 34 Australiens portés disparus, c'est ce qu'a annoncé la ministre australienne des Affaires étrangères lors d'un point presse. Il faut dire que la région est très prisée des randonneurs venus du monde entier. La BBC a contacté une agence de voyage qui organise des treks dans cette région de l'Himalaya. Elle est sans nouvelles d'un groupe de 47 personnes, des clients australiens, canadiens ou britanniques, ainsi que leur guide népalais. Sur place, les secouristes continuent de rechercher des survivants au milieu de la boue et des débris. Les conditions sont difficiles. Des torrents d'eau boueuse ont enseveli les étages inférieurs des bâtiments. Cet homme, lui, a survécu depuis l'hôpital népalais où il a été transféré, il témoigne.
8: J'étais sur la terrasse et l'inondation a également touché le dernier étage. Ça ne s'est calmé qu'au bout d'une heure environ. Ma femme avait déjà été ensevelie sous la coulée de boue, tandis que nous étions restés sur la terrasse pour nous mettre à l'abri. Au bout de 4 ou 5 heures, j'ai été secouru par un hélicoptère.
7: Quant aux circonstances qui ont provoqué cette catastrophe, les experts soupçonnent l'effondrement d'un glacier qui aurait provoqué un événement sismique et entraîné la crue meurtrière à la frontière du Népal et du Tibet.
6: On vient de l'entendre, de nombreux étrangers figurent parmi les victimes. Les affaires étrangères belges sont toujours sans nouvelles de 3 ressortissants. Le Népal est une région prisée des touristes, des randonneurs, des alpinistes. Surtout en cette période de l'année, Jérôme Edoux est français. Il vit au Népal depuis 40 ans et il connaît très bien la région où la terrible crue est survenue.
9: Cette vallée de la Trisouli, moi je l'ai pris, j'étais là au mois de mai en allant au Tibet en moto par cette route. Voilà, c'est des routes très très encaissées et comme c'est des vallées très très encaissées avec des centaines de milliers d'habitants le long des rives, eh ben ça va être une catastrophe voilà, énorme. Je pense que le plus gros danger ou le plus gros nombre de victimes, ça va être les pèlerins indiens parce que c'est la période de pèlerinage pour aller au mont Kailash qui est au Tibet, qui est une montagne sacrée. Et cette année est une année particulière où tout le monde veut aller au Kailash parce que c'est une année de bon augure, comme on dit, tous les 10 ans. Et donc, il y a énormément d'Indiens qui étaient effectivement à la frontière. Cette frontière a été complètement ravagée par le tsunami. Ben là, il y avait des centaines de personnes, hein, si ce n'est pas des milliers.
6: Un témoignage recueilli par nos confrères de Radio France. Le choc en France, une voiture a foncé sur la foule à Caen, en Normandie. Il y a un mort au moins et 7 blessés se trouvent en ce moment dans un état grave. Hier soir, sur le coup de 22h, un homme a pris le volant après une bagarre près d'un bar en face de la gare. Le suspect a été interpellé. Il s'agit d'un homme russe de 26 ans, connu pour des délits routiers. Si vous devez prendre le bus aujourd'hui en Wallonie, et demain aussi d'ailleurs, vous risquez d'attendre longtemps. Les chauffeurs sont en grève. Ils protestent contre la suppression d'écochèques pour un montant de 100 euros par an. Les perturbations touchent l'ensemble du réseau. Exemple à Charleroi, aucun bus n'est sorti des dépôts ce matin. Les syndicats veulent mettre la pression, sur le monde politique au moment où le TEC doit faire 20 millions d'euros d'économies. Bruxelles et le gouvernement fédéral passent à la vitesse supérieure dans la lutte contre le trafic de drogue. Les autorités politiques et judiciaires se sont réunies hier soir après les fusillades survenues ces derniers jours sur une terrasse d'une pizzeria à Saint-Gilles et contre un commissariat à Anderlecht. Le ministre président bruxellois Boris Dilliez annonce notamment un renfort policier.
10: Ce sont effectivement 40 agents supplémentaires qui vont venir en renforcement sur le terrain. Et donc, on va encore définir avec le ministre, avec les bourgmestres concernés et les chefs de corps, les modalités pour que ce soit le plus précis, le plus efficace possible. Mais c'est déjà une donnée extrêmement concrète et précise.
11: Donc, ce n'est pas encore décidé si ce sera pour la police locale ou bien pour la police judiciaire.
10: C'est en tout cas des hommes qui seront en capacité de travailler immédiatement.
11: D'autres mesures à annoncer ?
10: Il y a aussi le fait de continuer à travailler aussi sur le volet concernant les personnes qui souffrent d'addiction, parce que le fait de traiter les problèmes de drogue, ce n'est pas une ligne à un trait, c'est une approche qui est totalement transversale. C'est pour ça que je tenais beaucoup à avoir l'ensemble des acteurs autour de la table, du niveau communal jusqu'au niveau fédéral.
6: Le ministre président bruxellois Boris Dilliès avec Jérôme Durand. 20 caméras mobiles seront également installées dans les quartiers où la tension est la plus vive. Ils se voient médecin ou dentiste, mais pour accéder à ce rêve, les futurs étudiants doivent d'abord passer le concours d'entrée. L'examen a lieu aujourd'hui au ESL à Bruxelles. Plus de 6800 candidats inscrits pour moins de 2000 places disponibles. Ils vont devoir répondre à 80 questions à choix multiples. Objectif, évaluer leurs compétences en sciences et en communication. Lui s'oriente vers une toute autre direction. Le prince Gabriel va suivre une formation de paracommando à Marche-les-Dames et à Skaffen. Le fils aîné du roi et de la reine sera diplômé aujourd'hui en sciences sociales et militaires de l'École royale militaire. Philippe et Mathilde assisteront d'ailleurs à cette remise des diplômes. Le plus grand salon du jeu vidéo a ouvert ses portes à Cologne en Allemagne. Le secteur est en pleine évolution. Il y a quelques semaines, Sony a annoncé qu'il ne produirait plus de jeux en physique pour sa console PlayStation. Fini donc les disques. À l'avenir, tout devra être téléchargé en ligne. Un fameux changement pour les amateurs de jeux vidéo et un coup dur aussi pour le marché du seconde main. Illustration du côté de Mons avec Thomas de Brouckère.
12: Ouvrir le boîtier de son jeu pour la première fois, c'est un rituel qui risque de disparaître, un moment que regrettent déjà ces amateurs de jeux vidéo.
13: C'était bien, à l'époque, on pouvait faire des échanges, venir commissionner dans ce magasin-ci, rendre les CD, en prendre un autre pour pouvoir continuer à jouer.
14: C'est autre chose de l'avoir à la maison, de dire de le prendre, de le poser, de le mettre.
15: Le jeu qu'on a en physique, on peut le prêter, etc. Je peux changer de jeu, partager les jeux. Et c'est vrai que là, du coup, ça va être un peu terminé. On n'aura plus nos jeux à nous. C'est vrai que c'est un peu dommage.
12: Ce magasin Montois est l'un des derniers à vendre et racheter des jeux en support physique. Faisal Boubèche est le gérant.
16: Avoir son jeu physique, on est propriétaire de son jeu, premièrement. Et si un jour on veut le revendre, on récupère quelque chose. Alors qu'un jeu digital, si demain il se passe quoi que ce soit sur la plateforme, on perd son contenu et surtout qu'on ne peut pas le revendre derrière.
12: Pour contrer la disparition des jeux physiques, les magasins de jeux vidéo doivent se repenser. Bastien Mertens, c'est spécialiste des jeux vidéo pour RTBF XP.
17: On a déjà vu quelques échos de magasins qui disent qu'aujourd'hui, finalement, ce qui marche bien dans ce genre de boutique spécialisée, c'est les produits dérivés, les consoles, les accessoires, et que c'est des boutiques qui ont déjà, avec le temps, un peu revu leur core business.
12: En 2025, en Belgique, seul un jeu acheté sur quatre était en support physique.
6: Après avoir joué une demi-finale aux Jeux Olympiques en 2024, une autre demi-finale à l'Euro de 2025, les hockeyeuses belges jouent aujourd'hui une demi-finale en Coupe du Monde. Le match a lieu à 18h à Amsterdam et l'adversaire n'est autre que la meilleure équipe au monde, les Pays-Bas. Les Néerlandaises, quasi invincibles depuis 10 ans. Cette rencontre, la gardienne belge Elena Sotgu la considère comme un défi exaltant.
18: Si on savait avant le tournoi qu'on jouait la demi-finale, on aurait tout signé ça. Donc c'est juste dommage qu'on joue maintenant déjà la Hollande et pas dans la finale. Mais oui, c'est comme ça et on va faire le mieux. On voulait grandir dans le tournoi et je crois qu'on a bien fait ça. Si tu vois tous les matchs, on fait des pas. C'est pour ça qu'on est aussi contente d'aller aux Pays-Bas et montrer là-bas qu'on est prête et on veut montrer qu'on mérite d'être dans le top 3 du monde et on espère vraiment d'aller au podium, donc c'est ça le but.
6: Une interview de Christophe Reculé. Si les Belges perdent ce soir, alors elles joueront encore un match avec la médaille de bronze comme enjeu. Si elles gagnent, elles tenteront bien entendu de décrocher l'or lors de la finale. En Europa League de football, Anderlecht reçoit Almaty ce soir. La situation du Sporting est confortable puisque le Sporting a gagné le match aller 0-3 au Kazakhstan. Une rencontre à suivre sur RTBF Vivacité à partir de 20h30. Dans la même compétition, Saint-Tron joue chez les Chypriotes d'Omonia Nicosie. Et en Conference League, la Gantoise se rend chez les Écossais d'Hibernian. Il est 7h10. Excellent début de journée à toutes et tous.
0: Merci Sébastien. RTBF Mobile Info, situation plutôt calme sur les routes ce matin. Les seuls ralentissements à vous signaler, c'est du côté de l'avenue de l'Europe à hauteur de Pétange.
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0: Bonjour, rebonjour, merci de nous rejoindre. En ce jeudi 27 août, nous fêtons les Moniques. Un très bon anniversaire si vous êtes né justement en 27 août. Alors Anne, à 7h20, notre invitée sera Ingrid Iacchini, la directrice de la maison d'accueil Banalbois, qui est située à Bras-Libramont.
4: Oui, Banalbois, c'est une maison qui accueille et soutient des hommes en grande difficulté sociale. Et à l'occasion de ses 50 ans cette année, elle organise une marche gourmande ce dimanche. Et puis on vous parlera aussi d'un financement participatif pour sauver un moulin à eau dans le nord de la province, le moulin Massar à Mont-Leban-Gouvy.
0: Oui, rendez-vous dans la suite de l'émission pour vous parler de tout cela. Nouvelle chronique également avec Philippe Moès aux alentours de 7h50, agent au département nature et forêt au DNF. On va parler nature, on va parler forêt forcément, parler des animaux également qui se trouvent dans la forêt. Puis côté météo de Nicolas, ça se passe comment pour ce jeudi ?
1: Un peu de pluie le matin qui s'évacue rapidement, ensuite un temps lourd et chaud, 25 à 28 degrés, et puis en soirée, arrivée d'orages parfois violents.
0: Côté musique, il y aura Pascal Obispo. Il y aura Charlotte Cardin également ce matin. Ça rime, Charlotte Cardin ce matin avec Feel Good. Et puis comme tous les matins, bien évidemment, on attend vos petits messages via le WhatsApp de Luxembourg matin, 0477 67 6700. Un embarras de circulation, un événement à promouvoir. Vous pouvez de même d'ailleurs nous laisser des messages vocaux qu'on se fait un plaisir de diffuser sur l'antenne de Vivacité. C'est entièrement gratuit. Et puis des petits coucous à faire, n'hésitez pas.
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0: 7h12, voici Anatole avec Talk to You. On adore et ça fait du bien.

7h15, Christine nous envoie un petit message via le WhatsApp de Luxembourg Matin pour annoncer cet événement. Ce sont les 50 ans du club des jeunes de Marvy. Marvy, un village de la commune de Bastogne. Ça va commencer demain, vendredi 28 août, avec à 19h la séance académique, à 19h30 l'apéro dînatoire, à 20h concert de Julien Michel, finaliste de Voice Belgique saison 6, et puis 22h le bal animé par Tonton. Samedi 29 août, à 17h, la tournée des présidents Los Tabascos. C'est une cinquantaine de musiciens qui seront en fanfare. 21h, le concert de la bande à Lolo. Puis le dimanche 30 août, le dîner cabaret sur le coup de midi à lundi 31 août, l'apéro convivial à 11h. Et puis Kir et Boulette sur le coup de 15h durant tout le week-end. Attractions foraines et food truck sur place. Tout est gratuit, excepté le repas cabaret du dimanche 30 août. On vous attend nombreux donc du côté de Marvy, commune de Bastogne, tout au long de ce week-end pour les 50 ans du club des jeunes. Viva, Viva, 7h16, en quelques instants, Ingrid Yakini, la directrice de la maison d'accueil Banalbois, située à Libramont, va nous rejoindre pour nous parler des 50 ans de cette maison d'accueil. Avant cela, Pascal Obispo, personne. J'avais

0: 7h19, 19 degrés justement à Grune dans la commune de Nassogne, à Étal 17 degrés, puis à Poste dans la commune d'Atterre 17 degrés également, entre 25 et 28 pour cette journée de jeudi qui sera quand même un petit peu chahutée. On vous en parle dans la suite de l'émission.
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0: Notre invitée ce matin, Ingrid Yakini, directrice de la maison d'accueil Banalbois à Bras-Libramont. Bonjour Ingrid.
2: Bonjour, merci de me recevoir.
3: Alors Ingrid Yakini, la maison d'accueil Banalbois fête cette année ses 50 ans. 5 décennies déjà que vous accompagnez, vous soutenez des hommes en difficulté. Quelles sont un peu leurs problématiques?
2: Donc oui, effectivement, nous accompagnons des hommes en situation de grande précarité, ayant des problématiques diverses et multiples qui s'imbriquent les unes dans les autres. Et donc, ce sont des personnes qui, à la base, ont toute une problématique de logement et elles atterrissent chez nous pour cette raison-là. Mais à côté de ça, sont associées toute une foule de problématiques qu'on va pouvoir travailler et aborder pour pouvoir effectivement récupérer ce que nous on appelle un mieux-être. Et donc nous l'objectif c'est vraiment d'acquérir des zones de compétences, d'évoluer et de pouvoir finalement répondre à quel est mon projet de vie et qu'est-ce que je peux faire pour le mettre en place. Et donc nous on va les accompagner. C'est un vrai programme d'accompagnement qui se fait sur site avec des professionnels. Et donc chaque résident a une micro-équipe autour d'elle pour avancer dans les meilleures conditions possibles.
3: Et comment ces hommes arrivent chez vous? C'est de leur plein gré ou ils sont envoyés par d'autres services?
2: Ils arrivent par différentes voies, donc ça peut être des services sociaux qui ont besoin de trouver une place pour un sans-abri. Ça peut être les services médicaux ou psychiatriques qui nous contactent en disant « Ben voilà, moi j'ai un jeune homme qui n'a pas de solution à la sortie d'hôpital ou à la sortie de psychiatrie. Est-ce que vous avez une possibilité ?» Ça peut être aussi, on a quand même pas mal de personnes qui ont un parcours d'aide à la jeunesse et qui en fin de parcours d'aide à la jeunesse ne sont pas encore en capacité de vivre seule et doivent encore apprendre plein de choses, et donc qui atterrissent chez nous aussi. Donc c'est vraiment toute personne qui a une difficulté à un moment donné et qui a besoin d'un encadrement, d'un accompagnement pour acquérir des compétences et continuer à avancer et se réintégrer, bien évidemment. L'objectif, c'est toujours ça, hein. C'est de nous quitter avec dans sa valise plein d'outils pour permettre de tenir dans la société actuelle, dans le tumulte de la vie actuelle.
3: Et ces hommes, ils restent à peu près combien de temps?
2: Alors, légalement, on a la possibilité d'accueillir quelqu'un en maison d'accueil 2 ans. À côté de ça, et effectivement, aujourd'hui, il y a quand même une crise assez importante du logement. Et donc, nous, on a dû trouver des solutions. Donc, aujourd'hui, on a une maison de vie communautaire qui permet effectivement de vivre en collectivité, mais une petite collectivité très restreinte. Et là, on n'a pas de limite de temps. Donc, les personnes peuvent rester vraiment très longtemps. Et puis nous, on a des appartements supervisés à Saint-Hubert avec un suivi post-hébergement.
3: D'accord. Alors votre maison Banalbois, elle est peut-être parfois méconnue ou mal connue. Oui. Et justement, pour ses 50 ans, vous organisez ce samedi 29 août une marche gourmande, l'occasion peut-être de faire connaissance avec vous.
2: Oui. En fait, on avait vraiment envie d'ouvrir Banalbois parce que historiquement, c'est vrai que les personnes qui ont fondé la SBL étaient tous des magistrats. Il y a 50 ans, trouvaient ça incroyable qu'on mette en prison les personnes en situation de précarité parce qu'elles avaient pas, elles étaient considérées comme des vagabonds, des SDF. Mmh. Donc effectivement, il y a eu cette création par des magistrats et donc forcément associée au milieu un peu judiciaire ou carcéral. Or aujourd'hui, c'est pas du tout le cas. On n'est plus du tout dans ce genre de public. Alors je ne dis pas qu'on n'a pas des publics, des personnes qui ont un vécu carcéral. C'est pas ça du tout.
3: Mais pas que.
2: Voilà. Et surtout pas que. Et donc l'idée, c'est de dire aux personnes, venez voir ce qu'on fait. On a une équipe aussi hyper motivée qui fait plein de choses, qui travaille en partenariat avec plein d'ASBL, qui a toujours plein de projets. Et donc de dire, venez voir, parce que ça vaut vraiment la peine. Et donc le repas, à proprement dit, se fera sur le site de Banalbois, puisqu'on a tout un circuit, un parcours à travers bois. Et donc, si vous n'avez pas l'occasion, ne serait-ce que de venir participer au repas, et ça je peux l'entendre, nous serons, le départ se fait à l'écurie d'Atrival. Et donc là, il y aura un bar qui sera accessible. Et donc, vous pouvez simplement venir partager un moment agréable. Et ceux qui veulent vraiment, vraiment participer à la marche, eh bien, ils m'envoient un petit mail et je verrai ce que je peux faire.
3: Direction@banalbois.be.
2: Tout à fait.
3: Eh bien, voilà. Eh bien, merci beaucoup, Ingrid Iacchini, donc directrice de la maison d'accueil Banalbois.
2: Merci à vous.
0: Il est 7h24. Brizio qui nous écrit bien le bonjour, la team du matin. Petit coucou de Pompierre au Grand-Duché. Il fait 19 degrés, petit lever du soleil. Et merci pour votre bonne humeur. Bonne journée. Merci, Brizio. Avec à la clé, c'est vrai qu'une photo qu'on a sous les yeux avec le soleil qui se lève entre les nuages, puisque les nuages sont en train d'arriver. Hein. Quelques gouttes possibles à partir de 8h de la pluie qui nous vient de France. Ce sera peut-être pas le cas sur l'extrême sud-est de la province. Du côté du Grand-Duché, peut-être, on va rester au sec. Charlotte Cardin dans quelques secondes.
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0: 7h25, entre 25 et 28 degrés pour cette journée de jeudi qui sera plutôt chahutée. On en parle avec Denis Collard, juste après Charlotte.

0: 7h27, dans un peu plus de 2 minutes, le journal de 7h30. Il sera question d'une manifestation, c'est hier à Neuchâteau, Anne.
1: Oui, du secteur enseignement.
0: Côté circulation, ça ralentit à hauteur de Pétange, avenue de l'Europe, et puis sur la 4 entre feux de ses pompiers, de très légers ralentissements. On fait le point complet aux alentours de 7h33. C'est Denis Collard qui nous rejoint ce matin pour la météo. Bonjour Denis.
2: Bonjour Jean-Marc, bonjour à tous.
0: Il ne faudra pas oublier son parapluie ce jeudi.
2: Non, en effet, une première zone de pluie arrive vers 8h ce matin, le long de la frontière française. Donc, début de matinée, ça y est, il pleut, ça passe chez nous. Un coup de tonnerre n'est pas exclu, et puis les pluies un petit peu plus soutenues au nord qu'au sud de la province. Mais enfin, tout est dans la nuance, le parapluie sera utile. Par contre, grande douceur, voire chaleur aujourd'hui. On attend 25 à 28 degrés, donc la pluie s'évacue. En début d'après-midi, on retrouve un temps sec, une accalmie, mais ce sera un temps quand même assez lourd. Et puis en soirée, la nuit prochaine, là, des salves orageuses remontent de France. Attention, on pourrait avoir des rafales de vent, de la grêle localement. Donc une nuit qui s'annonce assez chahutée et qui marquera la transition vers de l'air plus frais demain. Pas plus de 18 à 20 degrés dans une ambiance modérément venteuse. Demain, il faudra vraiment slalomer entre les gouttes. Il y aura des averses le matin et même quelques orages demain après-midi.
0: 7h29, dans la suite, il y aura la musique de Soprano avec DJ. Mais avant cela, on s'informe dans 61 secondes.
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0: Un excellent jeudi, bon réveil, vous écoutez RTB Vivacité Luxembourg matin, il est 7h30. Consultez bien l'application ou le site internet du TEC si vous voulez prendre le bus aujourd'hui et demain, Anne.
1: Oui, les syndicats ont déposé en front commun un préavis de grève. Aucun accord n'a été trouvé sur les écochèques. Chaque année, depuis 5 ans, le personnel du TEC recevait un écochèque de 100 euros. Un avantage inscrit dans une convention qui a pris fin en décembre 2025 et qui n'a pas été renouvelé. Notons que dans notre province, beaucoup de bus dépendent de sociétés privées.
0: Une cinquantaine de personnes ont participé hier à Neuchâteau à la manifestation du secteur de l'enseignement.
1: Oui, une manifestation à l'appel de la CSC, du 7K et de la CGSP pour dénoncer l'impact des réformes de la majorité MR engagée à la Fédération Wallonie-Bruxelles. Dans leur viseur, le tronc commun en première secondaire, l'augmentation de la charge de travail et aussi la situation des temporaires prioritaires ou encore les pertes d'emplois. Pour certains profs comme Gaël Jomotte, la rentrée ne se fait vraiment pas dans la joie.
8: J'ai vécu la rentrée la plus tendue et pleine de malaise et d'incertitude de toute ma carrière. Et c'est ma 18e rentrée. Parce qu'il y a des gens qui ont perdu des heures, un petit peu.

0: 20 mètres carrés. Il y aura également un centre de prélèvement et de la revalidation ambulatoire. Investissement prévu 3 120 000 euros. Les quatre autres proxy cliniques sont prévues à Bastogne, Arlon, Virton et Libramont.
1: Bonne nouvelle pour les seniors de Neufchâteau. Le CPAS relance son service de livraison de repas à domicile à partir de ce lundi 31 août.
2: Oui, un service qui avait pris fin 2022 après le terme du contrat avec le précédent prestataire qui organisait le service des repas pour la maison. De repos. Depuis cette maison de repos, le Pré Fleury a sa propre cuisine et dès ce lundi, elle va collaborer avec le CPAS pour proposer donc des repas à domicile pour les personnes âgées. Micheline Louis, présidente du CPAS de Neufchâteau.
3: Nous avons plusieurs fois eu des demandes et donc le CPAS a décidé de se réunir avec le personnel du Pré Fleury et nous avons pu établir une marche à suivre et des menus qui seront adaptés à toutes les personnes qui en auront besoin.
4: Ça correspond vraiment à un besoin et ça n'a que des avantages.
3: Les personnes isolées vont pouvoir avoir la visite 3 fois par semaine du livreur. Ça fait une présence peut-être pour des personnes qui ne voient personne pendant la semaine et en plus... Les personnes qui ne peuvent plus cuisiner pourront rester quand même à domicile tout en profitant des menus offerts par le service.
2: Une interview de Philippe Herman, 7h34. Nous partons sur les routes, Jean-Marc.
1: Oui, Anne, avec une situation plutôt calme. On note quand même quelques petits ralentissements avenue de l'Europe à hauteur de Pétange et puis sur la 4 entre Feuth et Pompières en direction de Luxembourgville.
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1: Et il est 7h34, toujours, ça n'a guère changé. Côté météo, l'arrivée de la pluie dans le courant de la matinée, retour à temps sec l'après-midi, et puis des orages prévus en fin de journée, des orages qui peuvent être violents par endroits entre 25 et 28 degrés pour les températures maximales. L'amicale des pompiers de Virton nous a laissé un petit message sur le WhatsApp de Luxembourg Matin concernant les portes ouvertes des pompiers de Virton ce week-end. On écoutera ce message juste après Soprano et DJ dans Luxembourg Matin.

0: Avant de nous regarder, je sais que vous êtes nombreux à le faire tous les matins. Ça se passe sur TV Lux et sur RTBF Ovio. Et puis l'amicale des pompiers de Virton nous a laissé un message vocal concernant les portes ouvertes de ce week-end. On écoute ce message vocal.
1: Ce week-end des samedis 29 et dimanche 30 août, les pompiers de Virton organisent leur week-end porte ouverte. Alors les festivités débuteront dès le samedi soir à 20h avec un apéro-concert gratuit animé par le groupe Les Synapses. Vous pourrez profiter de la musique, boire un verre, manger et surtout passer un bon moment. Ensuite, le dimanche, la journée débutera à 9h30 par le défilé des véhicules de secours qui traversera les villages des communes de Virton et Rouvroy pour se terminer devant la caserne. Et à partir de midi, il y aura des food trucks et le bar qui seront ouverts. Et donc, tout au long de l'après-midi, vous pourrez découvrir de nombreuses activités pour petits et grands. Initiation à la réanimation, découverte de la plongée, parcours de spéléologie, un énorme château gonflable. Aussi, vous pourrez également admirer les véhicules et le matériel des pompiers, de la protection civile, de la défense, de l'Animal Disaster Team et de la police, et donc apprécier aussi nos nombreuses démonstrations. Et si vous êtes intéressé par une carrière au service des autres, les stands de recrutement pompiers, police et défense répondront à toutes vos questions. Donc je rappelle, pour les plus festifs, rendez-vous le samedi 29 août à 20h pour l'apéro-concert et pour les autres, le dimanche 30 août dès midi pour la grande journée porte ouverte des pompiers de Virton au 20 rue du Moulin.
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0: Indochine qui arrive dans quelques instants, trois nuits par semaine avant cela. Cette bonne nouvelle, Anne, du côté de la commune de Gouvy.
3: On parlera de la restauration du moulin Massard à Mont-le-Ban.
0: À tout de suite.
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0: 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Il est 8h20.
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0: Et dans le nord de la province, plusieurs moulins à eau ont été restaurés et ont, ces dernières années, repris une activité, Anne.
3: Oui, c'était le cas jusqu'il y a peu du moulin Massard à Mont-le-Ban, dans la commune de Gouvy. Mais pour conserver ce patrimoine actif, de nouveaux travaux étaient nécessaires et la famille Massard a cette fois fait appel à un financement participatif avec un énorme succès. Une belle histoire que nous raconte Philippe Hermand, compagnie du meunier actuel.
9: La première trace écrite du moulin de Mont-le-Ban remonte à 1545 et la famille Massard s'y est installée en 1872. Jean-Marie est aujourd'hui la quatrième génération et ses fils et petits-fils sont aussi impliqués dans la sauvegarde de ce patrimoine familial.
10: Le plus important, c'est la défense du patrimoine. Donc, quelle que soit la personne qui l'en occupe, c'est ce à quoi j'attache la plus grande importance. C'est de pouvoir passer quelque chose que l'on m'a donné. Et je crois que pour l'instant, malgré les soucis que l'on a qui sont inhérents à la fonction du moulin, l'avenir est serein.
9: L'activité économique s'est progressivement arrêtée début des années 60. Mais en 2021, Jean-Marie et ses fils ont voulu relancer cette activité et ont depuis produit plusieurs tonnes de farine artisanale.
10: Il y a 5 ans, nous avions déjà fait des travaux quand même assez conséquents, qui ont été remis en question, donc il a fallu de nouveau se rebooster. Si on ne fait rien, le moulin ne tournera jamais plus. Le moulin Massard, on va l'oublier, il sera une institution, sans plus.
9: Pour ces nouveaux travaux importants, mais devenus indispensables, la famille Massard a eu l'idée de faire appel à un financement participatif cet été, et cela a fonctionné au-delà des espérances.
10: On est arrivé pratiquement au double de ce que l'on espérait. Donc.
11: Mais en termes de personnes aussi qui ont contribué?
10: Plus de 300 personnes de contributeurs à titre privé et aussi d'autres petites sociétés, des comités de village, de notre village, des villages avoisinants. Donc on sent que le moulin, il appartient pas qu'à la famille,
9: et des travaux ambitieux pour pérenniser l'activité avec des technologies du 21e siècle.
10: Il nous semblait important de pouvoir viabiliser nos investissements pour une longue période, très longue période. Nous n'avons pas les connaissances quant à faire le choix d'un arbre pour pouvoir y fixer notre roue. Donc nous sommes partis vers l'acier et l'acier Corten qui va nous permettre d'avoir quelque chose sur lequel on va pouvoir se reposer et qui va nous conduire très loin.
9: La nouvelle roue sera aussi en acier Corten et les travaux sont déjà bien partis.
10: Ils ont déjà commencé, ils sont en train d'affiner et normalement début octobre le moulin va pouvoir tourner.
9: Bref, le moulin devrait reprendre son activité dans quelques semaines. Jean-Marie Massard est plutôt confiant.
10: L'eau sera en suffisance à partir d'octobre. La moisson a été raisonnable, pas extraordinaire mais raisonnable. Tout est en stand-by et début octobre on va partir.
9: Et ainsi écrire une nouvelle page de l'histoire du moulin Massard à Mont-le-Ban.
3: Merci Philippe Hermand.
0: Il est 7h43, dans quelques instants, un nouveau chroniqueur va nous rejoindre, Philippe Moès, agent au département nature et forêt. Il va nous parler ce matin des risques d'incendie dans les forêts, un thème bien d'actualité, malheureusement, ce sera notamment après Indochine.

0: tête de Jérémy dans le 8-9 de ce jeudi sera Sarah de Padua pour le lancement du nouveau jeu télévisé C'est tout vu. Première diffusion ce dimanche 30 août sur la Une Télé à 18h45. Et dans l'actualité, Anne, la course contre la montre au Népal et au Tibet pour tenter de retrouver encore des survivants.
1: Oui, la monstrueuse coulée de boue qui a tout avalé sur son passage a déjà fait au moins 165 morts et plus de 1500 disparus. On reviendra sur cette information à 8h.
0: Un journal présenté dans 13 minutes par Christophe Grandjean. Il y a des collectes de sang chez nous aujourd'hui à Oufalize, à la salle de l'ancienne justice de paix, rue Bois des Moines, numéro 9, de 15h à 18h30, à Bastogne, chaussée d'Oufalize, numéro 1, de 8h à midi et de 17 à 20h, et puis à Arlon, au service du sang, rue du dispensaire numéro 1 de 13h30 à 19h30. Et Chiran dans la suite de l'émission avec Azizam. Avance la nouvelle chronique signée Philippe Moès, agent au département nature et forêt entre nuages et chlorophylle. Il nous parle des risques d'incendie dans les forêts.
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0: Il est 7h48.
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0: Avec Philippe Moès, agent nature et forêt au service public de Wallonie, qui va nous rejoindre régulièrement dans l'émission. Bonjour Philippe.
7: Bonjour Jean-Marc.
0: Alors on vient de vivre un événement dramatique avec cet incendie dans les Fagnes. Alors justement, on va en toucher un mot ce matin par rapport à la résilience de la forêt face au risque d'incendie.
7: Alors oui, effectivement, on a eu les Fagnes chez nous, mais surtout des milliers d'hectares de forêt un peu partout dans le monde. Une des précautions à prendre en matière de gestion forestière, mais ça on le sait par rapport aussi à bien d'autres choses, enfin on le découvre au fil des décennies, c'est d'adapter les essences à la station, c'est-à-dire que plus on va avoir des espèces d'arbres qui sont adaptées à l'endroit dans lequel ils poussent, plus cette forêt va être résiliente, donc elle va avoir une capacité de résister, non seulement au changement climatique, mais aussi en cas d'incendie notamment. Et pour ça, il faut aussi pouvoir mélanger les essences et notamment privilégier les feuillus, qui sont beaucoup moins inflammables, qui procurent un sous-bois plus humide, etc., que les résineux, et surtout que les grandes monocultures, mais ça, on aura l'occasion d'en reparler dans
0: d'autres sujets. Bien évidemment, oui.
7: Donc, maintenir un couvert continu aussi permet de maintenir l'humidité au niveau du sol, laisser beaucoup de bois mort, ce qui va favoriser en fait les sols riches en humus qui, eux, vont aussi pouvoir capter et emmagasiner l'eau beaucoup plus longtemps que des herbages, par exemple. Diversifier les âges, diversifier les strates de végétation, protéger évidemment les zones humides, les vallons. Et il faut savoir ce qui favorise le feu quand même, c'est notamment donc les monocultures résineuses, d'abord parce qu'elles sont inflammables et aussi parce que ces monocultures, comme je l'ai sous-entendu, présentent une conformation qui permet la propagation extrêmement rapide du feu. Éviter aussi le nettoyage intensif des sous-bois parce que en fait ça favorise les graminées qui vont sécher rapidement et donc être des foyers potentiels de développement de feu aussi. Et alors limiter aussi un peu la densité de certains peuplements résineux parce que de nouveau plus les arbres sont serrés plus ça va permettre au feu de passer de l'un à l'autre. Et donc ça c'est un peu un problème, c'est que on avait dans le passé déjà en Wallonie de temps en temps des feux courants. Mais c'est-à-dire qu'ils couvrent le sol, ils restent au niveau du sol, d'où l'installation de coupe-feu en forêt. Mais là, on craint avec le changement climatique que ce soit de plus en plus des feux qui passent de cime en cime.
0: Et donc les coupe-feu ne servent plus à rien.
7: À ce moment-là, ils ne servent plus à grand-chose.
0: D'accord. Merci Philippe pour ces explications. À la semaine prochaine.
7: À la semaine prochaine.
0: Il est 7h51. Côté circulation, c'est plutôt calme, mais ça ralentit quand même à quelques endroits. On vous en parle dans quelques instants après Ed Sheeran et Azizam dans Luxembourg Matin.

0: Et Chiren dans Luxembourg Matin avec Azizam. Il est quasiment 7h54. RTBF Mobile Info, des ralentissements sur la route du Condro, la N63 en arrivant de Liège à l'entrée de Marchamps-Famenne. On note des ralentissements également du côté d'Achène sur le 411 si vous allez en direction de Namur. Ça ralentit également du côté de la N82 dans le secteur de Hinche à Bonnert sur la N4, du côté de la N81 dans le secteur de la rue des Ardennes à Volcrange sur la 6. Léger ralentissement du côté de Hagen et de Windhof. L'avenue de l'Europe est au ralenti à hauteur de Pétange. Et puis sur la 4, entre Feu de ses pompières, là aussi, on note quelques ralentissements vers Luxembourgville.
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0: Côté météo, eh bien la pluie est en train d'arriver par la frontière française. Retour d'un temps plus sec dans le courant d'après-midi, puis le retour d'averses orageuses en fin d'après-midi, de début de soirée. Des orages qui pourraient être intenses par endroits, entre 25 et 28 degrés pour les maxima en province de Luxembourg aujourd'hui jeudi. On fait le point complet juste avant 8h. Voici Madonna et Papa Don't Preach dans Luxembourg Matin.

0: Les années 80 à l'honneur dans Luxembourg Matin avec Madonna, Papa Don't Preach à 7h57.
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0: On va voir Anne si vous avez été attentive ce matin. Vous retenez quoi de l'émission ?
2: Eh bien, je retiens notamment que le financement participatif pour restaurer le moulin Massard à Mont-Leban dans la commune de Gouvy a été un grand succès.
0: Et puis bon, je retiens que du côté du CPS de Neufchâteau, eh bien, on livre à nouveau des repas à domicile. Ce sera à partir de ce 31 août. C'est pour les plus de 65 ans. Des bonnes nouvelles dans cette émission.
2: Mais voilà.
0: Moi, je dis bravo et ça, on adore. Demain, on va recevoir Mélie Mello, une jeune artiste de 18 ans, originaire d'Arnon. Ouais, chanteuse qui va venir nous présenter son premier single, Prélude, dans un album qui sort bientôt. C'est le 8-9 qui s'installe avec Jérémy Bèze et toute la bande. Belle journée sur Viva.
2: Belle journée.
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4: Bonjour tout le monde, 7h58, on continue de se réveiller, de vous accompagner. On est ensemble sur la Une en télé, on est ensemble sur Vivacité et on est avec des Montois notamment. Et oui, et comment les accueillir avec un petit air du doudou? Je me suis dit que ça allait vous faire plaisir.
5: Ah, excellent.
4: Quand même, on va quand même se faire ce petit plaisir une fois. On vous embrasse où que vous soyez, mais avec Livia qui vient de Mons, avec David Jean-Motte qui vient de Mons.
6: Et Jérém.
4: Je viens de Mons aussi, il y a juste Gaëtan qui s'est dit, mais qu'est-ce que je fous là?
6: C'est Dragon, c'est Gaëtan, c'est Dragon.
4: Ça va Gaëtan?
7: Ça va et vous?
4: Ça va, mais on peut un petit peu se venger aussi de tous vos cactus.
7: Ben bien sûr, évidemment.
4: Donc là, on les met un tout petit peu de côté. Voilà, mais c'est fini, vous rentrez à nouveau dans la grande famille.
6: Mais non, ça pourrait être notre chambourlette.
4: C'est vrai.
7: Quoi?
4: Vous avez déjà fait la Ducasse de Mons?
7: Non, hélas, pas encore.
4: Eh bien, on vous invitera. Vous serez notre chambourlette.
7: Plaisir, surtout avec les deux animaux, là, ça me ferait trop plaisir.
4: Attendez, un petit peu de respect. David, vous nous parlerez dans quelques instants d'huile d'olive.
8: Oui, voilà. De l'or liquide pour les secrets de beauté, vous allez voir.
4: On a hâte. Et Livia, le Zap Média, évidemment, comme chaque jour, sera là aussi.
6: Qui dit rentrée, dit conférence de presse. Oui. Conférence de presse, nouveautés. On en parle des nouveautés de la RTBF.
4: Dans
6: quelques semaines, il y aura plein de choses à voir.
4: Voici d'abord la météo avec Mélanie Pousseur. Des nouvelles du ciel. J'ai vu qu'il allait faire chaud aujourd'hui, Mélanie.
9: Oui, tout à fait. C'est l'une des informations, en tout cas, pour aujourd'hui, Jérémy. Entre 25 et 29 degrés, chaleur qui remonte du sud de la France. Bon, on aura la chaleur, oui, mais le temps est humide. Hein. Déjà, la pluie qui arrose chez nous, qui arrive chez nous, elle arrose pour l'instant le sud-ouest, aussi entre Tournai et Namur également. La pluie qui traversera ensuite toutes nos régions ce matin à l'arrière. On retrouvera un temps plus calme, avec donc un temps assez ensoleillé, de belles périodes ensoleillées, en tout cas pour votre après-midi, avant une dégradation orageuse prévue pour ce soir et cette nuit. Les orages qui remontent de France, qui pourraient être virulents, surtout au sud du Sion-Sambre-et-Meuse, avec beaucoup de pluie en très peu de temps, de fortes rafales de vent, aussi un peu de grêle possible par endroit. L'IRM publie d'ailleurs un avertissement jaune pour ces orages. Il est en cours à partir de 17h jusqu'à demain, 4h du matin. Pour demain, justement, on retrouvera encore quelques averses, des périodes plus sèches, entrecoupées aussi par quelques belles périodes ensoleillées, des averses orageuses pour l'après-midi, entre 18 et 21 degrés à peine pour les maxima de demain.
4: Il est 8h, on s'informe avec les infos de Christophe Grandjean. Bonjour Christophe.
10: C'est peut-être le premier jour du reste de leur vie aujourd'hui. Près de 7000 étudiants sont rassemblés ce matin au ESEL à Bruxelles pour participer au concours d'entrée en fac de médecine et de dentisterie.
11: C'est les études qui sont tout simplement passionnantes. Enfin, le corps humain, découvrir, etc. Donc moi, ça me passionne.
10: Nous allons à l'entrée de l'examen dans quelques instants. Notre opération Parlons Solutions consacrée à l'enseignement. Gros plan ce matin sur l'enseignement à encadrement différencié qui doit permettre d'atténuer les inégalités entre les enfants. La course contre la montre au Népal et au Tibet pour tenter de retrouver encore des survivants. La monstrueuse coulée de boue qui a tout avalé sur son passage a déjà fait au moins 165 morts et environ 1500 disparus. Les Red Panthers face aux Néerlandaises ce soir à la Coupe du Monde de hockey. L'enjeu, une place en finale. Et puis quels seront les jeux vidéo de demain? Les professionnels du secteur sont rassemblés au salon du gaming en Allemagne pour les présenter et des entreprises belges en font partie.
4: Et avant toute chose, Christophe, une préoccupation pour de nombreux Wallons ce matin, trouver un bus.
10: Et oui, car des chauffeurs du TEC sont en grève aujourd'hui et ce sera le cas demain encore. Ils protestent contre la suppression d'un éco-chèque de 100 euros qui leur était octroyé chaque année. Circuler en bus sera sans doute compliqué, voire impossible aujourd'hui en Wallonie. Les détails des perturbations sont sur le site internet et l'application du groupe Le TEC. Une grève qui a des conséquences dans les écoles. Marc Mélon, vous êtes à Verviers, à l'Athénée Tille-Lorin. Les journées de grève, c'est toujours un peu compliqué. On n'a pas Marc Mélon, on essaiera de le retrouver un peu plus tard. On va parler alors du concours d'entrée en médecine et en dentisterie. 6882 jeunes se sont inscrits pour ce concours d'entrée qui doit leur permettre d'entamer ces études. Concours qui se déroule ce matin à Bruxelles Expo, au Ezel. Olivier Boulenc, vous êtes sur place, beaucoup d'inscrits pour ce concours, mais il y aura peu d'élus.
5: Oui, et le stress est bien présent ici. Alors, il y a beaucoup d'étudiants évidemment qui viennent de Bruxelles, de Wallonie, mais aussi de plus loin, de France. Et j'ai même rencontré un étudiant qui venait du Cameroun. Vous l'avez dit, ils sont 6882 candidats, dont 5211 pour médecine. Seulement 1677 d'entre eux pourront être admis en médecine, 272 en dentisterie. Cela veut donc dire qu'une grande partie des candidats repartira sans pouvoir commencer ses études cette année. Concrètement, il passe aujourd'hui une série de QCM en deux grandes parties. La première, ce sont les matières scientifiques, biologie, chimie, physique et mathématiques. Et puis une deuxième partie consacrée à des compétences plus transversales, communication, éthique, empathie, analyse critique et raisonnement. Mais attention, il ne suffit pas d'obtenir une moyenne minimale. Depuis la réforme du concours, les candidats sont classés les uns par rapport aux autres. Ce sont donc les mieux positionnés dans la limite du nombre de places qui pourront entrer en médecine. Autre particularité, les étudiants considérés comme non-résidents sont soumis à un quota. Ils ne peuvent représenter que 15% des candidats admis cette année.
10: Merci Olivier. Olivier Boulenc, Ezel à Bruxelles avec Didier Hilderive. Qu'est-ce qui pousse ces étudiants à se lancer dans ces études de médecine dont on sait qu'elles sont particulièrement difficiles? Et Nora Depré de Greffe a rencontré deux candidats, Valentino et Enzo. Ils nous expliquent leur motivation.
12: Tout d'abord, se rendre utile dans la société. Je pense que c'est un critère qui est de plus en plus important pour choisir son futur métier, tout d'abord. Et deuxièmement, je dirais que c'est les études qui sont tout simplement passionnantes. Enfin, le corps humain, découvrir, etc. Donc moi, ça me passionne.
13: Ça remonte à une triste histoire de ma part. Donc c'est une expérience personnelle. Donc malheureusement, il y a plus ou moins un an et demi, j'ai eu une tumeur cérébrale. Et depuis ce jour, je veux faire la médecine, en fait. Je me suis rendu compte à quel point ces personnes sont importantes pour nous aider, tout simplement. C'est vraiment ce que je veux faire. Je me rends compte à quel point ils sont essentiels à la société, tout simplement. À quel point on devrait être reconnaissant envers eux, même plus qu'actuellement, je dirais. L'épisode du Covid, tous les vendredis soirs, je me souviens, on applaudissait les infirmières, etc. On se rend vraiment compte de leur importance dans des événements tragiques comme cela.
10: Bonne chance donc à Valentino, Enzo et tous les autres qui passent aujourd'hui le concours d'entrée en médecine et en dentisterie. On a retrouvé la liaison, je pense, avec l'Athénée Tille-Lorin à Verviers où vous vous trouvez, Marc Mélon. Et on le disait, la grève du TEC qui a lieu aujourd'hui et demain en Wallonie a des répercussions dans cette école comme dans beaucoup d'autres écoles.
14: Oui, absolument, Christophe. Les syndicats veulent mettre la pression sur le gouvernement. Motif du mécontentement, des éco-chèques pour un montant de 100 euros par an qui ne seront pas octroyés. Alors, pour les élèves et leurs parents, évidemment, c'est la débrouille. Alors, il y a des conséquences directes dans les écoles. Pour en parler, la directrice Dalia Wolf, vous êtes directrice de l'Athénée Tille-Lorin ici à Verviers. Quand les bus du TEC sont à l'arrêt, les élèves sont absents.
15: Oui, effectivement. Et dans le respect du droit de grève des membres du personnel du TEC, on appréhende beaucoup les prochains jours, d'autant plus dans le contexte de cette année particulière où nous avons perdu nos élèves à la mi-mai. Nous avons passé 3 jours magnifiques avec une école remplie et nous avons permis aussi à des élèves d'accéder à l'année supérieure avec bienveillance vu le contexte, mais avec certaines lacunes, et toujours d'apprentissage est vraiment important.
14: Alors vous avez sensibilisé les parents ?
15: Oui, bien sûr, on leur a demandé de trouver des solutions, de venir, même de venir un peu plus tard, mais de venir.
14: Alors, vous avez une pensée pour les élèves qui n'avancent pas, malheureusement, dans les apprentissages?
15: Oui, une pensée et des actions, mais voilà, déjà un contexte particulier et un contexte social qui se rajoute.
14: Voilà. Merci beaucoup, Madame Wolf, d'avoir été en direct avec nous. Voilà, Christophe, toutes les provinces sont concernées. Il est donc conseillé aux usagers de vérifier sur le site du TEC pour voir les lignes qui circulent et ou qui ne circulent pas. Voilà.
10: Merci, Marc. Marc Mélon à l'Athénée Thil Lorrain de Verviers avec Paro Widard.
16: Parlons solution.
1: Parlons solution.
10: Notre opération Parlons solution consacrée justement à l'enseignement. Ce n'est que le début de l'année, mais déjà sur les bancs de l'école, les inégalités sont criantes. Difficultés économiques, sociales, manque de maîtrise du français. Certaines écoles subissent ces inégalités de plein fouet. Alors pour les réduire, depuis des années, un dispositif vient en aide à certains établissements. C'est ce qu'on appelle l'encadrement différencié. Avant, on disait discrimination positive. À la clé, plus d'enseignants, d'éducateurs, mais aussi des moyens pour acheter du matériel ou organiser des sorties culturelles, une aide bien nécessaire. Sophie Mergen s'est rendue dans une école à encadrement différencié.
17: Est-ce qu'on a bien compris ce que l'on doit faire ici?
18: À première vue, c'est une école comme une autre. Mais à y regarder de plus près, il y a quelque chose de différent.
17: On va avoir quelqu'un qui va venir nous aider. On peut lui dire bonjour.
18: Des profs en plus pour faire de la remédiation, car cette école de Charleroi a un indice socio-économique très faible.
17: Très bien.
18: Pour compenser les inégalités, l'établissement reçoit des moyens humains supplémentaires. Cela permet de diviser cette classe de première primaire en deux, 12 élèves plutôt que 24.
19: Au moins, on entend moins de bruit et on apprend à écrire de plus en plus bien.
18: Madame Sabrina Cordier est institutrice à l'École du Nord.
20: On a beaucoup d'enfants qui ont des difficultés et donc ça nous permet vraiment d'avoir du temps à leur consacrer.
18: L'encadrement différencié, c'est plus de 100 millions d'euros répartis dans près de 1000 implantations scolaires. À l'école Jacques Brel de Jette, 40% du budget reçu sert à financer du matériel, des livres, des jeux. Amina Laxissar est institutrice. Elle n'imagine pas un quotidien sans ses moyens.
21: Ce serait l'enfer, honnêtement. Sans matériel ou sans l'aide de collègues, c'est hyper difficile.
18: Du côté du gouvernement de la Fédération Wallonie-Bruxelles, une analyse est en cours pour mesurer l'impact de ces moyens supplémentaires sur la réussite.
10: Reportage de Sophie Mergen avec Vincent Bayonnet. Un élève sur quatre est dans une école à encadrement différencié en Fédération Wallonie-Bruxelles. Notre opération Parlons Solutions est à suivre aussi sur notre site internet et notre application RTBF Actu. D'autres sujets sur l'enseignement vous seront proposés. Et si vous aussi, vous avez des pistes pour sauver l'école, c'est là aussi que vous pouvez nous faire part de vos idées et de vos témoignages. Comment lutter contre les fusillades dans le milieu de la drogue à Bruxelles? Un comité régional de sécurité s'est tenu hier soir. Des renforts policiers vont arriver et des caméras supplémentaires vont être installées. Certaines unités des 6 zones de police bruxelloises travailleront aussi désormais sous commandement unique pour mieux s'adapter aux besoins de terrain en temps réel. Les fusillades ont repris ces derniers jours en région bruxelloise à Saint-Gilles, Anderlecht et Molenbeek.
4: Le bilan ne cesse de s'alourdir après la crue dévastatrice dans une vallée à la frontière entre le Népal et le Tibet.
10: 165 morts au moins. Désormais, on compte près de 1500 disparus, dont une majorité d'étrangers. La Belgique est sans nouvelles de 3 de ses ressortissants. Sur place, les secouristes tentent de retrouver encore des survivants. Aline Gonsalves.
22: Le responsable de la Croix-Rouge au Népal l'affirme. Des villages entiers, des marchés ont été rayés de la carte. L'organisation achemine du matériel d'urgence, de premiers secours, mais aussi des housses mortes. L'armée népalaise, elle, a déployé des hélicoptères. Le bilan ne cesse de s'alourdir. Parmi les disparus, une majorité d'étrangers. La région est très prisée. Des randonneurs venus du monde entier. Elle est le point de départ de trek dans l'Himalaya. Claude Feuillâtre est français. Il tient un gîte dans le district de Rasua, lieu des inondations.
23: C'est là où il y a le départ du Lang Tang. Donc tous les treks du Lang Tang, qui est vraiment un très beau trek. Il est toujours dit qu'au Népal, si vous voulez, il ne faut pas se rendre au Népal de juin à septembre à cause de la saison des pluies où il y a toujours des glissements de terrain, il y a toujours des risques.
22: Les habitants sont traumatisés. Manoj Mishra est enseignant dans la vallée. Il n'a jamais vu ça.
24: J'ai vu les eaux emporter 8 ou 9 camions ainsi que des maisons et des personnes.
0: C'était absolument déchirant. Cela fait 18 ans que j'enseigne ici et je n'ai jamais vu une chose pareille.
22: Les conditions sont difficiles pour les secouristes. La coulée de boue a envahi les étages inférieurs des bâtiments quand elle ne les a pas tout simplement emportés. Les experts ont averti qu'une obstruction persistante du cours d'eau pourrait déclencher un nouveau torrent dévastateur.
2: Et d'après l'Institut d'études géologiques des États-Unis, un glacier se serait effondré et aurait provoqué un séisme à l'origine de la catastrophe. Les glaciers que l'on sait fragilisés par le dérèglement climatique. Une voiture qui fonce dans la foule, cela s'est passé hier soir à Caen, en France, près d'un bar en face de la gare. Un homme a délibérément foncé sur un groupe de piétons. Il y a un mort et 10 blessés, dont 7 en état d'urgence absolue. L'automobiliste a pris la fuite avant d'être interpellé un peu plus tard dans la soirée. Il aurait agi après une bagarre. La piste terroriste est a priori écartée. Les Red Panthers s'attaquent à un mur, à une forteresse ce soir en demi-finale de la Coupe du Monde de hockey. Les joueuses belges rencontrent les Pays-Bas à Amsterdam à 18h. Les Néerlandaises sont redoutables, elles ont gagné toutes les grandes compétitions internationales qu'elles ont disputées depuis 10 ans. Mais les Belges ont beaucoup progressé ces dernières années et la défenseuse Emma Puvré ne se considère pas battue d'avance.
3: On sait que ça va être un match très dur, toujours un chouette match à jouer. Mais je pense qu'on peut carrément faire quelque chose cette fois-ci. On a aussi grandi. On joue de mieux en mieux, pas que ce tournoi-ci, mais depuis quelques années. On essaye d'impliquer plein de choses aussi et je pense qu'on pourrait être prête à les battre quand même pour la première fois. Oui, elles ont beaucoup de titres, c'est très impressionnant. Et elles ont l'habitude de faire les finales, demi-finales, elles ont beaucoup d'expérience. Voilà, nous, on n'a pas autant d'expérience là-dedans, mais je pense que ça ne veut rien dire. Du coup, on est très, très ouverte à jouer ce match et on est très, très confiante qu'on peut faire quelque chose.
2: Emma Puvré au micro de Christophe Reculé. En football, 3 clubs belges joueront des matchs européens ce soir. Des barrages retour, la dernière étape avant la phase de Ligue. En Europa League, Anderlecht reçoit Almaty. La situation du Sporting est confortable puisqu'il avait gagné le match aller 0-3 au Kazakhstan. Match à suivre ce soir sur RTBF Vivacité en radio à partir de 20h30. Dans la même compétition, Saint-Tron joue chez les Chypriotes d'Omonia Nicosie après avoir gagné le match aller 1-0. Et puis en Conférence League, la Gantoise se rend chez les Écossais d'Hibernian. C'était 0-0 au match aller. Le Tour d'Espagne cycliste, l'étape du jour comportera 4 cols, dont un de première catégorie. Étape à suivre en télévision à partir de 14h50 sur RTBF typique et sur RTBF Ovio également. Évidemment, Tadej Pogacar est toujours largement en tête au classement général.
4: Cologne, capitale mondiale du jeu vidéo cette semaine.
2: La Gamescom, le plus grand salon du gaming, a ouvert ses portes hier en Allemagne. Tous les géants du secteur y sont. Et puis une bonne quarantaine de studios belges plus petits qui essaient de se faire connaître et de trouver des financements. Reportage dans les allées du salon, Simon Bourgeois.
7: Là, je peux m'agripper sur des murs, je peux slider, ce qui me permet de me propulser un peu en haut.
24: Manette en main, démonstration du prochain jeu du studio liégeois Endzone. Il sort dans quelques semaines, pourtant il n'a pas encore d'éditeur ou de publisher, comme on dit ici, pour le vendre sur le marché. Son créateur, Arthur Rogerie.
7: Il y a eu la période Covid où il y a eu un gros boom et tout le monde mettait énormément d'argent parce que beaucoup de personnes jouaient. Et le post-Covid a créé cette atmosphère où les publishers ne veulent plus prendre de risques, ce qui fait que des petits studios qui se lancent ont beaucoup moins l'opportunité.
24: Pourtant, il y en a quand même des nouveaux qui se lancent, malgré ce coup de frein dans la plus grosse industrie culturelle au monde, grâce aux formations notamment réputées chez nous, Laurent Grumiaux du studio Fishing Cactus.
25: Les étudiants restent en Belgique maintenant. Il n'y a peut-être pas suffisamment de boulot pour tout le monde, mais ceux qui ne trouvent pas de boulot, ils lancent leur boîte. Donc oui, il y a clairement un écosystème qui se dessine. On arrive à avoir des succès avec très peu de moyens.
24: Le dernier jeu du studio Maracas, de Charleroi par exemple, vendu à 350 000 exemplaires en quelques semaines. Son patron Fabrice Daniel, un pionnier en Belgique, voit un vrai enthousiasme ces dernières années.
26: L'industrie en Wallonie, elle se développe. Elle développe des nouveaux talents, des nouveaux emplois chaque année. Et on a bon espoir que ça continue comme ça pendant un moment.
24: Chez nous, un Belge sur deux joue au moins une fois par an à un jeu vidéo. Et c'est en augmentation.
2: Voilà donc pour ces petits Belges qui essaient de se frayer un chemin dans cet univers impitoyable du monde du jeu vidéo.
4: Il y en a qui n'ont pas de mal, Christophe, pour se créer un chemin pour venir dans le studio. Il le connaît par cœur. On a David Jeanmotte qui est arrivé. Dans vos infos.
5: J'ai fait du jeu vidéo, hein, moi, pendant 12 ans. Hein.
4: Quel type de jeu vidéo, ça, on veut savoir.
5: PS2, Rush Down, Game Boy, les Schtroumpfs.
4: Game Boy, les Schtroumpfs.
5: Oui, les Schtroumpfs, c'était avec Infogrames à l'époque. J'ai fait ça pendant 12 ans.
4: Mais oui, c'était une partie de votre carrière, David.
5: C'est une petite partie de ma carrière.
4: Bon, Christophe, petite question de transition. Vous aimez l'huile d'olive?
2: Je cherche le lien avec le jeu vidéo.
4: Vous allez le voir avec le jeu vidéo. Le lien, c'est David Jeanmotte.
2: Ah ouais, qui n'aime pas l'huile d'olive, hein.
5: Mais l'huile d'olive, très bien, comme je disais.
2: Mais encore nous faire mettre ça sur le visage et
5: pas que. Les ongles, vous allez voir, vous allez être formidable. Et en plus, ça ne coûte pas cher.
4: Voilà.
5: Oh, voilà.
4: Christophe, comme ça, reste branché.
2: Ça dépend, hein, première pression à froid bio.
5: Une première pression à froid bio, sinon ça ne fonctionne pas.
4: Mais bon. C'est vrai qu'il y a quand même certaines huiles d'olive, quand elles sont de qualité, qui font leur prix. Ouais. Bon, on recevra Sarah de Padua aussi dans cette émission, qui viendra nous parler de son tout nouveau jeu télé. C'est sorti hier. Ça s'appelle C'est tout vu. C'est sorti hier lors de la conférence de presse. On aura l'occasion d'en parler. Il y aura le zap de notre Livia nationale. Et pour l'heure, à 8h17, eh bien, c'est le cactus.
5: Oui.
4: Alors Gaëtan, on ne se connaît pas encore très très bien, c'est vrai, mais comment dire, vous êtes aujourd'hui à la fois heureux et révolté.
6: Bah oui mon Jérémy, je suis révolté comme Che Guevara, mais d'abord heureux comme Che Guevara. Enfin je sais par là, c'est un exemple. Hein. Heureux tout d'abord Jérémy de vous voir aux commandes de l'émission, félicitations pour votre poste, bienvenue dans l'équipe, allez on s'embrasse.
4: Ah merci.
6: Ou non, mieux comme on dit chez vous, on se fait une baise. D'ailleurs, on se fait une baise, c'est ce que disent les hommes prétendants en voyant les femmes de votre famille. Eh, on se fait une baise. Je suis heureux donc certes, mais révolté. Comme David quand il prend le train.
4: Oh là, vous avez suivi cette affaire.
6: David il était colère, hein, et franchement il avait raison, il était assis dans un train bondé, avec devant lui à travers les fenêtres des nuées de personnes laissées sur le quai, horrible. Et vous avez vu derrière le juge Luc Hénart, hein, sur LN24.
5: Oh, hein, c'est très sympathique, il a fait son cinéma aussi.
6: Ah, vous avez pas vu, hein, parce que bon, c'était normal, vous avez pas vu parce que c'était sur LN24. Je crois que quand tu regardes cette chaîne une heure sans zapper, on envoie d'office une ambulance à ton domicile parce que ça veut forcément dire que tu es inconscient devant le poste. Le juge Luc Hénart, il a dit que David Jeanmotte, il en faisait trop. Alors déjà, évidemment, c'est son métier. Enfin, je veux dire, David Jeanmotte, il porte des barésies à la radio. Évidemment qu'il en fait trop. Toujours est-il que le juge a dit que David en faisait trop. Alors, c'est souvent vrai, mais pas là. J'ai vu la story. David était super calme. Il filmait ce qui l'entoure. Il avait payé son petit billet de train. Il a refusé de donner sa place à une grand-mère unijambiste. Enfin, bref, un belge moyen, droit dans ses barésies. Pour tout vous dire, je l'ai jamais vu aussi calme. J'ai appelé Livia. Je lui ai dit, mais il va bien, David? Et elle m'a répondu, arrête de m'appeler, Gaëtan. Comment t'as eu mon nouveau numéro de téléphone? 3 fois que je change pour que tu me foutes la paix. Je vais porter plainte pour harcèlement. Elle était inquiète. C'est un grand moment de connivence entre Livia et moi. D'ailleurs, il faudra absolument que vous me donniez votre numéro. Jérémy, j'ai plusieurs photos de sel à vous envoyer. Et non, je fais pas de vélo, ni de condiments. Donc, David était révolté contre la SNCB, mais moi, c'est encore autre chose qui m'a soulevé de rage. Figurez-vous que Emmanuel Macron a annoncé l'ouverture de 3 nouveaux parcs d'attractions.
8: Eh oui.
6: Oui, parce que c'est ça, mon sujet de chronique à la base. L'intro était un peu longue, mais ça, c'est mon sujet. Enfin, heureusement qu'on n'est pas en direct. Hein. Ça commence bientôt, la chronique. Alors, donc, Macron va ouvrir 3 nouveaux parcs d'attractions près de Paris, dont le coût total reviendrait à plus de 6 milliards d'euros. Yes, trop bien. Bah, c'est exactement ce qu'ils voulaient, les gens, je crois. En plein dans la crise, les gens, ce qu'ils voulaient, c'était pas un investissement dans la santé, dans l'éducation, l'aide sociale, la reforestation ou des canadaires pour contrer les incendies. Non, ce que les gens voulaient, c'était des parcs d'attractions de folie dans une ville qui a déjà Disneyland Paris. Franchement, ça manquait de quoi? 3 autres parcs, c'est tout. Et alors, vraisemblablement, ce sera pas n'importe quel parc d'attractions. Non, parce qu'un des 3 parcs aura pour thème Dragon Ball. Dragon Ball, tout le monde situe ici, hein? Je vois David un peu trop confiant. Oui, la boule du dragon, je l'ai fait, pas plus tard qu'hier. Non. Dragon Ball, le manga japonais, je vais schématiser pour ceux qui ne voient pas, mais Dragon Ball, c'est un dessin animé où les personnages, quand ils sont très très très très fâchés, ils se transforment en blonds et ça devient des surhommes. Un peu comme dans le rêve d'Adolf Hitler. Et d'ailleurs, un blond très énervé, David, vous êtes nazi depuis le début, c'est ça? Vous m'aviez juré que vos bottes de cuir, c'était pour la Fashion Week, menteuse. Donc voilà, nous vivons dans un monde où les politiques de nos voisins ont ouvertement déclaré ne plus vouloir faire semblant d'agir dans l'intérêt du bien commun, mais de son peuple, non. Ils agissent juste dans le bien commun du simple profit, en espérant que ça ne donne pas des idées à nos politiques. Bien que c'est bien ça le problème de nos politiques, c'est qu'ils n'ont pas le luxe d'avoir des mauvaises idées, car pour en avoir des mauvaises, il faut déjà en avoir tout court.
5: Bravo Gaëtan.
4: C'était le cactus de Gaëtan Delferrière. Il va quand même falloir, mon cher Gaëtan, qu'on arrête avec mon nom de famille à un moment donné.
6: Promis, c'était la dernière
4: déjà
6: fois.
4: Mis à toutes les sauces. Le cactus est à retrouver évidemment sur Ovio. Demain, ce sera James Dino que l'on retrouvera dans le 8-9. 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
4: On fait un point mobile info.
11: Oui, Jérémy, on va le faire tout de suite avec des ralentissements sur la route du Condreau. La N63 en arrivant de Liège à l'entrée de Marche-en-Famenne. Des ralentissements également sur la N89 en venant de Bertry à l'approche de l'E411, vu que les bretelles d'accès et de sortie du côté de Recogne sont fermées pour en direction de Luxembourgville. Dans l'autre sens, c'est ouvert. Des ralentissements également du côté de la N82 dans le secteur de Hinche. Ça ralentit sur le 411 entre Vélaire et Sterpenich, et puis un peu plus loin sur la 6 entre Windhoff et Capelun. On note des ralentissements également sur la N81 dans le secteur de Volcrange, avenue de l'Europe à hauteur de Pétange dans le centre d'Atu, puis sur la 4 entre Elrange et Pompière vers Luxembourgville. Patience.
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4: Il est 8h25, merci d'être là, place tout de suite aux Zap Médias. Et qui dit Zap Media dit Livia, bien évidemment. Oui. C'était la rentrée, la conférence de rentrée.
0: Vous avez animé la conférence de presse RTBF, oui. qui annonce donc les nouveautés à voir sur nos chaînes. Et donc, il y a plusieurs choses à pointer. J'ai notamment pointé en vrai de vrai nouveau rendez-vous avec Maria Mallard. On l'a vu quitter le JT, les gens étaient tristes, mais on la retrouve déjà dans donc, cette émission qui sera chaque soir sur Tipeee. 35 minutes pour décortiquer l'info. Alors, pas l'info comme au JT, sinon elle avait qu'à rester au JT, vous me direz. Non, là, c'est l'info, mais fun, décontractée, impertinente. Elle sera entourée de chroniqueurs, d'humoristes, d'influenceurs. Parce que c'est vrai que parfois, après le JT, on dit « Ouais, il y a l'inflation, pas trop compris. » Hop, on va nous expliquer avec humour, en toute décontraction, décryptée, nuancée, vérifiée, toujours avec la rigueur aussi journalistique de la RTBF. Ça sera à partir d'octobre, donc sur Tipeee, tous les soirs.
4: Bien. Magnifique très petit bien. Défi pour Maria, mais toute l'équipe. Bon, il y a Cody aussi qui a fait
0: l'actu. Il y a des séries. Alors, il y a deux infos là-dedans. Il y a plein de séries qui vont débarquer sur la RTBF. Et alors, il y en a deux, on l'a appris hier, qui ont été sélectionnées pour le Festival de la Fiction de La Rochelle. Ça se tiendra du 15 au 20 septembre. Et il y a deux séries RTBF en lice, notamment la série de Cody, qu'on va découvrir bientôt. C'est une série qui s'appelle Presque Normal. Cody interprète son propre rôle. La célébrité, pas toujours facile à aborder. On le reconnaît dans la rue. Et en fait, voilà, c'est une... C'est pas sa vraie vie, hein, forcément. Hein. Mais c'est Cody, le comédien, qui est en manque d'inspiration pour son nouveau spectacle.
5: Très bien.
0: Et il est accompagné de Naïma Rodrigue, que j'avais reçue dans Stumpeke Derawet, qu'on a vu dans Demain nous appartient, entre autres, qui joue son épouse. Il a pas choisi la plus moche, il a bien eu raison. et donc, cette série sera à voir prochainement sur la RTBF. Il y a aussi une série qui s'appelle Vital, une série qui est aussi sélectionnée à La Rochelle, où le ministre de la Justice vient rendre visite dans un hôpital et puis lui et toute son équipe meurent, donc évidemment, menace invisible, bactériologique, donc enquête médicale. Okay, et puis la série très attendue aussi sur Patrick Amers, hein, ce fameux criminel des années 80, Amers, l'ennemi public numéro 1, donc c'est trois séries qui seront à voir sur l'RTBF tout bientôt et qui seront parmi d'autres séries. On en reparlera évidemment dans le Zap.
4: Bien évidemment, et nous on se retrouve dans quelques instants.
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4: Le rappel des titres de l'actu, c'est avec Christophe Grandjean.
2: 1,5 mètre debout, c'est dans ces conditions difficiles que se poursuivent les recherches au Népal après l'immense coulée qui a ravagé toute une vallée. Au moins 165 décès sont déjà recensés et on compte environ 1500 disparus. La Belgique est sans nouvelles de 3 de ses ressortissants. Des chauffeurs du Tech en grève aujourd'hui et demain en Wallonie. Ils protestent contre la suppression d'un éco-chèque de 100 euros qui leur était octroyé chaque année. Les détails des perturbations sont sur le site et l'application du groupe Le Tech. Ils rêvent de devenir médecin ou dentiste. 6882 jeunes participent ce matin au concours qui doit leur permettre d'entamer ces études. À l'issue de ce concours, seuls 1675 étudiants seront retenus pour les études de médecine et 272 pour les études de dentisterie. En sport, les Red Panthers face aux Néerlandaises ce soir à la Coupe du Monde de hockey. L'enjeu, une place en finale.
4: Merci Christophe, retour de l'info à 9h. Là, pour l'heure, un petit point sur la météo. Risque d'orage aujourd'hui parce qu'il y a évidemment pas mal de degrés. Belle température jusqu'à 30 degrés cet après-midi. Il est 8h30. Et voici toute l'info de notre région sur Vivacité.
6: Bonjour à toutes et tous. Vous venez de l'entendre dans les titres. Consultez bien l'application ou le site internet d'UTEC si vous voulez prendre le bus aujourd'hui et demain. Les syndicats ont déposé en front commun un préavis de grève. Notons que dans notre province, beaucoup de bus dépendent de sociétés privées. Une cinquantaine de personnes ont participé hier à Neufchâteau à la manifestation du secteur de l'enseignement. Une manifestation à l'appel de la CSC, le 7K et la SCGSP pour dénoncer l'impact des réformes de la majorité MR engagée à la Fédération Wallonie-Bruxelles. Dans leur viseur, le tronc commun en première secondaire, l'augmentation de la charge de travail, la situation des temporaires prioritaires et les pertes d'emplois. Côté Thierry Roland, il est permanent régional à la CSC Enseignement.
7: Madame Gliatini dit, de toute façon, s'ils perdent leur emploi, ils retrouveront une école dans les 25 km. Non, pas dans le Luxembourg. Alors ici, si on est à Neufchâteau, il y a deux établissements secondaires, un du réseau libre, un du réseau officiel organisé. Ce ne sont pas les mêmes réalités, ce ne sont pas les mêmes manières d'être engagés ou d'être désignés. Et donc si ceux qui perdent leur emploi dans le libre n'ont pas candidaté en janvier passé dans le réseau officiel organisé, ils ne seront pas repris. Et donc c'est vraiment l'impression qu'on dirige de Bruxelles sans avoir de connexion avec les terrains de l'enseignement. Pourtant, il m'avait semblé que Mme Gliatini avait un petit passé avec la région de Marche.
6: Une interview d'Antoine Billa de TV Lux. Le chantier de construction de la future proxyclinique Vivalia de Vielsalm a officiellement débuté hier par la première réunion de coordination des équipes.

0: Bouvière, à côté de la MRS Vivalia, la Bouvière, la future infrastructure remplacera l'actuelle polyclinique Saint-Jean-Goux. Alors Anaïs Tasse, quel service y retrouvera-t-on ?
1: On pourra y effectuer scanner, radio, mammographie, échographie. En plus de l'imagerie médicale, il y aura des consultations médicales spécialisées et paramédicales dans les différents cabinets prévus. L'un sera équipé d'une cabine audio et un autre sera également destiné à de la petite chirurgie. Dans ce bâtiment organisé sur deux niveaux et de 820 mètres carrés, il y aura également un centre de prélèvement et de la revalidation ambulatoire. Investissement prévu 3 120 000 euros. Les quatre autres proxycliniques sont prévues à Bastogne, Arlon, Virton et Libramont.
0: Bonne nouvelle pour les seniors de Neuchâteau. Le CPAS relance son service de livraison des repas à domicile à partir de ce lundi 31 août. Un service qui avait pris fin 2022 au terme du contrat avec le précédent prestataire qui organisait le service des repas pour la maison de repos. Depuis, la maison de repos Le Pré Fleury a sa propre cuisine et dès lundi donc, elle va collaborer avec le CPAS pour proposer ses repas à domicile pour les personnes âgées. François Huberti, bourgmestre de Neuchâteau.
2: C'était nécessaire, il y a un besoin criant au sein de la population. On l'a remarqué depuis quelques années maintenant qu'il y a de plus en plus de personnes de plus de 65 ans qui subissent aussi un isolement, qui n'ont plus les capacités de produire forcément des bons repas sains et équilibrés chez eux. Et donc c'était une réponse que la commune et le CPS souhaitaient apporter à ce genre de citoyens.
3: Avec la cuisine ici au Pré Fleury et la logistique assurée par le CPS.
2: On a une infrastructure qui permet d'augmenter les capacités de production. Ils produisent déjà énormément de repas pour les résidents, pour nos écoles communales, mais également pour la crèche. Et donc les infrastructures sont présentes et maintenant on peut répondre à cette demande.
0: Une interview de Philippe Herman. Dans le nord de la province, plusieurs moulins ont été restaurés et ont ces dernières années repris une activité. C'était le cas jusqu'il y a peu du moulin Massard à Mont-le-Ban dans la commune de Gouvy. Pour conserver ce patrimoine, de nouveaux travaux étaient nécessaires et la famille Massard a cette fois fait appel à un financement participatif avec un énorme succès. Une belle histoire que nous raconte Philippe Herman, compagnie du Meunier actuel.
4: La première trace écrite du moulin de Mont-le-Ban remonte à 1545 et la famille de Jean-Marie Massard est arrivée, elle, au 19e siècle.
5: L'implantation de notre famille, elle est ici depuis 1872. J'en suis modestement la quatrième génération. La cinquième s'implique déjà fortement. Ils se sont libérés en 4-5e pour pouvoir moudre avec leur papa. Et la sixième, elle est là, elle commence à être présente.
4: L'activité économique s'est progressivement arrêtée début des années 60, mais en 2021, Jean-Marie et ses fils ont voulu la relancer. Et ont depuis produit plusieurs tonnes de farine artisanale. Mais aujourd'hui, d'importants travaux s'imposent pour que le moulin puisse encore produire.
5: L'arbre va changer et la roue à auger sera réalisée aussi en acier corten. Il ne va pas jurer dans le bâti. C'est une évolution. Le patrimoine n'est pas figé, il ne peut pas être figé. Il subira probablement encore d'autres modifications un jour. Nous sommes partis pour très longtemps.
4: Et ce qui réjouit Jean-Marie Massard, c'est que le financement participatif lancé en juin a été un grand succès avec plus de 300 contributeurs de toute la région autour de Mont-le-Ban. Après les travaux, le moulin devrait reprendre son activité dans quelques semaines.
5: Ils ont déjà commencé, ils sont en train d'affiner et normalement début octobre le moulin va pouvoir tourner.
4: Et ainsi écrire une nouvelle page de l'histoire du moulin Massard à Mont-le-Ban.
5: La personne en elle-même a beaucoup moins d'importance mais le patrimoine il est là et il doit perdurer et nous devons faire les efforts qu'il faut pour lui permettre de perdurer.
0: Voilà, donc c'était un sujet de Philippe Herman. On part sur les routes.
6: Oui, Anne, avec des ralentissements au niveau de la route du Condreau. En venant de Liège à l'entrée de Marche-en-Famenne, c'est sur la N63. Ça ralentit également du côté de Abbey-Laneuve, entre Étal et Abbey, même pour être précis, sur la N87. Dans le secteur de Hinche, là aussi, ça ralentit sur la N82 et au niveau de la bretelle de sortie de l'Oc 411. En venant de Bruxelles, ralentissement sur le 411 entre Vélère et Esterpeniche et puis un peu plus loin entre Hagen et Windhof, c'est sur l'A6 autour de Mamère. Là aussi on note de légers ralentissements ce matin. Le centre d'Attu est saturé vers la frontière luxembourgeoise. Ralentissement également à hauteur de la Madeleine et de Pétange, c'est au niveau de l'avenue de l'Europe et puis sur la 4 entre Elrange et Ledelange. Et puis un chantier qui débute entre Luzerie et Foix à la sortie de Bastogne, sens unique dans le sens Bastogne ou Falise, chantier qui débute aujourd'hui et qui est prévu jusqu'au début du mois d'octobre. Patience et bonne route avec Vivacité.
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17: On est ensemble dans le 8-9 avec Gaëtan Delferrière, ça va toujours?
18: Toujours. Ravi de vous voir.
17: Vous avez retrouvé le rythme?
18: Oui, ouais, j'ai jamais perdu, ouais, hélas.
19: Mais il a parlé un peu trop vite hein, pour sa chronique.
17: Ça suffit,
19: hein,
17: ça,
19: voilà qui me frappe.
17: Le petit débrief de David Jean-Rosa. Livia est toujours avec nous aussi.
7: Bien sûr.
17: Toujours la forme.
7: Toujours
17: la pêche.
7: Avec vous, toujours.
17: Et puis regardez, qui est là, c'est Sarah de Padua, puisque c'est elle aujourd'hui qui est notre invitée. Bonjour Sarah.
9: Bonjour Jérémy, bonjour à tous. C'est trop bon de vous revoir.
17: Oui. On va faire les choses comme pour tous les invités.
9: Oui.
17: On a évidemment notre petit jingle. Hop, on y va.
9: Chic, c'est chic,
17: bah
9: c'est
17: oui,
9: chic.
17: Quand même.
19: Mais
17: oui.
19: Ça fait quoi d'être de l'autre côté en invité?
9: Mais ça fait bizarre, ça
19: mais
9: fait bizarre.
19: Oui.
9: Vous n'avez pas le même profil, hein, Gaëtan, David.
19: Le meilleur, celui-là, pour moi.
9: Ouais, ouais, un peu. Ouais,
17: il y a une semaine, c'était l'inverse. Il y a une semaine, on avait échangé nos,
9: oui,
17: nos
9: tout
17: positions,
9: tout à fait,
17: Sarah.
9: Tout
17: bon, si vous êtes là, c'est parce que vous avez fait l'actu, notamment hier, lors de la conférence de presse. Vous allez avoir un nouveau jeu en télé.
9: Oui.
17: Ça s'appelle C'est tout vu. Mais c'est quoi le concept?
9: Mais c'est tout vu. On va jouer avec les images, en fait. C'est vraiment un jeu dans l'air du temps. C'est un tout nouveau jeu. C'est un format anglais qu'on a adapté chez nous en Belgique, et en fait, le centre du jeu, ce sont les images de la vie de tous les jours. Donc en fait, chaque question est une image, et chaque réponse rapporte des sous. Il y a 4 manches, c'est limpide, c'est accessible. Honnêtement, on joue avec des duos de candidats, donc quand on joue à 2 aussi, on se lâche un peu plus, on est un peu moins crispé, etc. Et c'est n'importe quel duo, ça peut être des couples, des amis, des marraines, filleules, etc. Et donc, voilà, un peu moins de 30 minutes, des tableaux avec des images, on découvre les images, je pose une question. Ils répondent. Si c'est la bonne réponse, ils gagnent des sous. Si c'est pas, il
17: n'y
9: a pas de sous. Ah ben, donc c'est limpide en fait.
19: Donc ça va être dans un studio. Les personnes ne peuvent pas participer avec leur écran.
9: C'est une grande première. Non, comme dans la période Covid là
19: oui,
9: où on était connectés. Non, pas encore. Peut-être qu'on va édulcorer le truc. Mais en fait, c'est une grande première aussi. C'est que c'est organisé dans un green key comme on dit dans le jargon. Comme votre t-shirt aujourd'hui, Jérémy.
17: Je me suis mis en mode.
9: On verrait que votre tête dans ce décor là. Donc en fait, c'est un décor virtuel qu'on rajoute après. Et ça, c'est une grande première, et ça limite un peu les coûts aussi au niveau décor, etc. Mais ça permet aussi une certaine fluidité. Donc c'est vraiment très sympa, et je pense qu'on a fait 16 émissions déjà avec des duos de candidats, et je pense qu'ils se sont bien amusés.
17: Bon, donc il faut avoir une bonne mémoire visuelle aussi pour participer.
9: Si c'est un jeu de culture générale et de rapidité, parce que les images, elles viennent de partout. Vous voyez, de notre patrimoine, du cinéma, de la musique, il y a beaucoup de géographie aussi, d'histoire. Oui, c'est un peu...
17: La vie va s'inscrire, je pense.
19: Non, mais je viens de voir les images, c'est impressionnant. Parce que pour les candidats qui n'ont pas l'habitude d'être sur un fond vert, ça doit être perturbant pour eux.
9: Mais eux, ils ont leur grand écran avec les images.
19: Hein.
9: Sinon, ça devient compliqué quand même.
19: Mais oui,
7: s'ils ne voient pas les images, ça ne va pas jouer.
9: Vous projetez tout ça. Donc, par contre, ce qui est très étonnant, c'est vraiment tout ce vert, effectivement. Mais honnêtement, bravo à toutes les équipes d'ailleurs, parce que je le disais, c'est une grande première d'avoir un jeu comme ça dans un décor virtuel. Et je pense que le rendu est à assez sympa et non, j'espère.
17: On va découvrir ça quand du coup.
9: Mais c'est ce dimanche la première. Voilà. C'est pour ça que je suis là ici ce jeudi.
17: À quelle heure?
9: C'est à 18h45. Okay. C'est juste avant le JT, en access comme on dit.
17: Oula.
9: Et c'est un réel plaisir de retrouver du jeu aussi en télé, de partager avec notre public. C'est vraiment assez magique. Quoi. C'est leur moment. Ils se préparent, ils prennent quasi une petite valise parce qu'ils savent pas, il y a un champion, hein. Donc ils savent pas combien de temps ils vont rester.
17: Ah,
9: parce que s'ils réussissent, c'est qu'ils vont en finale.
17: Vous aimez bien les jeux avec des champions, vous, hein?
9: Ah bah oui, bah, tout le monde, hein. En fait, oui, on s'attache aux champions.
17: C'est vrai.
9: Et en fait, il y a un super jackpot à gagner de 2500 euros.
19: Combien
9: 2500.
19: Ah oui, quand même.
9: Il est déjà tombé, je peux vous le dire.
17: Si vous avez, oh, le scoop. Si vous avez envie de vous inscrire, il y a un article sur RTBF Actu, un formulaire en ligne à remplir. Vous dites avec qui vous avez envie de venir, et puis c'est parti, quoi.
9: Et c'est parti. Vous iriez avec qui, vous, Jérémy?
17: Mais je pense que je vais tester avec Livia.
9: Avec Livia. Ouais. Elle est super forte en jeu.
17: Mais c'est pour ça, c'est pour ça que je prends Livia.
9: Elle va nous mettre banqueroute avec tous les jackpots.
19: On a
9: pas assez de sous. Voilà. Non, pas Livia.
17: Je prendrai Livia pour jouer à ce jeu. Si. Vous êtes de retour en télé aussi,
9: oui.
17: Sarah. On vous a vu dans The Dancer, notamment avec Nono Battesti, entre autres. On vous avait vu dans Les Associés, entre autres. C'était un souhait de revenir en télé.
9: Oui
17: en
9: et non.
17: D'avoir un jeu télé.
9: Le jeu, oui, hein, le jeu depuis toujours, oui. Quand on y a goûté, c'est difficile de ne plus le faire. Voilà, on les associés, il y a quand même eu 500 numéros. D'abord culture générale et puis musicale, ça fonctionnait pas mal. Mais on parlait de coûts tout à l'heure. C'est un jeu qui coûtait très très cher parce qu'il était long. Et il y avait un décor incroyable.
19: Ah oui, on a rondi comme ça.
9: Oui, c'était juste magique.
19: Et nous, on avait participé avec la
2: guillotine. Oui, pour Cap 48.
19: C'est une édition spéciale et c'était pas évident du tout. Hein.
2: Profit Cap 48.
19: Même au niveau des questions.
9: Ouais. Voilà, exactement. C'était vraiment un jeu de culture générale. Un peu cérébral, entre guillemets, on joue avec la langue française. Ouais. Ici, dans cette ouvue, on n'est pas du tout là-dedans. On est vraiment dans les images et des questions. Je crois qu'il n'y a pas plus de 4 mots dans la question. Donc, c'est à mon niveau. Non, je déconne. Mais je veux dire, c'est super accessible. Voilà. Et en plus, on s'ouvre à un public. Tout le monde peut participer. Quoi, et c'est ça qui est
17: ça, c'est super. J'ai envie de vous demander, Sarah, votre top 3 des émissions que vous avez déjà présentées pour la RTBF.
9: Mes préférées?
17: Oui.
9: Oh là là.
17: Le 1, 2, 3.
9: En fait, il y a des caps aussi dans une carrière comme ça et des moments importants. Moi, je dirais le Viva For Life.
19: Mais c'est ce que j'allais dire.
9: Le premier, oui. Ça, c'est sûr. Et puis le 6-8, forcément, et c'est chaque fois des caps importants. Et puis j'espère, le C'est Tout Vu.
17: On vous le souhaite.
9: En troisième position.
19: Je pense que ça va être bien, c'est avec les images.
9: On est vraiment dans l'air du temps. On est dans
19: un monde d'images, donc c'est ça qui est bien.
2: On bombarde d'images tout le temps.
19: C'est pile poil et Sarah va donner un bon dynamisme à tout ça.
2: Et c'est une belle tranche horaire parce que le dimanche avant le JT, en général, on est dans la maison tranquillou.
9: En famille.
2: Et on joue.
19: Et comme ça, on voit notre Sarah. Évidemment.
9: Merci.
17: On vous retrouvera aussi dans Viva For Life. C'était l'une des nouveautés de cette rentrée avec tous les copains. Donc tous les visages qui ont un jour été animés dans le cube, on les remet dans le cube pour cette 14e saison.
9: On est en train de la préparer.
19: C'est génial.
2: Mais pas tous ensemble
17: en même temps.
19: Non, mais ça va être un tournant.
9: Peut-être qu'il y a... Ça a l'air un bateau gonflable.
2: Un fameux cube.
9: Un sac de couchage. Et c'est bien.
2: Il faut un fameux cube.
19: Et ça va se passer où, Viva For Life?
9: La Louvière. À La Louvière.
19: C'est pas loin de chez nous, ça va être
17: bien. On ira faire un petit coucou aux animateurs et aux collègues.
9: 14e édition, dis donc, avec... Oui, tout. C'est la grande famille Viva For Life, en fait, qui se réunit.
17: Magnifique, c'est super. Et puis, vous avez toujours vos projets en radio. Sarah, avec Seul Contre Vous, qui a un nouvel horaire.
9: Midi 30, 14h30. Voilà, vous prenez l'apéro et puis après vous vous branchez. Non, c'est pas vrai. Il y a les pigeons avant. Évidemment, on a juste décalé d'une petite demi-heure, mais c'est toujours 2 heures de jeu. Quiz, c'est
17: avec
9: très
17: un champion.
9: Avec Jordan aussi, hein, le maître du jeu. On se marre vraiment beaucoup. J'espère que nos candidats aussi, mais apparemment, oui. Donc,
19: et on embrasse Jordan parce qu'il est excellent. Jordan, on t'embrasse.
9: Bah, oui, il est unique.
19: Nos collègues.
2: Oui.
17: Il est unique. Merci Sarah d'être passée en tout
9: avec
17: cas ce
9: plaisir,
17: matin.
9: Avec
17: et
9: plaisir.
17: Bon amusement. On va regarder pour former des duos, d'accord? J'espère qu'il y aura une émission spéciale animée aussi pour qu'on puisse venir.
19: Et ce serait bien ça.
17: Ça, ce serait cool.
9: Et je rappelle que c'est dans un décor virtuel.
19: Ouais.
9: Donc franchement, bravo à toutes les équipes parce que j'espère que c'est réussi.
17: Magnifique, merci pour ces ondes positives.
9: Avec plaisir.
17: Bonne suite à vous et nous,
9: salut.
17: Le 8-9 évidemment.
9: Bah, continue.
17: Salut Sarah. Bonne suite à vous.
19: Elle s'en va tout de suite.
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5: On est là dans le 8-9 et autant vous dire que Livia, David et Gaëtan sont chaud boulettes parce que je viens de leur rappeler que c'était l'heure de jouer au qui dit vrai.
6: Oui. Ah oui.
5: Et nous allons jouer. Alors, le qui dit vrai, c'est Virginie qui est avec nous ce matin.
7: Bonjour.
5: Coucou Virginie.
6: Bonjour Virginie.
7: Oui, bonjour.
5: Vous nous appelez d'où à 8h49?
7: Borin.
5: Ah, à Borin, très très bien. Qu'est-ce qui vous a donné l'envie de jouer? Être avec nous ou le cadeau?
7: Les deux.
5: Ah, c'est très, très
7: les deux,
5: bien.
7: Les deux, j'aime bien lire et je me dis, je vais tenter ma chance.
5: Et vous aimez Guillaume Musso?
7: J'en ai déjà lu un, mais je lis un peu de tous les auteurs. J'en ai pas de préférence.
5: D'accord, ici ce sera le livre de Guillaume Musso, Le crime au paradis. C'est pour ça que vous allez donc jouer. Mais pour cela, il va falloir retrouver la bonne proposition. Écoutez bien, la question la voici. Rupert Grint, alias Ron Weasley dans Harry Potter. Il a fait une annonce incroyable pour les fans d'Harry Potter. Quelle est cette annonce, Livia?
8: Donc, je vais encore me faire taper sur les doigts parce que je n'ai jamais lu ou vu un Harry Potter.
9: C'est bien dommage,
8: mais apparemment,
9: hein.
8: Voldemort est mort. Sauf que, ben justement, Rupert Grint, l'acteur, nous dit que ce n'est pas vrai puisqu'il y a un autre film en préparation qui va nous montrer que Voldemort n'est pas mort et on va voir ce qu'il est devenu.
5: Ouh là là, ouh là là, ça a l'air complexe.
6: J'espère que c'est faux. Hein. Moi, je crois que c'est moi qui ai la bonne réponse. Il a annoncé retrouver donc son personnage de Ron Weasley pour la pièce de théâtre Harry Potter et l'enfant maudit qui sera joué bientôt à Broadway.
5: D'accord, ça tient déjà
8: reprend
5: aussi un
8: son
5: petit
8: rôle.
5: Peu la...
6: Oui,
8: la...
6: reprend son rôle dans la pièce, mais moi je crois que ça peut être ça.
5: À moins que ce soit la proposition de Gaëtan.
9: Ah, il a annoncé apparemment qu'une nouvelle saga en 10 films allait voir le jour retraçant la vie de son personnage Ron Weasley.
8: 10 films encore?
5: Trop. Bah, c'est ambitieux. Virginie, ça qu'est-ce que vous pensez de tout ça? Est-ce que vous pensez avoir la bonne réponse?
7: Peut-être la vie. La vie des...
6: Moi, je pense que c'est moi aussi.
5: Vous pensez que Ron va retrouver son personnage dans une pièce de théâtre qui s'appelle Harry Potter et l'enfant maudit?
6: J'espère, hein.
5: Si vous validez cette réponse,
6: vous gagnez.
5: C'est maintenant qu'il faut le dire.
7: Oui, je vais valider la réponse.
5: Eh bien, nous, on valide votre cadeau, ma chère Virginie. C'est vous qui avez en effet la bonne réponse.
8: Bonne lecture.
5: Bravo. Ben oui.
6: Et moi, c'est pas comme Olivier. J'ai vu tous les Harry Potter. Je les ai pas lus, mais alors je les ai vus. Mais des fois, je connais tout par cœur. J'adore.
5: Il sera donc de retour. Il avait joué ce personnage, Virginie. Comme ça, vous avez la petite anecdote aussi. À l'époque, dans Harry Potter, évidemment. Et il avait 11 ans. Et là, il retrouve ce personnage à travers la pièce de théâtre, voilà, qui fait aussi l'actualité.
6: Et il est venu à Paris d'Aïsa aussi, voilà, comme Matt Pokora, c'était bien aussi.
5: Il y a beaucoup de stars qui vont à Paris d'Aïsa. Merci Virginie, bravo pour le cadeau.
7: Merci,
5: et on a encore une petite demande pour vous. Vous savez que demain, il y a la chanson de Jean-Luc Fonck. Quel mot vous voulez lui demander de mettre dans sa chanson?
7: Winnie, c'est le nom de mon chien.
5: Donc, Winnie.
9: Winnie.
7: Winnie.
8: C'est quelle race votre chien?
7: Un Rottweiler.
8: Rottweiler. Ah, ah oui. C'est comique parce que Winnie, on s'attend à un chihuahua et tout d'un coup...
0: C'est une bonne biette, comme on dit.
5: Eh bien, écoutez, vous savez quoi, Virginie, en plus ? Nous, on vous envoie le cadeau, le livre de Guillaume Musso. Vous, vous nous faites une petite photo sur le WhatsApp du 89 où vous nous laissez la photo de Winnie, votre petit chien. On fait ça ?
0: Oui, ah, le petit chien,
5: faut le dire vite.
0: Rottweiler. Il est bâti comme Gaëtan.
5: Merci, Virginie. On vous souhaite une très, très belle journée.
8: Bisous.
5: Merci d'être venu.
7: Un grand merci. Bonne journée à vous tous. Merci.
5: Avec plaisir. Oh, c'est chouette d'entendre ces sourires à 8h52 ce matin. On va revenir, les copains, dans le 8-9 dans quelques instants, avec attention.
0: Mais Gaëtan, de l'huile.
5: Oui, méfiez-vous, Gaëtan. Je pense que David va vous enduire d'huile d'olive.
8: Oui.
5: Mais c'est pour votre bien-être. C'est pour votre bien-être. On découvre tout ça dans un instant. À tout de suite.
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0: Le 8-9, c'est aussi une bonne ambiance pendant qu'il y a la publicité, par exemple. On va parler d'huile d'olive. Alors, Livia, ça l'inspire. Livia, vous, l'huile d'olive.
1: Ah, moi, il m'a dit huile d'olive. Moi, j'ai tomate mozza basilique.
0: Bah oui. Ça, c'est une bonne
2: recette. Laissez-moi faire ma chronique, s'il vous plaît. C'est d'où je n'aurai pas le temps.
1: T'as déjà beaucoup plus de temps que d'habitude. Alors, c'est trop. Donc, on va faire un petit débrief. Non,
2: je alors, les amis, donc l'huile d'olive, comme je disais, c'est vraiment de l'or liquide. C'est vraiment pour les secrets de beauté. Pourquoi? Parce que c'est riche en vitamine E, en acides gras et en antioxydants. Donc, on va commencer pour les cheveux, les filles. N'hésitez pas de faire un bain d'huile d'olive nourrissant. Donc, de la pointe jusqu'à la hauteur donc, du cheveu, mais pas sur les racines. Vous prenez directement. Donc, une fois que vous avez imbibé tout ça avec de l'huile bio,
0: si possible,
2: de préférence, vraiment, vous imbibez donc vos cheveux, vous mettez directement donc une serviette chaude sur la tête, vous laissez poser pendant 30 minutes et puis vous faites votre shampoing habituel. Vous allez peut-être en faire deux, mais vous allez voir les écailles, la serviette chaude va permettre d'ouvrir les écailles, l'huile d'olive va pouvoir pénétrer à l'intérieur et puis quand vous allez laver vos cheveux, vous allez voir que vous allez avoir une brillance extraordinaire et vous finissez avec un peu d'eau froide.
0: Vous dites pour les filles et les garçons, c'est possible aussi?
2: Les garçons aussi, bien sûr, s'ils ont les cheveux un peu plus longs, mais surtout ne pas toucher les racines. C'est pour ça que je dis d'accord. Attention, parce que le bulbe peut se déchausser. Alors, l'antipelliculaire aussi, ça fonctionne. Pourquoi? Eh bien, vous prenez directement pour les pellicules et pour les peaux sèches, vous mettez de l'huile d'olive sur le bout des doigts, vous massez très, très, très bien tout le cuir chevelu.
1: Ah, mais là, on masse le cuir chevelu. Mais donc, du coup, il n'y a pas de danger, là?
2: Ah non, il n'y a pas de danger, parce que vous mettez avec vos doigts. C'est vraiment, on n'imbibe pas, on trempe notre doigt à l'intérieur et on frictionne.
1: Donc là, il n'y a pas de danger de, que t'as dit quoi, déchaussement
2: que le bulbe se déchausse. Donc là, ça va permettre donc pour les peaux sèches, et justement parce que le crâne est sec et qu'il y a des pellicules, ça va permettre donc justement d'assainir et de donner plus de souplesse au cuir chevelu. Et après, vous allez directement donc laver vos cheveux normalement. Alors, vous avez un masque ultra réparateur. Ah. Alors, qu'est-ce qu'on fait? C'est un masque qu'on va laisser poser donc 15 minutes. Donc, vous prenez 2 cuillères d'huile d'olive, vous mélangez avec un jaune d'œuf, pas le blanc, parce que le blanc sèche les cheveux. Vous mettez directement donc 1 cuillère de miel, vous laissez poser aussi pendant 15 minutes et vous allez voir, vos cheveux vont être rétablis, plus brillants. Et surtout pour les personnes comme moi qui se décolorent les cheveux, vous allez voir, ça va vraiment redonner de la vigueur et de la souplesse aux cheveux. Alors, pour le visage, on peut l'utiliser aussi comme démaquillant. Vous prenez, si vous avez du waterproof, les filles, eh bien, vous prenez votre démaquillant à l'huile d'olive, on va dire, donc vous vous mettez de quelques gouttes, vous vous nettoyez le visage et après vous mettez directement donc votre crème et vous allez voir que ça fonctionne très très bien. Alors un sérum de nuit, c'est tout simple, eh bien vous prenez quelques gouttes d'huile d'olive, je tiens toujours à dire qu'elle doit être bio, vous en mettez simplement quelques gouttes sur le visage, avec votre peau et la chaleur, ça va se diffuser et vous allez avoir vraiment un anti-ride, ça va nourrir votre peau et vous lavez votre visage le matin, ça ne sent pas. Pour les personnes aussi qui ont les lèvres sèches, pour les garçons et pour les filles, eh bien, je peux vous assurer que quelques gouttes d'huile d'olive sur vos lèvres, vous allez avoir vos muqueuses qui vont briller.
0: C'est bon,
2: et qui
0: bon,
2: vont
0: ça.
2: Être impeccables. Surtout nous qui parlons beaucoup aussi donc à la radio, on boit souvent, mais les lèvres sont toujours assez sèches. Et alors, donc, pour le corps et pour les ongles, eh bien, vous pouvez prendre du gros sel pour un gommage, avec de l'huile d'olive, du sel marin, vous gommez tout votre corps. Et pour les ongles, c'est la même kératine que les cheveux, vous trempez vos ongles dans de l'huile tiède et vous allez avoir des ongles super fortifiés.
0: Mais merci pour toutes ces astuces. Je ne pensais pas que l'huile d'olive avait autant de vertus. Gaëtan, pour les cheveux, on vous attaque souvent sur vos cheveux.
3: Mais moi, ça me fout en l'air de gâcher l'huile d'olive.
0: Mais ça va vous faire du bien.
2: Et en plus, l'huile d'olive pour les cheveux gras, je vous assure que ça enlève le gras. C'est pour ça qu'on l'utilise aussi comme démaquillant, parce que du gras avec du gras, ça s'enlève.
0: Le relooking de David Jeanmotte, spécial huile d'olive. Merci d'avoir été là ce matin.
2: Merci à vous. Merci beaucoup.
0: Livia, on se retrouve demain.
1: Évidemment,
0: on se retrouve aussi dans quelques instants. Mais la suite de votre programme, c'est vous qui le dites avec Cyril.
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0: Avant de retrouver Cyril, et c'est vous qui le dites, un petit point sur la météo, Mélanie Pousseur.
6: Et Jérémy, on suit le trajet des averses qui se situent si on trace une ligne entre Ypres et Asselt. Ailleurs, un temps sec, un ciel souvent nuageux. Pour votre après-midi, le ciel sera laiteux par moments, de belles éclaircies et des températures en hausse entre 25 et 29 degrés pour les maxima. Ce soir et cette nuit, le retour des averses orageuses à partir de la frontière française. Les orages qui pourraient être localement assez forts, violents, à l'origine de très fortes précipitations en peu de temps. De grêle aussi localement grondements et de fortes rafales de vent. L'IRM publie d'ailleurs un avertissement jaune pour ces orages pour tout le pays, valable de ce jeudi 17h à demain 4h du matin. Et puis demain, eh bien, on va slalomer entre les averses, averses parfois orageuses l'après-midi. Et côté maxima, il fera de 18 à 21 degrés.
0: Dans un instant, dans C'est vous qui lisez, trois débats. Dès maintenant, vous pouvez nous appeler 070 233 466. Venez me dire si vous comprenez la grogne au TEC. Les chauffeurs, pour une partie, sont en grève pour 100 euros d'éco-chèques par an qui seront supprimés. On en parle dans quelques minutes après le journal de 9h. Victime de harcèlement, il y a Olé à 14 ans qui a mis fin à ses jours. Sa maman témoigne dans la presse ce matin pour que ça n'arrive plus jamais. Alors comment on fait pour qu'un tel drame ne se produise plus jamais? Elle a été, entre autres, cyberharcelée. Et puis l'alcool nuit à la santé, le nouveau message que les brasseurs devront mettre dans les publicités, ils sont en colère, ils n'acceptent pas le message. Alors l'alcool nuit à la santé, est-ce un mauvais message? Voilà les trois débats dans un instant, dans C'est vous qui le dites, vous pouvez réagir dès maintenant aussi par SMS au 3063. Bonne matinée, merci d'écouter RTBF Vivacité, il est 9h, l'heure du journal, on s'informe avec Sébastien Pierret.
5: Bonjour à tous, des villages entiers rayés de la carte au Tibet, engloutis par la gigantesque coulée de boue et de roches hier dans une vallée de l'Himalaya à la frontière entre le Népal et la Chine. Le bilan s'alourdit d'heure en heure, 165 morts au moins, plus de 1500 personnes sont portées disparues, dont de très nombreux touristes. Les secours sont à pied d'œuvre pour retrouver des survivants, mais la zone est difficile d'accès et d'autres risques d'éboulement subsistent. Explique ce militaire.
7: En ce moment, il pleut et une retenue d'eau dangereuse a été repérée en amont de la coulée de boue à environ 2,5 km du poste frontière de Jiwang. La coulée de boue fait 1,5 m de haut, ce qui complique considérablement les opérations de sauvetage.
5: Côté belge, les affaires étrangères sont sans nouvelles de trois Belges. Alors que s'est-il passé hier au Népal? Comment expliquer ce tsunami si soudain de boue? Les premières explications évoquent l'effondrement d'un glacier, une avalanche à 5200 mètres d'altitude. Franck Patein est glaciologue à l'Université libre de Bruxelles.
8: Cette avalanche a probablement aussi bloqué une vallée qui a fait, avec la saison de pluie et de précipitations assez importante, a donc créé un volume d'eau derrière qui a soudainement lâché et a provoqué probablement encore d'autres glissements de terrain. En quelques minutes, le niveau d'eau a monté avec presque 10 mètres. C'est énorme. C'est donc un ensemble en cascade de glissements de terrain, de coulées de boue, de renforcement de coulées de boue. Ce sont des phénomènes qui se font régulièrement, avec aussi des inondations dans ces vallées-là. Mais en fait, le drame qu'on vient de voir là est assez exceptionnel et je ne crois pas qu'un tel drame s'est produit dans les dernières décennies.
5: Le glaciologue de l'ULB, interrogé par Lionel Denebourg, la force de l'avalanche du glissement de terrain était tellement puissante qu'elle a provoqué un tremblement de terre, une magnitude de 5,2 selon l'Institut d'études géologiques des États-Unis. La galère ce jeudi pour circuler en bus en Wallonie. Le TEC est en grève. Un voyage sur trois est supprimé du côté de Liège-Verviers. Aucun bus n'est sorti des dépôts à Charleroi. Les chauffeurs protestent contre la suppression d'un éco-chèque de 100 euros. Et les syndicats veulent mettre la pression sur les politiques au moment où le TEC doit faire des économies. 20 millions d'ici 3 ans. La grève se poursuivra demain.
0: Longue journée d'épreuves pour les futurs étudiants en médecine et dentisterie.
5: Ils passent leur concours d'entrée aujourd'hui. Plus de 1800 candidats pour moins de 2000 places disponibles. Forcément, il y aura des déçus à la fin, mais ça ne décourage pas Anaël qui a beaucoup étudié pour réussir.
9: Un peu stressée, mais bon, j'ai étudié, donc ça doit aller. Puis c'est le moment de tout donner, quoi. Concrétisation d'une année de travail, donc j'ai hâte quand même. J'aimerais bien devenir dentiste, déjà pour la curiosité scientifique, c'est vraiment un métier super intéressant qui permet de voir plein de cas différents. Et qui est aussi en constante évolution, donc on apprend tout le temps des nouvelles choses. Puis évidemment, le soin à la personne, aider les gens.
5: témoignage recueilli par Olivier Boulenc. L'épreuve du jour consiste en un questionnaire à choix multiple de 80 questions pour évaluer les compétences en sciences et en communication. 40 policiers appelés en renfort, l'installation de 20 caméras de surveillance mobile et un commandement unique. Bruxelles renforce sa lutte contre le trafic de drogue après les récentes fusillades survenues à Saint-Gilles et à Anderlecht. Ces mesures doivent entrer en application dans les tout prochains jours.
3: La fusée Ariane 6 s'envole ce soir.
5: Elle décollera de la base de Kourou en Guyane. À son bord, un satellite météo de nouvelle génération. Foudre, pluie, feux de forêt, ouragan, rien ne lui échappera. Un outil précieux pour l'Europe après l'été que nous venons de vivre. Si ce nouveau satellite peut rejoindre l'espace ce soir, c'est un peu grâce à une entreprise de Charleroi. Thales Alenia Space a fabriqué plusieurs éléments de la fusée. Julien Malpa et Charlotte Legrand ont pu se rendre dans les ateliers de fabrication.
10: Pour envoyer une fusée dans l'espace, il faut un lanceur ultra précis, une trajectoire sans faille. Et ça, c'est possible grâce à beaucoup d'électronique. Ce type de boîtier, par exemple, made in Charleroi.
11: Donc ils vont permettre de garantir un contrôle précis de la trajectoire durant le lancement.
10: Pas de droit à l'erreur lors de la conception, explique Christophe Ruitier, responsable des procédés industriels chez Thales Alenia Space.
11: On n'a pas le droit à la maintenance, on n'a pas le droit à la réparation, donc on doit faire du bon du premier coup. Ça veut dire que durant la conception, la fiabilité a une énorme importance.
10: Il nous emmène dans des zones de test, là où le matériel subit des conditions extrêmes. Le vide spatial, les vibrations.
11: On imagine bien, le lanceur, lorsqu'il s'élève dans le ciel, il génère énormément de vibrations. Ces vibrations sont transmises aux équipements qui sont embarqués sur le lanceur et sur les satellites. Et le but de ce test, c'est de reproduire en laboratoire les mêmes conditions.
10: Collés sur un mur, des autocollants rappellent chaque lancement auquel l'entreprise a déjà participé. Des moments forts, explique Nelson André, employé chez Thales.
12: C'est vrai que c'est assez impressionnant. Chaque lancement que l'on regarde, c'est une grande émotion.
10: Et cet événement qu'ils attendent avec tant d'impatience est programmé à 17h10 en Guyane, 22h10 chez nous.
3: Les Red Panthers rêvent de rejoindre la finale de la Coupe du Monde de hockey.
5: Et pour cela, pas le choix, elles doivent gagner leur demi-finale ce soir face aux Pays-Bas. Ce ne sera pas simple puisque les Néerlandaises sont les meilleures hockeyeuses du monde depuis quasiment 10 ans, Christophe Reculé.
13: Un coup d'œil au palmarès suffit pour s'en convaincre. Les Néerlandaises sont double championne olympique, triple championne du monde et quadruple championne d'Europe. En titre qui plus est. Bref, elles n'ont plus perdu un grand tournoi depuis 10 ans. Et rien que sur la Coupe du Monde, au total des 14 éditions organisées, elles en ont remporté 9, les deux tiers. Donc pas besoin d'en rajouter. Oui, les Pays-Bas sont les grandes favorites et favorites du tournoi tout court. Qui plus est, chez elles pour cette demi-finale et finale. Mais côté belge, on a des armes à faire valoir. D'abord, une réelle montée en puissance dans ce tournoi. Et surtout, deux derniers matchs très convaincants des numéros 3 mondiales, avec une victoire contre l'Allemagne, cinquième au ranking, et un partage face à l'Argentine, deuxième match qu'elles auraient pu gagner. Bref, depuis quelques années, l'écart entre la Belgique et les Pays-Bas s'est considérablement réduit. Reste à réaliser enfin l'exploit de les battre dans un grand tournoi. Et pourquoi pas dès ce soir.
5: Pays-Bas, Belgique, c'est à 18h. En football, en Europa League, Anderlecht reçoit Almaty. La situation du Sporting est confortable puisqu'il a gagné le match aller 0-3 au Kazakhstan. Rencontre à suivre sur RTB Vivacité à partir de 20h30. Dans la même compétition, Saint-Tron joue chez les Chypriotes d'Omonia Nicosie. Et en Conference League, la Gantoise se rend chez les Écossais d'Hibernian. Le tirage au sort de la phase de Ligue de la Ligue des Champions a lieu cet après-midi. Le club de Bruges connaîtra les noms de ses 8 prochains adversaires. À Bruges, seul représentant après l'élimination de l'Union Saint-Gilloise il y a 2 semaines. On file sur les routes, le RTBF Mobile Info avec Mélanie Pousseur et des chantiers qui vous ralentissent.
6: Oui, dans ce sens-là, c'est mieux, on va y arriver. Oui, Sébastien, tout à fait, je confirme. Il y a de nombreux chantiers, beaucoup de fils qui vont avec. C'est le cas notamment sur la E42. Vous êtes ralenti entre Honnaux, c'est peu après Spy et Sambreville en direction de Mons. Comptez facilement 30 minutes supplémentaires, plus 20 minutes en province de Liège à l'approche de 1000 morts dans chaque sens, donc aussi bien vers Loncin que vers Bruxelles. En parlant de Bruxelles, vous êtes ralenti vers la capitale, donc plus 20 minutes sur la E40 qui vient de Liège et un bon quart d'heure de perdu sur la E411. Le ring de Bruxelles, on fait le tour ensemble. Comptez 10 minutes supplémentaires à l'approche de Groenendaal vers le carrefour Léonard. 10 minutes aussi de Grand-Bigard-Anderlecht vers Hall. 20 minutes dans l'autre sens, c'est entre Grand-Bigard et Vilvoorde. Vous l'avez dit Sébastien, c'est un rappel donc de fortes perturbations en raison de la grève sur le réseau Le Tech. Letech.be pour toutes les infos. La grève qui se poursuit demain également. Et puis rien n'a signalé sur le rail, c'est une bonne nouvelle.
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5: Bon jeudi tout le monde, la suite c'est vous qui le dites avec Cyril.
15: Effectivement, trois débats sur la table pour l'instant. Il n'y en aura qu'un seul plus loin dans l'émission pour aller plus profondément dans la conversation puisqu'on est ensemble maintenant tous les jours jusqu'à 11h. Merci Sébastien pour ce journal, la rédaction revient à 10h. D'ici là, l'info continue sur le site et sur l'application RTBF Actu.
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1: J'espère que vous allez bien, que vous êtes en forme, que vous êtes prêts à commenter l'actualité, parce que c'est ça le but de C'est vous qui le dites. Tous les jours, vous venez donner votre avis sur ce qui se passe chez nous. 070 233 466, voilà le numéro pour être en direct dans l'émission. Qui que vous soyez, d'où que vous soyez, votre avis compte, et ici vous pouvez le donner. Voici nos trois débats.
0: Premier débat.
1: Il y a les chauffeurs du Tech pour une partie en grève pour 100 euros par an. Le réseau Le Tech est perturbé aujourd'hui, vous venez encore de l'entendre dans le journal de Sébastien. Ce sera encore le cas demain en raison d'une grève déclenchée par la perte de 100 euros d'éco-chèques par an. En 2020, il y avait un accord qui avait été conclu pour la mise en place de cet avantage. Ça devait durer 4 ans. Finalement, les éco-chèques ont été prolongés pendant un an supplémentaire et pour des raisons budgétaires, il a été décidé d'y mettre fin. Une contre-proposition a été faite au syndicat, il la refuse. Dans les éditions de Sud Info, un représentant admet que le motif peut paraître léger, mais il justifie l'importance du montant en rappelant les salaires des chauffeurs compris entre 1800 et 2500 euros net. La direction, elle, déplore ce mouvement et ça nous amène à la question ce matin, 070-233-466, pour me dire si vous comprenez la grogne.
0: Deuxième débat.
1: Victime de harcèlement, Olé à 14 ans a mis fin à ses jours. Sa maman veut sensibiliser les parents et les adolescents en racontant l'histoire de sa fille. Elle raconte la joie de sa fille dans les colonnes de Sud Info et l'interrogation autour de son geste fatal. C'est après le décès d'Oléa, qui n'avait jamais évoqué aucun mal-être, qu'elle s'est rendue compte que son enfant était victime de harcèlement, notamment en ligne. Elle appelle toutes les personnes concernées à oser prendre la parole, à expliquer la situation, à ne pas penser qu'ils sont seuls. Elle veut que ça serve aussi de piqûre de rappel également aux parents qui ont un rôle à jouer et elle envisage la création d'une association pour faire en sorte que cela ne se produise plus, que d'autres parents n'aient pas à vivre ça. Alors la question pour vous ce matin au 070 233 466, que faire pour qu'un tel drame ne se produise plus jamais?
0: Troisième débat.
1: L'alcool nuit à la santé, c'est un message qui met les brasseurs en colère. Dans toutes les publicités pour l'alcool, vous avez l'habitude d'entendre ou de lire depuis des années que l'abus d'alcool est dangereux pour la santé. Ça c'était avant, maintenant le message devra obligatoirement être « l'alcool nuit à la santé ». Une décision qui ne passe pas pour les brasseurs, ils estiment que ce message assimile même une simple bière fraîche ou un verre de vin à une atteinte à la santé, que c'est un slogan qui crée de la culpabilité et ne protège personne. C'est une position qui n'est pas partagée par un alcoologue. Dans le journal Le Soir, il parle d'une campagne scandaleuse, d'une volonté des brasseurs d'entretenir le flou sur les conséquences de l'alcool sur la santé. Alors voilà la question pour vous ce matin au 070 233 466. L'alcool nuit à la santé, c'est un mauvais message ?
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1: Dans quelques secondes, Jody Beau et Xavier Guillet viendront débattre sur le plateau, mais d'abord place à vos commentaires. Camille, on vous dit quoi pour l'instant sur les trois débats de ce matin au standard ?
2: Eh bien, au sujet de la grève du Tech, Nicolas la trouve excessive pour 100 euros, mais il ne trouve pas normal non plus de dire au chauffeur que ce n'est rien. Pour quelqu'un qui gagne 1800 ou 2000 euros, chaque avantage compte. Il préconise de renoncer à la grève si la direction s'engage en échange à discuter d'autres améliorations concrètes des conditions de travail. En ce qui concerne le cyberharcèlement, pour Karine, il faut apprendre aux parents à repérer les signes d'un enfant qui ne va pas bien, même quand il ne dit rien. On ne peut pas attendre qu'un adolescent vienne spontanément raconter ce qu'il subit. Elle pense qu'il faut instaurer de vrais moments de discussion à la maison et poser des questions régulièrement. Et à propos du slogan sur l'alcool, Michel ne voit pas où est le problème avec la phrase « l'alcool nuit à la santé ». L'alcool reste une substance qui comporte des risques pour la santé. Alors dire « l'alcool nuit à la santé » ne veut pas dire un verre va vous rendre malade, ça rappelle simplement une réalité que la publicité a tendance à faire oublier.
1: Dans un instant, vous serez en direct dans C'est vous qui le dites. Si vous nous appelez 070 233 466. Il y a cette grève qui impacte le réseau Tech aujourd'hui pour 100 euros d'éco-chèques supprimés chaque année. Est-ce que vous comprenez la grogne? Je vous attends en direct juste après ça.
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1: Il est 9h16, nos débatteurs sont arrivés sur le plateau. À mes côtés aujourd'hui, Jody Beau de la chaîne LN24. Bonjour Jody.
16: Bonjour.
1: Face à vous, Xavier Guilit, producteur à la RTBF. Bonjour Xavier.
17: Bonjour.
1: Notre première conversation dans laquelle vous intervenez au 070-233-466 concerne la grève qui touche le réseau LETEC aujourd'hui. Une partie des bus ne démarre pas. Les chauffeurs, pour certains, sont en grève à cause de la perte de 100 euros d'éco-chèque sur l'année. Pour rappel, en 2020, un accord avait été conclu pour la mise en place de cet avantage. Il était clair que ça durait 4 ans. L'avantage a été prolongé pour une année supplémentaire et ce ne sera pas le cas cette année pour des raisons budgétaires. Il y a un représentant syndical qui, dans les éditions de Sudinfo, admet que le motif peut paraître léger, mais il justifie l'importance du montant en rappelant les salaires des chauffeurs, compris entre 1 800 et 2 500 euros net. La direction, de son côté, déplore le mouvement. Mais vous, est-ce que vous comprenez la grogne, Jody ?
16: Je comprends oui et non. Je me mets plus du côté de l'usager qui, lui, va se retrouver sans possibilité d'aller à l'école, au travail. En revanche, il ne faut pas non plus minimiser cette grogne, entre guillemets, parce que, mine de rien, vous l'avez rappelé, sur un salaire de 1800, 2000, 2005, 100 euros net, c'est quand même pas rien pour certaines personnes.
1: Sur l'année.
16: Oui, évidemment. Mais c'est quand même pas rien. Ça reste quelque chose d'important pour certains ménages, en règle générale, en Wallonie, etc. Donc moi, je comprends. Moi, ce qui me pose le plus problème, c'est ce timing. Ce timing de... nous sommes à la rentrée. La fin de l'année, déjà, dans l'enseignement, a déjà été totalement chahutée. Maintenant, on arrive à la rentrée, on se dit, allez, on reprend peut-être sur de chouettes bases, et hop, on se retrouve déjà avec 2 jours où des enfants ne pourront potentiellement, ou alors avoir beaucoup de difficultés à aller à l'école.
1: La limitation de cet avantage dans le temps, c'était prévu dès le départ, c'est un élément important dans la conversation ou pas ?
16: Mais c'est un élément important, et j'entendais aussi que donc, l'Arizona avait décidé que ça allait de toute façon disparaître, mais qu'il disait on pourrait au moins nous laisser un an de plus. C'est vrai que ce marchandage, moi, me pose problème. On retire, oui, mais on veut bien vous le rendre si on retire les heures, les avantages des heures quand il fait plus de 27 degrés.
1: Donc il y a un deal qui a été proposé par la direction, qui a été refusé par les syndicats. C'était de supprimer les heures de récupération, les heures de chaleur dans les bus où il y a la climatisation. On supprime cet avantage-là pour ceux qui ont la clim quand ils conduisent. Et à ce moment-là, vous gardez les éco-chèques un an complémentaire.
16: Et pour moi, ça me pose problème. J'ai l'impression que c'est un peu du marchandage. J'ai l'impression que ce sont des petites discussions, là, alors que le vrai problème, c'est, voilà, il faut avoir une cohérence. Quand est-ce que ça sortir ? Est-ce qu'on a la possibilité d'ajouter un an ou pas ? Si oui, non, et on ne prend pas les usagers en otage.
1: Mais si c'était limité dans le temps, c'est quand même un acquis ?
16: Mais c'était limité de toute façon pendant 4 ans, c'est ça ? Donc,
1: 4 ans, puis il y a eu une année complémentaire, et là maintenant ça s'arrête.
16: Ça s'arrête, je trouve ça juste justement. Le contrat de base, entre guillemets, si on peut parler de ça comme un contrat, était établi à la base, c'était 4 ans.
1: Donc il n'y a pas de raison de pas
16: on a ajouté. Mais discutons un peu. Moi, de toute façon, tout ce qui est grève, moi, ça me pose réellement un problème, encore moins quand c'est en pleine rentrée. Mais c'est vrai que s'il y a eu une possibilité d'avoir un an de plus l'année dernière, pourquoi pas une dernière année et au moins en discuter avant de faire cette grève.
1: Xavier, vous comprenez la grogne ? Il y a ces 100 euros, c'était limité dans le temps, ça a été prolongé une année complémentaire, mais là, ça n'allait plus. Vous comprenez l'arrêt de travail ?
13: Je comprends que personne n'a envie de perdre 100 euros sur une année, donc je comprends que ça puisse poser un problème aux chauffeurs. Maintenant, comme je dis, je trouve que le timing est assez dommageable et qu'effectivement, finalement, ce sont tous ceux qui n'ont pas la possibilité de se rendre en voiture ou de conduire leurs enfants en voiture à l'école qui vont trinquer. Donc qu'on puisse se battre pour ces 100 euros, je peux l'entendre. Maintenant, j'ai un peu plus de mal effectivement avec le fait qu'on est pour certains rentrent aujourd'hui à l'école. D'autres sont rentrés au maximum depuis 3 jours.
1: Donc pas de grève maintenant, vous l'acceptez quand ?
13: Alors, c'est pas que j'accepte...
1: Vous me dites que le timing n'est pas bon.
13: Je trouve qu'effectivement, en faisant ça, pour ces 100 euros sur une année, parce que vous l'avez rappelé, c'est pas un 100 euros mensuel, c'est causer des dommages à pas mal de foyers, et donc je trouve que s'il faut se battre, c'est peut-être pas aujourd'hui.
1: Mi-septembre, alors ?
13: Si vous voulez.
1: Mais non, c'est pas si je veux, vous me dites que le timing n'est pas bon. À quel moment c'est acceptable ? Jeudi, vous m'avez parlé de timing aussi. Mm-hmm. Cette grève-là, vous l'acceptez quand, alors ?
16: Je l'accepte rarement, hein, de toute façon.
1: À part donc, c'est pas le timing, finalement.
16: Oui, mais c'est ce qui me pose le plus problème. Et si, potentiellement, il faut avoir une grève, alors là, peut-être un peu plus tard, quand ça te dérange un peu moins, ou au moins le prévenir un peu plus. C'est vrai que je ne sais pas quand est-ce que ça dérange.
13: Mais ce que j'entends dans l'argument des chauffeurs aussi, et des syndicats, c'est aussi le manque de dialogue. Mm-hmm. Et ils disent, voilà, c'est le premier pas vers 20 millions d'économies.
1: Il y a une crainte de décision qui arrive après.
13: Et voilà, on a peur que ce dialogue n'existe jamais et qu'on nous impose des choses sans avoir été concerté. Et ici, pour eux, c'est la première chose qu'on leur impose. Et donc, c'est la
1: direction
13: la première
1: dit pierre d'avoir fait une contre-proposition. Les syndicats confirment la contre-proposition. Ça, c'est du dialogue ou pas ?
13: Alors, oui, ça, c'est une partie de dialogue, mais c'est déjà devant un fait établi. On vous retire cet avantage, ou en tout cas, on ne le prolonge pas.
1: Ce serait quoi le bon dialogue, alors ?
13: Le bon dialogue, c'est de effectivement se mettre autour d'une table et de décider, en sachant que ces économies sont inévitables, quelle piste on va prendre ensemble pour y parvenir. Et je pense que dans tous les secteurs publics aujourd'hui, il y a des économies que l'on doit faire, et dans tous les secteurs publics, certains se demandent comment les réaliser. Ça se passe à la RTBF notamment aussi. Donc, c'est des choses qu'on décide ensemble et tout le monde est conscient d'un effort nécessaire pour réduire le déficit public. Donc, je pense que se réunir autour d'une table et se dire il y a des choses, il y a des concessions qu'on va devoir faire des deux côtés pour y parvenir, c'est la meilleure des choses. Ici, on est plus face à un dialogue. Voilà, de toute façon, ça, pour cette année, ça vous est retiré et ce sera comme ça. Et si vous ne voulez pas, qu'est-ce qu'on va faire ? On va vous demander de le financer vous-même en supprimant des heures chaleur auxquelles vous aviez droit. Donc, c'est pas ça.
1: La méthode de la direction n'est pas bonne, je dis ?
16: Mais moi, je vois juste une chose, c'est qu'au final, c'est et le chauffeur et les usagers qui sont pénalisés dans tous les cas. La mise en place, effectivement, de ce dialogue n'est pas vraiment un dialogue, parce que c'est on impose, voilà, on a déjà la solution, arrêtez votre grève, parce que de toute façon, on vous propose de retirer ceci, cela. Non, en fait, c'est pas du tout une conciliation, c'est on vous impose quelque chose. Donc, dans tous les cas, tout le monde est perdant. Enfin, peut-être pas la direction, mais l'usager et le chauffeur, ils sont perdants. Personnellement, je trouve que quand on a une responsabilité comme ça, un chauffeur de bus, c'est essentiel. C'est quelquefois même vital dans la vie de citoyen de pouvoir se déplacer, aller au travail, aller à l'hôpital, aller à l'école. À partir du moment où on a cette responsabilité, ne pas prendre son bus le matin à cause de ça, c'est quand même beaucoup.
1: On a Julien qui nous rejoint ce matin. Il est chauffeur de bus à Charleroi. Bonjour Julien.
17: Bonjour.
1: Bienvenue dans C'est vous qui le dites. Vous travaillez ou pas vous aujourd'hui ?
17: Oui, je travaille.
1: Est-ce que vous comprenez la grogne de vos collègues ?
17: Non, pas spécialement. Autant je respecte l'opinion de chacun, Autant ici, pour les deux jours de grève, j'ai du mal à comprendre.
1: Il y a 100 euros par an en jeu.
17: Oui, mais vous savez, sur deux jours de grève aujourd'hui et demain, j'aurais perdu plus d'argent que les 100 euros pour lesquels le mouvement a été fait sur les deux jours.
1: Ils vous disent quoi, vos collègues qui sont en grève ?
17: Que le problème est plus global que ça, qu'il ne s'agit pas que des 100 euros d'éco-chèque, qu'il y a toutes des mesures et que, en gros, c'est commencer par là pour après nous soutirer de plus en plus d'acquis pour au final se retrouver sans rien. Après,
1: et vous voilà. Craignez ça ?
17: Moi, je crains surtout que ce soit au niveau du gouvernement ou que ce soit chez nous à la tech ou dans tous les services publics ou dans même d'autres entreprises, il y a des réformes qui sont faites, il y a des coupes budgétaires. Je pense qu'à un moment donné, il n'y a pas le choix que de faire des efforts et les efforts doivent venir dans les deux sens. Alors, certainement qu'il y a des possibilités d'économie autres que de s'attaquer peut-être aux acquis des chauffeurs. Je le pense aussi. Mais sur le long terme, ce que je vois surtout, c'est qu'à un moment donné, s'ils n'arrivent pas à faire les économies dont ils ont besoin et qu'à un moment donné, ils n'ont plus assez d'argent pour peut-être subvenir aux besoins, ils devront certainement se tourner vers des sociétés privées ou d'autres investisseurs. Et à ce moment-là, les conséquences pour nous, chauffeurs, risquent peut-être d'être plus importantes et, je vais dire, plus graves que si on nous retire 100 euros d'éco-chèque par an ou éventuellement les heures de chaleur.
1: Il y a un montant qui est sur la table, 20 millions d'économies à faire. Vous avez peur que ça vous impacte, vous, en tant que chauffeur ?
17: Oui, évidemment, j'ai peur. Après, comme je vous dis, je pense que tout le monde doit pouvoir manger et a besoin d'argent. Et aujourd'hui, ce que je vois, c'est que j'aurais perdu plus d'argent en faisant grève que le montant des 100 euros qui...
1: Donc, rappelez-nous, en deux jours de grève, vous auriez perdu combien ?
17: J'aurais perdu 160 euros en deux jours de grève.
1: Ah, donc je dis, les calculs sont pas bons, les deux jours de grève, ça va pas ?
16: Très bel rêve, Cyril. Oui, effectivement. Je l'avais même pas vu comme ça, alors que c'est du bon sens, en fait. On perd de l'argent, évidemment, quand on est en grève. Donc oui.
1: Il y a les craintes de perdre plus tard, disent les collègues.
16: Oui, alors là, ça c'est pas dit. Et là, c'est grâce à Julien qu'enfin... On l'imagine, mais là, ce qu'on voit dans la presse, ce qu'on entend dans la presse, c'est ce qui est dit par...
1: Il y a un représentant syndical qui dit, dans les éditions d'une info, qu'il y a la crainte de d'autres mesures plus tard.
16: Oui, mais donc, on fait grève par crainte de plus tard. Moi, je trouve que la grève, c'est le dernier recours pour un point en particulier.
1: Xavier, les calculs sont pas bons. Là, Julien nous dit 160 euros de perdu en deux jours de grève. C'est plus de pertes que les 100 euros d'éco-chèque.
13: Alors, c'est sans doute la preuve que, effectivement, la plupart des grévistes ne se battent pas essentiellement pour ces 100 euros, mais pour le signal que cela envoie et pour la peur d'être effectivement ponctionné sur d'autres niveaux. Donc, c'est effectivement, je peux entendre ces craintes, mais pour moi, les économies, elles ne sont pas toujours faites au détriment des chauffeurs ou des usagers. C'est parfois simplement en revoyant l'efficience et la rentabilité d'un secteur qu'on y parvient. Donc avant de se lancer dans une grève comme celle-là, je pense que la meilleure des solutions, c'est se mettre autour d'une table et voir comment on va réaliser ces économies.
1: Ah ben les syndicats disent que le dialogue est difficile. On va en parler avec Julie qui est à Marcinelle. Bonjour Julie.
18: Bonjour.
1: Bienvenue dans C'est vous qui dites. Vous comprenez la grogne de certains chauffeurs ?
18: Pas du tout. Au départ, je la comprenais parce que voilà, ils se battent pour leurs droits et c'est un droit en tant que citoyen, en tant qu'employé, en tant que chauffeur de bus. Je peux tout à fait le comprendre. Mais là, monopoliser la ville de Charleroi pendant deux jours pour des éco-chèques de 100 euros par an, je ne comprends pas en tant que parent.
1: Mais vous entendez Julien qui parle du message de ses collègues.
18: C'est ça, tout à fait.
1: C'est pas que ça, c'est la crainte des décisions qui sont à venir.
18: C'est ça, oui. Mais la crainte qui sont à venir, c'est que, ben voilà, il y a un moment, ça va être robotisé, à force de faire grève comme ça, à tout bout de champ, que ce soit pour une période chaleur, que ce soit pour un éco-chèque, ou que ce soit pour toute autre chose. Les syndicats, à un moment, ils vont en avoir marre, ils vont trouver d'autres solutions, et ce sont des emplois qui seront mis à la porte.
1: Eh bien, les syndicats disent, vu les salaires, 100 euros sur l'année, c'est pas rien quand même.
18: Oh, c'est des éco-chèques, c'est pas que ça fait partie du salaire, vous voyez ce que je veux dire.
1: Ah mais il dit quand même, c'est 100 euros, c'est de l'argent.
18: Parce que bon, moi je prends l'exemple, on a des amis policiers qui eux perdent énormément d'avantages et les chèques repas en font partie. Vous imaginez bien que si la police commence à aller dans les rues protester aussi, on s'en sort plus. Ça va être la foire. Ça va être la foire dans le pays.
1: C'est quoi votre message aux chauffeurs alors qui aujourd'hui ont débrayé ?
18: Il faut rester réaliste. Il faut rester réaliste. Il faut penser à nos enfants. Il faut penser aux familles qui, eux, sont en pleine scolarité. Ils ont des obligations scolaires, à savoir que les attestations de perturbation du réseau tech ne sont plus prises en compte par les écoles. Les écoles demandent à ce qu'on rende un certificat médical.
1: Bon, on va en reparler dans la suite de l'émission. Merci Julie d'avoir partagé votre point de vue. 070 233 466. Pour arriver dans ce débat, il y a donc une grève qui impacte le réseau tech aujourd'hui pour 100 euros d'éco-chèques supprimés sur l'année. Est-ce que vous comprenez la grogne ? C'est une des conversations ce matin. Pour l'instant, il y en a trois sur la table, une seule tout à l'heure pour aller plus loin. La deuxième conversation concerne ce drame. Oléa, 14 ans, victime de harcèlement entre autres en ligne, a mis fin à ses jours. Sa maman raconte son histoire ce matin pour que ça n'arrive plus. Alors que faire pour qu'un tel drame ne se produise plus jamais ? C'est ça la deuxième question de C'est vous qui le dites. Et puis tout à l'heure, on s'intéressera à la colère des brasseurs. L'alcool nuit à la santé. Voilà le message qui devra obligatoirement se retrouver dans les publicités pour l'alcool. Les brasseurs n'acceptent pas. Les alcoologues soutiennent. Alors on va en parler tout à l'heure. Est-ce que l'alcool nuit à la santé, c'est un mauvais message ? Voilà nos trois débats pour ce matin.
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0: Une des éditions de Sud Info ce matin. L'histoire d'Oléa. Oléa, elle avait 14 ans. Elle a mis fin à ses jours cet été. Elle était victime de harcèlement, entre autres en ligne. Sa maman a tenu à raconter son histoire pour sensibiliser les parents et les adolescents. Elle ne veut plus que ce genre de drame se produise. Elle raconte la joie de sa fille en disant « on n'avait rien vu ». C'est après sa disparition qu'on s'est rendu compte qu'il y avait du harcèlement, notamment donc en ligne. Elle appelle toutes les personnes concernées à oser prendre la parole, à expliquer la situation, à ne pas penser qu'ils sont seuls. Et elle veut que ça serve aussi de piqûre de rappel aux parents qui ont un rôle à jouer. Et elle envisage la création d'une association pour faire en sorte que ça ne se produise plus. Et justement, c'est ça la question. Comment on fait pour qu'un tel drame, il y en a déjà eu malheureusement, ne se reproduise plus jamais, Xavier?
1: Le chantier est énorme. Il est énorme et il est extrêmement compliqué. Pour plusieurs raisons, parce que d'abord c'est multifactoriel. Il faudrait se battre, aider, sensibiliser des enfants à la parole. Il faudrait parvenir à les faire parler. Le problème, c'est que des enfants qui sont victimes de harcèlement, que ce soit virtuellement ou réellement, ont beaucoup de mal à parler. C'est quelque chose qu'ils ont tendance à enfouir, ils ne le montrent pas spécialement, et c'est bien la preuve ici avec Oléa. C'est ça que sa maman a vécu. Elle explique que son enfant souriait 30 minutes avant. Donc la parole d'un enfant qui est harcelé est extrêmement compliquée à avoir. Et puis il faut se battre aussi avec toutes ces plateformes qui permettent, qui sont vecteurs de ce type de harcèlement. Et on voit ce qui s'est passé hier avec Meta, qui a conclu un accord pour éviter des sanctions sans doute encore plus...
0: Un accord à 18 milliards de dollars,
1: voilà.
0: Parce qu'ils étaient accusés de rendre...
1: Un dixième de leur chiffre d'affaires annuel environ, avec un engagement aux États-Unis, du moins... interdire, limiter l'accès à Facebook, à Instagram, interdire certaines heures de connexion.
0: Limiter certaines fonctionnalités?
1: Oui.
0: Ça veut dire quoi? C'est qu'idéalement, il faudrait supprimer l'accès pour des adolescents?
1: Je pense que oui, je pense qu'il faut pouvoir se battre contre ces plateformes. Et la preuve, c'est qu'il y a moyen. Parce que faire plier Meta, comme on est parvenu à le faire aux États-Unis, c'est que les sanctions leur font quand même un peu peur.
0: Vous les limitez jusqu'à un certain âge? La France a tenté et la loi a été recalée.
1: Je pense qu'il faut... il faudrait limiter jusqu'à un certain âge. Après, je vois certains réseaux sociaux, je prends le cas de jeunes qui côtoient ma fille qui a 12 ans. Ils savent tous contourner les interdictions qui sont déjà en place. Je pense que pour TikTok, c'est quelque chose comme 13 ans. Et ils parviennent... via à obtenir leur compte. Et le jeu maintenant, c'est de se balancer entre eux auprès des instances qui gèrent TikTok pour que leur compte soit supprimé. Donc, parvenir à contourner cela, les ados y parviendront toujours. Mais en même temps, c'est pas pour ça qu'il faut pas se battre pour qu'il y ait des règles. Les règles, malheureusement, sont souvent faites pour être contournées, mais s'il n'y a pas la règle, il n'y a déjà pas de cadre. Et ce cadre, il faut pouvoir l'obtenir, il faut pouvoir l'imposer, parce qu'effectivement, il y a des vies qui sont en danger.
0: Comment on fait pour qu'un tel drame ne se produise plus jamais? Oléa, 14 ans, a mis fin à ses jours. Elle était, entre autres, cyberharcelée. La responsabilité est chez ces plateformes?
2: Oui, entre autres. Mais ce qui me frappe le plus, c'est ce que vous avez dit, Xavier, c'est que... On a une maman qui dit « je n'ai rien vu ». Et on imagine à chaque fois que, en fait, un enfant harcelé va se mettre dans un coin, puis bouger, on va le voir et on va pouvoir discuter avec. Sauf que non.
0: Elle explique qu'il n'y avait aucun signe.
2: Tous les spécialistes le diront, il y a souvent des enfants qui jouent, qui vont au sport, qui sont même extravertis, etc. Et qui ont une grande souffrance en eux. Donc là... La solution, comme vous l'avez dit, il n'y en a pas une miracle. Si elle existait, ça serait extraordinaire. Mais déjà, on a toujours aussi peur de se dire, si on en discute avec notre enfant, peut-être que ça va lui donner une idée. Souvent, on entend ce genre de fausse idée de, si je prononce le mot de « tiens, comment tu vas ? Est-ce que t'as peur de certaines choses ?» ça va lui donner potentiellement des idées ou s'enfoncer dans quelque chose de grave. En parler, c'est déjà ouvrir la porte. Mais le problème, c'est qu'on ne le voit pas forcément. Oléa, on l'a vu, on justement, on ne le voyait pas. Et moi, ce qui me... Ce qui me...

0: Comment faites pour le voir ? Même si vous posez la question, si l'enfant dit non, tout va bien.
1: Ah, c'est...
0: Il faut aller regarder dans les téléphones, sur les ordinateurs des jeunes.
1: Alors, les parents que j'ai autour de moi me disent toujours, oui, il y a la vie privée des enfants, etc. Je ne suis pas maman, donc je vais avoir des foudres quand je m'exprimais, mais c'est vrai que je pars du principe que jusqu'à un certain âge, il n'y a pas forcément de vie privée. J'imagine qu'en tant que parent, vous allez me dire que
0: ce qui n'empêche pas
1: si.
0: Éventuellement la suppression du message. Donc,
1: oui,
0: même en regardant, ce n'est pas forcément visible.
1: Effectivement, on est d'accord, mais... avoir au moins un œil sur ce que l'enfant fait. Je trouve que c'est hyper important. Poser de temps en temps des questions. Moi, j'ai mon beau-fils, quelquefois, je le vois, je ne l'entends plus à un moment en train de jouer. Ben, je vois que son père lui demande, tiens, tu joues avec qui, t'es avec qui, comment, pourquoi. Et au moins, on a on a des informations en plus. Et ces plateformes, c'est vrai que c'est une catastrophe pour les enfants.
0: Il faut aller regarder dans le téléphone des jeunes.
2: Oui. Oui, moi je pense que, et d'expérience, je dis que oui. Alors, vous dites la suppression des messages, ça existe, mais en fait, quand on va regarder dans le téléphone de son enfant, il ne faut pas le faire derrière son dos. Mmh. C'est à un moment, il a son téléphone, tu me donnes maintenant ton téléphone. Et c'est un coup de sonde qui n'était pas prévu, ça peut arriver à tout moment. Et donc, a priori, les derniers messages, ils n'auront pas été supprimés. J'entends la vie privée, mais parfois il est question de vie ou de mort ici. Et donc je pense qu'on doit pouvoir le faire, dire à l'enfant que ce sera fait, et je vais même vous dire que en dehors de parler de harcèlement, il y a toute la prévention qu'on peut faire. Vous savez quel est le jeu des enfants aujourd'hui ? C'est d'obtenir les mots de passe et les logins des comptes des réseaux sociaux d'autres enfants. Et ils s'échangent ça entre eux, certains le donnent sans aucun souci, et c'est là que commence, en règle générale, un harcèlement ou une atteinte à la personne. Et en fait, l'enfant qui fait ça, qui a 12, 13 ans, en fait, il ne se rend pas compte de ce qu'il est en train de faire. Il ne se rend pas compte des dommages que ça peut lui causer. Il ne se rend pas compte de la spirale dans laquelle il risque de rentrer. Et quand il s'en rend compte, il est souvent trop tard.
0: Ben voilà deux débatteurs qui me disent qu'il faut regarder le contenu du téléphone. On va en parler avec Viviane qui nous rejoint ce matin dans C'est vous qui lit. Bonjour Viviane.
3: Bonjour.
0: Vous avez connu votre enfant harcelé. Qu'est-ce qui s'est passé ?
3: Non, en fait, on n'a rien vu. Elle était à l'école et apparemment, on l'a su après. Elle se faisait harceler donc, par message à l'école. Et donc, apparemment aussi, il y a eu plus. Donc, elle a fait une tentative de suicide à l'école, mais nous, on n'avait rien vu du tout. Mais rien du tout.
0: Comment vous apprenez qu'il y a du harcèlement ?
3: Le jour de sa tentative de suicide, en fait, je travaillais, on m'a appelé, elle a fait ça à l'école, on lui avait écrit des lettres, comme quoi, que si elle mourait, qu'il fallait l'incinérer. Enfin, elle a tout décrit, les gens qui la harcelaient. On a porté plainte, on a tout fait, mais la justice n'a pas bougé. Maintenant, elle a 19 ans et nous, ben, elle ne nous parle plus, elle nous en veut à nous et on a fait tout ce qu'on pouvait.
0: Elle vous en veut de quoi ? De ne pas l'avoir vue ?
3: De peut-être pas l'avoir vue et voilà, enfin, je vous dis, j'ai encore du mal à parler de ça parce que ça me fait vraiment mal au cœur. Mais je voudrais qu'aucun parent subisse ça, c'est pas possible.
0: Comment on évite que des parents subissent ça, Viviane ? Quelles sont les pistes ? Ici, moi j'entends deux débatteurs qui me disent qu'il faut faire passer le message, qu'on peut en parler. Et puis il faut aussi regarder le contenu du téléphone, c'est une piste ?
3: Bah écoutez, moi j'ai regardé des fois son téléphone, je n'ai rien vu, mais il y avait même à l'école sur place où elle se faisait harceler. Et donc après ça, sa tentative de suicide, elle a voulu reprendre le chemin de l'école, ça a continué, on l'a rechangé d'école. Et il continuait à l'harceler, il allait jusque à la gare, bon, de hâte, il harcelait encore et ça n'a pas arrêté, c'était une chaîne sans fin.
0: Vous qui avez vécu ça, vous voudriez quoi comme solution, Viviane ?
3: Bah que ça n'arrive plus, qu'on en parle déjà beaucoup dans les écoles. Parce que c'est pas possible.
0: Et beaucoup alors, d'écoles le font déjà, faut le faire encore plus ?
3: Oui, c'est pas assez, je pense.
0: Donc plus de prévention dans les écoles. Oui. Merci Viviane pour votre appel ce matin. On va en parler avec Anna maintenant à Liège. Bonjour Anna.
4: Bonjour.
0: Bienvenue dans C'est vous qui le dites.
4: Pardon, je suis émue en fait, c'est difficile de parler de ça.
0: Vous avez connu la même situation ?
4: Oui, mon fils a connu ça pendant quelques années. Et l'année passée, donc en fait, quand il était petit, il y avait déjà le même garçon qui ennuyait. On a appris qu'il ennuyait, il harcelait d'autres enfants. Et puis, grâce au téléphone, en fait, parce que comme les intervenants ont dit, ont regardé le téléphone, même s'il n'a pas TikTok et ça, il a quand même WhatsApp, qui reste quand même un réseau. Et donc, en fait, ce garçon racontait en fait ce qu'il faisait à mon fils à l'école. Mmh. Et donc, c'est grâce. Finalement, ça a été un outil. Mais ce que je voulais vraiment souligner, c'est que c'est difficile de parler, et encore plus pour les enfants, mais pour les victimes en général. Et quand ils parlent, je pense que l'écoute qu'ils vont avoir va avoir toute son importance. Et je pense qu'à l'école, ils sont pas assez formés. Et la personne qui va recueillir ce témoignage et qui va pouvoir traiter ça au sein de l'école, etc., s'il n'est pas formé, dès le départ, c'est faussé, en fait. Quand on gère ça comme un conflit d'enfant, c'est qu'il y a un manque de compétences.
0: Vous voulez une meilleure structure pour accompagner les élèves harcelés?
4: Moi, nous, ce qui nous a vraiment, vraiment manqué, en fait, que votre enfant soit dans une petite école à Anse ou à Bruxelles, il faudrait que le même protocole soit établi. Ça veut dire que la parole soit reçue par des professionnels, que la parole soit remontée dans des services qui soient structurés, en fait, que tout soit structuré. Nous, ce qu'on nous a conseillé, c'est d'aller porter plainte à la police parce que c'était le GSM. L'enfant envoyait les textos avec le téléphone de sa maman. Et donc, c'est, en fait, on renvoie la patate chaude à d'autres organismes. Mais quand, à l'école, les enfants vivent ensemble, vous avez l'obligation de le mettre. Et à la fois, vous savez qu'il peut pas vivre dans un environnement comme ça. Et donc, on l'a retiré. Et c'est pour ça que je disais, il y a deux choses. Il y a la parole. Une fois quand les enfants arrivent à parler, il faut qu'elle soit donnée à des adultes de confiance, mais formés. Et la deuxième des choses, c'est que je trouve qu'on n'en parle pas assez et que si même c'est un sujet qui est très très compliqué, ça je pense que plus les enfants vont être informés parce que vous avez tous les copains qui sont témoins, en fait.
0: Ben c'est aussi pour ça qu'on a décidé d'en parler ce matin.
4: Voilà, c'est ça. Mais
0: donc la demande est très claire, des professionnels qui peuvent entendre les messages, du personnel formé dans les écoles et des services structurés. Voilà la demande de Viviane ce matin. On va en reparler tout à l'heure dans la suite de l'émission. Merci Viviane pour votre témoignage. Victime de harcèlement, Olé à 14 ans a mis fin à ses jours. Sa maman raconte son histoire pour que ça n'arrive plus. Comment faire pour qu'un tel drame ne se produise plus jamais? C'est ça la deuxième question de C'est vous qui lead, 070-233-466 pour intervenir dans la suite de l'émission. Il y a un numéro écoute enfant d'ailleurs qui est disponible entre 10h et minuit. C'est gratuit, les enfants peuvent appeler et rester totalement anonymes. Ils peuvent se confier au numéro 103. Voilà un numéro pour les enfants qui sont à l'école ce matin, un numéro à leur communiquer s'ils en ont besoin. C'est le numéro 103. Il est 9h47, dans un instant, notre troisième conversation. L'alcool nuit à la santé. Voilà le message qui met les brasseurs en colère. Est-ce que c'est un mauvais message? Ce message qui sera obligatoire dans toutes les publicités pour l'alcool, on en parle dans notre troisième débat.
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0: C'est le mobile info tout de suite, on voit ce qui se passe sur les routes avec Mélanie Pousseur.
9: Et on fait le point, Cyril, sur les chantiers qui provoquent des files encore à cette heure-ci. Comptez 20 minutes supplémentaires entre Honneau et Sambreville sur la E42 vers Mons. Honneau, c'est peu après Spi. Plus 15 minutes en province de Liège entre Loncin et Vautem sur la E40 vers l'Allemagne. Et plus 10 minutes entre Barchon et Millemort. Ça, c'est en direction de Loncin. C'est encore chargé, un peu de patience. En direction de Bruxelles, où vous perdez un bon quart d'heure sur la E40 qui vient de Liège. 10 minutes depuis Overijse sur la E411. Le ring de Bruxelles, on fait le tour ensemble, avec 15 minutes de perdu à l'approche de Waterloo, Groenendaal, vers le carrefour Léonard. 10 minutes entre Grand-Bigard et Anderlecht vers Halle, et 20 dans l'autre sens de Grand-Bigard à Billevorde. Et puis on termine par une bonne nouvelle, une voie dégagée à Jemappe sur la E19 en direction de la France.
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0: À mes côtés sur le plateau ce matin, Xavier Guillit, producteur à la RTBF, Jody Beau de la chaîne LN24 et puis Vuroux au 070 233 466. On va parler d'une colère, celle des brasseurs. Ils ont fait une grande campagne de communication pour dire à quel point ils n'acceptent pas le nouveau message obligatoire pour les publicités pour l'alcool. L'alcool, l'abus d'alcool est dangereux pour la santé, ça c'est ce que vous avez vu ou entendu précédemment depuis des années. Ça doit changer. Ça doit devenir l'alcool nuit à la santé. Une décision qui ne passe pas pour les brasseurs. Dans le journal Le Soir, on lit qu'ils estiment que ce message assimile même une simple bière fraîche ou un verre de vin à une atteinte à la santé. C'est un slogan qui crée de la culpabilité et ne protège personne. Position qui n'est pas partagée par un alcoologue qui trouve le message des brasseurs scandaleux. Que c'est une volonté des brasseurs d'entretenir le flou sur les conséquences de l'alcool sur la santé. L'alcool nuit à la santé. C'est un mauvais message, Jody ?
1: C'est un très bon message. C'est ce qu'il faut. Alors, je comprends totalement les brasseurs parce que c'est leur business, mais c'est un bon message. C'est effectivement... Est-ce que c'est faux ? Non, tout le monde le dit. Dès le premier verre, il y a des conséquences sur la santé. C'est scientifiquement...
0: Bah, tout le monde le dit, sauf les brasseurs.
1: Bah, évidemment, Cyril, c'est leur business. Évidemment, on ne va pas dire que c'est pas bon. Alors, quand on dit, oui, on met l'opprobre sur une petite bière fraîche, etc., etc., c'est mauvais pour la santé. Alors certes, quand il y a des publicités en bas, quand on écrit, même pour les fumeurs, quand on écrit le tabac tue et tout, est-ce que les fumeurs regardent ça ? Ben non, ça dérange plus d'ailleurs ceux qui voient ça et qui ne sont pas fumeurs, mais enfin bref. Mais il faut mettre ce genre de phrase quand on voit que la publicité, par exemple, c'est autour d'un barbecue, une scène extraordinaire, on est gentil, c'est chouette, on passe de très bons moments parce qu'il y a de l'alcool. Donc moi, je trouve que c'est un très bon message de mettre en dessous parce que de toute façon, la publicité, elle sera que positive pour l'alcool.
0: L'alcool nuit à la santé, ça va trop loin, ça, Xavier ?
2: C'est juste factuel, en fait. Je vois pas où est le problème et... ça n'empêchera sans doute, ce changement de mot ne va pas générer des pertes pour les brasseurs.
0: Mais les brasseurs disent, ça assimile même une simple bière à une atteinte à la santé, ils ne veulent pas de ça.
2: Une dose d'alcool a de toute façon un effet néfaste sur votre santé. Après, c'est votre liberté de boire une bière, c'est votre liberté de boire un verre de vin ou un cocktail. Ça, c'est dans le chef de chacun, mais les faits sont là. Une dose d'alcool nuit déjà à votre santé. C'est tout. Si ça peut ancrer ce message aux 30% des jeunes qui sont devant leur télé et qui n'ont pas encore consommé d'alcool et que pour eux, la phrase qu'ils retiendront, ce n'est plus l'abus d'alcool nuit à la santé, mais l'alcool nuit à la santé, mais voilà, ils seront...
0: Mais les brasseurs font la gueule avec ce message.
2: Ils seront prévenus comme les autres. Mais je vois pas pourquoi, en fait. Je vois pas pourquoi on fait la gueule à ce niveau-là, parce que ce ne sera pas écrit sur votre verre de bière, ce ne sera pas écrit... Sur les sous-bocs sur lesquels
0: C'est tout ce qui est publicité. Donc ça doit être écrit déjà sur l'étiquette, mais ça doit être écrit sur tous les supports publicitaires.
2: Oui, mais je pense que ce ne sera pas écrit sur votre repose-verre dans les cafés.
0: S'il y a une représentation de marque, si.
2: Mais je ne suis pas sûr que ce soit considéré comme de la pub, mais à creuser. Mais voilà, en fait, c'est sur des publicités, des spots télévisés, des pleine page de journaux, cette petite mention et ce mot qui se différencie de ce qui était fait par avant, ce mot qu'on a enlevé, pour moi, ne va pas générer des pertes. Et c'est un fait, l'alcool nuit à la santé.
0: On va voir ce qu'en pense Laurent en Marcinelle. Bonjour Laurent.
16: Oui, bonjour.
0: Bienvenue dans l'émission. Est-ce que ça va trop loin? Est-ce que c'est un mauvais message? L'alcool nuit à la santé, ça met les brasseurs en colère?
16: Personnellement, je les mettrais encore plus en colère parce que moi, je mettrais l'alcool nuit à la société. Quand on voit le coût de ce que ça amène, aussi bien l'abus d'alcool que la consommation d'alcool, moi, personnellement, je pense que le message n'est même pas encore assez fort. Voilà, ça c'est mon avis personnel. Je ne suis pas contre les gens qui boivent, hein, ceux qui peuvent se limiter à un verre ou deux. Mais voilà, pour moi, c'est quand on voit le coût pour la santé au niveau de la justice, au niveau des hôpitaux, tout ça, c'est hors de prix, en fait.
0: Vous avez confié au Standard que vous avez bu beaucoup d'alcool, vous, Laurent ?
16: Oui, je suis un alcoolique abstinent, oui. J'ai cette chance, c'est d'être abstinent actuellement.
0: Ce message aurait changé les choses, vous pensez ?
16: Oui, dans ma jeunesse, dans mes tout débuts, oui. Parce que je me rendais pas compte de tout ce que ça pouvait amener comme conséquence, aussi bien au niveau familial qu'au niveau financier, qu'au niveau sociétal. Je me rends pas compte de tous les dégâts que l'alcool peut amener. Au départ, on se dit, c'est juste pour s'amuser. On est entre potes, on s'amuse, c'est pas grave, hein, voilà. Mais on ne se rend pas compte, quand on est jeune, on ne se rend pas compte de toutes les conséquences que l'alcool peut amener en négatif, bien sûr.
0: Il faut aller plus loin, il faut interdire la publicité pour l'alcool ?
16: L'interdire, non, parce que je pense que, voilà, moi je suis ouvert au business, hein, enfin au business, on va dire, je suis ouvert à la vente, voilà, on vend des cigarettes, on vend... Voilà,
0: pas interdire à la vente, mais pour les cigarettes, publicité interdite. Même chose pour l'alcool ou pas ?
16: Moi, dans mon cas, personnellement, qui suis alcoolique, hein, voilà, je n'interdis pas les autres de boire et ceux qui ont la chance de ne pas l'être, mais tant mieux pour eux. Mais pour les gens alcooliques, il est clair que regarder une publicité, voir un film où les gens boivent à outrance ou bien qu'on voit des jeunes qui s'amusent dans une soirée, que tout se passe bien, qui reprennent leur véhicule après, pour moi, c'est une publicité mensongère. C'est un film qui a un mauvais message pour la jeunesse, voilà.
0: Merci Laurent pour votre témoignage. Jeudi, rapidement, en quelques secondes, on interdit la publicité pour l'alcool ou pas ?
1: Ah oui. Oui, je sais que c'est le business, mais oui, c'est très compliqué pour les personnes abstinentes.
0: Xavier ?
2: Je dirais oui aussi, mais moi j'irais même plus loin dans la phrase. Si on veut être factuel, on peut dire que l'alcool tue.
0: Mmh. On va en reparler dans la suite de l'émission. 0-70-233-466, c'est un mauvais message. L'alcool nuit à la santé, le message qui met les brasseurs en colère. Trois débats jusqu'à 11h.
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0: Merci d'écouter RTBF Vivacité. Il est 10h, l'heure du flash. On s'informe tout de suite avec Lionel de Nemours.
27: Bonjour, les heures sont comptées au Népal pour tenter de retrouver des survivants au lendemain de cette gigantesque coulée de gravats. Les torrents d'eau qui ont englouti toute une vallée, il y a au moins 180 morts et plus de 1500 portés disparus, dont de nombreux touristes. Les affaires étrangères évoquent 3 Belges qui seraient sur place. Harald de Norvège, hospitalisé dans un état extrêmement grave. Le roi Harald, de 89 ans, souffre de complications liées à une maladie du sang. Selon le communiqué du palais royal norvégien, il est hospitalisé depuis début de semaine. Un incendie cette nuit dans une maison de repos à Evere, en région bruxelloise. 10 résidents ont dû être hospitalisés. Une quinzaine d'autres sont temporairement relogés. Gare aux orages, en fin de journée, l'IRM met en garde l'ensemble du pays avec un avertissement jaune de l'Institut Royal Météo. De 20 à 40 litres d'eau sont attendus par mètre carré en quelques heures et le numéro de téléphone 1722 a été activé. Il doit être composé pour demander l'aide des pompiers, seulement s'il n'y a pas d'urgence vitale. 2 jours de grève dans les bus wallons du TEC, aujourd'hui et demain. À l'appel des syndicats, des conducteurs s'opposent notamment à la suppression des éco-chèques pour un montant total de 100 euros par an. Les perturbations sont importantes à Liège, Charleroi et Namur principalement. Devenir médecin ou dentiste, le rêve de 6882 jeunes. En ce moment, ils passent le concours, c'est l'étape obligatoire pour avoir accès ensuite aux études, mais moins de 2000 candidats seront sélectionnés. Les Red Panthers en demi-finale de la Coupe du Monde de hockey ce soir. Les joueuses belges défieront les Néerlandaises réputées invincibles et championnes du monde en titre. Les clubs belges également sur la scène européenne de football ce soir avec les barrages retour, notamment pour Anderlecht. La semaine dernière, les Mauves ont pris une confortable avance, 0-3 face aux joueurs kazakhs d'Almaty. De son côté, le club de Bruges sera fixé tout à l'heure sur les futurs adversaires en Ligue des Champions. Voilà pour l'info, belle matinée avec nous. Le point RTBF Mobile Info, ça roule comment ce matin, Mélanie Pousseur?
3: Bah plutôt bien dans l'ensemble, Lionel, à cette heure-ci, hormis dans les zones de chantier. C'est toujours ces chantiers qui posent problème, notamment sur la E42 entre Honneau et Sambreville. Comptez 10 minutes supplémentaires en direction de Mons. Honneau, on le rappelle, hein, c'est peu après Spi. Vous perdez aussi 10 minutes entre Loncin et Votem en direction de l'Allemagne sur la E40 ou encore entre Barchon et Millemort, toujours sur cette E40, mais cette fois en direction de Loncin. Vers Bruxelles, plus 10 minutes aussi entre Sterbeek et Woluwe Saint-Etienne sur la E40. Et puis je terminerai par ce trafic dense de Waterloo à Léonard vers Zaventem. Nous sommes évidemment sur le ring de Bruxelles et de Wemel à Vilvoorde, c'est en direction de Tervuren.
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27: Merci Mélanie. Les débats dans C'est vous qui le dites, c'est jusqu'à 11h avec Cyril.
0: Effectivement, pour l'instant, Lionel, trois débats sur la table et tout à l'heure, il n'en restera qu'un pour aller plus loin. Et la rédaction revient à 11h. D'ici là, l'info est à retrouver sur le site et sur l'application RTBF Actu.

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1: Pour prendre la parole, il suffit de nous appeler 070 233 466. Vous pouvez envoyer gratuitement vos messages par WhatsApp aussi. Voilà le numéro 0470 07 20 23. On parle ce matin de la grève qui impacte le réseau tech. Une grève pour 100 euros d'éco-chèques supprimés, 100 euros annuels. Il y a une opposition entre la vision de la direction et des syndicats à ce sujet. On va en reparler avec vous. Est-ce que vous comprenez la grogne? C'est ça la première question de C'est vous qui le dites. Il y a ce drame. Olé a 14 ans qui a mis fin à ses jours. Après son décès, sa maman se rend compte qu'elle est harcelée, entre autres en ligne. Elle veut sensibiliser les parents et les adolescents en racontant l'histoire de sa fille. Elle veut qu'un tel drame n'arrive plus jamais. Et justement, comment faire pour que ça ne se produise plus? 070 233 466. Et puis, il y a la colère des brasseurs. L'alcool nuit à la santé. Voilà le nouveau message qui devrait être obligatoire sur toutes les publicités pour l'alcool. Alors qu'avant, c'était l'abus d'alcool nuit à la santé. Le nouveau message ne leur convient pas. Un alcoologue dit que c'est important ce message. Alors l'alcool nuit à la santé, est-ce un mauvais message? Voilà nos trois conversations dans C'est vous qui le dites.
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1: Alexis Auton me rejoint sur le plateau. Nous allons développer des clés pour mieux comprendre chaque conversation. Alexis, tout d'abord concernant la grève qui impacte le réseau tech aujourd'hui.
2: Ben écoutez, d'abord, il faut garder en tête que des économies sont prévues puisque le contrat de service public qui lie la région Wallonne avec l'opérateur de transport LeTect prévoit une trajectoire d'environ 20 millions d'euros d'économies d'ici 2029. Ensuite, on peut noter qu'un éco-chèque, c'est un avantage extra-légal, mais certains critiquent ce dispositif. Parce qu'il a un coût, ce n'est pas l'État qui crée les éco-chèques, il passe par un opérateur privé, il faut donc payer ce coût. Ensuite, d'autres critiquent la portée écologique de cet outil qui serait modéré.
1: Quelles sont les clés dans ce drame? Olé a 14 ans qui a mis fin à ses jours parce qu'elle était harcelée.
2: Eh bien, là aussi, des chiffres importants. 6,4% des élèves wallons seraient la cible de harcèlement en milieu scolaire et 15% des jeunes de 12 à 18 ans en Fédération Wallonie-Bruxelles disent avoir été la cible de cyberharcèlement. Alors, bien sûr, le débat sur la responsabilité des plateformes s'intensifie. Aux États-Unis, on l'a rappelé, Meta vient de mettre fin à un procès qui aurait pu lui rapporter une amende record en acceptant un accord qui limite l'utilisation des réseaux sociaux pour les jeunes. Mais actuellement, en Europe et surtout en Belgique, pour le moment, il n'y a rien. Enfin, on peut noter, et vous l'avez dit, ce numéro, le 103, qui permet aux enfants, aux adolescents, mais aussi à toute personne qui s'en inquiéterait, de prendre contact et des informations tous les jours de 10h à minuit, et c'est gratuit et anonyme.
1: Et enfin, quels sont les éléments à connaître dans la colère des brasseurs, notre troisième conversation, l'alcool nuit à la santé, le message qu'ils n'acceptent pas.
2: Bien, le secteur brassicole dénonce un message paternaliste et insuffisamment nuancé. Il rappelle que la consommation d'alcool recule, notamment celle de bière, qui aurait reculé de 3,2% en 2025. Ensuite, le SPF Santé indique, lui, qu'il n'existe pas de niveau de consommation d'alcool sans aucun risque et que 6% de la population belge consommerait de l'alcool de manière excessive. Enfin, la polémique traverse la majorité fédérale. Des élus NVA et MR ont soutenu la lettre des brasseurs, tandis que les engagés défendent le texte et l'avis scientifique du SPF. David Larinval a lui annoncé que le sujet serait rediscuté au gouvernement.
1: Voilà les éléments importants à connaître pour nos trois conversations. Maintenant, je vous attends dans la suite de C'est vous qui le dites.
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1: 070 233 466 pour intervenir dans l'émission. Camille, on vous dit quoi à propos des conversations de ce matin au standard?
3: Eh bien, concernant cette grève du réseau tech, Isabelle comprend la mobilisation et la colère du personnel. Pour elle, ce n'est pas vraiment une question de 100 euros, mais c'est une question de confiance. On leur avait accordé cet avantage pour une période donnée, puis il a été prolongé avant d'être supprimé. Alors forcément, les travailleurs ont l'impression qu'on revient sur un engagement. Elle déplore tout de même que les travailleurs et la direction ne puissent pas se mettre autour d'une table au lieu de bloquer le réseau.
1: Je vous attends dans la suite de l'émission, 3063 par SMS pour réagir, 070-233-466. Dominique est à Profondeville. Bonjour Dominique.
4: Oui, bonjour.
1: Dominique, on développe dans un instant, juste après la pause. Mais vous me dites oui, vous me dites non. La grogne des chauffeurs de tech pour aujourd'hui et demain, vous la comprenez ou pas?
4: Pas du tout.
1: Vous allez m'expliquer pourquoi. J'avais des messages tout à l'heure qui me disaient qu'il fallait entendre leur message alors que le salaire n'est pas très élevé. Je verrai avec vous dans un instant pourquoi vous êtes contre. Et je vous attends au 070-233-466 pour avoir vos avis aussi sur cette grogne qui impacte le réseau tech aujourd'hui et demain.
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1: Dans l'actualité ce matin, il y a entre autres la grève qui impacte le réseau TEC. Des chauffeurs de bus n'ont pas démarré leur engin ce matin. Pourquoi ? Parce qu'il y avait un avantage qui avait été accordé pendant 4 ans. 100 euros annuels d'éco-chèque. Ça a été prolongé pendant un an. Mais ce ne sera plus le cas. Le réseau TEC doit faire des économies. La décision ne passe pas. Il y a donc une grogne en ce moment. Dominique, quand je vous ai demandé si vous la compreniez, vous n'avez pas hésité une seconde, vous m'avez dit non. Pourquoi ?
2: D'abord, c'est une grève de plus. Comme ils sont déjà champions du monde des grèves au TEC, une de plus, je trouvais que le moment était vraiment inapproprié.
1: Mais il y a un représentant syndical qui dit que c'est 100 euros annuels vu les salaires. C'est pas rien.
2: Oui, mais enfin, ça fait 8 euros par mois. Ça fait 8 euros par mois.
1: Mais il dit que ça compte.
2: Peut-être que ça compte. Je vous fais une toute petite parenthèse, mais infime. Il n'y a plus personne qui en parle. Plus personne, ni vous, ni personne. Le mazout, il est à 2,31. Moi, quand j'ai fait mon plein en fin de compte cette semaine-ci, ça m'a coûté 40 euros en plus qu'il y a 3 mois. 40 euros en plus. Je fais 3 pleins par mois. Je ne vous dis pas ce que ça me coûte sur l'année. C'est pas 8 euros, c'est 40 euros. Mais ce n'est pas grave. Je ne me plains pas, je ne dis rien. Ici, on leur tire des éco-chèques, 8 euros par mois, ce qui pour moi n'est pas grand-chose, excusez-moi, mais c'est vraiment pas grand-chose, 8 euros. Ils font plein d'essence, ils sont partis en vacances, ça leur a coûté plus que 8 euros par mois.
1: Mais j'avais Julien tout à l'heure au téléphone, qui travaille, qui est chauffeur de bus, il n'est pas en grève, il dit je perdrais plus au total sur les 2 jours que les 100 euros si je ne travaillais pas. Mais ce qu'il me dit, c'est que ses collègues ont peur pour la suite, que d'autres mesures tombent ensuite.
2: Mais ça, c'est à force de faire des grèves comme ça, il y a quelque chose qui va leur tomber un jour sur la tête, ça va être privatisé, ils vont rien comprendre. Et c'est sûr et certain que quand j'ai entendu le chauffeur de bus Julien, ils n'ont pas fait maths sup au TEC. Ça, c'est sûr et certain, ça. Parce que moi, si je perds 160 boules sur 2 jours, je réfléchis quand même un tout petit peu. Et je sais pas où.
1: Oui, mais ce que ses collègues disent, c'est pour éviter de perdre plus demain.
2: Oui, enfin, et je suis franchement étonné qu'ils ne gagnent pas plus.
1: J'entends votre message, Dominique. On va voir ce qu'en pense Jean-Michel à Nivelles. Merci pour votre appel, Dominique. Bonjour, Jean-Michel.
3: Oui, bonjour, Cyril.
1: Bienvenue dans l'émission. Vous comprenez la grogne ?
3: Ah, pas du tout.
1: Mais pourquoi ?
3: Ah non, non, non. Je crois que c'est une de trop.
1: Pourquoi c'est une de trop ?
3: Parce que, vous savez, je crois qu'il n'y a pas beaucoup en Belgique de personnes qui sont aussi souvent en grève que les chauffeurs du TEC.
1: Mais vous entendez le message des syndicats. Il y a un représentant qui explique que, vu les salaires, c'est quand même pas rien, 100 euros annuels, et qu'il n'y a pas eu de vrai dialogue avec la direction. C'est la version syndicale.
3: Non, écoutez, moi, hier, j'ai été choqué par la réflexion à la TV d'un délégué syndical du TEC qui avait assisté avec la direction du TEC aux négociations. Il a dit que c'est une grave atteinte au pouvoir d'achat des chauffeurs, c'est 100 euros qu'il n'aurait plus.
1: Ouais.
3: Vous vous rendez compte que 100 euros par an, ça fait 27 cents par jour.
1: Mais vous entendez la crainte pour la suite en disant ça commence par ça et après il y aura d'autres choses.
3: Ah, peut-être, peut-être, comme la personne avant l'a bien dit, un jour ou l'autre, ils ne devront pas s'étonner que l'État fera appel à des sociétés privées pour faire leur travail. Parce que, écoutez, moi, je prends le bus entre 4 et 6 fois par jour. Je vais conduire ma petite fille à l'école, je vais la rechercher, je la ramène à sa maman après qu'elle est revenue du travail, je rentre chez moi.
1: Oui.
3: Ici, début de l'année, quand les techs ont fait 15 jours de grève, fin janvier et début février, ces 15 jours de grève m'ont coûté 140 euros en taxi, pour aller rechercher ma petite fille à l'école. Pour faire des économies, je me suis tapé 4 kilomètres à pied chaque fois jusqu'à l'école, et au retour, je prenais un taxi. 140 euros. Vous vous rendez compte? Mais je pense que les chauffeurs du TEC ne se rendent pas toujours compte non plus que s'ils ont un travail, c'est parce qu'il y a des gens comme nous qui prenons le bus.
1: Oui, mais eux vont vous dire que vous ne vous rendez pas compte qu'au total, il y a 20 millions d'euros d'économies qui doivent être faites et que ça va à un moment donné les impacter.
3: Oui, mais bon, 20 millions d'euros au tech, ou je ne sais pas. Mais des économies, on en fait sur dans tous les secteurs. Il y a des sauts d'index aussi. Vous savez, moi je suis pensionné, je suis bien content de temps en temps d'avoir mon petit index. Hein. Mmh. Mais tout le monde doit faire des efforts. C'est comme ça.
1: Donc votre message, c'est faites des efforts, n'arrêtez pas le travail.
3: Voilà.
1: Ben merci voilà. d'avoir partagé votre point de vue. Venez commenter, 070-233-466. Il y a trois conversations sur la table pour l'instant. Une seule tout à l'heure pour aller plus loin, c'est en fonction de vos appels au standard. Et justement au standard, Camille, on fait le point avec vous sur ce qui est dit concernant ce drame. Olé, à 14 ans, qui a mis fin à ses jours, sa maman raconte son histoire pour que ça ne se produise plus. Comment faire pour que ça n'arrive plus, justement, Camille ?
4: Eh bien, pour Olivier, il faut surtout s'attaquer à ce qui permet au harcèlement de continuer 24 heures sur 24. Il pense qu'il faut responsabiliser davantage les plateformes, mais aussi apprendre aux jeunes à signaler, à bloquer et à conserver les preuves quand quelque chose dérape. En tant que papa de deux adolescents, il dit être prêt à contrôler davantage l'utilisation des réseaux sociaux de ses enfants, si c'est nécessaire pour les protéger.
1: On va voir ce qu'en pense Stéphane, maintenant qui est à Bièvre. Bonjour Stéphane.
5: Oui, bonjour.
1: Bienvenue dans C'est vous qui le dites. Cette maman raconte le drame pour sensibiliser les adolescents, les parents aussi, elle dit qu'ils ont un rôle à jouer. Elle envisage la création d'une association pour faire en sorte qu'un tel drame ne se produise plus. Mais quelle est votre piste à vous, Stéphane, pour ne plus avoir une adolescente qui met fin à ses jours parce qu'elle est harcelée, entre autres en ligne ?
5: Ben, je pense que la piste d'une association, c'est une bonne initiative. Mais le problème se passe surtout au niveau... de l'école. Je pense qu'au niveau de l'école, autant de la part des enseignants que des surveillants, on peut faire quelque chose de mieux quand même.
1: Parce vous que, avez connu, vous, la situation ?
5: J'ai connu la situation qui s'est pas bien terminée par rapport à mon fils, qui a dénoncé un harcèlement au niveau de sa fille à l'école.
1: Ouais.
5: Bon, il n'a pas été très content. Il s'est mis en rapport avec l'école pour leur expliquer ce qui se passait. Bon, malheureusement, il a eu affaire à une administrative ou à une secrétaire qui n'a d'autres réactions que de prévenir la police qu'un parent avait téléphoné, qu'il allait régler un problème lui-même. Et le lendemain, la police est arrivée et a emmené mon fils.
1: Alors lui a annoncé qu'il allait régler le problème lui-même. On sait que ce n'est pas la solution. Vous voulez qu'il se passe quoi au moment où un parent ou un élève signale des faits de harcèlement à l'école ? Comment ça doit fonctionner ?
5: Ben, déjà, qu'il y ait une concertation entre école, direction, professeur et parents. Ce qui n'a jamais eu. L'école n'a jamais... confronter les parents, puisqu'ici, de fait, ils sont séparés. L'école n'a jamais voulu confronter les parents avec les professeurs, la direction et les surveillants pour leur demander ce qui se passait. Et voilà la véracité de ce qui était dit par l'enfant. Parce que,
1: donc vous voulez une confrontation quand on connaît le problème. Ici, la maman explique qu'Oléa sourit tout le temps, que c'est une fille très joyeuse, qu'elle ne voit rien et que c'est après le drame qu'elle se rend compte à ce moment-là que sa fille a été harcelée. Comment on fait pour le détecter, ça ?
5: Ici, justement, la situation était différente parce que sa fille est arrivée un jour de l'école en disant « Voilà, je ne veux plus aller à l'école, ça m'intéresse plus, tout le monde est méchant avec moi, on m'insulte. Donc voilà, ici il y avait un réel problème. Elle n'était pas contente, elle voulait plus retourner à l'école. C'est ça qui a un peu...
1: Mais là, votre petite fille le signale. Si l'enfant ne le signale pas, on m'a dit tout à l'heure qu'il fallait fouiller dans son téléphone. C'est ce qu'il faut faire ?
5: Ben déjà, elle n'en a pas. Évidemment, à 14 ans maintenant, on en a. Mais bon, la fouille, non. Non, je ne pense pas.
1: Mais alors comment on fait pour détecter le problème ?
5: Ça, vraiment, si de la part de l'enfant, il n'y a pas de signaux, c'est compliqué.
1: On m'a dit tout à l'heure qu'il fallait plus de prévention dans l'école. Venez réagir comme Stéphane vient de le faire depuis Bièvre. Merci pour votre appel. 070-233-466. Comment faire pour qu'un tel drame ne se produise plus jamais? Il y a une maman qui lance l'alerte ce matin. Sa fille, 14 ans, a mis fin à ses jours après avoir été victime de harcèlement. On en reparle dans un instant dans la suite de C'est vous qui le dites.
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1: Pour la suite de l'émission, à 10h24, nous allons chez Michel à Esneux. Bonjour Michel.
2: Oui, bonjour.
1: Bienvenue dans C'est vous qui le dites.
2: Moi,
1: Michel,
2: moi,
1: je voudrais votre regard sur ce...
2: Michel,
1: une petite seconde. Michel, est-ce qu'on peut couper Michel le temps de s'assurer qu'il l'entende? Sinon, ça va être un problème d'avoir le dialogue. C'est pas de la censure, c'est juste être sûr qu'on puisse échanger. Je rappelle pour celles et ceux qui nous rejoignent qu'il y a ce drame qui fait la une dessus d'info. Léa, à 14 ans, qui a mis fin à ses jours. Sa maman a tenu à raconter son histoire. Sa fille a été harcelée. Elle s'en rend compte après le drame. Et elle veut parler, elle veut raconter l'histoire pour que ça ne se produise plus. Michel n'est plus avec nous au standard, on va vite le rappeler. Michel, vous êtes là ?
2: Oui, je suis là.
1: Parfait, alors maintenant qu'on peut dialoguer, quelle est votre solution pour qu'un tel drame ne se produise plus jamais ?
2: Oui, ben la solution c'est simplement de demander aux opérateurs de bloquer les réseaux sociaux. C'est fini, plus de réseaux sociaux, plus de problème.
1: Plus de réseaux sociaux pour personne ?
2: Pour personne, ah oui, pour personne, on n'a pas besoin de ça. Moi je vis bien sans les réseaux sociaux. Quand j'étais gosse chez mes parents, on n'avait même pas le téléphone fixe. Et on vivait très bien sans ça.
1: Bon, bah, ça règle le problème des réseaux sociaux.
2: Oui, bien sûr.
1: Mais le harcèlement, il peut être de diverses formes. Comment on fait?
2: Eh bien, les gens, au moins, s'il n'y a plus de réseaux sociaux, eh bien, les gens ne seront plus harcelés sur les réseaux sociaux.
1: Ça n'empêche pas les éventuels SMS, les appels ou le harcèlement physique?
2: Oui, mais au moins, ça a résolu vraiment une grosse partie des problèmes.
1: Mais donc, on s'occupe que de ça, que de la partie réseaux sociaux.
2: Oui, bien sûr. C'est juste du paramétrage. Moi, j'ai travaillé dans les centres informatiques, dans les data centers, je sais ce que c'est. Si moi, je suis harcelé par un numéro de téléphone, je demande à mon opérateur de me bloquer ce numéro de téléphone et c'est fini. Ils peuvent bloquer tout ce qu'ils veulent. Donc, par conséquent, eh bien, qu'on supprime les réseaux sociaux. On n'a absolument pas besoin de ça.
1: Ah ben voilà la solution de Michel, merci de nous l'avoir partagé. Plus de réseaux sociaux, une partie des problèmes, du problème est réglée. On va faire un point au standard avec vous Camille sur une autre conversation ce matin. La colère des brasseurs, parce qu'ils doivent obligatoirement mettre dans leur publicité maintenant le message « l'alcool nuit à la santé ». C'est plus l'abus d'alcool, c'est juste l'alcool nuit à la santé. Qu'est-ce qu'on vous dit à ce sujet Camille ?
3: Eh bien Daniel, il comprend l'objectif du message, mais il trouve la formulation trop brutale. Dire que l'alcool nuit à la santé sans aucune nuance peut donner l'impression qu'un verre occasionnel et une consommation excessive sont en fait équivalents. Il préférerait un message qui explique clairement que le risque augmente avec la quantité et la fréquence de consommation.
1: On va voir ce qu'en pense Jennifer Assinet. Bonjour Jennifer.
4: Bonjour.
1: Bienvenue dans l'émission Le Journal Le Soir et L'Écho aussi consacre un dossier ce matin à ce sujet et parle de la colère des brasseurs qui disent que s'ils écrivent « l'alcool nuit à la santé », ça fait passer le message qu'une simple bière fraîche ou un verre de vin est une atteinte à la santé, que c'est un slogan qui crée de la culpabilité et ne protège personne. Vous êtes d'accord avec les brasseurs, Jennifer ?
4: Non, pas du tout. Moi, j'ai juste une question. Est-ce que le message « le tabattu sur les paquets de cigarettes empêche les fumeurs de fumer » ou empêche les adolescents de commencer à fumer ? Absolument pas. Voilà, c'est un peu un leurre, j'ai l'impression. Et je trouve ce message très bien mis, justement, parce que moi, je suis alcoolique abstinente depuis un an. Et le premier verre, eh ben, il m'a été fatal. Donc voilà, c'est pas l'abus d'alcool qui nuit à la santé, c'est l'alcool, tout simplement.
1: Votre premier verre, vous l'avez bu en sachant que l'alcool est nuisible pour la santé ou pas ?
4: Pour moi, c'était festif.
1: Ok.
4: Ce n'était pas du tout quelque chose qui était nuisible pour moi. Donc voilà, comme n'importe quelle personne le fait en terrasse, comme n'importe quel ado qui termine les examens, voilà, vont boire leur verre de bière. Alors il y a des personnes qui sont plus tolérantes, il y en a qui le sont moins, et je pense qu'il faut il faut penser aux personnes qui sont moins tolérantes justement à l'alcool et qui justement vont adhérer plus facilement.
1: Lors de votre premier verre, il y avait déjà le message « l'abus d'alcool est dangereux pour la santé » ou
4: pas ? Non, absolument pas. Non, c'était il y a une dizaine d'années et on ne parlait pas de ça, même pour les paquets de cigarettes. C'était, enfin voilà.
1: Il y avait déjà des messages de prévention, mais s'il avait été écrit « l'alcool nuit à la santé », ça aurait changé quelque chose ?
4: Je pense que si j'avais été un peu plus informée sur les dégâts de l'alcool, oui. Ça aurait changé quelque chose. Parce que je ne suis pas une cervelée quand même.
1: Qu'est-ce qu'on ne dit pas sur les dégâts de l'alcool ? Qu'est-ce qu'on ne dit pas assez ?
4: qu'est-ce qu'on ne dit pas assez ? Eh ben, au niveau de la dépendance, que ça peut se faire très vite. Au niveau des cancers aussi, parce que moi j'ai 38 ans et je suis atteinte d'un cancer du foie. Mmh. Après 10 ans d'alcoolisme. Voilà, maintenant, je pense que tout le monde minimalise un petit peu les dégâts de l'alcool par rapport au fait que ce soit festif et que voilà, tout le monde est bien après un verre.
1: Quel message vous avez pour les brasseurs qui sont en colère et qui disent « Regardez l'industrie que c'est !»
4: Mais enfin, les brasseurs n'ont même pas à s'inquiéter de ça. Comme je l'ai dit, si les gens ont envie de boire un verre, ils le boiront, leur verre. Mais simplement, je trouve que c'est bien de le mettre et de le signaler que l'alcool, c'est pas quelque chose d'anodin. Ce n'est absolument pas quelque chose d'anodin. Ça peut détruire des vies. Et ça, il faut le signaler et voilà.
1: Merci.
4: C'est important.
1: Merci Jennifer pour votre appel ce matin. On était à Ciney avec vous. Il est 10h30. Il est l'heure de découvrir la conversation qui a suscité le plus d'appels.
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1: Tous les matins dès 9h, il y a 3 débats sur la table. Et pour la dernière demi-heure de C'est vous qui le dites, nouvel horaire cette année, jusqu'à 11h tous les jours, on se concentre sur une conversation, celle pour laquelle vous nous avez le plus appelé. Quelle est cette conversation ce matin, Alexis ?
5: Eh bien, c'est celle sur le cyberharcèlement et la disparition tragique de la petite Oléa. Quelques informations pour aller plus loin. On rappelle que le code pénal belge interdit toute forme de harcèlement. C'est passible de 15 jours à 2 ans d'emprisonnement et d'une amende. Et, information supplémentaire, le nouveau code pénal qui entrera en vigueur le 1er septembre 2026 va redéfinir le harcèlement. Un seul acte pourra suffire pour entraîner une condamnation qui entraînera une peine entre 6 et 3 ans d'emprisonnement. On signale aussi une marche blanche pour Oléa qui sera organisée le dimanche 30 août 2026, place de l'église à Chaqueux.
1: La question de savoir ce qu'il faut faire pour qu'un tel drame ne se produise plus jamais, voilà ce que vous nous avez déjà dit ce matin dans l'émission.
6: La solution, comme vous l'avez dit, il n'y en a pas une miracle. Si elle existait, ça serait extraordinaire. Mais avoir au moins un œil sur ce que l'enfant fait. Ces plateformes, c'est vrai que c'est une catastrophe pour les enfants.
7: Vous savez quel est le jeu des enfants aujourd'hui ? C'est d'obtenir les mots de passe et les logins des comptes des réseaux sociaux d'autres enfants. Et ils s'échangent ça. Entre eux, l'enfant qui fait ça, qui a 12, 13 ans, en fait, il ne se rend pas compte de ce qu'il est en train de faire. Il ne se rend pas compte des dommages que ça peut lui causer. Il ne se rend pas compte de la spirale dans laquelle il risque de rentrer. Et quand il s'en rend compte, il est souvent trop tard.
8: Mais que ça n'arrive plus, qu'on en parle déjà beaucoup dans les écoles, parce que c'est pas possible. L'écoute qu'ils vont avoir va avoir toute son importance. Et je pense qu'à l'école, ils sont pas assez formés.
1: Ah, voilà la question ce matin, je vous attends au 070-233-466. Que faire pour qu'un tel drame ne se produise plus jamais ? Vous pouvez réagir par SMS aussi au 3063. Vous pouvez nous envoyer vos messages gratuitement par WhatsApp aussi au 0470-07-20-23. Dans un instant, vous serez en direct avec nous si vous nous appelez maintenant.
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0: plus jamais. Le drame, c'est Olé à 14 ans qui met fin à ses jours. C'était il y a quelques semaines à peine. Sa maman raconte ce matin dans les éditions de Sud Info son histoire pour sensibiliser les adolescents qui sont victimes de harcèlement, pour sensibiliser les parents aussi, pour que ça ne se produise plus. On va en parler avec Roselyne qui est à Zaventem. Bonjour Roselyne.
1: Bonjour.
0: Bienvenue dans C'est vous qui le dites. Comment on fait pour que cette histoire-là ne soit plus jamais racontée, pour qu'on n'ait plus à raconter ce genre de choses? De tels drames se sont déjà produits par le passé.
1: Je travaille comme volontaire chez Child Focus. Et nous, on donne des sessions dans les écoles, en 5e et 6e primaire. C'est sur base d'un jeu qui s'appelle Max 24-7. Et on leur apprend aux enfants de parler. Que parler est très important et que c'est une source. Donc on leur apprend en fait aux enfants de trouver une personne de confiance. À qui ils peuvent parler de n'importe quoi quand ça va bien, mais aussi quand ça va moins bien, d'avoir quelqu'un à qui parler sans qu'on les juge et qu'on les écoute au fait.
0: Comment le message est accueilli? Est-ce que le fait de le raconter fait que les élèves vont avoir le réflexe de parler derrière? Quelle est votre expérience par rapport à ça?
1: Je crois que oui, parce que je suis Max pour quelqu'un aussi dans la famille, et ça fonctionne très bien. Je crois que on me téléphone de temps en temps pour me dire tiens, j'ai besoin de parler. Est-ce que je peux avoir un peu de ton temps et voilà. Et je crois que faire comprendre aux enfants qu'il y a toujours un moyen de s'en sortir, que parler c'est le plus important. Je crois que c'est ça le message qui est important. Et en fait, il y a aussi un numéro de Child Focus. Child Focus est une association qui on leur téléphone, il y a pratiquement par jour, il y a en moyenne 5 dossiers qui s'ouvrent d'enfants qui leur téléphonent.
0: Le numéro, c'est le 116 3x0. Ça, il est à rappeler.
1: Oui.
0: Quand on dit aux enfants parler, ils osent le faire derrière, parce que qui dit harcèlement dit parfois menace aussi.
1: Oui, je crois que c'est nous, on essaye de leur faire comprendre que c'est nécessaire. Et de temps en temps, j'ai des enfants qui viennent par après, qui me disent tiens, est-ce que tu as encore un peu le temps pour parler ce que je fais aussi avant de commencer une session, c'est de demander à la prof est-ce qu'il y a des enfants auxquels je dois faire attention. Et donc j'essaye toujours d'en prendre compte dans la session et j'essaye toujours de faire attention. S'il y a des enfants effectivement qui ont besoin d'un peu plus, c'est de faire comprendre que parler, c'est la solution.
0: Dans la presse ce matin, la maman dit que c'est important de faire passer le message aux parents, qu'ils ont un rôle à jouer. Vous me confirmez ça, Roselyne? Est-ce que les parents ont quelque chose à faire?
1: Oui, mais si on le fait comprendre aux enfants et qu'eux savent que parler c'est nécessaire, je crois que eux aussi ils arrivent à ce moment-là à parler aux parents que c'est nécessaire de que les enfants puissent parler à quelqu'un, même si c'est pas toujours la maman ou le papa, même si c'est parfois quelqu'un d'autre. On leur fait comprendre qu'une personne de confiance c'est pas un copain, c'est quelqu'un qui a plus de 18 ans. Qui sait parler avec eux, qui sait les écouter, et donc qui sait savoir, tiens, ici je ne sais plus rien faire, je vais devoir trouver des solutions par après. Moi, je donne les sessions en flamand, donc en flamand, il y a aussi des sites sur lesquels les enfants peuvent aller. On les montre pendant la session, CyberSquat, Aven, Knock Knock, sont tous des sites en flamand où les enfants peuvent se connecter pour aller trouver de l'aide, pour aller voir, tiens, moi aussi j'ai eu ce problème, qu'est-ce que j'ai fait, comment j'ai pu faire. Et voilà, donc il y a plein de moyens où les enfants peuvent s'aider et de trouver une solution. En fait. Elle peut être parfois très très dure et très difficile à trouver.
0: Et ça commence par le fait de parler, c'est ce que vous avez rappelé ce matin. Merci Roselyne pour votre appel depuis Zaventem. Vous avez rappelé le numéro de Child Focus 116 3x0. Il y a le numéro de la ligne Écoute Enfant, également accessible gratuitement, 7 jours sur 7, de 10h à minuit. C'est le numéro 103. Dans un instant, David, qui a connu le harcèlement, va venir nous raconter son histoire. D'abord, on part sur les routes, c'est le Mobile Info. Connexion avec le centre Pérec, c'est Mélanie Pousseur. Quels sont les problèmes ce matin?
2: Eh bien, un accident qui vient de nous parvenir, Cyril. C'est à Temploux. Nous sommes là sur la E42 entre Rhine et Spy. C'est en venant de Namur, direction Mons. Donc juste avant le chantier, l'accident implique à

0: apparemment deux camions et le passage serait très très compliqué. On suit la situation de près évidemment pour vous. Donc accident, Templou 42 en direction de Mons. Si vous poursuivez un petit peu plus loin, il y a donc le fameux chantier qui vous ralentit plus 5 minutes entre Ono et Sambreville. D'autres chantiers à l'origine de fil, mais ça va nettement mieux. Hein. Entre Chorat et Millemort, plus 5 minutes sur la E40 en direction de Loncin. 10 minutes en direction de l'Allemagne, c'est entre Loncin et Millemort.
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2: Allons pour la suite de C'est vous qui le dites à Rebec. David est au téléphone. Bonjour David.
3: Bonjour Cyril.
2: Bienvenue dans l'émission. Il y a ce drame qui fait l'actualité aujourd'hui. Cette adolescente de 14 ans qui a mis fin à ses jours. Après le drame, sa maman se rend compte qu'elle était harcelée. Et c'est pour ça qu'elle parle, pour que ça n'arrive plus, pour qu'il n'y ait plus un tel drame. David, comment on fait pour que ça n'arrive plus? Vous avez connu vous-même le harcèlement.
3: Oui, tout à fait. C'est pour ça que j'en parle avec beaucoup d'émotion. Et merci déjà de me donner la parole. Franchement, je ne pensais pas que je craquerais.
2: Bah, vous êtes le bienvenu, non, c'est vous qui le dites, David.
3: Ouais, merci Cyril. Je vous écoute souvent et voilà. Après autant d'années, j'ai quand même 49 ans. Déjà, je crois que ça remonte à l'âge de ma plus tendre enfance, peut-être à la maternelle, étant différent. Bah, on est toujours un peu la tête de Turc et je me demande, des fois, chaque matin, je me dis bah, encore heureux qu'aujourd'hui j'ai réussi ma vie, que j'ai des projets malgré tout ce que j'ai subi.
2: Vous subissez quoi à l'école et qu'est-ce qui est fait au moment où vous subissez?
3: Ben justement, des insultes verbales, hein, des moqueries, des groupes. C'était sans cesse, c'était des rares répétitions. J'arrivais pas à me concentrer en classe. J'avais toujours ce fond derrière, que ce soit derrière, à côté, à gauche, à droite, partout. Des moqueries, se foutent de moi, à la récré. Je quittais la maison avec une boule au ventre et même par la suite, j'ai toujours ressenti ça partout, le jugement, être regardé dans les transports, au travail. Aujourd'hui, ça va beaucoup mieux, je suis fier de mon parcours, mais quand j'entends ce qui s'est passé avec Eloa, là, 14 ans, plus aujourd'hui, avec les réseaux, c'est encore pire. Je me dis des fois, heureusement que j'ai pas connu les réseaux à mon époque, parce que je pense que le harcèlement se serait prolongé après l'école et peut-être que je serais plus là pour témoigner aujourd'hui, quoi.
2: Quand vous étiez à l'école, on vous a dit de parler si vous étiez harcelé? Ou vous vous êtes tu?
3: On connaissait même pas, on n'en parlait même pas. Je connaissais même pas le mot harcèlement à l'époque.
2: Et vous avez signalé les faits?
3: Jamais, parce qu'on m'a jamais donné l'occasion de le faire. J'en ai jamais parlé à mes parents non plus. J'ai tout gardé pour moi. Ça a duré pendant plus d'enfance, enfance, la maternelle, jusqu'à même la secondaire. Hein. C'était horrible, horrible.
2: Qu'est-ce qui aurait pu déclencher la parole à ce moment-là?
3: Alors moi, ce que j'aurais peut-être aidé, c'est qu'il y ait peut-être un peu plus de personnes, en tout cas, peut-être, j'en veux pas aux profs, hein, parce qu'ils sont pas formés pour, mais peut-être des campagnes un petit peu, comme vous voyez, à la STIP, parler à ceux qui vous écoutent et pas à ceux qui vous entendent. Peut-être mettre des campagnes assez ludiques, des dessins dans les classes, dans les couloirs, pour que déjà l'enfant comprenne facilement et se dise « Ah, tiens !» et peut-être mettre un petit endroit, dans l'école, hein, accessible, comme le numéro que vous avez donné tout à l'heure, le 103, je trouve ça génial, hein, appelé de 10h à minuit pour les personnes victimes, les enfants harcelés, adultes, adolescents. J'étais voir le site que j'ai relayé d'ailleurs sur mes réseaux parce que je trouve que c'est formidable. Si j'aurais ça à l'époque, j'aurais peut-être appelé. Je ne vais pas m'éloigner. Comme je vous disais, ce qui serait génial aujourd'hui, c'est qu'on prenne plus attention et qu'on détecte peut-être des personnes, des enfants qui sont renfermés sur eux-mêmes, qui ont peut-être des échecs scolaires. Savoir le pourquoi, si tout va bien. Même les profs, soyez un peu plus... Je sais qu'on vous demande beaucoup, mais soyez peut-être plus... moi, des fois, je cherchais le regard d'un prof pour lui dire au secours. Mmh. Je me souviens, j'étais parti à la mer en classe de neige, enfin en classe de mer, et j'ai offert un panier avec des coquillages à ma prof parce qu'elle était tellement gentille avec moi, mais j'ai jamais osé me confier à elle, quoi. Et d'ailleurs, je me faisais traiter de lèche-botte, enfin tout ce qui est pire, quoi. Pire, j'avais honte de moi. Enfin, honte, on m'a mis la honte, même encore aujourd'hui, alors que j'ai une carrière artistique, je suis un artiste, quoi. Et c'est ça qui est dur, c'est que les gens qui se font harceler, ce sont des artistes, des belles âmes, des gens sensibles. Pas tous, attention. Hein,
2: vous diriez quoi à un adolescent aujourd'hui qui vit ce que vous avez vécu?
3: Oh, alors, qu'est-ce que je lui dirais? Ben, franchement, j'aurais tellement pouvoir être face à eux dans une classe et apporter mon témoignage. En fait, il faudrait aussi surtout que les harceleurs prennent conscience que c'est pas... C'est surtout qu'ils ressentent la douleur qu'une personne qui se fait harceler ressent. Et qu'est-ce que ça peut devenir dans son futur, quoi. Je pense qu'un harceleur ne se rend pas compte parce qu'il est toujours plus fort quand il est en groupe. Un harceleur n'est jamais seul. Ils sont toujours plusieurs. Et c'est l'effet de masse, l'effet de groupe qui fait ça.
2: Donc
3: voilà.
2: Un double message. Les enfants ont parlé et le harceleur doit comprendre ce qu'il fait.
3: Exactement. Et ce qui est très important, c'est être patient avec un enfant qui parle et est disponible quand... Parce que c'est très, très dur à, déjà un enfant qui parle, déjà apprendre à l'écouter. Ça, c'est très important. Et peut-être que les parents ont peut-être du mal à prendre le temps avec leurs enfants aujourd'hui après le travail parce que les deux parents travaillent. Moi, ma mère ne travaillait pas, hein, mais même en attendant, elle était une famille nombreuse. Donc, j'avais un beau-père avec qui ça n'allait pas très fort non plus. Donc, j'ai vraiment vécu une enfance où même à la maison avec mon beau-père, on se parlait pas. C'était atroce. Mais bon, ça, c'est un autre débat. Mais j'ai été très, très, très affecté par l'école. Et je trouve que l'école doit être le prolongement aussi de la maison. On doit aller à l'école, pas avec la boule au ventre, mais y aller en étant heureux, bien, contrairement à ce que moi, j'ai vécu, quoi.
2: Eh ben merci David pour votre témoignage. Dans un instant, il y a un expert qui va nous rejoindre dans cette conversation. Alexis nous dira quelles étaient ses recherches et à qui nous allons parler. Avant ça, dans ce dossier, Camille, on vous dit quoi au standard ?
0: Eh bien, pour Claude, il faut arrêter de demander uniquement aux victimes de s'exprimer. Un adolescent qui subit du harcèlement peut avoir honte, peur des représailles ou simplement ne pas savoir comment expliquer ce qu'il vit. Il faut donc que les adultes prennent davantage les devants, à l'école, mais aussi à la maison, en posant régulièrement la question et en étant attentif aux changements de comportement.
2: Pour commenter en direct dans la suite de l'émission 070 233 466, Olé à 14 ans a mis fin à ses jours. Sa maman se rend compte après le drame que sa fille a été harcelée, entre autres en ligne. Comment faire pour que qu'un tel drame ne se produise plus jamais? C'est ça la question de C'est vous qui le dites ce matin.
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2: Tous les matins, c'est vous qui le dites et à 7h-ci, 10h45, c'est vous qui l'avez dit. On revient sur une conversation précédente avec des éléments qui, parfois, peuvent avoir changé. Quelle conversation ce matin, Alexis ?
5: Eh bien, hier, vous avez été nombreux et nombreuses à réagir à la flambée du trafic de drogue et des fusillades qui y sont associées en région bruxelloise. Écoutez plutôt.
6: J'essaye peut-être de voir quelles mesures je peux peut-être faire en premier abord.
7: Aller face à eux, les mannequins qui viennent avec moi, à la police, hop, direct. S'ils sont mineurs, on coupe les allocations familiales aux parents.
8: Qu'ils appellent la police. Hé, police, là, ils sont en train de dealer, là. Arrêtez-les. C'est parce qu'en amont, il n'y a pas de punition et qu'on a laissé faire toutes ces années. On les punit, mais drastiquement. C'est la police, en général, qui doit reprendre son droit.
5: Et pour trouver des solutions, nous vous l'avions annoncé, le CORES, le Conseil Régional de Sécurité, s'est réuni hier. Un acteur qui regroupe les personnalités du monde politique, judiciaire et policier avec un objectif, l'Union Nationale contre le Crime Organisé. Parmi les mesures annoncées, 40 policiers supplémentaires, 20 caméras et un commandement unique, notamment pour les brigades anti-gang. L'immatriculation des trottinettes et un renforcement de la présence militaire à Bruxelles ont également été évoqués.
2: Pour commenter l'actualité de ce matin, vous pouvez nous appeler au 070 233 466. Que faire pour éviter le drame comme celui d'Olé à 14 ans qui a mis fin à ses jours parce qu'elle était harcelée? Vous nous appelez pour commenter en direct dans un instant et un expert sera avec nous juste après la pause. À tout de suite.
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1: Tous les matins, un expert nous rejoint dans la conversation dans laquelle vous avez choisi d'aller plus loin dans C'est vous qui le dites. Qui est notre expert ce matin, Alexis ?
2: Eh bien, on a pris contact avec différents organismes que vous avez déjà évoqués. Child Focus, le numéro 103. On peut citer aussi HOPE, l'opération de la RTBF qui sera très prochainement de retour. Et c'est David Plisnier, coordinateur du Centre de Référence et d'Intervention Harcèlement, le CRIH, qui a répondu à notre appel.
1: David Plisnier, bonjour.
3: Bonjour.
1: Bienvenue dans C'est vous qui le dites. Un enfant qui est victime de harcèlement, est-ce qu'il a aujourd'hui tous les outils nécessaires pour pouvoir parler, pour éviter qu'un tel drame comme celui d'Oléa dont on parle ce matin se produise ?
3: Alors aujourd'hui, malheureusement, je vais devoir répondre non, parce que quand on regarde un petit peu les chiffres ou les études par rapport à ça, on se rend compte qu'il y a un enfant cible de harcèlement sur trois qui ne parlera à personne, tout simplement. Mmh. Et il y en a plus de 60% qui ne parleront pas aux adultes. Donc c'est la somme de ceux qui ne parlent à personne et de ceux qui ne parlent que à leurs copains ou à des enfants ou adolescents de leur âge.
1: Par manque d'outils, de structures ou par peur, parce que parfois le harcèlement s'accompagne de menaces ?
3: Alors, le service, moi, dans lequel je travaille et que j'ai fondé, en fait, on l'a fondé sur un principe, c'est qu'après des années de prévention, moi, je travaillais dans un planning familial à l'époque, après des années de prévention, on s'est rendu compte que quand on disait aux jeunes, si tu es cible de harcèlement, parle-en, ils étaient très nombreux à répondre. Moi, je l'ai fait, on m'a pas cru, on m'a pas écouté, ça n'a rien changé, les adultes n'ont pas fait, ou alors ils ont essayé de faire, ils voulaient peut-être même bien faire, mais finalement ça a aggravé les choses parce qu'il y a eu des représailles. Et en fait, on se rend compte quand on regarde un petit peu voilà ce qui se fait à l'étranger, etc., qu'intervenir dans une dynamique de harcèlement, dans une dynamique de groupe, dans une classe qui a complètement dérapé, c'est très complexe, c'est très délicat, on peut vite faire pire que mieux. Et aujourd'hui, me semble-t-il, on en demande peut-être trop aux enseignants de devoir faire ça en plus de toutes leurs missions, qui sont leur cœur de métier, je veux dire d'apprentissage, etc. Donc aujourd'hui, en tout cas, ça reste pas simple parce que malheureusement, trop de jeunes ne vont pas réussir à trouver le bon adulte à qui parler. Et tout le monde le sait, hein, si vous dites quelque chose de difficile, s'il faut commencer à le répéter à 10 personnes 10 fois, vous allez arrêter de le répéter à un moment et vous allez dire oui. Tant pis. Et
1: donc, c'est pour idéalement, il faut mettre quoi en place ou utiliser quel dispositif qui existe actuellement ?
3: Alors aujourd'hui, les dispositifs, bon, il y en a plusieurs, mais déjà, je pense en tout cas, une des premières choses qu'on peut faire, c'est déjà permettre aux professionnels de mieux reconnaître les dynamiques relationnelles qui dérapent, de ne plus les considérer comme des simples petites chamailleries ou disputes ordinaires. Il y a des disputes ordinaires tous les jours, dans toutes les cours de récré. Mais des enfants qui vont bien, ils ont des relations, on se dispute, on fait la paix. On se dispute, on fait la paix. Tout parent qui a des enfants le sait, ils se disputent, puis ils se pardonnent, ils font la paix. Les problèmes, ils commencent quand ils restent enfermés dans la dispute. Et malheureusement, peut-être trop souvent, on a tendance à se dire « Ah, c'est encore qu'une dispute ». Mais quand ça dérape, c'est pas une dispute. Et là, il faudrait pouvoir mieux identifier, mieux diagnostiquer, on pourrait dire, et pour pouvoir intervenir aussi plus rapidement.
1: Qui doit identifier ? Parce que vous disiez, les enseignants ont déjà une énorme charge de travail. Qui doit identifier ?
3: Alors, l'idée, c'est de travailler, j'ai envie de dire, parfois en deux lignes. Moi, je prends souvent la métaphore des incendies. Comme vous le savez sans doute, dans toutes les écoles, dans toutes les entreprises de Belgique, il y a l'obligation d'avoir quelques personnes qui sont formées à servir des extincteurs. Ce sont pas des pompiers professionnels, mais ils sont formés à faire l'urgence, le minimum, et au besoin, à appeler les experts. Mais nous, on milite exactement pour la même démarche, c'est-à-dire que si tout le personnel scolaire, qu'il soit enseignant, éducateur, direction, avait une formation minimum qui équivaut un peu à savoir se servir d'un extincteur pour mieux détecter les situations et éventuellement déjà faire une première intervention pour éviter que ça dérape, ce serait déjà une énorme étape. Mais ça ne peut fonctionner que si tous ces gens-là ont la garantie que si ça dérape, si le feu prend de l'ampleur, ils ont une caserne de pompiers à appeler. Parce que sinon, ça ne marchera pas.
1: Je rappelle que vous êtes le coordinateur du Centre de Référence et d'Intervention Harcèlement. On a le témoignage de cette maman dans les éditions de Sudinfo qui dit que les parents ont un rôle à jouer. Quel est le conseil que vous avez aux parents pour intervenir ou pour détecter déjà le harcèlement ?
3: Alors, pour détecter, c'est toujours très complexe parce qu'il y a des enfants qui vont le manifester, le somatiser même parfois. Vous avez des enfants qui ont vraiment des maux de ventre chroniques jusqu'à des vomissements, des choses comme ça. Dès qu'il est question de retourner à l'école, il y a deux jours, j'avais une maman au téléphone avec un petit garçon qui vomit parce qu'il doit retourner à l'école ici après les vacances. Ça, c'est quand même un signe qui est interpellant. On a parfois aussi des enfants qui en arrivent à devenir extrêmement agressifs à la maison vers leurs parents et leur fratrie parce qu'en fait, ils déchargent quelque part, ce qu'ils subissent à l'école ou sur les réseaux sociaux, ils le déchargent là où ils sont en sécurité, c'est-à-dire à la maison. Mais ça, c'est compliqué hein, pour un parent d'avoir son enfant qui devient soudainement très agressif et de se dire, en fait, il est agressif parce qu'il va pas bien et parce qu'il a besoin que je l'aide. Mais c'est une drôle de façon pour l'enfant de le dire, mais certains enfants le font comme ça. Et puis, vous avez des enfants qui masquent tout, qui sourient, qui restent là, comme voilà. Et là, c'est très, très difficile pour les parents de le voir.
1: J'entendais un conseil tout à l'heure qui était de fouiller le téléphone. Est-ce que vous allez dans ce sens-là?
3: Alors, pas de manière régulière, en tout cas, et pas de manière systématique. Maintenant, si le parent a une inquiétude particulièrement énorme avec certains indices ou des choses qui lui font penser que, et en fonction de l'âge aussi de l'enfant, parce qu'on ne réagit pas de la même façon avec un ado de 16 ans ou avec un jeune de 10 ans, mais en tout cas, voilà, peut-être dans certains cas exceptionnels. Ceci dit, sur les GSM, ce que nous, on encourage fortement, c'est dès que vous donnez un GSM à votre enfant, quel que soit l'âge auquel vous le donnez, ça c'est des choix familiaux, mais dès que vous lui donnez, conditionnez l'accès à ce GSM à l'installation d'une application parentale. Alors il y en a plusieurs, hein, voilà.
1: Il en existe toute une série, effectivement.
3: Voilà, une qui est facile et qui marche sur tous les GSM, par exemple, c'est Family Link. Ça vous permet de paramétrer le temps que l'enfant va pouvoir passer. Ça vous permet de dire, telle application, ça je suis désolé, t'es encore trop petit mon loulou, ce sera quand t'auras 13 ou 14 ans. Ça vous permet de garder un certain contrôle, de voir ce que l'enfant fait, ça permet de couper de tout ça pendant la nuit aussi. Je ne sais pas si vous avez vu récemment aux États-Unis, Meta a fait un accord et ils vont mettre en place des choses pour
1: on l'a évoqué ce matin, effectivement. Âge,
3: voilà. Les réseaux sociaux ne sont pas accessibles pendant la nuit et des choses comme ça. Eh ben, vous pouvez faire la même chose en tant que parent via cette application-là. C'est gratuit et vraiment, dès que vous offrez un GSM à un enfant, quel que soit son âge, conditionnez-le à dire, voilà, tu as ton GSM, d'accord, mais la condition, c'est que moi, je veux garder un droit de regard sur ce que tu fais avec.
1: Eh bien, merci David Plisnier pour vos conseils ce matin. Vous êtes coordinateur du Centre de référence et d'intervention harcèlement. On l'a donné tout à l'heure, le numéro de téléphone, mais je vous le rappelle, le numéro de la ligne Écoute Enfant, c'est le numéro 103. Il est accessible gratuitement 7 jours sur 7. C'est de 10h à minuit. N'hésitez pas à en parler avec vos enfants. S'ils n'osent peut-être pas vous parler, ils appelleront peut-être ce numéro de téléphone, c'est le numéro 103. Les trois conversations sont toujours à commenter sur la page Facebook de C'est vous qui le dites. Tout de suite, vous allez retrouver On n'est pas des pigeons.
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4: Bonjour à toutes et tous. Les autorités népalaises sont toujours sans nouvelles de 644 touristes, dont 517 étrangers après les inondations dévastatrices d'hier près de la frontière avec la Chine. Le bilan humain s'élève désormais à au moins 180 morts. Parmi les touristes étrangers recherchés figurent 3 Belges dont les affaires étrangères sont toujours sans nouvelles. Au total, environ 70 Belges sont enregistrés comme présents au Népal et au moins 15 se trouvaient dans la zone touchée au moment des intempéries. Aucune victime belge n'a pour l'instant été signalée, selon le SPF Affaires étrangères. Un homme de 26 ans a volontairement foncé hier soir avec sa voiture sur un groupe de personnes près de la gare de Caen, en France. 2 personnes sont mortes, 9 blessées. Selon les premiers éléments de l'enquête, le suspect qui avait été pris à partie par plusieurs individus serait revenu avec son véhicule avant de circuler sur une voie de bus et de percuter les personnes présentes. L'automobiliste a pris la fuite avant d'être interpellé. Il a été placé en garde à vue. Premier grand débat économique de la campagne présidentielle française. Cet après-midi, il réunit les 7 principaux candidats. Pendant 2h30, Marine Le Pen, Jean-Luc Mélenchon, Édouard Philippe, Gabriel Attal, Raphaël Glucksmann, Bruno Retailleau et Marine Tondelier seront interrogés par des chefs d'entreprise. Le débat intervient alors que les sondages annoncent une compétition serrée pour le second tour, avec Marine Le Pen en tête et Jean-Luc Mélenchon en progression. Le roi Harald V de Norvège, âgé de 89 ans, est dans un état de santé désormais extrêmement grave, annonce du Palais Royal. Monté sur le trône en 1991, il est le doyen des souverains européens, confronté depuis plusieurs années à des problèmes de santé. Il a toujours exclu d'abdiquer en son absence. C'est son fils Haakon qui assure la régence. Voilà pour ce flash d'information. Excellente journée.
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3: Et à 11h02 précisément, c'est l'heure de faire un point RTBF Mobile Info avec vous, Caroline Martin. Bonjour, comment ça roule en ce moment ?
6: Bonjour, et bien il y a un accident à vous signaler, accident entre plusieurs camions apparemment sur le 42 entre Namur-Ouest et Spie, c'est en direction de Mons. Le passage est très difficile, évitez les lieux si vous le pouvez, on perd pour le moment entre 10 et 15 minutes. Des ralentissements également dans les travaux sur le 40 à hauteur de Votem avec 10 minutes perdues dans chaque sens.
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3: Et bonjour à toutes, bonjour à tous, bienvenue, les pigeons sont mobilisés pour vous aider. Aujourd'hui Martin, on va reprendre le dossier de Yolande.
9: Oui Yolande qui était avec nous début juin dernier, c'est sa terrasse qui doit être refaite depuis 3 ans maintenant, les travaux ont commencé, et ils ne sont jamais terminés depuis 3 ans, rendez-vous compte. Il y avait eu des promesses en juin, elles n'ont pas été tenues, eh bien on remet le dossier sur la table ce matin.
3: Mathilde, un chantier qui n'avance pas, c'est aussi la mésaventure que vit Christelle.
10: Oui Christelle qui n'a plus de nouvelles de son entrepreneur. Pourtant, bah voilà, elle est un peu dans l'urgence, sa maison a brûlé dans un incendie, elle doit totalement la rénover, elle paye un prêt et en plus de ça, elle loue un autre appartement qu'elle va devoir quitter bientôt.
3: Audrey, on fera le tour de l'actu conso, on parle poisson notamment.
11: Mais oui, et du poisson local, qu'est-ce qu'on a dans nos rivières ? Qu'est-ce qu'on peut bien manger dans notre assiette ?
9: Des fish-tiques.
11: Le poids.
12: Imaginez des fish-tiques dans les rivières.
11: On parlera de l'accès à l'eau aussi, de précarité hydrique. Je n'avais jamais pensé à ce mot, précarité hydrique. Le prix des pellets qui va augmenter dans les prochaines semaines et puis on parlera des brasseurs belges.
3: On est ensemble jusqu'à 12h30.
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3: Et on commence en musique avec Teddy Swims, Mr. Know-It-All.
11: Lui, il est dans la rivière.
3: Ah, oui, peut-être. Il nage, il nage.

0: Teddy nage, ou comme nous disait Audrey, Teddy swims.
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0: Non, mais
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0: Moi, je trouve que le virus du jeu, du bon mot, a été transmis à Audrey. Et voilà, c'était donc Teddy swims, Mr. Know It All sur Vivacité. On commence par un petit suivi de dossier.
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0: Un suivi de dossier, c'était le vôtre hier, Mathilde. On a parlé du lave-vaisselle de Marie-Pierre.
3: Oui, un lave-vaisselle qu'elle avait acheté en 2023 et qui était défectueux, on peut le dire, depuis le départ. Une succession de techniciens sont venus faire des rapports, des constats chez elle sans jamais résoudre le problème. On avait eu le directeur du service après-vente hier au téléphone, très aimable, qui a fait le nécessaire après l'émission, qui m'a rappelé et qui est avec nous, je pense, pour nous donner les bonnes nouvelles.
0: Stéphane qui est avec nous au téléphone. Bonjour Stéphane.
4: Oui, exact. Bonjour.
0: Alors, merci d'être avec nous ce matin en direct au téléphone. Qu'est-ce que vous avez pu faire? Vous avez pu vous plonger finalement dans le dossier de Marie-Pierre. Est-ce que vous avez compris ce qui s'est passé?
4: Mais bien sûr que je me suis plongé. Mais je vous présente mes excuses parce que je vous ai dit hier, dans 30 minutes, je vous rappelle, après l'analyse du dossier. Mais malheureusement, cela a pris plus de temps que prévu.
0: Ça peut arriver, il n'y a pas de souci. L'important, c'est que vous soyez là avec nous ce matin.
4: Madame Liégeois a vraiment joué de malchance, en fait. Mm-hmm. Depuis le début, avec l'installation, parce que le problème remonte à l'installation, et ensuite, avec les procédures, avec la communication, je ne vais pas rentrer trop dans les détails, mm-hmm. Elle a vraiment joué de malchance. Parce que quand vous achetez un appareil... Allez, je pense que vous achetez un appareil de maximum, c'est bien vous attendez à un très bon appareil.
0: Ah bah oui, oui.
4: Et si jamais, malheureusement, il y a un problème, ben, le SAV est présent. Voilà, ce qui est toujours le cas. Sauf, ici, je dois dire, vraiment, Madame Liégeois n'a pas eu de chance.
0: D'accord, mais voilà. Donc, la malchance, ça peut arriver. C'est vrai que là, ça a duré 3 ans, on l'a dit. Et cette histoire, finalement, on lui disait, vous inquiétez pas, on va vous remplacer le lave-vaisselle, mais il faudra payer 380 €. Ça aussi, ça nous posait question. Où en est-on par rapport à cette proposition?
4: Oui, mais pas du tout. Les 380 €, c'est une erreur aussi de communication, parce que en fait, Madame Liégeois a aussi la chance qu'elle a pris une extension de garantie. Madame Liégeois, je l'ai eu au téléphone hier, elle va recevoir un nouvel appareil gratuitement de la marque Siemens. Voilà, parce que le technicien n'avait pas vu que Madame Liégeois avait une extension de garantie.
0: De toute façon, le problème est survenu très rapidement après l'achat. Donc c'était même la garantie légale qui s'appliquait dans ce cas-ci.
4: Oui, mais la garantie... Mais c'est de 2023, je pense, comme vous le dites. Donc la garantie légale était terminée, mais c'est...
0: Ouais, bah...
4: C'était un problème d'installation au départ, c'est ça le problème.
0: Voilà. Oui, c'est ça. Dès le départ, il y avait eu un petit souci. Mais en tout cas, donc, vous nous dites qu'il y a un nouveau lave-vaisselle qui va être livré chez Marie-Pierre, c'est bien ça?
4: Exactement. Chez Madame Liégeois, on organise tout avec Madame Liégeois et on lui offre aussi, vu les problèmes, on lui offre de nouveau une garantie de 5 ans gratuite.
0: Voilà. D'accord. Eh ben, comme ça, c'est très bien. On appellera Marie-Pierre une fois qu'elle aura reçu son lave-vaisselle et comme ça, on pourra faire la fête tous ensemble, célébrer un dossier résolu. Merci beaucoup Stéphane, en tout cas, d'être intervenu en direct dans cette émission et merci d'être intervenu surtout dans le dossier de Marie-Pierre. On vous souhaite un excellent jeudi.
4: Voilà, également. Merci beaucoup.
0: Au revoir. Bonjour. Allez, 11h11, c'est l'heure de lancer le premier dossier de cette émission.
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0: Les promesses. Nous, on aime bien les promesses, mais on aime bien surtout quand elles sont tenues. Et une promesse, Yolande, elle en avait reçu une après être passée dans cette émission, Martin.
6: Oui, en plus, on avait déjà reçu avant, donc faut pas demander, ça commence à faire beaucoup, effectivement. Yolande, qui, en avril 2023, décide de refaire carreler sa terrasse. Donc voilà, les travaux commencent, mais ne se terminent jamais. Elle paye quand même quasiment 4 000 €. Oui, c'est ça, quasiment 4 000 €. Et les travaux n'ont jamais été terminés. On est 3 ans plus tard. Elle était passée avec nous en juin. Mm-hmm. Et à l'époque, effectivement, il y avait une promesse, celle de tout régler, de terminer les travaux pour le 29 juin.
0: Et on en parle avec Yolande qui est au téléphone avec nous. Bonjour Yolande.
7: Bonjour Martin.
0: Et c'est Simon qui vous parle, hein, Yolande, mais Martin est là aussi, il y a aussi Mathilde, il y a aussi Audrey. Yolande, coucou. Il n'y a personne qui est venu le 29 juin, comme promis.
7: Non, personne. Et pas de nouvelles depuis, rien. Donc, pas de prise de rendez-vous, pas rien.
0: Et c'était parce que c'est une promesse qui a même été faite par écrit, si je ne m'abuse.
7: Absolument, oui. C'était l'engagement moral et réel du papa, qui s'appelle Fabien, d'après ce que j'ai compris.
0: D'accord, oui, c'est une société père et fils, hein, c'est ça.
7: Oui, c'est ça.
0: Pas de nouvelles de tout l'été, personne qui vous contacte, rien du tout.
7: Rien du tout.
0: Mais enfin.
7: Absolument rien.
6: Vous avez quand même reçu un petit courrier avec un document médical, c'est ça?
7: J'ai reçu après le 29, donc pas de visite.
6: Oui.
7: J'ai demandé des nouvelles et j'ai reçu un message donc du papa me disant donc que son fils Corentin souffrait d'une côte froissée qui l'empêchait de porter ce qui était lourd et que donc il me prouvait que c'était réel puisqu'il y avait un certificat médical et donc il fallait attendre quelques jours avant qu'il ne vienne.
0: Mais
7: donc
0: j'ai attendu. Ils vous prennent pour leur employeur ou quoi? C'est quoi cette histoire? Pour leur maman? Pour leur prof? On vous envoie un certificat médical, désolé, je suis absent.
7: Oui, c'est exactement ça. Et quelques jours après, comme je n'avais toujours pas de nouvelles, je me disais, bon, il fallait attendre 4-5 jours. Paraît-il, pour de la côte froissée, j'en doutais un petit peu, parce qu'une côte froissée, ça ne se résout pas en 5 jours. Enfin, bref. Donc, j'ai reçu un deuxième certificat médical garantissant qu'il ne pouvait toujours pas reprendre le travail, parce que il était parmi de sa côte froissée.
0: Oui, mais voilà. Bon, ça, ce n'est pas votre problème. Enfin, vous contractez avec une entreprise.
7: Oui.
0: Alors,
7: oui,
0: on peut comprendre qu'il y ait parfois des entrepreneurs, ben voilà, c'est parfois des petites équipes. Mais là, ça date depuis quand? C'est quand que vous avez signé le devis avec eux?
7: En 2023.
0: 2023. Et c'est toujours
7: au
0: pas
7: mois
0: fini
7: de mai, non.
6: Oui, mais c'est enfin, ça. Premier contact en avril 2023 et les travaux devaient débuter en août 2023.
0: Et là, pour l'instant, votre terrasse, elle ressemble à quoi, Yolande?
7: Eh bien, elle est presque terminée. Il y a le contour de la terrasse, celui qui longe le mur, qui n'est pas fait du tout. Il reste une dalle qui, malheureusement, n'est pas adaptée au trou qui reste à un autre endroit, parce qu'apparemment, il a fait une erreur, je ne sais pas, de mesure, ou en tout cas, il y a une dalle qui n'a jamais été mise. Je lui avais demandé, quand il était revenu après, est-ce que vous ne pourriez pas, s'il vous plaît, de terminer cette dalle qui est là, comme ça? Et il m'a dit, oui, mais celle que j'avais, elle n'a pas les mesures correctes. Alors, je ne comprenais pas parce que toutes les dalles avaient les mesures correctes. Mmh. Il avait l'air de manquer quelques millimètres, je suppose. Donc, il fallait la scier un peu. Enfin, bref, voilà.
0: On va dire que c'est un entrepreneur très consciencieux qui veut vraiment travailler tip-top. On va partir de ce principe-là.
7: Il appelle ça dans les règles de l'art.
0: D'accord. Voilà. Bah oui, c'est bien. On aime les entrepreneurs qui travaillent dans les règles de l'art, mais on aime bien les entrepreneurs qui travaillent aussi. Hein, parce que...
7: Voilà. Donc, je suis dans l'ennui collatéral de cette histoire, parce que celle qui paye la règle de l'art, en fait, c'est moi.
0: Bah oui, oui. Il y a, si j'ai bien compris, environ 600 euros qui restent à payer. Ça, vous ne les avez pas encore payés. On est bien d'accord?
7: Non. Parce que donc j'avais reçu tout à fait d'une façon inattendue une facture de 1764 et c'était au mois de mai l'année dernière et je comprenais pas et il était écrit que suite à l'état de base de votre ancien béton un réagréage a dû être réalisé donc il pose un accrocheur il le compte 350 euros or il est déjà compris dans le devis de départ soit et puis pose d'une égaline autonivelante et là elle revient à 1305 euros pour l'égaline.
0: Pour l'égaline. Ok, donc on n'est pas tout à fait d'accord sur cette nouvelle facture qu'on vous a présentée et pas expliquée, en fait.
7: Je me suis arrangée, donc j'ai répondu tout de suite que je n'étais pas capable de verser cette somme comme ça dans l'immédiat, puisque j'ai reçu rappel, etc. Et les rappels viennent de société de recouvrement qui s'appelle Cégide. C'est à Cégide, en fait, qu'il faut payer.
0: On met trois ans à faire une terrasse. On ne vient pas quand on promet de venir et puis on fait appel à des sociétés de recouvrement pour des factures qu'on vient rajouter qui étaient, on est d'accord, pas du tout dans le devis. Hein.
7: Non, c'était pas dans le devis.
0: Il y a beaucoup de choses qui ne vont pas dans cette histoire. Ne bougez pas Yolande, on va voir comment on peut vous aider.
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0: Moi, je suis, Martin, atterré par cette histoire. On en avait déjà parlé au mois de juin, et là, c'est encore pire qu'au mois de juin.
6: Ah oui, non, c'est complètement dingue, et on pensait pourtant que suite à... Parce que cette promesse, elle a été faite après l'émission, avec un engagement par écrit, hein. Moi, j'ai vu le mail aussi. Voilà, le père s'engage à ce que le fils vienne terminer les travaux à partir du 29 juin jusqu'à la fin des travaux, c'est écrit tel quel. Ils sont pas venus, ils ont même pas prévenu qu'ils ne venaient pas. Donc là, une fois de plus, on se demande ce qu'il se passe. Alors, j'ai regardé la Banque Carrefour des entreprises, tout est ouvert, hein. Il n'y a pas d'inquiétude à ce niveau-là pour le moment, en tout cas. Alors, qu'est-ce qui se passe? Alors, on l'entend, il y a peut-être parfois des certificats médicaux, on peut se blesser, tant ça peut arriver. Pendant 3 ans de suite, ça paraît quand même un petit peu très malchanceux si c'est le cas. Donc voilà, maintenant, à un moment donné, les promesses, ça suffit plus, on veut vraiment des actes.
0: Oui.
6: Et qu'ils viennent simplement terminer cette terrasse.
0: Bah oui, c'est quand même assez simple, il semble qu'il n'y a pas tant de choses à faire que ça, manifestement. Le papa en question, on semblait dire que le 29 juin, on pouvait venir tout terminer, donc ça, j'ai pas l'impression qu'on part sur des semaines et des semaines de chantier encore, là, pour l'instant.
6: Ah non, bah, je pense que Yolande, elle nous parlait de plus de 75% du travail qui avait été fait, même largement.
0: D'accord.
6: Donc, a priori, vraiment, il suffit de venir terminer en quelque sorte.
0: Avec en plus des recommandés qui ont été envoyés par Yolande.
6: Oui, et des mises en demeure, oui.
0: Des mises en demeure qui n'ont jamais été
6: réceptionnées. Elles sont revenues chez Yolande, elle en a envoyé deux, hein, dans les règles de l'art, là vraiment pour le coup. Et elles sont revenues chez elle. Donc l'entrepreneur, la société n'a pas été les chercher.
0: Bon, et que faire quand on est dans ce genre de situation? On le saura juste après ceci.
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0: Et ce matin, les pigeons sont donc mobilisés pour venir en aide à Yolande. Une deuxième fois en quelques mois, on avait déjà parlé de ce dossier au mois de juin. On avait eu une promesse, intervenir le 29 juin pour terminer enfin cette terrasse qui est en chantier depuis 3 ans. Et puis l'entrepreneur n'est pas venu. Le papa a envoyé un certificat médical à Yolande en disant « Désolé, mon fils a une côte froissée. » Ok, ça peut arriver, mais en attendant, Yolande, elle attend depuis 3 ans que sa terrasse soit terminée avec des sommes importantes qui ont déjà été engagées, hein, 4 000€, et il reste 600€ à payer. Yolande, on l'a dit, elle a tout fait dans les règles de l'art. Elle a notamment envoyé 2 mises en demeure. Mises en demeure qui n'ont pas été réceptionnées. Martin, qu'est-ce qu'on fait quand on est dans ce genre de situation?
6: Eh bien, je vous l'expliquerai bien, mais je connais quelqu'un qui va bien mieux l'expliquer que moi. Notre avocat conseil, Steve Gris, qui nous a laissé un petit message.
17: La règle générale en matière de travaux et de services qui doivent être prestés, c'est que le délai qui doit être fixé est celui qui est dans le contrat ou dans les conditions générales. Donc ce délai, qu'il soit indicatif ou qu'il soit un délai ferme, peut être prévu dans des conditions générales et là doivent être respectées. Alors comme c'est souvent le cas, il y a des conditions qui ne mentionnent aucun délai. Alors vous allez me dire dans quel délai doivent effectuer des travaux ou des prestations de services. Dans ce cas-là, on considère que c'est un délai raisonnable. Et le délai raisonnable dépend de plein de choses. Dépend de l'ampleur des travaux, des plans des instructions qui ont été données, il dépend du délai dans lequel le chantier général est effectué. Ici, en tout cas, à partir du moment où on est dans un délai de 3 ans, dans tous les cas, on est bien en dehors du délai raisonnable. Et donc, dès lors, le consommateur qui se trouve dans une telle situation, a la possibilité de demander la résiliation du contrat, le remboursement des acomptes payés pour le travail qui n'a pas été totalement ou partiellement effectué. Une autre question est la question de la mise en demeure. Le fait qu'une mise en demeure ait été adressée est un très bon signe parce que ça montre simplement qu'on n'était pas d'accord avec la situation actuelle et qu'on demandait d'agir, on mettait en demeure d'agir sous peine d'action plus importante. Le fait pour un entrepreneur d'aller ou non chercher le courrier n'enlève rien à la valeur de la mise en demeure par recommandé. Il est de la responsabilité de l'entreprise d'aller chercher son courrier et si elle ne le fait pas, la mise en demeure reste intégralement valable. Et le fait qu'il n'ait pas cherché son courrier pour un entrepreneur est un clignotant tout de même de l'absence de sérieux puisque on demande aux entreprises d'être attentives aux courriers réceptionnés.
0: Je retiens donc absence de sérieux. Yolande a tout fait dans les règles de l'art. Et au regard de la loi, elle est du coup protégée. Elle a signifié qu'elle souhaitait, qu'elle mettait en demeure l'entrepreneur de venir terminer le chantier. J'entends aussi qu'on parle ici, que Steve nous parle du droit de Yolande d'obtenir un remboursement. Oui. Yolande, est-ce que ce serait quelque chose, ce serait une piste qu'on devrait mettre en avant maintenant avec l'entrepreneur? On dirait quoi? Les 600 euros, vous les gardez et puis vous faites appel à un autre entrepreneur? Est-ce qu'on partirait là-dessus?
7: Ben, moi, en tout cas, ce que j'avais demandé après le mail du papa qui disait donc qu'il s'engageait et que ce serait fait le 29 juin, je lui avais répondu pour me prouver votre bonne foi, pouvez-vous ramener les dalles qui restent et qui m'appartiennent puisque je les ai payées? Et comme ça, j'ai envie de dire, j'aurai les dalles et je serai tranquille à la limite.
0: Ah oui, parce que c'est l'entrepreneur qui a votre carrelage, en fait.
7: Ben oui.
0: Oui, et si on veut pouvoir terminer proprement cette terrasse, il faut avoir les dalles de la même couleur, du même modèle.
7: Exact.
0: D'accord. Et ça, il vous les a amenés?
7: Ah ben non, puisque il ne pouvait rien porter de lourd.
0: D'accord. Bon, mais donc, ici, la piste, Martin, on est d'accord, c'est pas refixer un rendez-vous où personne ne va à nouveau venir. Enfin, je pense que là, la relation de confiance, elle est totalement rompue. C'est de rendre ces fameuses dalles et de dire, on est quitte. En termes de facture, on est bon, Yolande a payé ce qui a été fait et n'a pas encore payé ce qui n'a pas été fait.
6: Exactement, récupérer les dalles et comme ça, après on en reste là et Yolande peut avoir toute la liberté aussi de contacter quelqu'un d'autre qui pourrait là vraiment venir et terminer le chantier. Je pense d'ailleurs que c'est un petit peu ce qui trotte dans la tête de Yolande.
0: D'accord, bon bah écoutez, voilà la piste qu'on va pousser. On va tenter de joindre cet entrepreneur, on a plusieurs numéros, on appelle juste après un petit souvenir de 1994, Push the Feeling On, c'est les Nightcrawlers sur Vivacité.

0: Et les copains, et si on faisait une chanson qui, dans laquelle on retrouve tout le temps Poche de Feneron, Nightcrawlers. Et ça nous amène au point RTBF Mobile Info et on va aller sur le 42.
1: Oui, avec un accident qui implique plusieurs camions, il s'est produit entre Namur-Ouest et Spy. L'autoroute est fermée pour le moment à hauteur de Namur-Ouest. Des déviations sont mises en place via la N4 et la N912 en direction de Spy. Notez que la bretelle d'accès Namur-Ouest-Vermons est également fermée, donc évitez le secteur évidemment si vous le pouvez, puisque vous perdez déjà plus d'une heure dans ces files. Il y a aussi toujours des ralentissements dans les travaux, c'est sur le 40 Liège-Aix-la-Chapelle à hauteur de Votem. Dans les deux sens de circulation, vous perdez une dizaine de minutes.
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0: Et ce matin, les pigeons sont donc toujours mobilisés pour venir en aide à Yolande. On a posé le problème. Ça fait 3 ans qu'on attend que cette terrasse soit terminée. Imaginez-vous quand même, on a débuté le chantier en 2023. L'entrepreneur, finalement, après un passage de Yolande dans l'émission, a proposé de venir le 29 juin pour enfin terminer ce chantier. Et puis finalement, il n'est pas venu. Il a encore donné des excuses. Et ici, ben, on est face à une situation où il faut arrêter les frais. Il n'y a apparemment pas tant que ça à terminer. Et le problème principal, c'est que les dalles, le carrelage de cette terrasse est toujours entre les mains de cet entrepreneur. Donc c'est surtout ça qu'on va tenter de récupérer. Pour enfin tourner la page et enfin avoir une terrasse qui est terminée. Je ne pense pas qu'on avait donné le nom de cette entreprise.
6: Non.
0: Mais c'est Faco Rénovation, voilà, comme ça c'est dit. Faco Rénovation qu'on va essayer de joindre. C'est parti, on les appelle. Et on est dans quelle région, Martin ?
6: On est dans la région de Namuroise.
0: Très bien.

0: Et comme d'habitude, on imagine bien que les entrepreneurs sont des gens occupés, peut-être sur chantier. Mais on aimerait bien une petite réponse là, parce que ça fait 3 ans qu'on attend. Et en attendant... Ah bah ça a raccroché. On va rappeler, hein, les pigeons sonnent toujours 2 fois.
1: C'est étonnant qu'on n'ait pas de répondeur.
0: On appelle un... Oui, c'est vrai, on appelle un téléphone portable. C'est désactivable, je pense.
1: Oui, c'est des auditeurs qui m'ont appris ça il y a 2 ans maintenant.
0: Oui.
1: Mais j'ai tendance à oublier l'information.
0: On peut aussi rajouter des tonalités pour que le...
1: Ce soit plus long.
0: Oui.
1: On ait plus de temps pour arriver à son téléphone.
0: Effectivement.
1: Ça, là, c'est vous qui venez de m'apprendre quelque chose.
0: Ah, mais je pense que j'avais aussi appris ça d'un auditeur. Donc si cet auditeur se reconnaît, il peut nous renvoyer un message au 0470 07 20 23. Ou si un autre auditeur connaît la technique pour aller chipoter sur ce message d'accueil et cette messagerie. Ça raccroche à nouveau et on peut pas laisser de message, donc ça c'est effectivement un petit peu embêtant. Yolande, quand vous êtes en contact avec cette entreprise, vous êtes en contact par message, par téléphone, comment est-ce que vous...

0: Et manifestement, notre standard fait parfois des petites hallucinations auditives.
1: Notre standard fait sonner des numéros qui sont désactivés. Donc, je vous annonce officiellement que le premier numéro de FACO a été désactivé.
0: D'accord. Il y a un numéro fixe aussi, on peut le tenter. Knit in Cubric. Bon, bah, on va essayer le fixe et puis on va essayer le fils ensuite. C'est parti. On croise les doigts. Là, on l'a dit.
2: Bienvenue chez...
0: Ah, voicemail. On peut laisser un message.
2: Pas disponible actuellement. Veuillez laisser un message après le signal sonore. Pour terminer, raccrochez ou appuyez sur le carré pour d'autres options. Merci pour votre appel.
0: Bonjour FACO Rénovation, c'est Simon-François à l'appareil avec toute l'équipe d'On n'est pas des pigeons en direct à la radio Vivacité. On vous appelle parce qu'on essaye à nouveau d'aider Yolande. On l'avait aidée au mois de juin. On avait une promesse de votre part que vous alliez passer pour terminer la terrasse chez elle. Ça n'a toujours pas été fait, donc on appelle pour voir ce qu'il se passe et ce qu'on peut trouver pour enfin avoir une solution pour Yolande. Merci de nous rappeler au numéro que nous allons vous laisser juste après ceci. Voilà, donc on va laisser votre numéro de téléphone, Martin, en espérant qu'on va vous rappeler rapidement. Ça, c'était le numéro fixe, Camille, qu'on a essayé. Très bien, on va essayer le dernier numéro dont on dispose, le numéro de téléphone du fils. C'est parti. Et ouais, Camille transmet les infos. Et en attendant, Marc nous envoie comment faire sonner votre smartphone plus longtemps.
1: Vous savez qu'on pouvait compter sur Marc.
0: Oh, c'est long. Ouh là là, c'est long. Ah oui, il y a tout un code. Il y a tout un code. Alors, ça dépend de notre opérateur. Manifestement, il y a une procédure chez Proximus et certainement une procédure ailleurs. Voilà, c'est bon. Camille a laissé vos coordonnées. Martin, on va essayer le dernier numéro. Et ça sonne.
2: C'est voicemail.
3: Directement coupé.
2: Disponible actuellement. Veuillez laisser un message après le signal sonore.
0: C'est le même
2: pour
0: répondre.
2: Terminer, raccrocher ou appuyer sur le carré.
0: On va laisser un message, on ne sait jamais.
2: Merci pour votre appel.
0: Et bonjour, c'est Simon-François, toute l'équipe d'On n'est pas des pigeons. On essaye de venir en aide à Yolande. Merci de nous rappeler rapidement pour essayer d'enfin résoudre le problème de cette terrasse avec ce chantier qui dure depuis 3 ans. Merci de nous rappeler rapidement. Bon, Martin.
3: Compliqué. Alors, bon, je vous expliquais, au niveau de la Banque Carrefour des entreprises, actuellement, en tout cas, tout est ouvert, donc il n'y a pas de faillite pour le moment qui est annoncé en tout cas. Je vois que dans les commentaires Google, il y a pas mal d'autres personnes qui se plaignent de la même chose, d'abandon de chantier et de dates de promesses non respectées. Donc forcément, ça nous inquiète. Bon, il faut espérer qu'à nouveau, ils reviennent vers nous. On va voir peut-être que ça arrivera. Mais c'est vrai que là, on est un petit peu embêtés.
0: Oui. Peut-être la question que se pose Yolande. Yolande, vous me dites si je me trompe, mais est-ce que Yolande peut avancer avec un autre entrepreneur, un carreleur qui pourrait trouver du carrelage et essayer d'enfin terminer ça et de dire de toute façon... FACO Rénovation, oui, il faut les oublier.
3: Mais... Elle pourrait, parce qu'au niveau des... Forcément, ça fait 3 ans que les travaux ont été entrepris, en tout cas, ont commencé. Et donc, il est clair que le délai, il est irraisonnable aujourd'hui. Et donc, je ne pense pas que judiciairement, on pourrait aujourd'hui jeter la pierre à Yolande si elle décidait de faire terminer le chantier par quelqu'un d'autre. Évidemment, la question, c'est la question du financement, de l'argent que ça va coûter, puisque ça veut dire qu'il va falloir repayer des dalles, repayer à la fin des travaux. Donc, voilà, c'est sans doute pas la situation idéale,
0: d'accord.
3: Mais c'est vrai qu'on comprend que là, maintenant, on est un petit peu bloqué.
0: Effectivement. Bon, Yolande, c'est quoi, vous, votre sentiment pour la suite?
4: Moi, je voudrais, en tout cas, puisque j'ai déjà pris un contact verbal et en même temps une rencontre avec un entrepreneur, il serait d'accord donc de reprendre le travail. Évidemment, l'idéal, ce serait que vous puissiez avoir les dalles, puisqu'elles existent et que, voilà. Sinon, on retrouvait exactement les mêmes, c'est peut-être pas si facile que ça. En ce qui concerne la main-d'œuvre, c'est raisonnable, c'est une question de 2-3 jours de travail, et puis... Pour lui, il ne reste pas grand-chose à faire.

0: Il est d'accord de le faire. Le problème, c'est les dalles.
1: C'est les dalles. Alors,
0: en parlant avec mon beau-fils, mon fils, mon voisin, ils sont tous d'accord pour dire on va aller les chercher nous-mêmes.
1: Ah oui. Oui, oui.
2: C'est la question que j'allais vous poser. Est-ce que vous savez si cette entreprise, Faco Rénovation, est-ce qu'ils ont des entrepôts quelque part, ou bien est-ce que l'adresse de la société, c'est l'adresse du domicile de l'entrepreneur? Vous avez une idée de ça?
0: J'ai l'impression que l'adresse de l'entreprise n'est pas la même que celle de Corentin, notamment le fils qui faisait le travail. J'ai l'impression que ce n'est pas la même chose.
1: Mais on va se tourner aussi vers la communauté Pigeon. Hein, si c'est une entreprise Faco Rénovation, une entreprise que vous connaissez, écrivez-nous. Peut-être que les informations dont vous disposez pourront aider Yolande à essayer de récupérer ce fameux carrelage, ces fameuses dalles, pour essayer d'avancer et d'enfin terminer cette terrasse. Trois ans de travaux, ça me semble énorme. Bon, peut-être que Faco Rénovation va recevoir notre message et finalement...
3: J'ai envoyé un message WhatsApp aussi.
1: Vous avez envoyé un message WhatsApp, un petit mail aussi, manifestement, ça répondait de ce côté-là pour Yolande. Donc Martin, il y a cette piste-là aussi. On va croiser les doigts et puis se donner des nouvelles dans quelques jours, Yolande. C'est OK pour vous ?
0: Pas de problème. De toute façon, je suis blindée pour l'attente. Donc,
1: de ce côté-là, vous avez l'expérience. Bon, Yolande, merci pour votre bonne humeur, en tout cas. On va écouter un peu de musique. Et puis, il y a le journal de la conso juste après. Christophe Willem, Système.

0: thème, c'est Christophe Willem sur Vivacité. On a reçu la procédure pour modifier le nombre de sonneries de votre messagerie vocale. Alors c'est facile, il suffit de faire dièse, dièse, 61, dièse, plus 32, 486, 19, 19, 33, dièse, dièse, 30, comment on appelle ça, carré.
1: Dièse, c'est carré.
2: Oui.
0: Oui. Non, ah oui, non, pardon.
1: Ah, donc,
2: étoile.
0: Étoile. Je me suis trompé. Okay, et ça, c'est chez Bèze. Non, c'est bien sûr beaucoup trop complexe. On va vous mettre ça sur la page Facebook des Pigeons. Parce que selon l'opérateur, ça change. Mais donc, il y a des codes à envoyer à des numéros de téléphone qui permettent de prolonger les sonneries pour votre boîte.
2: Mais c'est utile. Moi, ma grand-mère, elle a ça. Et donc, je sais très bien que quand je l'appelle, elle a plus le temps pour décrocher. Quoi. C'est vraiment génial.
0: Ça fonctionne pour votre grand-mère, mais moi aussi, j'ai besoin de plus de temps pour décrocher. Bon, ce genre d'infos et plein d'autres infos, merci à Marc qui nous a transféré ses codes. Ce genre d'infos, on va les retrouver aussi dans le journal de la conso dans un instant. Ne bougez pas.
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0: Et on commence ces infos avec cette grève du TEC qui perturbe fortement les transports ce jeudi et ce vendredi, Audrey.
1: À Liège, un bus sur trois est supprimé, tandis qu'à Charleroi, presque aucun bus ni métro ne circule. À Namur, près de la moitié des trajets sont supprimés. Alors un petit conseil, vérifiez bien votre itinéraire et les bus qui circulent avant de partir de chez vous.
0: Le prix des pellets va augmenter dans les prochaines semaines.
1: Le marché est sous tension. Certains fournisseurs annoncent déjà des palettes à 500 euros dès septembre. Et vous, est-ce que vous avez constaté une augmentation des prix des pellets? N'hésitez pas à nous écrire au 0470 07 20 23. En un an, le prix moyen aurait augmenté d'environ 50 euros. Les professionnels conseillent donc aux consommateurs de ne pas trop tarder à commander, d'autant que les délais de livraison peuvent parfois dépasser 2 mois. Et puis surtout, faites attention aux belles affaires qu'on peut retrouver sur Internet. On sait que pour les pellets, il y a pas mal d'usurpation d'identité. Et puis, quand c'est trop beau pour être vrai, c'est que souvent, ça ne l'est pas.
0: Plus d'un ménage belge sur 10 est en situation de précarité. Hydric Kézako.
1: Oui, il y a une étude de la Fondation Roi Baudouin. En fait, il y a 12,4% des ménages qui consacrent une part excessive de leur budget à leur facture d'eau. C'est ce qu'on appelle la précarité hydrique. Bruxelles est particulièrement touchée. 23,2% des ménages concernés contre 15,6% en Wallonie, 8,5% en Flandre. Les familles monoparentales, les isolés et les locataires sont les plus à risque d'avoir des difficultés à payer cette facture d'eau. Des aides existent via les CPS, mais elles doivent être demandées. N'hésitez pas à vous renseigner si vous êtes dans cette situation.
0: Deleuze annonce du poisson local dans ses rayons.
1: Exactement, et on a Bernard qui nous a écrit avec les poissons que l'on retrouve dans nos rivières.
2: Je les ai brochets, truites, barbeaux, chevennes, anguilles, ablettes.
1: J'ai l'impression que vous êtes sur un marché.
2: Silure.
1: Qui veut du poisson?
0: Il est frais, mon poisson.
1: Non, il n'est pas frais. L'enseigne veut augmenter de plus de 20% son offre de poissons de la mer du Nord et d'aquaculture. Au menu, du coup, petites roussettes, grondins rouges, calmars, mais aussi truites ardennaises et céréoles. Eh bien, j'ai découvert pas mal de noms de poissons.
0: Mais oui, on en parlait ce matin avec l'équipe. Moi, à part le cabillaud et le saumon, c'est vrai qu'il y a peu de poissons que je connais.
1: Bah, la truite, vous connaissez.
0: Oui.
1: Le tilapia.
0: Oui.
1: Ouais. Thon. Le thon, vous connaissez.
0: Le thon.
2: Le poisson rouge.
1: Ouais. Les sardines, les anchois, vous connaissez.
0: Oui, c'est vrai, ouais, c'est vrai.
1: En fait,
0: c'est
1: on a plus de culture piscicole qu'on ne le pense. Quoi qu'il en soit, donc on essaye de qu'est-ce qu'on dit.
0: L'objectif est de faire découvrir des espèces moins connues, non?
1: Justement. J'allais partir sur une toute autre information. Je me suis dit ça ne fait pas de sens. Oui. L'objectif, c'est de faire découvrir des espèces moins connues, de réduire la pression sur des poissons très demandés comme le saumon ou le cabillaud, justement, Simon. Souvent importé. Deleuze veut aussi donner davantage de visibilité à l'aquaculture wallonne qui reste encore très minoritaire en Belgique.
0: Les brasseurs belges s'opposent au durcissement de la publicité pour l'alcool.
1: Mais oui, hein, ils contestent notamment l'obligation d'afficher ce message que vous connaissez bien, l'alcool nuit à la santé. Ils estiment qu'il stigmatise ce message, le produit et pourrait encore réduire les ventes. Le secteur rappelle que la consommation de bière a déjà chuté de 40% en Belgique en 30 ans, mais les experts de santé publique défendent par contre la mesure alors que la consommation excessive d'alcool reste un vrai problème, un problème très important dans le pays.
0: Les troubles mentaux sont désormais la première cause d'incapacité de travail de longue durée en Belgique.
1: Fin 2025, plus de 576 000 salariés indépendants et chômeurs étaient en incapacité depuis plus d'un an. Parmi eux, plus de 155 000 souffraient de burn-out ou de dépression, une hausse de 32% depuis 2021. Ces troubles représentent à eux seuls un quart des incapacités de longue durée, avec une progression particulièrement forte chez les indépendants et les plus de 60 ans.
0: Et puis ça y est, Meta durcit les règles d'utilisation d'Instagram et de Facebook pour les adolescents aux États-Unis.
1: Exactement. Alors, ça se passe aux États-Unis. Le groupe a conclu un accord avec 51 États et territoires américains pour mettre fin à plusieurs poursuites l'accusant d'avoir favorisé l'addiction des jeunes aux réseaux sociaux. Meta pourrait payer jusqu'à 16,7 milliards de dollars. Dans les États concernés, les 13-18 ans seront limités par défaut à 2 heures par jour sur Instagram et Facebook. Un mode nuit bloquera aussi l'accès entre minuit et 6 heures, tandis que les notifications seront coupées la nuit et pendant les heures de cours. Ces mesures devront encore être validées par une juge fédérale.
0: Merci Audrey pour toutes ces infos. Dans un instant, on ouvrira le dossier de Mathilde. Et ça, c'est juste après ceci, ne bougez pas.
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0: On reste dans la construction avec votre dossier Mathilde.
1: Ah, ça y est, c'est pas
0: vous avez Martin, Mathilde.
1: Vous refaites un petit mix.
0: Mathilde. Ah oh oui, j'aime bien, c'est joli comme prénom, Mathilde.
2: Moi, ça me va.
0: C'est le dossier, le dossier de Christelle.
13: Ben oui, Christelle qui a fait appel à un entrepreneur fin juillet, en 2025, parce qu'en juillet 2024, sa maison a été victime d'un incendie. Elle a dû complètement la rénover, donc forcément, elle s'est rendue sur une plateforme pour pouvoir faire confiance à cette plateforme et choisir un entrepreneur de confiance. Cet entrepreneur, elle l'a vu, elle a signé un devis de plus de 100 000 euros. Oui. Des travaux ont démarré, mais voilà, des acomptes ont été versés, environ 56 000 euros. Des travaux qui ont démarré, mais qui ne continuent pas, et un entrepreneur qui ne donne plus trop signe de vie.
0: Et on en parle avec Christelle qui est au téléphone avec nous. Bonjour Christelle.
6: Bonjour.
0: D'abord, à propos de cet incendie, donc c'était à l'été 2024,
6: oui,
0: des dégâts matériels uniquement, qu'est-ce qui s'est passé ?
6: Oui, heureusement, ma machine à laver qui a pris feu quand je n'étais pas là, et ça a propagé le feu de chez moi à la maison d'à côté, donc les deux bâtiments ont été complètement ravagés. Oui.
0: D'accord. Donc, énormément de travaux, on l'a compris. Plus de 100 000 euros de travaux pour remettre la maison en état, c'est ça ?
6: Oui, vraiment, il y a tout à refaire, en fait. Tout. L'électricité, tout.
0: Pour ces travaux importants, vous vous mettez à la recherche d'un entrepreneur. On va raconter l'histoire de façon chronologique. Pour trouver cet entrepreneur, vous allez sur une plateforme. Et là, vous tombez sur un entrepreneur qui vous intéresse. Vous allez vous renseigner encore plus. Vous allez même contacter cette plateforme, c'est bien ça ?
6: Bah oui, forcément, hein, à mon temps pareil. Donc j'ai voulu prendre un maximum de précautions. Donc je leur ai écrit en leur demandant s'ils étaient bien sûr de l'entrepreneur. Et ils m'ont dit que d'après leur vérification professionnelle, oui, ils étaient bien sûr. Donc s'ils ne m'avaient pas certifié, je ne me serais pas engagée.
0: Oui, mais oui. Bon. On a la citation ici, vous l'avez envoyée à Mathilde. L'entrepreneur en question est partenaire sur cette plateforme depuis un an, période durant laquelle il a déjà remporté 7 chantiers avec une évaluation moyenne de 4,9 sur 5 laissée par les clients. À ce jour, aucune plainte ne leur est parvenue à leur sujet. Donc là, on se dit, ok, vous avez vraiment mené l'enquête pour être sûr de vous adresser à quelqu'un de confiance.
6: Oui, malheureusement... Ça n'a pas suffi.
0: Qu'est-ce qui s'est passé ensuite ? Les travaux ont commencé, effectivement ?
6: Oui, les travaux ont commencé. Je devais, dans un premier temps, avoir les châssis dans les deux mois. Et alors, ça a commencé, sauf qu'il n'y a jamais rien qui n'était livré. Et, par exemple, il devait me faire un plafonnage sur les murs et il a commencé par me mettre des plaques de Gyproc. Donc, il ne respectait déjà pas son devis. Bon, pour une question de timing, il m'a dit que c'était mieux comme ça. Bon, j'ai plié parce que je me suis dit, bon, après tout, c'est lui professionnel. J'aurais peut-être déjà pas dû à ce moment-là. Mais quand j'ai vu que ça n'avançait pas trop, on a eu peur. Donc, moi, j'ai demandé au fond du logement qu'il me désigne un expert. Et l'expert lui a dit qu'à partir d'un certain moment, on allait arrêter de payer parce que...
0: Le fond du logement, parce que c'est eux qui vous ont octroyé le prêt pour les travaux,
6: voilà,
0: c'est bien ça ?
6: Voilà, voilà. Et parce qu'au final, bon, il a fait 15 000 euros de travaux et il n'y a aucun matériel qui est livré. Les chantiers, c'est à la bande et rien n'est fini.
0: Mais donc, si je comprends bien, l'entrepreneur vous réclamait régulièrement des acomptes, c'est ça ?
6: Ouais, ça n'arrêtait pas. Oui, ça n'arrêtait pas. Tout le temps, il demandait. Bah, pour lui, comme je vais donner 30% d'acompte à la signature et 35% au milieu, il estimait que je vais tout donner sans même regarder. Mais lui, de son côté, il ne faisait pas ce qu'il s'était engagé à faire. Quoi. Les châssis ne sont jamais arrivés. La kitchenette, je sais pas si en fait, il y a un studio d'un côté du bâtiment. L'autre côté, c'est une maison. Et alors, ça n'avançait vraiment pas. Enfin, je vous dis, à part des plaques de Gyproc, il n'a jamais rien fait. Donc, il y a déjà un moment où il avait arrêté le chantier. On s'était un petit peu énervé avec lui. Et il a repris, mais en traînant la patte, quoi. Et après, il a complètement...
0: Mais donc, si je comprends bien, avant le début du chantier, il vous réclamait 65% d'acompte ?
6: 35% à la signature, avant même le début du chantier.
0: D'accord.
6: Donc, ça, il les a eus. Et puis, au début du chantier, je lui ai dit, écoute, je ne vais pas te donner encore 30% en une fois. Je vais te donner en deux fois. J'ai donné la première fois. Il a commencé un petit peu à travailler, mais quand j'ai vu que les châssis n'arrivaient pas, c'est là que l'expert est venu. Il lui a dit, moi, je vous paye une dernière fois ici. Donc, on arrive à hauteur de 56 000 euros. Parce qu'il lui disait qu'il avait des problèmes dans la société. Bon, l'expert m'a dit, ça peut quand même arriver. Et puis, finalement, les châssis ne sont jamais arrivés. Rien n'est arrivé. Il lui a dit qu'il n'aura plus rien si ce n'est pas mis aux normes et qu'il n'y a pas de châssis.
0: Christelle, ne bougez pas. On va voir comment on peut vous aider ce matin.
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0: Bon, Mathilde, comment est-ce qu'on va procéder ce matin ?
13: Il va falloir un peu rétablir le contact entre les deux parties et puis surtout savoir qu'est-ce qui coince du côté de l'entrepreneur. Est-ce que c'est vraiment parce que Christelle a donné seulement 50% alors qu'au début des travaux, il faut donner 60%. Bon, c'est beaucoup trop. Et je peux comprendre Christelle qui est déjà dans une situation pas évidente qui freine un petit peu sur le fait de verser tout cet argent. Et voilà, de plus donner signe de vie, c'est pas top non non plus. Je me suis un peu renseignée sur la société. Ça a l'air d'aller, en tout cas, sur la Banque Carrefour des entreprises. C'est une société assez récente. C'est pour ça que je n'ai pas trouvé beaucoup d'avis non plus sur Google par rapport à ça. Et ben voilà, une société évidemment promue par cette plateforme.
0: Oui. Il va falloir voir. On va essayer de contacter aussi avec une urgence. Christelle doit retrouver sa maison d'ici le mois de décembre. On se met sur ce dossier tous ensemble.
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19: Bonjour à toutes et tous. 13 jours après le début de l'incendie qui a ravagé les Hautes-Fagnes, le Venban, piste cyclable de 125 km reliant Aix-la-Chapelle à Trois-Vierges en passant par l'est de la Belgique, est à nouveau praticable. Le tracé n'a pas été directement touché par les flammes. Les hébergements, restaurants et attractions touristiques situés le long de l'itinéraire sont également accessibles. L'agence du tourisme de l'est de la Belgique précise que la qualité de l'air est revenue à la normale. Les cyclistes doivent toutefois respecter les éventuelles restrictions et consignes dans la zone des Hautes-Fagnes. Le nombre de personnes en incapacité de travail depuis plus d'un an pour dépression ou burn-out a encore progressé en Belgique en 2025. Selon l'INAMI, ces invalidités ont augmenté de 5,2% en un an et de 32% depuis 2021. Les personnes de 50 ans et plus représentent 53% des cas et les femmes plus de deux tiers. Ces incapacités ont représenté plus de 2,5 milliards d'euros pour l'assurance indemnité en 2024, soit une hausse de 12% en un an. Les studios wallons de jeux vidéo présents à la Gamescom, le plus grand salon mondial du secteur en Allemagne, demandent davantage de visibilité sur les aides publiques. Malgré les 2 millions débloqués par la Wallonie via Wallimage Gaming, les professionnels estiment qu'un soutien ponctuel ne suffit pas pour développer une industrie particulièrement volatile. Selon la fédération Walga, les studios ont besoin de plusieurs projets pour acquérir de l'expérience et trouver leur marché. Le gouvernement wallon assure de son côté vouloir pérenniser les aides et les inscrire dans la durée. La Wallonie entend ainsi renforcer une filière qui fait face à une concurrence croissante, notamment de la Flandre, qui ambitionne de doubler le chiffre d'affaires et son secteur vidéoludique en 5 ans. Attention aux orages en fin de journée. L'IRM met en garde l'ensemble du pays avec un avertissement jaune de l'Institut Royal Météo de 20 à 40 litres par mètre carré attendu en quelques heures. Le numéro téléphone 1722 est activé à composer pour avoir l'aide des pompiers seulement s'il n'y a pas d'urgence vitale. Voilà pour ces infos. Excellente journée.
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0: Et on va retrouver Caroline Martin pour un point RTBF Mobile Info. Rebonjour Caroline, comment ça roule en ce moment?
20: Rebonjour, eh bien c'est compliqué sur le 42 puisque cette autoroute est pour l'instant fermée suite à un accident entre plusieurs camions à hauteur de Namur Ouest. Il vous est conseillé d'emprunter la Nationale 4 et la Nationale 912 en direction de Spy, mais attention parce qu'il y a pas mal de ralentissements sur ces axes, mais aussi sur tous les axes avoisinants, y compris la N93 et la Nationale 950. La bretelle d'accès Namur Ouest-Vermont s'est également fermée. Le meilleur conseil qu'on puisse vous donner, c'est de prendre le 411 à Dossou vers Bruxelles et puis ensuite la bretelle de sortie Aiguezé en direction de Spy, puisque ça vous évitera de perdre 1h50 donc dans ces files sur le 42. Sur le 40, ça coince toujours également dans le chantier à hauteur de Votem. 15 minutes perdues en direction de l'Allemagne et puis un accident sur l'Orine de Bruxelles, c'est à Zélic, en bande de gauche vers Zaventem.
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0: Et les pigeons sont toujours mobilisés pour vous aider. Deux dossiers travaux ce midi. Celui d'abord de Yolande avec vous. Martin, pas de nouvelles de l'entrepreneur qu'on a contacté?
2: Pas pour le moment, donc on va encore lui laisser quelques minutes.
0: Allez, on lui laisse quelques minutes. Et puis entendre des Christelle avec vous, Mathilde.
13: Bah oui, Christelle qui n'a plus de nouvelles de son entrepreneur. Des travaux, enfin en tout cas un devis qui a été signé fin de l'année 2025. Un entrepreneur qui ne donne plus signe de vie. Donc on va tout simplement essayer de rétablir le contact entre les deux parties.
0: Et puis aujourd'hui, Audrey, c'est Valentina qui lance l'alerte.
14: Exactement, pigeon. Valentina qui a voulu effectuer un achat suite à une publicité vue sur les réseaux sociaux. À quoi faut-il faire attention? Elle, en l'occurrence, elle voulait acheter un matelas gonflable de piscine motorisé. Déjà, Kessaco. On fera le point tout à l'heure, mais surtout avec quelques conseils aussi pour être bien prudent.
0: C'est un bateau? C'est une planche à voile? Non, c'est une arnaque. Pour nous les signaler, ces arnaques, 0470 07 20 23 sospigeon@rtbf.be.
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0: Et on poursuit en musique. On parlait bateau. Voici Manon Lisa, le petit pêcheur.

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1: On vient d'écouter Manon Lisa, le petit pêcheur.
2: Le dossier de Mathilde.
1: Bien, reprenons votre dossier, Mathilde, le dossier de Christelle, avec cet incendie qui ravage sa maison en 2024, et puis des travaux qu'on lance, et puis une situation qui s'embourbe un petit peu, l'entrepreneur qui ne vient plus, qui réclame des acomptes et des acomptes, quand même 65% de la facture, alors qu'il n'a pas fait grand-chose, nous dit Christelle. Il faut qu'on ait le point de vue de l'entrepreneur dans cette histoire, pour bien comprendre. Eh bien, pour bien comprendre, on va l'appeler, c'est parti, on appelle l'entrepreneur. En espérant avoir un petit peu plus de chance que dans votre dossier, Martin.
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1: Est-ce qu'on est sûr qu'on est au bon numéro, Camille? Parce qu'on appelle un numéro de portable, ici. On va réessayer. C'est donc le tout premier numéro dans la conduite. Après... Est-ce qu'on peut avoir un numéro de portable qui mène vers un centre, un call center? Ah oui, non, là, ça sonne différemment, du coup.
4: Bonjour.
1: Oui, bonjour, c'est Simon François à l'appareil. On est avec toute l'équipe dans N'est pas des pigeons, direct à la radio Vivacité. On vous appelle pour essayer d'y voir un petit peu plus clair dans le dossier de Christelle, qui est au téléphone avec nous. Vous avez commencé un chantier chez Christelle, c'était dans le courant 2024, si je ne m'abuse. Un chantier qui, pour l'instant, est à l'arrêt. On essaye d'y voir un petit peu plus clair pour essayer de relancer ce chantier. Est-ce que vous pouvez nous aider?
4: Oui, vous pouvez juste dire à Madame Dubois que l'avocat est en cours et que
1: l'avocat
4: voilà. Oui, l'avocat, voilà, ça va passer au tribunal parce que Madame Dubois ne paye pas ses factures, tout simplement. Donc le chantier est à l'arrêt.
1: Alors, c'est pas ce que Christelle est au téléphone avec nous. Hein. C'est pas ce que Christelle nous dit. Elle nous dit qu'elle a payé 50%.
4: Je n'ai rien à ajouter d'autre. Il y a des factures impayées. Quand madame payera l'intégralité de ses factures, le chantier pourra...
1: Donc le problème, c'est un problème de facture. Ce n'est pas un problème que vous avez cessé vos activités ou quelque chose comme ça.
4: Je n'ai rien à ajouter. Bah,
1: vous pouvez ajouter, parce que là, on est dans une démarche de médiation. Vous pouvez en profiter pour éviter d'avoir des frais. Si vous me dites que vous faites appel à des avocats, vous pouvez profiter de nous. Nous, c'est gratuit.
4: Oui, d'accord, mais non. Ça, c'est chez l'avocat de l'entreprise.
1: D'accord, mais pourquoi c'est chez l'avocat de l'entreprise? Elle a déjà payé 50% de la facture.
4: Écoutez, monsieur, je n'ai rien à ajouter. Ce n'est pas votre problème.
1: Ça c'est le problème de Christelle. On en parle depuis une demi-heure à la radio. Donc, ce serait quand même bien d'avoir votre version de l'histoire.
4: Mais je viens de vous la donner. Quand madame payera l'intégralité de ses factures, le chantier pourra reprendre.
5: Mais madame, quand vous parlez de l'intégralité des factures, vous parlez de combien de niveau pourcentage il faudrait payer, combien de pourcentage par rapport à la note finale?
4: Ça ne vous regarde pas. Madame Dubois a reçu ses factures. Si Madame Dubois veut que son chantier reprenne, l'intégralité.
1: Elle a quand même un expert immobilier qui est intervenu. C'est l'expert du fonds du logement qui lui a conseillé d'arrêter de payer ses factures parce qu'il y a des malfaçons, parce qu'il y a quand même des petits problèmes sur ce chantier.
4: Ah ben écoutez, c'est que l'expert l'a mal conseillé. Qu'est-ce que vous voulez que je vous dise?
1: Oui, peut-être que l'expert a raison. Vous pensez pas?
4: Peut-être. Ben écoutez, ça sera le tribunal qui en décidera.
6: Alors, madame, je comprends que c'est entre les mains de l'avocat de votre entreprise, visiblement, de ce que j'entends. Est-ce que c'est possible et que vous n'avez pas envie de vous exprimer plus? Je crois que pour pouvoir avancer dans ce dossier, il est toujours bon d'informer ses clients. Je ne sais pas si, ici, Christelle, elle est déjà au courant que ça passe au tribunal. Mais vous pouvez peut-être nous mettre en contact avec l'avocat de votre entreprise. Comme ça, on pourra en discuter à bâton rompu et voir ce qui se passe exactement. Parce qu'on a deux histoires vraiment et deux versions très, très, très, très, très opposées.
4: Non, je ne vous donnerai pas les coordonnées de l'avocat.
1: Est-ce qu'il existe vraiment cet avocat, madame?
4: Oui, l'avocat, il existe réellement.
1: D'accord.
4: Madame Dubois est certainement revenue de vacances parce qu'elle était partie en vacances, ou elle l'est peut-être toujours, ça je ne sais pas. Mais quand elle reviendra, elle aura le courrier de l'avocat. Elle prendra contact avec l'avocat si besoin est. Maintenant, voilà.
5: Madame Christelle est avec nous. Hein. Christelle, est-ce que vous êtes au courant de cette situation?
7: Ah ben écoutez, moi j'ai rien reçu d'aucun avocat que ce soit. Hein. Il a bien fallu avoir 15 jours pour qu'il daigne de m'envoyer simplement le nom de l'avocat, mais je n'ai reçu aucune démarche d'aucun avocat bon. Que ce soit non.
4: Alors déjà, on ne vous a jamais donné le nom de l'avocat, vous nous l'avez demandé plusieurs fois.
7: Bien, mais madame, vous vous trahissez. Ah ben,
4: je ne sais pas de où ça vient alors, mais ça ne vient certainement pas de moi. De toute façon, vous ne vouliez pas avoir affaire à moi parce que je ne suis qu'une menteuse, une femme aigrie.
7: Ah, madame, c'est vous qui avez activé l'excès de recevoir des problèmes.
1: Attendez, parce qu'on s'entend plus vraiment. On s'entend plus vraiment, mesdames. Est-ce que d'un côté ou de l'autre, il y a une volonté de continuer d'avancer? Parce que c'est un peu la question qu'on se pose ici.
7: Moi, j'aimerais bien avancer si on pouvait me livrer les châssis sans m'imposer un virement instantané pour décharger des matériaux. Alors que j'ai déjà payé un certain montant, 56 000 euros, ce n'est pas rien.
4: Alors, madame, je vais juste ajouter une chose. Vous avez réglé à votre demande la facture de signature du devis en plusieurs fois parce que le fonds du logement trouvait que la facture était trop grosse. Nous avons fait plusieurs factures pour pouvoir vous arranger. Laissez-moi achever, s'il vous plaît. Sinon, je raccroche et ça sera réglé. Vous avez fait le versement en plusieurs fois, comme vous nous l'aviez demandé. Vous avez eu des soucis personnels, on a compris. Vous avez eu plusieurs fois des demandes où il fallait
1: fractionner les factures.
4: Voilà, merci. Pour pouvoir vous aider, on l'a fait. On a été travailler chez vous malgré que la facture d'acompte n'est pas encore réglée totalement. Le départ de chantier n'est pas réglé.
1: Oui, mais madame, juste une petite réflexion. Réclamer 65% d'une facture de 100 000 euros pour commencer un chantier, c'est quand même beaucoup, vous pouvez comprendre.
4: Allez chez Thomas Piron, il vous en réclame 80 dès la signature du devis.
1: Oui, mais vous pouvez comprendre que le fonds du logement tique un peu quand vous réclamez autant.
4: Pardon ?
1: Vous pouvez comprendre que le fonds du logement, c'est même pas Christelle, c'est le fonds du logement, c'est un organisme qui octroie des crédits, c'est lui qui tique.
5: Et puis il y a quand même 56 000 euros qui ont été versés, c'est pas comme si madame avait payé que 10% non plus.
1: Oui, est-ce qu'il y a pour 56 000 euros de travaux là maintenant dans la maison de Christelle ?
4: Alors, il faut savoir que dans les travaux, nous, on a des ouvriers à payer. C'est pas juste la marchandise. Il y a la main d'œuvre, il y a les conteneurs pour les déchets qui ont été jetés. Tout ça, ça rentre en compte. Tout ça, c'est parti chez l'avocat. L'avocat a tous les décomptes, l'avocat a tout. Elle croit juste qu'on a usé 56 000 pour 5 plaques de giproc. Or que l'étage est fini, le studio est fini.
1: Mais la maison, elle n'est pas habitable, là. On est quand même d'accord.
4: Il reste quasi rien. Il y a une semaine de travail et la maison, elle est finie.
5: Christelle ?
7: C'est faux, vous savez très bien. Vous n'êtes même jamais venue sur le chantier. Comment vous pouvez dire ça ? C'est faux.
1: Bon, de toute façon, écoutez... vous êtes bien avec moi. Je me tourne vers l'entreprise. On n'a pas donné votre nom ici sur antenne.
7: Il faudrait pour retenir les gens quand même.
1: On verra ça dans une. On essaye d'avancer. On essaye de.
5: Sur le feu, ouais.
1: Voilà, exactement. On essaye d'arranger les choses. Donc, sachez que nous sommes là et que nous sommes plongés dans ce dossier. Si vous voulez essayer de tenter quelque chose à l'amiable plutôt que d'aller au tribunal comme vous menacez Christelle de le faire, sachez que c'est possible. Il suffit de nous donner les coordonnées de l'avocat. On verra ce que nous on peut faire aussi. Vis-à-vis de l'avocat. Ce que je propose, madame, merci en tout cas d'avoir répondu à nos questions ce matin. Je vais vous passer Camille, comme ça elle vous donnera les coordonnées de Mathilde qui s'occupe du dossier de Christelle et comme ça on pourra essayer d'avancer. Ça va pour vous, madame ?
4: Si vous voulez, mais de toute façon, on a déjà essayé d'arranger les choses à l'amiable. Et quand le mari de madame menace de mort les ouvriers et qu'il y a des plaintes qui ont été déposées, on ne veut pas laisser les choses sans la justice derrière. Vous comprenez ?
1: Ça, on peut tout à fait comprendre. Et ça, effectivement, l'accusation que vous portez, elle est très grave vis-à-vis de Christelle et de son mari.
4: Mais de toute façon, elle le sait. Il y a des plaintes qui ont été déposées par un de nos ouvriers. Elle a fait certaines démarches.
7: Vous mentez, mais quelle menteuse ! J'ai jamais eu aucune plainte. Mais franchement, vous n'avez pas honte de mentir
4: comme ça. Madame Dubois,
7: les
4: plaintes sont chez l'avocat, vous croyez que j'ai
7: répondu ? Oui, mais l'avocat, il est où ? Il n'existe même pas, votre avocat imaginaire. Il faut arrêter maintenant.
4: Oui, c'est ça. Arrêter, et demain, on vit dans le monde des bisounours, il y aura une licorne qui viendra.
1: Bon.
4: Écoutez, madame Dubois.
7: Vous ne m'étonnerez pas, madame.
4: Écoutez, faites ce que vous avez à faire de votre côté. De toute façon, nous, on a déjà essayé par plusieurs reprises d'arranger les choses. Voilà. De toute façon, vous n'avez jamais voulu avoir contact avec moi parce que je suis une femme de je ne sais pas quoi.
1: Ça, vous l'avez déjà dit, madame. Mais,
5: c'est dommage. Est-ce qu'on ne peut pas aussi rétablir le contact avec l'expert immobilier du fonds du logement aussi? Parce que c'est le fonds du logement qui bloque aussi peut-être au niveau des paiements. C'est quand même dommage. J'entends toutes les choses qui ont peut-être pu avoir lieu, les paroles qui ont été dites, j'entends bien. Mais est-ce qu'il n'y a pas moyen de juste un peu calmer le jeu et d'essayer de se remettre autour de la table et de discuter?
4: L'expert du fonds du logement, d'après ce que j'ai pu comprendre, parce que moi je n'ai jamais eu l'occasion de discuter avec, en fait il retourne sa veste selon la situation. Il a conseillé à Madame Dubois de prendre un avocat. Pour quelle raison est-ce qu'il a été la conseillée de prendre un avocat? Alors que si le travail était fait, s'il avait accepté de débloquer la facture de départ de chantier, on n'en serait pas là.
5: Le chantier de Madame Dubois serait terminé. C'est peut-être avec lui qu'il faut rediscuter aussi, puisque Christelle, finalement, elle dépend du fonds du logement. Donc il y a peut-être quelque chose à faire aussi avec l'expert immobilier. Pour tout vous avouer, j'ai essayé de le contacter, j'y suis pas arrivée, je lui ai envoyé un mail, j'ai pas encore eu de réponse, mais il y a peut-être moyen de faire quelque chose de ce côté-là. Est-ce que ce serait pas mieux que d'en arriver à une issue judiciaire?
6: Tout le monde aurait...
4: Vous avez de la chance d'avoir eu son adresse mail, parce que même nous, l'entreprise, on n'a pas le droit de lui envoyer un mail à l'expert.
1: Peut comprendre qu'il y a des règles.
4: On a juste un numéro de téléphone auquel il répond à son bon vouloir. Le mail, on n'en a pas. Quand on téléphone au fond du logement, le rapport de l'expert pour le blocage des paiements, on ne peut pas l'avoir. Il y a plein de choses qui sont incohérentes, en fait. Donc voilà, maintenant, malheureusement, c'est Madame Dubois qui a subi les conséquences. Mais nous, on a des salaires à payer, on a des hommes qui se sont déplacés et qui ont été, on a une main-d'œuvre. Oui. La main-d'œuvre, vous savez qu'en Belgique, elle est très chère.
1: On peut tout à fait comprendre, et c'est vrai que c'est quelque chose qu'on entend souvent. Et c'est très bien que vous répondiez, parce qu'on n'est pas face ici à une entreprise, il faut le souligner, qui ne répond juste plus et qui fait comme si rien n'existait. Donc ça c'est effectivement, il faut le souligner. Il faut aussi pouvoir comprendre. Que Christelle, là, on parle de sa maison, qu'elle a été victime d'un incendie.
5: Et en décembre, son bail se termine au niveau de sa location. Elle est censée retourner dans sa maison. Je ne sais pas où elle va aller, Christelle.
4: Oui. Mais tout ça, on le sait. On a toujours voulu essayer de faire le mieux qu'on pouvait avec les ouvriers pour madame. Au début, franchement, on était vraiment aux petits soins avec elle. On a pris des arrangements de paiement. On a tout fait. Le souci, c'est que, maintenant... Est-ce que c'est vrai ou pas? Elle a son mari qui lui met une pression derrière. Ça, je ne sais pas comment ça se déroule. C'est leur pote interne, je vais dire. Voilà. Nous, on a essayé de faire les choses correctement. Bon, et après, il y a eu l'expert du fonds du logement qui a mis son nez dans l'histoire et qui a commencé à bloquer tous les paiements. Oui. Si le fonds du logement n'avait pas bloqué les paiements, sa maison, elle serait finie, elle serait déjà installée, elle aurait passé l'été dans sa maison avec ses enfants.
1: Oui. Alors, on va essayer d'aller de l'avant. On a eu le passé, maintenant on va essayer de se tourner vers l'avenir. On va vous donner les coordonnées de Mathilde, comme ça on peut continuer la discussion hors antenne, madame, et essayer de trouver une solution pour Christelle, parce qu'on l'a dit, il y a le mois de décembre et cette fin de bail qui arrive et ça commence à approcher si on veut pouvoir terminer un chantier. Merci madame d'avoir répondu. Christelle, on ne vous abandonne pas, on continue à traiter votre dossier, on va essayer de trouver une solution à l'amiable, c'est toujours le plus efficace en fait, plutôt que de passer par des procédures judiciaires, aller payer des avocats et des trucs comme ça, alors que manifestement ici... Voilà, peut-être qu'on s'est un petit peu échauffé rapidement. On va passer une courte page de pub, on revient juste après.
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3: Il y a du travail, il y a du travail, il y a du travail, Mathilde. Hein,
4: ah, vous croyez ?
3: Je pense. Christelle, on ne va pas vous abandonner, hein, vous inquiétez pas. On a transféré les coordonnées de Mathilde à l'entreprise. Donc maintenant, l'entreprise a le numéro de Mathilde. On va essayer de calmer un petit peu les choses, hein, parce qu'on a compris que la situation, elle est un peu en train de s'envenimer. Hein. Voilà, vous pouvez faire confiance à Mathilde. Elle a tout ce qu'il faut pour calmer les situations et surtout pour essayer de trouver une solution. C'est notre objectif, ok Christelle ?
5: Ouais, ce serait bien.
3: Voilà.
5: J'y crois plus trop, honnêtement.
3: Oui, bah, alors c'est vrai qu'on a vécu ici un échange un petit peu tendu avec voilà, deux côtés.
5: Je n'ai pas payé ma facture d'acompte. Ils veulent que je paye quoi ? Les trois quarts du montant ? Je ne vais pas leur donner 70 000 euros. Alors
3: on est tout à fait d'accord. Et on l'a dit hein, pendant la conversation. J'ai l'impression que l'expert immobilier qui a donc été désigné par le Fonds du logement dans votre dossier, c'est
4: un peu la clé, je pense.
3: C'est un peu la clé. Et en même temps, on peut comprendre sa position, hein, dire 50%.
5: Il leur avait juste demandé de fermer l'électricité, d'ouvrir les châssis avant de payer quoi que ce soit d'autre. Et voilà. C'est là que ça a bloqué. Voilà. C'est rien d'autre. Parce que ça, madame ne le dit pas, quoi. Hein.
3: Mais voilà, comme ça, c'est dit. Et comme ça, on essaye d'aller de l'avant. Christelle, on vous dit à très, très vite. On espère okay, avoir un coup de fil rapidement de la part de cette entreprise. Du côté de Mathilde, on vous souhaite une bonne journée, Christelle. À très, très bientôt. Et là-dessus, on va lancer l'alerte.
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3: Oui, on s'y fait toujours pas à ce jingle. Bon,
4: est-ce qu'on s'y fera un jour?
3: Peut-être.
4: Non, pas sûr.
3: Peut-être pas. On le disait, c'est donc Valentina qui nous a écrit au sujet d'une commande de matelas de piscine.
6: Ouais, il a vu sur Instagram une publicité pour un site qui lui semblait fiable. Ça s'appelle Aureline.com. Elle commande deux matelas de piscine motorisés et paye par banc contact. C'est quoi ces matelas de piscine motorisés ? C'est des matelas gonflables, du coup, avec un petit moteur intégré qui permet de flotter tranquillement sur l'eau. Bah, sans...
3: Ah, c'est pas pour gonfler le matelas. Là.
6: Non.
3: Ah oui, d'accord. Oui, c'est un petit bateau, quoi.
6: Ouais, c'est très bien. La livraison était annoncée pour le 30 juin 2026, sauf qu'aujourd'hui, et donc du coup, de quoi en profiter pendant tout l'été, sauf qu'aujourd'hui, bah, toujours rien dans la boîte aux lettres et surtout plus aucune réponse du vendeur. Valentina, elle a pourtant essayé formulaire de contact, plusieurs adresses mail, des messages en français et même en anglais. Le lien de suivi de commande, lui, fonctionne toujours, mais il ne semble mener à rien de concret. Alors, est-ce que c'est une arnaque ? On ne peut pas l'affirmer à 100%, évidemment, mais il y a clairement de quoi être très méfiant. Publicité sur les réseaux sociaux, déjà. Commande encaissé, délai de livraison dépassé et vendeur qui ne répond plus. Si on passe l'adresse du site dans l'outil ScamDoc, le score de fiabilité est de 25%. C'est pas grand-chose. Alors, vérifiez tous, avant d'effectuer un achat, qu'il y a bien une manière de contacter le vendeur, qu'il y a une adresse physique, un numéro d'entreprise et puis un petit conseil aussi, payez par carte de crédit, vous aurez plus de chances de récupérer votre argent en cas de souci. Si l'achat a déjà été effectué et que vous avez des sérieux doutes après, eh bien, le premier réflexe est de conserver absolument la confirmation de commande, la preuve de paiement, les captures d'écran du site, la publicité Instagram, le suivi de livraison et tous vos échanges avec le vendeur. Et puis surtout, ne vous contentez pas d'attendre. Qu'est-ce qu'on fait ? Eh bien, on signale le problème directement à Consumer Connect, la plateforme du SPF Economy dédiée aux arnaques en ce genre. Et puis, vous pouvez aussi poster des mises en garde, on les retrouve généralement. Et c'est ce que nous, on va consulter aussi, hein, Martin, Mathilde, sur Trustpilot, par exemple, aussi. Signal arnaque. Là, généralement, on voit aussi pas mal de signalements. Donc, c'est ce qu'on vous conseille de faire pour éviter aussi que d'autres ne tombent dans le piège. Vous pouvez aussi toujours contacter votre banque pour lui expliquer la situation, voir quelles démarches sont encore possibles. Et puis, un petit rappel, avant de commander via une publicité Instagram ou Facebook, le fait qu'un site soit présent sur un réseau social, ce n'est pas une garantie de fiabilité. Attention, une jolie publicité, un site bien présenté, un numéro de suivi, ça peut donner une impression de sérieux. Mais derrière l'écran, il faut toujours vérifier qui vend, qui qui vend, où se trouve l'entreprise et quelles sont les conditions de vente. Je mets de l'humour, mais parce que voilà, ça arrive bien trop souvent. Et peut-être que si je vous dis qui vend, eh bien, la prochaine fois que vous avez.
3: Ah oui, c'est vrai, ça. La prochaine fois que j'ai une publicité un peu douteuse, je penserai au qui vend d'Audrey. Qui vend. Il nous reste une minute.
6: Ah,
3: une minute pour faire beaucoup. Un petit suivi rapide. C'est parti.
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3: Le suivi du dossier d'Alain et sa caravane, Martin.
1: Exactement, il était avec nous fin de saison passée, une caravane avec une antenne parabolique qui ne fonctionnait pas dès l'achat. Et malgré plusieurs tentatives de réparation, on n'avait pas trouvé de solution. Et ensuite, le vendeur avait complètement fermé boutique, plus personne sur place, plus de traces des caravanes. Heureusement, ils ont retrouvé contact après l'émission. Ils sont rabibochés en quelque sorte. Il y avait eu des petits soucis personnels d'un côté. Et donc, voilà, aujourd'hui, tout le monde va bien. On avance ensemble et tout est positif.
3: Et je crois qu'on a Alain au téléphone. Donc, on est en train de régler le problème de la parabole. C'est bon, Alain ?
7: Oui, tout à fait, tout à fait. Le responsable a mis bouchée double et il a résolu le problème. Il a eu des problèmes de personnel.
3: Ah bah super, donc, c'est génial, voilà. Ça nous permet de conclure sur une excellente nouvelle. Merci beaucoup Alain. Tout de suite on vous retrouve, Sarah, pour Seul contre vous.
8: Oui Simon, tout à fait, on va jouer sur Viva. Bonne journée à toutes et
3: bonne
8: à tous.
3: Bonne journée.
8: À toutes.
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8: Bonjour tout le monde, bon jeudi midi. J'espère que tout va bien de votre côté, que vous avez passé une excellente matinée. Allez hop, c'est l'heure de manger et c'est l'heure de jouer ensemble avec notre maître du jeu. C'est un peu la cerise sur le gâteau. Notre maître du jeu, Jordan Renard. Salut Jordan.
24: Bonjour Sarah, bonjour tout le monde.
8: Ça va bien, une cerise?
24: Mais oui, mon petit chéri.
8: Oh, joli. Notre championne est toujours là, quatrième participation. 800 euros déjà dans sa cagnotte. Estelle Darlon est très très forte, mais hier, à trois reprises, ça s'est passé à un point près pour la perte de la manche. Donc comme quoi c'est possible et personne ne peut pas être battu. Il y a un superbe mot pour résumer tout ça.
24: Imbattable.
8: Ah ben voilà, oui, c'est bien ça. Invincible aussi, oui, voilà le mot que je cherchais. Merci à Damien qui réalise l'émission. Face à Estelle, donc aujourd'hui, quatre nouveaux challengers.
24: Mais oui, je vous le confirme, deux qui sont déjà sélectionnés. Si vous voulez rejoindre la partie, c'est simple, c'est gratuit. 0470 07 20 23, c'est notre numéro WhatsApp.
8: Oui, et il y a le SMS aussi, le 6003, c'est 1 euro par message.
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8: Bonjour Estelle.
23: Bonjour Sarah, bonjour Jordan.
8: Comment ça va? Comment ça s'est passé ce déménagement? Alors, vous avez vidé le code de votre fille Suzanne hier à Bruxelles.
23: Tout à fait. Ben, ça a été plus long que prévu. C'était après le, vous savez, transférer les caisses à la voiture, faire plusieurs voyages. Donc, on était un peu dans le timing que vous m'aviez donné, un petit peu en retard, mais on n'a pas eu trop de bouchons quand même. Donc, on a quitté Bruxelles ça va, c'était raisonnable.
8: Ouf. Mais c'est vrai que on le dit hein, aussi, être championne, alors c'est super, c'est un privilège, mais c'est aussi toute une organisation, hein, c'est quand même 2 heures, il faut être disponible, il faut s'organiser, il faut avoir aussi son cerveau disponible, pardon de le dire, hein, championne, mais c'est vrai.
23: Faut pas... Carrément.
8: Oui, c'est ça, hier vous avez très bien joué, entre deux caisses, hop, ça c'est fait, et vous avez très très bien joué, vous avez remporté les 4 manches. Suzanne, elle passe ses derniers aujourd'hui, non?
23: Alors, c'était l'avant-dernier, c'était ce matin et encore un demain.
8: Oh là là, et ça se passe bien jusqu'ici, comment elle le sent?
23: Alors, elle dit rien, on croise les doigts, elle veut, en général, elle se prononce pas.
8: Allez, c'est la fin, allez, courage, j'espère que ça va bien se passer après les diplômés, Suzanne. Ah là là.
23: Oui, c'est ça. Et Auguste... je l'embrasse parce que je sais qu'elle m'écoute, mais de Bruxelles du coup, mais voilà, je lui fais un gros bisou.
8: Gros bisou à Suzanne de la part de Mamounette. Et Augustin, comment ça va cette rentrée? Comment il la vit?
23: Ah ben lui, il est encore en train d'étudier puisqu'il est aussi à l'université, donc la rentrée ce sera le 14 septembre, je crois.
8: 8 septembre,
23: donc
8: oui.
23: Là, voilà, donc lui, il étudie pour son examen. Et voilà, ben il étudie.
8: Que
23: voilà,
8: vous croyez.
23: On le laisse gérer.
8: Que vous croyez.
23: Oui. Bon, c'est vrai qu'il a la porte fermée, hein, mais bon, que voulez-vous.
8: Non, mais c'est sûr. Attends, il va réussir, Augustin, c'est sûr.
23: J'espère.
8: Relax, maman. Du coup, Estelle, vous êtes chez vous, à Arlon, tranquille, dans vos pénates. Enfin, pas dans votre lit, hein, mais je veux dire dans vos meubles.
23: Dans mon canapé.
8: Voilà, dans votre canapé. Voilà, effectivement. On entame la première manche, mais pas tout de suite. À tout à l'heure, championne, à vous de faire les bons choix. Et vous allez jouer 4 manches face à une équipe de challengers redoutable, j'en suis sûre. Et je rappelle le numéro pour vous inscrire, 04 70 07 20 23.

0: fêter.
1: Camille Yembe, rien à fêter. Peut-être que notre championne va fêter une nouvelle victoire. C'est ce qu'on va découvrir à l'issue de cette partie. On va la démarrer, cette partie. Juste après la pause, notre championne Estelle Darlon va affronter Pierre-Yves de Libramont.
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1: Et avec Estelle, notre championne depuis le début de la saison, quatrième participation. Estelle, ce jeudi, ça va être un peu plus relax alors comme partie, non?
11: Oh là là, ça c'est pas sûr. Hein.
1: Relax au niveau de vous, je veux dire au niveau, oui. Vous êtes dans votre canapé, quoi, chez vous, à la
11: oui,
1: maison.
11: Alors... Voilà, c'est déjà nettement plus confortable et il fait surtout moins chaud parce que hier sur Bruxelles il faisait quand même assez doux, assez chaud. Et donc le code de ma fille, alors en plus là, vous voyez, de faire les caisses, ouais. C'est fatigant, mais en plus il faisait chaud. Donc...
1: D'être en mouvement quand là, il fait si chaud. Mais pourtant il fait lourd, je trouve, aujourd'hui. Ça sent les orages, hein. Attention ce soir, c'est les orages, fin de journée pour la nuit. Je pense que tout le pays est en alerte
11: il
1: jaune.
11: Faire
1: oui, ouais. Faites gaffe. Dites donc petite dédicace pour vos parents, parce qu'on en a parlé rapidement il y a deux jours. Mais donc il s'appelle Patricia, c'est ça? Elle s'appelle Patricia.
11: Oui.
1: Et JP.
11: Et Jean-François.
1: Et JF, pardon.
11: JF.
1: Alors, un petit message pour vos parents.
11: Ah bah écoutez, je leur fais un gros bisou parce que je sais que ce sont mes premiers fans. Ça, c'est très clair. Je sais que maman, elle est super contente. Elle m'a appelé ce matin, hein, faut pas croire. Je sais qu'elle écoute. Donc, je fais un gros bisou à papa aussi. Et voilà, j'espère qu'ils vont pas être, qu'ils vont être fiers de moi parce que c'est toujours beau avoir l'âge qu'on a, pas loin de 50 ans. On a quand même toujours les parents qui sont derrière.
1: Ouais.
11: Vous encourager. Et donc, ça fait toujours super plaisir.
1: Profitez-en. Et j'espère que vous profitez d'eux. Parce que c'est magique de les avoir encore tous les deux. Et en bonne santé, j'espère. Donc, profitez-en bien, Estelle. On y va. 60 secondes. Première manche. Mais d'abord, il faut choisir le thème. Voici la roue.
11: Top.
1: Oh, un peu de clavecin.
12: Eh bien, Sarah, c'est la première fois que la roue décide d'offrir ce thème à notre championne pour cette semaine. Parce que c'est une petite nouveauté pour vous. C'est un thème culture avec un grand C, donc les arts et les cultures.
1: Ok.
11: D'accord.
1: On y revient. Mysteria Lane.
12: Oui, on va pas reparler de Viva For Life, West de Desperate Housewives, mais on va parler de séries, hein, en général, évidemment.
1: Championne, okay. Est-ce que vous allez jouer la sécurité avec les séries? Quand je dis la sécurité, c'est parce que vous adorez le thème. Ou alors, ouais. Vous testez un peu avec la culture avec un grand C?
11: Ah, ça c'est... Les deux sont tentants. J'ai quand même bien envie d'essayer l'art. Parce que ça, j'aime vraiment bien. Et donc, et je trouve que les séries TV...

0: Il y a parfois des séries françaises que je connais pas. Mm-hmm. Et je pense que c'est un thème pointu qui peut un peu déstabiliser le challenger. Allez, je tente là, on verra bien.
1: Ah, j'aime bien quand vous êtes joueuse comme ça, j'aime bien. Ne pas choisir la facilité, jamais. Et surtout, vous pouvez le faire, hein, championne, c'est la première manche. Donc oui, voilà, amusez-vous. Voilà. Et amusez-nous aussi. On va donc jouer avec l'art, avec un grand
0: A. Allons-y.
1: On y va, 60 secondes, championne, et top. Comment appelle-t-on les caractères d'écriture figurative des Égyptiens antiques?
0: Les hiéroglyphes.
1: Yes. Quel instrument est surnommé le piano des pauvres?
0: Proposition.
1: Le clavecin, l'orgue, l'accordéon.
0: L'accordéon.
1: Oui. Qui a écrit le poème L'invitation au voyage?
0: Proposition.
1: Arthur Rimbaud, Stéphane Mallarmé, Charles Baudelaire.
0: Mallarmé.
1: Oh, dommage. Dans quelle ville se trouve le Carnegie Hall, célèbre salle de concert? Carnegie Hall. Carnegie Hall.
0: À Londres.
1: Dommage. En quel siècle fut construit le Taj Mahal? Un siècle.
0: Le 18e.
1: Non. Quel est le nom de l'architecte qui a imaginé le musée Guggenheim à Bilbao?
0: Ah, la proposition.
1: Franck Géry, Jean Nouvel, Oscar Niemeyer.
0: Franck Géry.
1: Oui. De quel pays provient l'instrument appelé didgeridoo? Didgeridoo.
0: L'Australie.
1: Oui. Comment se prénommait monsieur Eiffel, créateur de la tour Eiffel?
0: Gustave.
1: Oui. Mais faites peur. Attendez.
0: Oh là là, c'était difficile quand même.
1: Ah ouais, et c'est bien de s'amuser, mais enfin bon, il ne faut pas prendre trop de risques non plus.
0: Non, mais je pense que j'ai l'invitation au voyage, ça me parle comme ça.
1: D'expérience, c'est le questionnaire le plus difficile, championne. Ouais, culture avec un grand C. Honnêtement, parce que ça va dans tous les sens et c'est parfois pointu. Ça n'était pas avec les hiéroglyphes. Hein. On a bien démarré, ça c'était facile, évidemment, pour les Égyptiens.
2: Oui, bah, notamment, on en a retrouvé notamment dans les temples, les tombeaux. J'ai fait un mélange des deux, les temples. les temples, les tombeaux et les monuments, évidemment.
1: Le piano des pauvres, écoutez.
0: Oui.
1: Ça doit pas être simple de jouer de l'accordéon parce qu'il y a un double mouvement. Vous voyez, il y a évidemment appuyer sur les notes comme un piano mais sur le côté et puis faire le vent. En
2: oui,
1: fait.
2: Oui.
1: Ouais.
2: Alors, moi j'aime bien. C'est un air de Paris, je trouve.
1: Oui, tout à fait, bien sûr. Vous en avez déjà joué ou pas, championne?
0: Ah non, pas du tout. Et je pense aussi que ça doit être extrêmement difficile. Donc non. Mais ouais, c'est très beau. Enfin, c'est un son particulier, moi j'aime bien aussi.
1: Moi, je trouve que ça met de bonne humeur, en fait, d'office. Ouais, dès qu'on l'entend, on est plus joyeux. Alors, cette invitation au voyage, championne, c'est Charles Baudelaire.
0: Ah, ça me parlait pas du tout.
1: Mais oui.
0: Vraiment.
1: Mon enfant, ma sœur, songe à la douceur d'aller là-bas vivre ensemble. Aimer à loisir, aimer et mourir au pays qui te ressemble. Les soleils mouillés de ces ciels brouillés, pour mon esprit, ont les charmes si mystérieux de tes traîtres yeux brillants à travers leurs larmes. Là, tout n'est qu'ordre et beauté, luxe, calme et volupté.
0: Et volupté, voilà,
1: c'est beau. D'accord. Oh là là, c'est du Baudelaire, c'est du Baudelaire.
0: C'est du Baudelaire, vous voyez, non, je pensais que c'était plus torturé, Baudelaire, et tout ça, donc voilà, écoutez, voilà, c'est très bien.
1: Mais, attendez.
0: Ça prend quelque chose aussi.
1: Voilà, et ça c'est bien. Le Carnegie Hall, c'est pas à Londres, non, c'est beaucoup plus loin. C'est à New York, oui.
2: À Manhattan.
0: Hein.
2: À Manhattan plus précisément, et alors il y a des Belges qui y ont joué, notamment Jacques Brel, hein, évidemment, grande star, et pas que en Belgique, et il y a aussi Tango 02.
1: Vous dansez, championne? Un tango? Ah, c'est magnifique. Oh là là.
0: C'est beau, hein, c'est beau. Ouais.
1: Et on voyage avec la culture. C'est ça la force et la richesse de la culture. Voyage dans le temps avec le Taj Mahal. On y était presque, championne. Oui. Mais c'était pas le 18e. Non. Combien?
0: 17e.
1: Ouais,
0: alors, oui,
1: c'est ça. 17e siècle. Oui, pour le Taj Mahal. Tout de marbre, hein, ce marbre blanc et qui bouge. La lumière bouge tout au long de la journée.
2: Oui, exactement. C'est un empereur qui a fait édifier ce monument en mémoire de son épouse qui est décédée.
1: Yes. Et puis Franck Géry, là on y était. L'architecte du Guggenheim à Bilbao. C'est bien, champion. On s'est reprise.
2: Alors, je sais pas si vous voyez ce que c'est, mais le bâtiment est magnifique. Déjà, rien que le musée, il a une architecture incroyable. Vous avez même pas envie de rentrer, en fait. Et puis quand vous rentrez, vous vous rendez compte aussi que autant l'extérieur que l'intérieur est très très beau. Je vous invite à aller voir sur internet Guggenheim, et évidemment ça se trouve en Espagne, à Bilbao.
1: Le didgeridoo du côté de l'Australie, ça c'est bien joué. On a un extrait, je pense, le didgeridoo, écoutez. Oula. On un petit problème de connexion ou c'est vraiment l'instrument? On dirait qu'on est mal connecté avec l'instrument.
2: Ouais, c'est problème de digestion là.
1: Exactement.
2: Oui.
1: Ça gargouille un peu. Et ça travaille dans le ventre.
2: Didgeridoo, ça peut être un bon nom, ça, de DJ.
1: Oui, c'est
2: Didgeridoo. Allez, bonsoir, ce soir, c'est Didgeridoo.
1: Et ce soir, le Didgeridoo, il tire le rideau. Ah, ciao, bonsoir.
2: Allez, ciao, bonsoir, merci.
0: Alors, j'en profite d'ailleurs pour faire un petit coucou à mon beau-frère Romain qui joue du Didgeridoo.
1: Oh, c'est
0: ça
1: pas
0: fait
1: vrai.
0: Longtemps qu'il nous en a pas joué à la maison. Mais voilà, en général, il était assez adepte de... Tout tuyau fonctionne pour faire un son qui sort comme ça. Donc Romain, coucou, à bientôt pour le didgeridoo.
1: Romain, amateur de tuyaux, alors, si je comprends.
2: On veut une démo. Hein.
1: J'ai l'impression que c'est le genre d'instrument, mais je me trompe certainement, hein, parce que je n'y connais rien. Mais quand on se trompe, c'est pas très grave.
0: Alors, figurez-vous que c'est quand même pas facile. Il faut un peu souffler en faisant trembler ses lèvres. Ah. En fait, souvent, la plupart du temps, oui, vous faites pas de bruit, ça fait truc comme ça. Mais il y a vraiment ceux qui en jouent très bien, arriver à sortir ce son, oui, ce son particulier.
1: Et on embrasse Romain. Une séance bientôt, si j'ai bien compris, du côté d'Arlon, chez vous, Estelle. Combien de points pour notre championne?
2: Eh bien, ça fait quand même un total de 8 points.
1: Oui, 8 points, c'est pas mal, hein. Au vu de ce qui s'est passé.
0: Ouais, tout à fait. Ouais.
1: Vous avez sauvé les meubles, bravo championne. Exact. À tout à l'heure. Et on va voir ce que va faire Pierre-Yves avec son questionnaire série. S'il marque 8 points, c'est Pierre-Yves qui remporte la manche. C'est Muse sur Viva. Bon temps de midi à tous.

0: Muse, Undisclosed Desires.
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0: Seule contre vous. Notre super championne Estelle Darlon est un peu en difficulté pour cette première manche. Elle n'a marqué que, entre guillemets, 8 points. On rappelle que d'habitude, elle nous fait des 12, 13, 14. Elle a 8 points pour la première manche. Aïe, aïe, aïe. C'est tout bénef pour notre premier challenger.
24: Oui, en effet, c'est son plus bas score. Mais on a un merveilleux premier challenger. C'est Pierre-Yves. Il vient de Libramont. Il a 33 ans. Il est professeur d'histoire géo. Il aime la course et le théâtre.
0: Bonjour Pierre-Yves.
25: Bonjour Sarah, bonjour Jordan.
0: Semaine de rentrée, Pierre-Yves, alors?
25: Oui, tout à fait, tout à fait.
0: Les cours ont démarré quand pour vous? Est-ce qu'il y a une deuxième cesse dans votre école ou pas?
25: Oui, il y en a, oui. Mais moi, je n'en ai pas eu, donc les cours ont démarré déjà hier et aujourd'hui, c'était vraiment la grosse remise, le gros démarrage aujourd'hui.
0: Oui, la vraie journée, en fait. La journée voilà. Complète, on va dire. Vous avez des élèves de quel âge? C'est plutôt dans l'inférieur ou le supérieur en secondaire?
25: C'est plutôt l'inférieur, de 12 à 16 ans.
0: Oh, c'est chouette encore, non? Ils chahutent pas trop. Enfin, ça dépend peut-être.
25: Non, mais non. Tout est dans la manière de travailler avec eux, je pense.
0: Et de passionner, d'envoûter ses élèves, effectivement, et de comment raconter les histoires. Et ça tombe bien, vous êtes prof d'histoire et de géographie.
25: Oui.
0: Mais pourtant, Pierre-Yves, on va jouer avec les séries. Est-ce que vous regardez beaucoup les plateformes, la télévision, tout ça, tout ça?
25: Très peu.
0: Aïe,
25: très peu.
0: Aïe. Donc elle a bien fait, notre championne, parce que...
25: Oui, elle a très bien joué, oui.
0: Parce que peut-être que sur le culture avec un grand C, vous auriez marqué plus que 8 points.
25: Il y avait quelques réponses, oui, que j'aurais pu donner effectivement. Oui, oui, tout à fait.
0: Et vous voilà, Pierre-Yves, avec les séries. Aïe. En 8 questions, 60 secondes, n'oubliez pas les propositions. Pierre-Yves, est-ce que vous êtes dans la salle des profs, là, alors, ou vous êtes un peu isolé?
25: Je me suis mis à l'isolement, oui, pour être à l'abri des bruits.
0: Et pas dans la cave, j'espère. Ça va, la connexion est bonne.
25: Non, non.
0: Pierre-Yves, on y va, 60 secondes, 8 questions. Bonne chance, top. Quel personnage de l'équipage a les oreilles pointues dans Star Trek?
25: Proposition.
0: Capitaine Kirk, Colonel Mark, Monsieur Spock.
25: Monsieur Spock.
0: Oui. Dans quelle ville se déroule la série Plus belle la vie?
25: Marseille.
0: Oui. Quelle était la langue d'origine de la série adolescente des années 80, Le bel été?
25: Proposition.
0: Italien, français, espagnol.
25: Italien.
0: Non, dommage. Quelle série raconte la relation complice de Lorelai avec sa fille Rory?
25: propositions.
1: Gossip Girl, New Girl, Gilmore Girls.
25: Gossip Girl.
1: Non, dommage. Comment s'appelle le personnage qui est consultant pour la police dans Le Mentaliste?
25: C'est l'acteur Simon Baker.
1: Oui, son personnage.
25: Son personnage.
1: Proposition.
25: Plus. Proposition.
1: Andrew
25: oui.
1: Scott, Patrick Jane, Simon Murphy.
25: Patrick Jane.
1: Oui. Dans Bref 2, quel humoriste incarne Billy, la colocataire du personnage principal joué par Kayane Kojandi? Oh là là, c'est compliqué. Oh. Ah, j'ai presque. Je vous ai vu un peu suer, je pense, sur ce questionnaire.
25: Oui, oui, oui, tout à fait.
1: Ah ouais.
25: Oui.
1: Honnêtement, il n'était pas simple. On a démarré dans l'univers de Star Trek avec Monsieur Spock. Ça, c'est bien. Il appartient à quelle espèce?
24: Ce sont les Vulcains, pour ceux qui y connaissent.
1: Et effectivement. Plus belle la vie, c'est Marseille. Ça, c'est bien joué. Ça a marqué 2 points. On peut la voir et la revoir, la re-revoir.
24: Oui, bah, et sur notre plateforme gratuite, RTBF Ovio, quand vous le voulez.
1: Alors, et là, ça, c'est compliqué, Pierre-Yves. Aïe, aïe, aïe. Le Bel Été, série adolescente des années 80. Moi, vous avez quel âge? Ah, mais vous êtes tout jeune. Oui, mais
25: 33.
1: Donc, bah, oui, ça vous parle pas. Moi, j'en ai 46 et ça me parle pas. Oui, donc, à mon avis, ça parle aux personnes un peu plus âgées parce que la langue d'origine, en fait, c'était une série espagnole.
24: Exactement. Et en fait, tout simplement, la série, elle raconte les vacances d'un groupe de 7 jeunes avec bah, les aléas de l'été quand on est jeune, quoi. Vous voyez,
1: ouais,
24: l'histoire d'amour.
1: Oui, le premier bisou.
24: Ouais, c'est ça, quoi.
1: Je t'aime, je te déteste, tout ça.
24: Oui, absolument.
1: Ce que vous vivez peut-être dans votre classe, hein, Pierre-Yves. Peut-être. Alors, Lorelai avec sa fille Rory, on était dans les Girls, mais c'était pas Gossip Girl, non, c'était Gilmore Girls.
24: Oui, en fait, je sais pas si vous connaissez la différence, mais Gossip Girl, c'est un blog qui est tenu par une personne qui s'appelle Gossip Girl et elle publie les potins sur tout son lycée et sur toute la jeunesse dorée de Manhattan. Et puis il y a Gilmore Girls où là c'est vraiment aussi l'histoire d'une maman solo avec sa fille qui aussi a droit à ses petites amourettes, etc. Mais sa fille, comme elle est ado, elle supporte pas trop que sa maman tombe amoureuse de quelqu'un d'autre, quoi.
1: D'accord, les deux séries existent, c'était un peu le piège là.
24: Voilà.
1: Et vous êtes tombé dedans malheureusement, Pierre-Yves. Patrick Jane. Ouais, et là vous m'avez trouvé l'acteur, c'est encore plus difficile. C'est bien joué, c'était bien Patrick Jane pour Le Mentaliste.
24: Qui aide le FBI avec ses talents d'observation et de manipulation psychologique.
1: Ouais, vous l'avez vu cette série, manifestement, Pierre-Yves.
25: Oui. Ah. Oui.
1: Et elle est bien, hein, elle est réussie, on l'a diffusée aussi sur la Une, mais elle est bien, vous la conseillez?
25: Oui, tout à fait, oui.
1: Il est beau, hein.
24: Oui,
1: en fait, c'est tout ce que je voulais vous dire.
24: Il est propre. Enfin, il est...
1: Comment ça, il est propre?
24: Je veux dire,
1: il est douché, il est lavé.
24: Il a une belle gueule, quoi. Enfin...
1: Et puis, c'est Laura Felpin qui accompagne Kayane Kojandi dans Bref 2. Et là, on n'a pas eu le temps, vous n'avez pas pu marquer. Ça fait combien de points pour Pierre-Yves?
24: Eh bien, ça fait 4 points, ce qui permet à la championne de gagner sa première manche.
1: Ouf, elle a eu chaud. Hein.
24: Ben oui, 50 euros en plus dans sa cagnotte, 850 euros.
1: Pierre-Yves, j'espère que vous avez passé un bon moment malgré le mauvais questionnaire. Je veux dire, le mauvais choix.
25: Oui. Ah. C'était un très bon moment. Merci beaucoup.
1: Super. N'hésitez pas à vous réinscrire. Vous pouvez le faire. Bon après-midi. Vous avez combien d'heures, là, cet après-midi?
25: 3 heures de cours. Donc, l'après-midi complète.
1: Ah oui, tout de même. Et demain?
25: Demain, 4 heures de cours. Voilà.
1: OK.
25: Donc le début de semaine est un peu plus chargé que la fin de semaine, voyez-vous.
1: Ça, c'est pas plus mal, je trouve. Je ne sais pas ce que vous en pensez.
25: Voilà.
1: Ça fait du bien. Pierre-Yves, c'est bon après-midi,
25: bien.
1: Bon courage et bon week-end déjà. On vous embrasse.
25: Merci, bonne continuation. Merci beaucoup à vous aussi. Au revoir.
1: Merci, Pierre-Yves. Au revoir. N'hésitez pas à vous inscrire comme Pierre-Yves. Peut-être que vous avez une pause là qui arrive. Vous dites, c'est sympa, moi aussi, je veux bien jouer. Rendez-vous via notre numéro WhatsApp Vivacité 04 70 07 20 23. On a eu chaud pour notre championne, mais elle a remporté la manche. Dites donc, ça fait un sans faute.
24: Et oui, il n'y a pas tellement d'écart. Il y a 4 petits points d'écart entre l'équipe des challengers et la championne.
1: N'hésitez pas à vous manifester maintenant via notre numéro WhatsApp 04 70 07 20 23, ou alors par SMS au 60 03, c'est 1 euro par message. Mais Jordan, vous êtes connecté à toutes les plateformes, de toute façon vous voyez tout, vous avez plusieurs écrans devant vous.
24: Oui, je vois tout.
1: Vous êtes le maître du jeu. Et on se retrouve après la météo là tout de suite, et le journal présenté par Hélène Remy. À tout de suite.
2: Bonne journée à tous. D'un seul coup, la chaleur nous arrive aujourd'hui. 25 à 29 degrés attendus et déjà rapidement la sensation d'un temps assez lourd. C'est un vent de sud qui ramène cet air en provenance du sud de la France sur nos régions. Ça va très vite repasser dans de l'air plus frais pour demain. Entre les deux, eh bien, on va surveiller la transition qui se fera non pas sans certains fracas, puisqu'on attend des orages parfois violents pour ce soir et la nuit prochaine. L'Institut Royal Météorologique a émis un avertissement jaune pour ces orages potentiellement violents. Demain, on se retrouve à l'arrière avec des averses fréquentes, même encore quelques coups de tonnerre demain après-midi, et pas plus de 18 à 21 degrés.
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1: Bon jeudi tout le monde. Vous écoutez RTBF Vivacité, les 13h, l'heure du journal, présentée par Hélène Remy. Des cours perturbés des écoles de la région liégeoise sont partis en grève ce matin. Comment est né l'incendie dans les Hauts-de-Fagne et la responsabilité du département de la nature et des forêts peut-elle être engagée? La ministre Wallonne en charge du DNF réagit. Plus de 270 morts, le bilan s'est alourdi dans le nord du Népal à la frontière avec la Chine. Les Red Panthers quittent Wavre pour Amsterdam aux Pays-Bas. C'est dans un stade complètement orange que nos hockeyeuses joueront leur demi-finale face à la meilleure équipe du monde. Bonjour, des élèves sans professeurs, des enseignants sont en grève dans plusieurs écoles de la région liégeoise. Ces professeurs restent en colère face aux mesures d'économie voulues par la Fédération Wallonie-Bruxelles. François Bréban, vous êtes devant une de ces écoles en grève, devant l'Athénée Danse. Comment ça se passe là-bas ?
4: Alors, moi, j'ai vu sortir les élèves à midi, donc ça veut dire qu'ils sont bien venus ce matin sans savoir que leur prof allait reprendre le mouvement social avec la rentrée. Les syndicalistes qui sont ici dans le piquet m'ont expliqué que rien n'a changé depuis juin, que la réforme impose toujours 2 heures de plus par semaine et par prof dans le supérieur. Ça fait donc, m'explique-t-il, des heures perdues pour certains profs et même des emplois perdus, nous assure-t-il. Alors pour les élèves, tout ça, c'est un peu confus. Certains nous disent comprendre le mouvement de leurs profs, d'autres pas. Alors ceux-ci, ils ont passé la matinée dans la cour de l'école, mais sans pouvoir entrer dans les bâtiments, nous disent-ils, et ils doivent revenir dans l'après-midi. On a pu parler avec la préfète. Elle nous dit qu'elle a bien fait accueillir les élèves, qu'ils sont priés d'être présents l'après-midi, qu'il y a une équipe encadrante qui leur propose des activités, qu'aucun élève n'a été empêché d'entrer dans l'école. Officiellement, la grève, elle est prévue pour aujourd'hui et pour demain. Elle respecte le mouvement, mais elle demande que les profs qui ne sont pas grévistes ne soient pas empêchés d'entrer. Alors, ce qu'on sait aussi, c'est que des assemblées générales vont se tenir dans d'autres écoles aujourd'hui dans la région et dans les prochains jours. La liste de ces écoles-là, ça, par contre, ça n'arrête pas de varier. Le mouvement a déjà un rendez-vous, une grande manifestation le 10 septembre à Liège pour tous les enseignants.
1: Les explications de François Bréban devant l'Athénée Danse en région liégeoise. Les orages au menu météo des prochaines heures avec un avertissement jaune pour toute la Belgique entre 17h et 4h du matin. L'Institut Météo s'attend à beaucoup de vent, à de fortes pluies, voire de la grêle par endroits. Le numéro 1722 et le site 1722.be sont activés si vous avez besoin des pompiers en cas de dégâts causés par ces orages. Beaucoup moins de bus que d'habitude en cette fin de semaine en Wallonie. Le réseau LETEC est fortement perturbé. Des conducteurs veulent dénoncer la suppression d'un éco-chèque annuel de 100 euros. Une mesure prise dans le cadre des 20 millions d'euros d'économies imposées par le gouvernement wallon à la société de transport public. Les syndicats parlent d'un mépris de la direction dans les négociations autour de ces économies à réaliser. Mais Véronique Benoît, la porte-parole du réseau LETEC Charleroi, réfute.
5: Sur la liste de ces mesures d'économie figurent entre autres les éco-chèques. Donc ce qui a été dit aux partenaires sociaux début 2026, c'est qu'on parlera des incitants, des avantages au personnel, une fois que les négociations sur ces fameuses économies auront abouti. Ce n'est vraiment qu'à ce moment-là que l'on pourra parler des incitants.
18: Ça veut dire que cette suppression des éco-chèques, elle pourrait être compensée une fois que les économies seront faites ?
5: Bien évidemment, c'est ce qui a été dit. L'idée est de voir, une fois que les mesures d'économies seront faites, ce que l'on peut encore redistribuer en matière d'incitants.
1: La porte-parole du réseau LETEC Charleroi répondait à Nicolas Rondelet. L'enquête de la rédaction Info de la RTBF sur l'incendie dans les Hauts-de-Fagne fait réagir. Notre rédaction s'est penchée sur le déroulement du feu, sur le déclenchement du feu même. Nos recherches ont permis d'identifier la localisation précise du départ du feu et une possible responsabilité du DNF, le département de la nature et des forêts. Des travaux de fauchage pourraient être à l'origine des premières flammes. Ce matin, lors de la rentrée du gouvernement wallon, la ministre en charge du DNF a réagi. La MR Anne-Catherine Dalcq n'exclut rien, mais rappelle que ces opérations sont assez habituelles.
6: Moi, je vais simplement rappeler les faits, vous dire qu'en effet, une opération de fauchage a eu lieu sur une parcelle gérée par le DNF. Ça a été réalisé par un sous-traitant. Ce sont en fait des travaux habituels pour l'été, parce qu'à la sortie de l'hiver, il y a beaucoup de végétation qui a gelé l'hiver, de la végétation sèche, donc on ne le fait pas au printemps. C'est plutôt quelque chose qu'on fait l'été pour justement restaurer la biodiversité. Donc maintenant, il y a une information judiciaire qui est ouverte. C'est au parquet de Liège de faire son travail. Il dit que c'est une des pistes, c'est important de le dire, et il faut laisser faire le travail.
7: Une interview signée Thomas Deschamps. Le ministre fédéral de l'Intérieur a aussi réagi. Il était l'invité de Laurent Mathieu ce matin sur RTBF, la première. Bernard Quintin refuse de désigner un responsable avant la fin de l'enquête judiciaire. Il prévient toutefois, une fois les faits établis, ceux qui auront une responsabilité devront l'assumer. Des courgettes qu'il vaut mieux éviter de consommer. Depuis quelques jours, les magasins Aldi, Delhaize ou encore Colruyth rappellent certains lots de courgettes. Elles proviennent d'un champ situé en Flandre occidentale. Les légumes ont été contaminés par de l'heptachlore, un pesticide pourtant interdit dans nos champs depuis près de 50 ans. Le problème, c'est que ce produit laisse des traces dans la terre, même s'il n'est plus utilisé. Aline Vandenbroek est la porte-parole de l'AFSCA.
8: On a pu déterminer la cause de la présence de ce pesticide. En réalité, c'est une contamination historique de cette parcelle qui n'était évidemment pas connue par le producteur. Et les légumes comme les courgettes et de manière plus générale la famille des cucurbitacées absorbent malheureusement assez facilement ce genre de contaminants dans le sol. On ne va pas tomber malade si on a mangé une courgette contenant de l'heptachlore, mais c'est vrai que l'accumulation de l'ingestion de ce genre de contaminants peut à terme provoquer des soucis de santé. Et c'est bien la raison pour laquelle immédiatement on procède à ce genre de rappel.
7: La porte-parole de l'Agence fédérale pour la sécurité de la chaîne alimentaire avec Marie Mikkels. Plus de 270 morts et au moins 1300 disparus, dont 3 touristes belges. Les recherches se poursuivent après le passage de ce mur d'eau et de boue à la frontière du Népal et de la Chine. Des villages entiers ont été balayés. Les secours tentent de localiser des victimes par hélicoptère et les proches, sans nouvelles, s'inquiètent. Mathieu Van Winkel.
9: Ils sont rassemblés à l'entrée de l'hôpital de Katmandou. Des dizaines de familles qui attendent des nouvelles de proches. C'est ici que les blessés arrivent depuis les montagnes. Une liste de noms est affichée sur un pilier en béton. Soubina n'y trouve pas le nom de son mari. Elle s'effondre.
20: Lors de notre dernière conversation hier matin, il a dit qu'il envoyait 2 kilos de noix et 2 kilos de chocolat pour les enfants. Il a aussi envoyé des nouilles instantanées pour eux et il a dit qu'il reviendrait bientôt. Mais il n'est jamais arrivé.
9: 31 blessés sont arrivés à Katmandou, c'est très peu vu l'ampleur des dégâts. Mais les routes et les ponts sont détruits, seuls les hélicoptères peuvent faire le voyage. Une maman espère aussi des nouvelles de son fils de 26 ans.
23: Il est chauffeur de camion et il a dit qu'il conduisait. Et nous avons parlé pour la dernière fois juste avant l'inondation. Après cela, nous n'avons plus eu de nouvelles de lui.
9: Les pieds dans la boue, 4000 soldats sont mobilisés pour les opérations de recherche. Il reste plus d'un millier de disparus, dont 3 touristes belges. Le bilan des morts va encore augmenter, mais des survivants sont aussi trouvés régulièrement. Il reste de l'espoir.
7: Et selon les scientifiques, ces crues dévastatrices portent la marque du dérèglement climatique. Un grand rendez-vous pour les Red Panthers à la Coupe du Monde de hockey. Les Belges joueront leur demi-finale face aux meilleures joueuses du monde, face aux Pays-Bas, dès 18h. Ces dernières années, les Néerlandaises ont remporté quasiment tous les grands tournois. Et en plus, elles joueront à domicile. Le match aura lieu à Amsterdam, aux Pays-Bas. Et Wavre va manquer à Emma Puvré. La Belge joue en défense.
26: Ça va être différent et on est quand même habitué au stade de WAF maintenant. Je dois dire que c'était vraiment magnifique. Tous les gens, tous les supporters qui étaient là, on n'a jamais vécu ça. Donc ça va nous manquer, ça c'est sûr. Et j'espère qu'il y aura quand même assez de supporters belges dans ce stade aussi. Mais je pense qu'on peut quand même être assez fiers où on est maintenant. On a quand même montré un bon jeu de hockey et je pense que ça promet pour les prochains matchs.
7: Une interview réalisée par Christophe Reculé. 3 clubs belges joueront des matchs européens ce soir en football. Des barrages retour, la dernière étape avant des phases de ligue, sorte de mini-championnat de 8 journées. En Europa League, Anderlecht recevra Almaty. Les Bruxellois sont confiants, ils ont gagné 0-3 à l'aller. La rencontre de ce soir sera à suivre en radio sur RTBF Vivacité dès 20h30. Dans la même compétition, Saint-Tron jouera chez les Chypriotes d'Omonia Nicosie après avoir gagné le match aller 1-0. Et puis en Conference League, la Gantoise Thomas se rendra chez les Écossais d'Hibernian. C'était 0-0 à l'aller. 4 cols, dont un de première catégorie. Voilà le programme de cette 6e étape du Tour d'Espagne en cyclisme. Tadej Pogacar partira avec le maillot rouge de leader. Il est toujours largement en tête du classement. Une étape à suivre dès 14h50 sur RTBF Typique en télé et sur Ovio. C'est la fin de ces informations. Merci de nous écouter.
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1: Le point RTBF Mobile Info, c'est avec Caroline Martin. Caroline, toujours cet accident important du côté de Spi.
10: Oui, avec plusieurs camions. Résultat, la chaussée est totalement fermée à hauteur de Namur-Ouest en direction de Mons. Vous êtes dévié par la Nationale 4 et la Nationale 912 en direction de Spi. La bretelle d'accès Namur-Ouest vers Mons est toujours fermée. Si vous n'êtes pas encore dans les files qui vous font perdre 30 minutes pour l'instant, il vous est conseillé d'emprunter le 411 à Dossou vers Bruxelles. Et puis la bretelle de sortie est gueusée en direction de Spi. Il s'agit d'un problème de longue durée, donc évitez vraiment le secteur si vous le pouvez. Du côté de l'E40, Liège, Aix-la-Chapelle, toujours quelques ralentissements également à vous rappeler. Dans la zone en chantier, à hauteur de Votem, vous perdez 10 minutes dans chaque sens. Et puis accident, toujours d'actualité aussi sur le ring de Bruxelles, à hauteur de Zélic en bande de gauche, c'est vers Zaventem.
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1: Bonjour tout le monde, bon jeudi midi, bon appétit si vous êtes à table. Notre championne Estelle joue bien, sauf que démarrage un peu compliqué pour ce jeudi. Elle n'a marqué que, entre guillemets, 8 points sur un questionnaire de culture avec un grand C. Face à elle, Pierre-Yves a marqué 4 points sur un questionnaire série. Donc notre championne est en tête, mais légèrement en tout cas, n'a pas fait comme d'habitude pour cette première manche. Donc il y a peut-être une place à prendre pour vous, de votre côté, toutes et tous qui nous écoutez, au niveau de la team des challengers. Il y a encore des places, hein, Jordan, pour ce jeudi.
24: Oui, je vous le confirme, il y a encore 2 places, donc vous le savez, vous pouvez participer facilement. Vous nous envoyez un petit WhatsApp au 0470 07 20 23, ou ça se fait aussi par SMS au 6003, mais c'est 1 € par message.
1: Effectivement, encore des places à prendre, donc plus on est mieux c'est, mais surtout, il y a quelque chose à faire, parce que si notre championne perd la partie, elle repart avec la moitié de sa cagnotte qui s'élève à 850 € pour l'instant, mais le meilleur challenger repart avec l'autre moitié. Et là, ça devient intéressant. J'ai toute votre attention. 0470 07 20 23, le numéro WhatsApp de Viva. On vous attend.

0: quatre mains et des fleurs.
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0: Et je vous jette des fleurs, championne. Félicitations, Estelle, parce qu'avec vos 8 points, ça a fonctionné. Bravo, vous avez remporté la première manche. Vous avez 850 euros. Mais dis donc, on a un peu eu peur. On a un peu tremblé, championne.
2: On a tremblé et en même temps, quand on a entendu le questionnaire de Pierre-Yves, on s'est dit, c'était peut-être pas un si mauvais choix, parce que c'était des séries pas faciles à trouver. Donc non, je pense que c'est votre rédactrice de questions, c'est Camille.
0: C'est Camille, oui. Camille Delay qu'on embrasse, voilà. Oui.
2: Et bien elle a décidé de nous faire démarrer dans la douleur.
0: Elle s'est dit, attendez, ça rigole un peu trop, c'est un peu trop facile, on va corser un peu les questions. Et c'est vrai qu'on l'embrasse fort, hein. C'est pas du tout l'IA qui rédige les questions, on est fiers du travail de Camille. Et c'est pas simple de trouver les idées, les thèmes et tout, et elle fait ça brillamment. Donc on l'embrasse. Estelle, votre deuxième manche, la voici avec la roue qui tourne.
2: Top.
3: Là-bas,
0: au col est mort, c'est Michel Sardou.
3: Exactement. Vous l'entendez, hein, cette chanson cultissime, Les Lacs du Connemara. Et pour cause, vous aurez un questionnaire géographie spécial lac, tout simplement parce que c'est la journée mondiale des lacs aujourd'hui, le 27 août. Alors voilà, vous parliez de Camille il y a quelques temps. Voilà.
0: C'est pour vous, Estelle.
2: Excellente idée, Camille.
0: Déjà, vous adorez la géographie, mais alors les lacs.
2: Alors en plus, les lacs, vous pensez bien.
3: Bon, on aura peut-être mieux.
0: Ah oui.
2: Oui, je suis curieuse de voir.
0: Les sciences avec Alpha Blondie.
3: Oui, mais les sciences, exactement. Mais attention, spéciale conquête de l'espace.
2: Oh là là.
0: Mais qu'est-ce qu'il a fumé, Camille, en fait? Elle a mal dormi ou...
3: C'est bien, au moins ils sont tous les deux, vous voyez, ouais. À thème, quoi.
0: Ils se valent, ils se valent au niveau de la difficulté, à mon avis. Donc, soit les lacs, soit l'espace, championne.
2: L'espace, c'est tellement difficile.
0: C'est conquête de l'espace, hein. Il y a une petite nuance. Oui.
2: Je vais quand même prendre les lacs. Allez, on va croiser les doigts.
0: Oh là là, on croise les doigts.
2: Oui, mais je pense que les deux sont difficiles, donc voilà, voilà.
0: Voilà, voilà, comme
2: on
0: vous dites.
2: Voilà.
0: Estelle, 60 secondes, concentration maximale et top chrono. Quel lac célèbre est associé à la légende d'un monstre appelé Nessie?
2: Le Loch Ness.
0: Oui. Sur quel continent se trouve le lac Victoria?
2: En Afrique.
0: Oui. Quel lac est considéré comme le lac le plus profond du monde?
2: La proposition.
0: Le lac Tanganyika, le lac de Tibériade, le lac Baïkal.
2: Le lac Baïkal.
0: Oui. Sur quel lac belge peut-on faire de nombreuses activités comme du wing foil, de l'amphus ou de l'aquapark?
2: Le lac de l'odeur.
0: Bien joué. Quel lac se situe entre la Suisse et la France?
2: Le lac Léman.
0: Oui. Quel lac d'Amérique du Sud est considéré comme l'un des plus hauts grands lacs navigables du monde?
2: Le lac Titicaca.
0: Yes. Quel lac italien est le plus grand d'Italie?
2: Le lac majeur.
0: Non, dommage. Quel est le plus grand lac d'eau douce du monde en superficie?
2: Proposition.
0: Le lac Ontario, le lac supérieur, le lac Érié.
2: Le lac supérieur.
0: Oui, c'est bien joué, dis donc, vous n'avez pas coulé du tout. Ah non. C'est magnifique. Non, non, vous avez très, très bien joué. On a eu de temps en temps, mais à peine, des propositions. C'est un très beau score.
3: Oui, je vous le confirme, avec un total de 12 points.
0: Ah ben c'est bien. Voilà, vous,
2: ça va.
0: Vous remontez, vous reprenez du poil de la bête. Voilà, 20 points, deux manches. Ouais, c'est bien, championne. Avec le Loch Ness, évidemment, et ce monstre appelé Nessie. C'est où encore ça? C'est au nord de la Grande-Bretagne. Là.
3: Oui, dans les Highlands, Écosse.
0: En Écosse. Le lac Victoria, en Afrique. Oui, bien joué. Où ça exactement, maître du jeu?
3: Entre la Tanzanie, l'Ouganda et le Kenya.
0: Et le lac le plus profond du monde. Comme quoi, vous avez quand même une culture lac assez étoffée.
2: Oui, je m'étonne moi-même. Vous voyez, je ne le savais pas.
0: Honnêtement, parce que le plus profond du monde, il fallait le ressortir, celui-là.
2: Oui,
0: et c'est le Baïkal, oui, tout à fait.
3: 1642 mètres de profondeur, rien que ça.
0: Vous savez ce que c'est le wing foil, championne?
2: Un truc que j'ai jamais fait de ma vie, à mon avis, que je suis pas prête de faire.
3: Ben c'est bien, il faut essayer.
0: C'est une sorte de paddle, mais à voile. Vous voyez? Je sais pas si
2: c'est un peu dangereux.
0: C'est pas dangereux, c'est sympa, mais il faut oser. Mais on est sur une planche. Vous voyez, on tient un peu une demi-voile comme ça, et puis quand il y a du vent, hop, on saute. C'est ça.
3: Ouais, c'est dur. Hein. Moi, j'ai déjà essayé. Il faut se lever tôt. Hein. Je l'ai essayé pendant les ambassadeurs, j'ai coulé. Oui, on a entendu le micro qui a coulé. Je trouvais ça drôle, je vous assure.
0: Vous voyez, championne, lui, il a coulé.
2: Et en tout cas, bravo d'avoir essayé.
0: Ça, déjà, c'est vrai.
3: Déjà, essayons de tenir debout sur la planche.
0: C'est ça.
3: En pleine mer.
0: C'est compliqué.
3: Voilà.
0: Oui,
3: et en plus, essayer de se diriger avec le vent.
0: Ouais.
2: Ah ouais,
3: faut avoir des abdos.
2: Ouais.
0: Les lacs de l'odeur, allons-y, ça fait partie de notre patrimoine, il y a plein d'activités, c'est bien sympa et ils sont magnifiques, il y a des belles balades à faire. Le lac Léman, on y était, et puis le lac Titicaca, attendez, c'est la cata. Le Titicaca, et là, c'est dommage, vous ne m'avez pas demandé les propositions, parce que je vous aurais proposé le lac Titicaca, le lac Popo ou le lac Wessé. Et on embrasse Camille qui rédige la question.
3: Mais bon, je préfère que vous ayez deux points quand même.
0: Oui, bien sûr.
3: Il se, bah oui, en fait, il est le plus haut grand lac navigable du monde. Il se situe à la frontière entre le Pérou, la Bolivie et dans les Andes. Et il se trouve à environ 3800 mètres d'altitude.
0: Voilà pour le lac Titicaca. Et puis c'est le lac de Garde, championne, le plus grand d'Italie.
2: Mais oui, voilà,
0: c'est pas le lac majeur.
2: Voilà.
0: Ouais, c'est le lac de Garde. Mais vous aviez trouvé le lac supérieur avec... le plus grand lac d'eau douce du monde, en superficie, il se trouve où ?
3: À la frontière entre les États-Unis et le Canada.
0: 12 points, on a retrouvé notre championne. Ah, et c'est un bon choix. Non, c'est bien joué, Estelle. Si vous remportez la manche, vous passez à 900 euros, ce n'est pas rien. Mais on va voir ce qu'on va faire. Nicolas Danse, il a 42 ans, et c'est lui qui va jouer avec la conquête de l'espace, ce questionnaire science. Je regarde, il est chauffeur de bus, il aime le cinéma et les jeux vidéo. Bon, vous pouvez souffler un peu, mais peut-être qu'il est féru d'espace et qu'il adore ça. On ne sait pas, on va voir ce qu'il va faire. Championne, je vous dis à tout à l'heure pour la troisième manche. Bravo Estelle, à tout à l'heure. On marque une pause. Maître Gims, c'est ce qui arrive sur Viva. Et puis on joue avec Nicolas.
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0: c'est le titre de sa chanson Maître Gims, tu vas me manquer.
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0: Deuxième tour de la deuxième manche, nouvel horaire hein, pour Seul contre vous. On joue de midi 30 à 14h30 et du coup, nous voilà en plein deuxième manche, en pleine deuxième manche avec notre deuxième challenger.
2: Et il s'appelle Nicolas, il vient de Anse, il a 42 ans, il est chauffeur de bus, il a 3 enfants, il aime le cinéma et les jeux vidéo.
0: Bonjour Nicolas.
3: Bonjour.
0: Chauffeur de bus, vous travaillez aujourd'hui? Ah non, il y a le mouvement de grève là, c'est ça? C'est une journée un peu compliquée.
3: J'étais en congé aujourd'hui donc.
0: Ah, de toute façon.
3: Je ne te posais
0: pas. De toute façon. Et vous conduisez quelle ligne, même s'il y en a plusieurs, j'imagine?
3: Oh, je fais un peu toutes les lignes et surtout le tram depuis un an.
0: Ok, d'accord. Par exemple, dans la région de Charleroi ou à Liège aussi?
3: Non, à Liège.
0: À Liège aussi. Et oui, heureusement, maintenant ça roule, tout fonctionne avec le tram liégeois.
3: Touchons du bois, ça roule pour le moment.
0: Oui, effectivement. Vous avez 3 enfants, quel âge ils ont?
3: La grande a 12 ans, la deuxième a 9 ans et le dernier va avoir 6 ans la semaine prochaine.
0: Encore tous en primaire ou peut-être pas la grande?
3: La grande vient de rentrer en secondaire cette semaine.
0: Alors, comment ça s'est passé?
3: Bien, d'après elle, ça s'est bien passé.
0: Mais oui, ils sont prêts, hein. En 6e primaire, oui. Ils sont prêts à franchir le cap. Comment?
3: C'est nous qui n'y étions pas prêts.
0: Mais oui, c'est ça. Effectivement. Et attendez, bon, ça va, vous en avez encore 2. Attendez oui. Quand le petit dernier là va entrer en secondaire. Vous allez pleurer, Nicolas, vous allez pleurer. Est-ce que vous pleurez avec ce questionnaire science ou pas du tout?
3: Ça va être chaud.
0: C'est vrai? Vous n'êtes pas oui. Très... Aïe, aïe, aïe. Et en plus, c'est un questionnaire spécial conquête de l'espace.
3: Voilà.
0: Aïe, aïe, aïe, aïe.
3: On va essayer.
0: Encore un bon choix de notre championne qui a préféré jouer avec les lacs et ses questionnaires géographie. Et elle vous a laissé la conquête de l'espace. Et bah, dites donc, c'est un gros programme.
3: Sur les lacs, j'aurais fait aussi bien qu'elle. Donc, elle a bien choisi.
0: Ah, très bien. Elle a un bon feeling, notre championne. Allez, il ne faut pas se sous-estimer, Nicolas. Il faut y croire. Oui, question. On va parler de classique aussi. Hein. Tout ça fait partie de en fait, la grande histoire avec un H, vous allez voir. Oui, question. 60 secondes et top chrono. Quelle mission américaine a marché sur la Lune le 21 juillet 1969?
3: Apollo 11.
0: Bien. Quel est le premier être vivant à être envoyé dans l'espace en 1957?
3: Un chien.
0: Oui. Comment appelle-t-on spécifiquement les astronautes chinois?
3: Les taïkonautes.
0: Bien. Comment s'appelait le premier satellite artificiel lancé par la France et inspiré d'une BD?
3: Proposition.
0: Astérix, Gaston, Tintin.
3: Gaston.
0: Dommage. En quelle année le premier homme a-t-il été envoyé dans l'espace?
3: En 61.
0: Oui. Comment s'appelle le programme spatial américain de vol habité vers la Lune réalisé en 2026?
3: Artemis.
0: Oui. Comment s'appelle le premier satellite russe lancé pendant la guerre froide?
3: Spoutnik.
0: Dans quel état américain se situe Cap Canaveral, d'où sont lancés la majorité des lanceurs américains?
3: En Floride.
0: Bah, dis donc.
2: Oh là là.
0: Faut pas
2: là
0: demander
2: là.
0: Quand c'est votre thème de prédilection, hein. Je veux dire, vous faites un 18 sur 16, alors, Nicolas. Parce que là.
3: Attends,
0: ah, honnêtement, c'est très, très, très bien joué. Mais on joue franco, de toute façon, vous avez joué. Vous avez été regardé un peu sur Internet ou pas?
3: Peut-être pour la date de Yuri Gagarine, mais sinon le reste, je savais.
0: Mais oui, et parce que c'est ça aussi, 2 questionnaires spécifiques. Notre championne, elle n'a pas le choix d'en prendre un, mais l'autre, du coup, ça veut dire que ça laisse tout le loisir au challenger d'aller regarder un peu sur Internet. Et vous avez très, très, très bien joué. C'est le 21 juillet, le jour de la fête nationale, 1969, Apollo 11, oui, non pas Apollo 13, avec le film avec Tom Hanks. Ils ont essayé de refaire la même chose, mais ça n'a pas fonctionné.
2: Non, mais tout à fait. C'est d'ailleurs le premier humain à avoir été sur la Lune, notamment avec Neil Armstrong.
0: Neil Armstrong, effectivement, le premier pas sur la Lune, le 21 juillet 1969. Un chien, je l'ai accepté. C'est une chienne qui a été envoyée dans l'espace en 1957. C'est bien joué, dites donc.
2: Elle s'appelait Laika, et donc, c'est pour votre culture générale. Et elle a été envoyée à bord de Sputnik 2.
0: Je ne veux pas ouvrir un débat, mais pourquoi une chienne et pas un chien? Pourquoi pas Laiko?
2: Ah bah ça c'est une bonne question.
0: Bah oui, ça ne va plus. Hein.
2: En tout cas, si vous voulez l'info complète, j'ai regardé si elle était revenue.
0: Je pense pas non plus.
2: Non, voilà, c'est un peu triste, mais comme ça, vous avez l'info complète.
0: Les astronautes chinois, les taïkonautes, vous avez été tout timide en nous disant taïkonautes, vous n'étiez pas sûr.
3: Je n'étais pas sûr de moi, non.
0: Mais c'est la bonne réponse. Les cosmonautes, c'est pour les Russes, en fait. Et les spationautes, il me semble que c'est pour les Européens. Je le fais de mémoire. Mais les Chinois, c'est bien les taïkonautes.
2: En fait, ça vient du chinois taïkong, qui signifie espace. Et donc, la Chine, elle possède aussi son propre programme spatial. Mm-hmm. Et c'est pour ça qu'ils ont leur propre terme. finalement ?
0: Ce premier satellite artificiel lancé par la France, c'est pas Gaston, vous imaginez la gaffe ? Ça porterait malheur ? Non, c'est Astérix, figurez-vous. C'était Astérix qu'on cherchait. 61, oui, le premier homme à être envoyé dans l'espace.
2: Il a voyagé autour de la Terre pendant 108 minutes et puis il est revenu, quoi. C'est cool ?
0: Oui, c'est vrai. Non, mais, c'est, mais en, il entre dans l'histoire.
2: En 61, rendez-vous compte, c'est, il y a quand même il y a plus de 60 ans, quoi.
0: C'est fou. Artemis, oui, avec ce programme spatial américain de vol habité vers la Lune, cette année-ci, c'est Artemis, oui.
2: Pour rappel, hein, c'est quatre astronautes qui ont effectué un vol d'essai d'une quinzaine de jours à bord du vaisseau Orion.
0: Et puis Spoutnik, pendant la guerre froide, c'est bien connu, oui, le premier satellite.
4: Oui,
0: c'est ce qui a lancé un peu la guerre spatiale, en fait, hein, entre les Russes et les Américains.
2: Oui, clairement, c'est le début. Hein. C'est carrément un petit satellite qui émettait un signal radio qui pouvait même être capté depuis la Terre.
0: Nicolas, attention, je pense que vous allez entrer dans l'histoire du jeu de cette nouvelle saison de Seul contre vous.
2: Plusieurs bravos à vous dire. Le premier, c'est vous avez bien réduit l'écart entre les challengers et la championne. Deuxième bravo, vous êtes le meilleur challenger du jour, hein, avec un total de 14 points.
0: Oh,
2: et troisième bravo, parce que c'est la première manche que la championne perd. Elle n'empoche pas 50 euros en plus dans sa cagnotte depuis lundi.
0: Félicitations, Nicolas. Très, très, très bien joué. Honnêtement, félicitations. Et puis, vous avez le titre de meilleur challenger. Cela veut dire que, au cas où notre championne ne remporte pas la partie, c'est vous qui devenez champion et c'est vous qui repartez avec la moitié de sa cagnotte qui s'élève jusqu'à présent à 850 euros. Donc, il y a quelque chose à faire, là, Nicolas. Vous voyez ?
3: Ouais.
0: Ça frétille. Ça frétille un petit peu. Nicolas, bon jour de congé. Peut-être que ça va vous porter chance. On vous embrasse. Embrassez les enfants pour nous. Bonne rentrée. Et peut-être à tout à l'heure. Salut Nicolas. On vous embrasse. On marque une pause. On continue à jouer. 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Et Pierre-Yves aussi. Hein, il n'a pas démérité. 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Et qui sait, peut-être que l'équipe des Challengers va remporter la partie.
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0: Olivia Rodrigo sur Viva Drop Dead. On marque une pause, on continue la partie. On va entamer la troisième manche avec notre championne qu'on retrouve du côté d'Arlon, c'est Estelle. Et attention, c'est très serré au niveau du score. Estelle a 20 points en deux manches. Nos challengers en ont 18. Deux petits points d'écart entre Estelle et ses challengers. On va voir comment elle va gérer cela et comment elle va gérer sa troisième manche juste après la pause.
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0: On prend la direction d'Arlon avec notre championne Estelle. Estelle, comment vous vous sentez?
7: Eh bien, je lui dis bien joué, parce que c'était... voilà, donc c'est le jeu, hein, c'est comme ça, c'est très bien. Je pense que les questions étaient d'ordre général, donc et en plus, si on a le temps de réviser un peu, ça fait toujours un petit plus pour le challenger. Donc, mais à nouveau, c'est le jeu, donc bien joué, et puis... voilà, ça donne du piment à la partie.
0: Tout à fait. En fait, nous, on s'amuse, hein, Estelle.
7: Ah, ben j'imagine.
0: Un peu moins vous.
7: Ah bah mes parents, j'imagine mes parents qui doivent être en train de se ronger les ongles. Ma fille aussi m'a dit quoi, t'as perdu? Bah, j'ai dit, oui, bah, il fallait que ça arrive, hein, de toute façon, c'est le jeu. Non, c'est le jeu.

0: franchement.
1: Et puis attendez, on a eu voilà. pas mal, on a reçu pas mal de grands champions et de championnes d'ailleurs. Ça arrive de rater une manche. Hein. Calmons-nous, oui. on ne peut pas tout gagner tout le temps. Ah, ici, on ne parle que d'une manche. Et vous êtes toujours devant avec les points. Vous avez 20 points, Estelle. Et les challengers en ont 18. Relax, on embrasse au passage Patricia et Jean-François. Ça va aller. Relax. Oui. N'abusez pas trop de café. Vous voyez, tout va bien. Détendez-vous. Oui. Alors, championne, mais c'est la première fois que vous vous retrouvez dans cette situation. Donc, il va falloir garder votre sang-froid surtout et faire le bon choix. Voici la roue.
0: Top.
1: Ah, c'est pas vrai. Là, maintenant, dans ce moment.
2: Et oui.
1: Ah, c'est fou. Comme ça. Quoi. Vous êtes vernis, hein, championne.
0: Arrêtez-moi.
2: Mais c'est un blind test, exactement.
0: Oui. Okay. Bon, c'est déjà ça.
2: Vous voyez toujours la lumière au bout du tunnel. Hein.
1: Oui.
2: Alors, quand c'est une manche blind test, vous le savez, hein, c'était le premier questionnaire de la semaine. Oui. Quand c'est une manche blind test, vous avez quand même le choix entre deux thèmes. Donc, le premier, ce sont des chansons qui parlent d'école en lien avec la rentrée scolaire, évidemment. Et alors, la deuxième possibilité pour vous, ce sont des chansons qui parlent de professeurs. Voilà, tout simplement. Ah, et dans les deux cas, il faut retrouver l'interprète.
1: Professeur ou école. Et je rappelle à nos auditeurs, auditrices, que vous faites partie de la Magic Six Team. Donc vous êtes une grande amatrice de blind test et normalement assez performante. J'imagine.
0: Oui, maintenant il faut faire attention à ce qu'on dit. Hein, parce que je ne sais pas. Les deux me tentent, évidemment. C'est aussi... Oui, ça laisse aussi un petit peu le temps de regarder quelles sont les chansons avec des écoles ou avec des professeurs. Je vais prendre l'école. Voilà, j'avais eu un thème école au début de la semaine. On va rester sur l'école.
1: Ça vous a porté chance. On y est. De toute façon, c'est la rentrée scolaire. C'est bel et bien pour ça qu'on vous propose ce blind test. On y va, championne. Une chanson qui parle d'école. 8 extraits à trouver. 8 interprètes à trouver. Top chrono. Premier extrait.
0: France Gall.
1: Oui, madame. J'ai parlé d'autres professeurs,
0: mais c'est là que j'ai tout appris. On m'en a donné des... Kenji Girac.
1: Bien joué.
0: Proposition.
1: Genesis, Deep Purple, Supertramp.
0: Supertramp.
1: Oui, bien sûr. Sur le chemin de l'école,
0: que pour la première fois. Proposition.
1: Julie Zenati, Chimène Badi, Hélène Ségara.
0: Julie Zenati.
1: Bien joué, championne.
3: À l'école de la vie, il y a des matières obligatoires.
0: Les grands corps malades.
1: Oui, encore 3. De la nouvelle école. Et 15 secondes.
0: Proposition.
1: Suprême NTM, I am Faf Larage.
0: Suprême NTM.
1: Oui, oui. Allez, encore 2, championne.
0: Sheila.
1: Oui, le dernier. Vite.
0: Nirvana.
2: Oui, c'est bien joué.
1: Et on l'accepte, c'est avant le gong. Ouf. On fait peur pour le dernier extrait.
0: Oui, c'était moins une parce que c'est vrai que j'ai pas eu beaucoup de temps pour réfléchir, mais voilà. C'était un peu. Voilà, à l'arrache, comme on dit.
1: Oui, à l'arrache, et ça a bien fonctionné pour vous. Et Kurt Cobain, il a une voix et un style inimitable. C'est fou, hein. Quelques notes, on reconnaît.
2: Exactement. Et encore avec le stress et ce gong là qui s'accélère, et on perd un peu ses moyens, mais félicitations à vous, vous avez fait un total de 13 points.
1: Notre championne n'est pas championne pour rien. Elle a du flegme, elle a du sang-froid.
2: She's back.
1: Yes.
0: du sang-froid pour reconnaître des chansons que je ne connaissais pas, mais pour reconnaître la voix à travers le téléphone, c'est une petite difficulté supplémentaire. Mais donc, heureusement qu'il y a les propositions.
1: Vous avez bien raison. Vous les avez demandées à 3 reprises, mais à chaque fois que vous avez trouvé la bonne réponse, c'est très, très bien joué. Félicitations, championne. Ça va vous souffler un peu?
0: Je souffle un peu.
1: Et Patricia, Jean-François, on souffle aussi.
0: Allez, bon, allez, papa, maman.
1: Et Suzanne aussi, tout le monde, ça va aller, comme vous dites. 13 points. Cela dit, peut-être que c'est Coralie qui va jouer du côté de Tournai, ça c'est la région de notre Biloute.
2: Ouais,
1: c'est votre maître du jeu, c'est sa région là-bas.
2: Mais je la connais, Na.
1: De Port-Lor.
2: Je la connais, Na.
1: Bah attendez, on va voir, on va papoter. Et peut-être que c'est aussi une reine de blind test.
0: C'est ça. On ne sait jamais. C'est le jeu, à nouveau. Voilà, c'est comme ça.
1: Comme vous dites, championne, et c'est chaque fois un risque de remettre son titre en jeu.
0: Ben oui, bien sûr.
1: Sinon, il n'y a pas de jeu. On est bien d'accord.
0: Oui.
1: Allez, courage, à tout à l'heure, championne. On se retrouve après le flash des 14h pour la dernière manche.
0: À tout à l'heure.
1: Que va faire Coralie alors de tourner, hein, Biloute, sur ce blind test? Il y a quoi d'autre comme mot comme ça spécifique de la région? Moi, j'adore.
2: On dit souvent les O, enfin, Nicolo. Oui. Enfin, vous voyez.
1: En fait, le pas, c'est peau. Ouais. Il est polo.
2: Il est polo.
1: Il est polo.
2: Ouais, Laura. Enfin voilà.
1: C'est Laura.
2: Moi quand je suis avec ma famille ou mes amis, je parle comme ça.
1: Et comment on dirait alors la chanson qui arrive là?
2: Bah chez Living on the Prayer de Bon Jovi.
1: Et bon après-midi sur Viva.

0: pas pour nous accompagner cet après-midi. Bon Jovi, Living on a Prayer. On marque une pause, 2 petites minutes. On continue la partie avec Coralie de Tournai qui va jouer le blind test consacré aux professeurs. Bonne rentrée à toutes et à tous.
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0: On prend la direction de Tournai avec notre troisième challengeuse.
7: Oui, tout à fait. C'est Coralie. Elle a 52 ans. Elle travaille dans le social depuis 25 ans. Et c'est vraiment ce qui la rend heureuse en plus de ses deux enfants.
0: Et ce qui l'anime, j'imagine. Bonjour Coralie.
8: Bonjour Sarah.
0: Et
8: bonjour.
0: Vous faites quoi exactement dans le social? Précisez, s'il vous plaît.
8: Alors, mon dernier emploi était coordinatrice de l'antenne Wallonie-Picarde pour Belles Réfugiées, la plateforme citoyenne de soutien aux réfugiés,
0: oui,
8: qui travaille avec les personnes en exil. Voilà, et donc, mais je faisais aussi du travail de terrain parce qu'on n'a presque pas d'argent de l'État.
0: Mm-hmm.
8: Donc, j'étais, comment dire, un couteau suisse.
0: C'est bien, c'est pratique, ça sert toujours.
8: Voilà, quand on n'a pas, il faut trouver des solutions.
0: Travailler dans le social, c'est une véritable vocation, hein, j'imagine.
8: Oui, disons que j'ai un profil un peu de vouloir défendre la justice sociale et mm-hmm. les plus faibles, ceux que l'État laisse sur le côté, donc les personnes exilées, les sans chez soi. J'ai travaillé aussi avec SDF. Qu'ils soient d'ici ou d'ailleurs, cela importe peu finalement.
0: Ouf, c'est ça le plus important. Bien sûr, vous avez le cœur sous la main, quoi, Coralie, si je comprends bien.
8: On peut dire ça.
0: Et c'est des belles valeurs à transmettre à vos enfants. Vous avez quoi, fille, garçon, fille, garçon?
8: Alors, mon fils, Tim, a 25 ans. Oui. Et ma fille, Manon, a 14 ans. Et ils ont tous les deux... je suis très fière d'eux parce qu'ils ont développé ces belles valeurs. Et notamment, ils n'ont jamais hésité à faire de la place chez moi. Parce que je suis hébergeuse citoyenne depuis 2017 avec la plateforme.
0: Mm-hmm.
8: Donc voilà, j'ai hébergé probablement plus de 200 personnes en tout sur quelques années. Et donc, ils ont toujours fait la place avec plaisir. Voilà.
0: Donc, belle valeur.
8: Aussi, généreux.
0: Ouais.
8: Tout à fait.
0: Et vous en êtes fière et ça s'entend et ça se comprend surtout, Coralie.
8: Je suis très fière et je leur fais un bisou. Enfin, en tout cas, mon fils, parce que ma fille est à l'école.
0: Et Tim et Manon, ils sont là, merci maman! Surtout si Manon, peut-être qu'elle va réécouter tout à l'heure. Coralie, les blind tests dans tout ça, est-ce que vous aimez? Est-ce que vous pratiquez? Est-ce que
8: ça vous tente? J'adore, je pratique, mais je ne suis pas toujours très bonne, donc on verra ça.
0: C'est vrai que c'est un peu comme le chant. Ce n'est pas parce qu'on aime bien qu'on est bon. Mais qu'on chante juste.
8: Figurez-vous que grâce à une de mes amies très proches, j'ai découvert et maintenant je suis persuadée que tout le monde peut chanter. Parce que moi, je pensais que je ne savais pas chanter et donc je ne chantais que sous ma douche, dans les toilettes, ou là où personne ne m'entend. Et en fait, elle m'a emmenée dans un stage de gospel et j'ai vraiment découvert que tout le monde sait chanter, en fait, et que c'est très libérateur.
0: Oh, génial! Mais dis donc, vous me donnerez l'adresse.
8: Plein de joie.
0: Je pense que ça fera plaisir à mon entourage.
8: Voilà, et cette dédicace à mon ami Comme et toi, chef de cœur extraordinaire.
0: On l'embrasse bien fort et c'est beau aussi l'amitié. Ah là là, on passe un bon moment encore, Ali, pourvu que ça dure avec ce blind test. On va jouer.
8: On passera de toute façon un bon moment.
0: Ah, chouette, j'adore entendre ça. On va jouer des chansons qui parlent de professeurs. Professeurs dans toutes les langues. Et à vous à chaque fois de nous trouver l'interprète. 8 extraits à trouver, les propositions sont toujours disponibles. Aidez-vous-en si nécessaire. Est-ce que vous êtes prête, Coralie?
8: Je suis prête.
0: Ça va très vite. 60 secondes, top chrono. Premier extrait.
9: Adieu, monsieur.
0: Qui chante?
8: Oh là là, proposition.
0: Yves Duteil, Jean Ferrat, Hugo Frey.
8: Hugo Frey.
0: Oui.
9: Allez, madame Avrochko, non, je suis pas en prison ou à l'hosto. Non, je fais des.
8: Oh là là, proposition.
0: Comme vous dites, Gims, Black M, Colonel Rayel.
8: Colonel Rayel?
0: Non, dommage.
8: Ah, c'est pas mal. Oh là là. Proposition.
0: Daft Punk, Justice, Kavinsky.
8: Kavinsky, au
0: hasard. Oh, dommage. Allez, allez, il en reste.
3: Nous avons appris l'ABC. La maîtresse avait des méthodes à...
8: Oh là là. Je connais, mais c'est
0: un... Proposition, Paul. Gérard ouais. Lenormand, Michel Fugain, Maxime Le Forestier.
8: Maxime Le Forestier.
0: Oui, oui. Allez, encore un.
10: Excusez-moi. Monsieur le professeur.
0: Mais c'est qui ça? Un nom au hasard?
8: Je sais pas. Proposition. Voilà.
0: Mais il était vraiment compliqué ce questionnaire. Oui. Notre championne, elle a eu raison de prendre l'autre
8: pas
0: blind
8: facile.
0: Test avec l'école. Non, c'est pas facile. Vraiment, je vous rejoins et je
8: oh
0: subis
8: là.
0: Avec vous, Coralie. Honnêtement, parce
8: aujourd'hui,
0: que
8: c'est le top niveau de la difficulté, on dirait.
0: On dirait. C'est Camille Delay qu'on embrasse. Et Camille, je sais pas, elle a peut-être mal digéré son plat d'hier. Elle a mal dormi. Elle a envie d'envoyer tout le monde sur les roses. Je ne sais pas.
8: Elle a envie de s'amuser.
0: Ah, peut-être aussi. Peut-être aussi, on n'a pas eu le temps de tout faire. Hugo Frey, ça vous l'aviez trouvé, mais le Madame Pavoschko, là, le deuxième extrait, c'était Black oui. M, figurez-vous. Je la connais pas cette chanson.
7: C'est vrai?
8: Non, non, pas du tout.
7: Enfin, ça date déjà d'il y a quelques années. Hein, parce que Black M, on n'entend plus des masses.
0: Bah voilà, on est trop jeune. Et puis le troisième extrait, c'était Teachers. Prof. Et c'est les Daft Punk. Mais ça aussi, c'est pas possible.
8: Je ne connaissais pas du tout.
7: Bah, celle-là, je ne la connais pas non plus.
0: Daft Punk avec Teachers, Maxime Le Forestier, on y était, et puis il y avait Excusez-moi, monsieur le professeur, c'est Christophe.
10: Monsieur
8: le professeur
7: Christophe.
0: Le chanteur Christophe.
8: Oh là là, mais je ne connais
0: après
8: pas
0: coup, c'est plus simple. Mais moi non plus, honnêtement, ça fait combien de points pour...
8: J'adore Christophe, il est même venu à tourner en concert il y a quelques années.
0: Ah bah, et vous y étiez, peut-être.
8: Bien sûr.
0: Ah, c'est sûr.
7: Oui, c'était bien Christophe qui nous chante Excusez-moi, monsieur le professeur. Eh bien, ça fait un total de 2 points, donc ce qui fait que la championne empoche les fameux 50 euros hein, qu'elle n'a pas eu, je répète, sur la manche d'avant.
0: Oui, troisième manche, elle passe à 900 euros, notre championne. Mais Coralie, vous l'avez dit avant, on s'est bien amusé, c'est ce que vous avez dit. Donc,
8: absolument.
0: Quoi qu'il arrive, on s'amuse. Allez, chouette.
8: Voilà, la joie dans
0: tout. Embrassez Tim et Manon, la joie dans tout et restez comme vous êtes, Coralie. On a passé un superbe moment.
8: Et vous,
0: merci pour ce partage.
8: Merveilleuse.
0: Oh, merci. Moi aussi, je t'aime.
7: Bisous.
0: Le Flash Info arrive dans 3 minutes.

0: Goldo et Rainier Zonneveld avec Loco Loco. C'est vrai qu'il est fou, notre Jordan Renard. On le retrouve juste après le flash des 14h et la dernière manche entre notre championne Estelle de d'Arlon et notre dernier challenger. On joue juste après le flash info. À tout de suite tout le monde.
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0: Bonjour tout le monde, bon jeudi, vous écoutez RTBF, Vivacité les 14h, le Flash Info avec Sophie Léonard.
10: Bonjour à toutes et tous. La commission conjointe Justice et Intérieur de la Chambre se réunira mercredi prochain, 2 septembre, pour faire le point sur les récentes fusillades à Bruxelles liées au trafic de drogue. Le ministre de l'Intérieur Bernard Quintin et la ministre de la Justice Annelies van der Verlinden répondront aux questions des députés. La réunion est demandée par plusieurs groupes d'opposition, dont le PS et le Vlaams Belang. Après l'accord conclu aux États-Unis pour limiter l'impact d'Instagram et Facebook sur les adolescents, la Commission européenne demande à Meta de prendre des mesures similaires dans l'Union européenne. Bruxelles réclame notamment un meilleur contrôle parental, une gestion plus efficace du temps d'écran et des mesures contre les fonctionnalités jugées trop addictives. La Commission reproche déjà à Meta de ne pas suffisamment protéger les mineurs et les personnes vulnérables contre les risques d'addiction à ces plateformes. Le pape Léon XIV s'est dit profondément attristé par les crues dévastatrices survenues hier à la frontière entre le Népal et la Chine. La catastrophe a fait au moins 359 morts et laissé plus de 1300 personnes portées disparues. Dans un télégramme diffusé par le Vatican, le pape a présenté ses condoléances aux familles des victimes et assuré de ses prières les équipes mobilisées dans les opérations de secours. Les vagues de chaleur de cet été en Allemagne ont provoqué la mort de 15 800 personnes. Les autorités sanitaires allemandes ont donné ces chiffres ce matin et c'est du jamais vu. L'actualité sportive, les Red Panthers en demi-finale de la Coupe du Monde de hockey, c'est ce soir. Les joueuses belges défieront les néerlandaises réputées invincibles, championnes du monde en titre. Et puis les clubs belges sur la scène européenne de football avec les barrages. Retour notamment pour Anderlecht la semaine dernière. Les Mauves ont pris une confortable avance 0-3 face aux joueurs kazakh d'Amalti. Voilà pour ce flash d'information. Excellente journée à notre écoute.
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0: Le point RTBF Mobile Info direction SPI, c'est avec vous Caroline Martin.
11: Oui, effectivement, sur le 42 où cet accident entre plusieurs camions pose toujours problème. Vous perdez à nouveau plus d'une heure dans ces files. Je vous rappelle que des déviations sont mises en place via la Nationale 4 et la Nationale 912. Mais évitez de vous lancer dans ces files. Donc, à partir de l'échangeur de Dossou, privilégiez le 411 vers Bruxelles et puis ensuite la bretelle de sortie est Gueuzé en direction de Spy. Quelques ralentissements également à signaler, à vous rappeler sur le 40 Liège, Aix-la-Chapelle à hauteur de Votem. On perd une dizaine de minutes dans chaque sens. Et puis, un accident qui vient de se produire, c'est sur le 40 au stand Bruxelles, à hauteur de Grand Bigard en direction de la capitale. Les bandes de gauche et du milieu sont obstruées. Vous ajoutez 20 minutes à votre temps de parcours.
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13: Bonjour. C'est Estelle d'Arlon et je suis seule contre vous jusqu'à 14h30 sur Vivacité.
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0: Et avec notre championne, Estelle Darlon, qui a bien performé et qui a eu un petit coup de mou. Avec une manche de raté, sinon pour le reste, ça passe. Elle est à 900 euros, notre championne. Estelle, face à elle encore, un tout dernier challenger. Jordan en a eu peur, à un moment donné, à mi-parcours. C'était 20 pour notre championne, 18 pour les challengers.
5: Oui, exactement. On ne peut pas être bon dans tous les domaines. Mmh. Et puis, il y a le stress. On a déjà tout vu dans cette émission, c'est vrai, ça.
0: Personne n'est infaillible. Tout peut arriver. On n'arrête pas de le répéter, mais c'est tellement vrai. Alors n'hésitez pas à vous inscrire, à nous faire un petit coucou via notre WhatsApp Vivacité 04 70 07 20 23. Si vous voulez vous inscrire, démarrez par Challenger, tout comme au 60 03. Et là, c'est 1 euro par message. Mais quelle partie, dis donc. On a joué déjà avec plein de choses. On vient de terminer un blind test avec les écoles et les professeurs. Et bonne rentrée à toutes et à tous, hein, toutes celles et ceux qui sont concernés. On a joué avec les sciences, la géographie, les séries. Qu'est-ce qu'on a joué encore? La culture avec un grand C. Que va-t-il se passer? Restez là, on joue ensemble jusqu'à 14h30.

0: Oui, Jordan, notre maître du jeu.
1: Oui.
2: Ça va, je viens, ça monte et je pense à vous.
0: Et qu'est-ce qui monte alors?
1: La cagnotte de notre championne.
0: Oh, joli. Il est bien retombé sur ses pattes, notre Jordan. Effectivement, on a rendez-vous avec notre championne Estelle Darlon pour la dernière manche de Seul contre vous. À tout de suite.
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0: Avec notre championne Estelle Darlon, bravo championne. La troisième manche est dans la poche. Vous êtes vraiment la maître du blind test avec votre équipe, hein, Magic Six Team. Et là, vous étiez toute seule, en solo. Et ça a fonctionné. Voilà 900€, dis donc. Vous vous rendez compte ou pas?
13: Oui, je me rends compte. Je suis super contente parce que la partie est vraiment difficile et je trouve que la star du jour, c'est un peu Camille avec la question. Parce que voilà, comme a dit Coralie... Elle s'est surpassée aujourd'hui, oui. Donc c'est vraiment très difficile.
0: Et ça vous fait plaisir.
13: Oh bah écoutez, autant vivre dangereusement, hein, sinon c'est pas drôle.
0: Et c'est vrai que le blind test de Coralie, comme vous dites, c'était quelque chose. Hein.
13: Ouais, vraiment.
0: C'est
13: ouais,
0: avec des chansons inconnues, ou alors avec une tonne de poussière dessus.
13: Tout à fait.
0: On y va, voici la quatrième manche. La roue tourne maintenant, vous l'arrêtez quand vous voulez.
13: Hop.
0: Ça, c'est pas très festif, on était de bonne humeur, Jordan.
1: Oui, ben, je suis désolé, c'est pas moi qui choisis les thèmes.
0: Oui, ah bah, merci vous, Camille, donc vous c'est entendez, son jour.
1: Vous entendez le son de la marche funèbre, tout simplement parce que vous allez avoir un questionnaire actualité. Alors, on sait que l'actualité, c'est pas toujours réjouissant, mais quand même, en fait, c'est
0: là, c'est pire.
1: Ben oui, c'est un questionnaire actualité version « Ils nous ont quittés cet été ». Donc, ce sera des questions qui concernent les personnalités décédées cet été. Voilà.
13: Ouais.
1: Il faut tout, hein.
13: Oui, sympa.
0: Ah, je préfère ça.
1: Ah.
0: Venez danser, damoiselle et damoiseau, on va s'amuser, le bal est ouvert.
1: Eh bien oui, tout simplement, avec ce questionnaire histoire qui se fera peut-être plus réjouissant. Ma foi, peut-être.
13: Peut-être. Peut-être.
0: Mais c'est un choix un peu tactique aussi pour vous, championne.
13: Oui, oui,
0: vous voyez de quoi je cause et de quoi je parle.
13: Tout à fait, donc c'est assez évident que je dois prendre le premier thème.
0: Et oui, parce que sinon vous laissez tout le loisir à votre challenger de regarder personnalité ou star, personnalité décédée cet été.
13: Et
0: vous avez la liste.
13: Et oui. Tout à fait, donc,
0: du coup,
13: je vais faire ça.
0: Vous êtes obligé de jouer avec ce thème actualité spécial personne décédée. Haut les cœurs.
13: Allez, oui.
0: Championne, je suis sûre que ça va très bien se passer. 60 secondes et top chrono. Comment s'appelle la célèbre marionnette associée à Michel de Genève?
13: Tataillé.
0: Oui, quelle chanteuse décédée le 8 juillet nous chantait Total Eclipse of the Heart en 1983?
13: C'était Bonnie Tyler.
0: Oui, dans quelle série Hayden Panettiere a-t-elle joué le rôle de Claire Bennett de 2006 à 2010?
13: Ah, c'était Hero.
0: Bien joué. Comment se prénomme la sœur de Catherine Fro, elle aussi comédienne décédée cet été?
13: Ah, proposition.
0: Claude, Dominique, Gabriel.
13: Gabriel.
0: Dommage. Quel parti politique Hervé Asquin a-t-il aidé à fonder en 1976?
13: Une proposition.
0: FDF, PRL, MR.
13: MR?
0: Hello. Pour quel film le DJ Kavinsky avait-il composé le morceau Night Call?
13: Ah, c'était Drive.
0: Oui. Quel compositeur de musique classique est chanté par Marie-Paul Bell?
13: Proposition.
0: Wolfgang Amadeus Mozart, Ludwig van Beethoven, Jean-Sébastien Bach.
13: Back.
0: Non. Dans quelle série de films de Steven Spielberg, Sam Neill joue-t-il le personnage d'Alan Grant?
13: Jurassic Park.
1: Ah, malheureusement, je ne peux pas l'accepter.
0: Ouais, non, c'était... J'ai essayé d'accélérer sur la fin, là, pour vous aider, mais c'est bien. Pour la confiance, c'est bien, championne. La dernière, vous l'aviez, c'était bel et bien Jurassic Park pour Sam Neill. Et pour le reste, c'est pas mal, hein. Il y a eu pas mal de bonnes réponses. Ça fait combien de points pour
1: Heureusement, vous avez donné des bonnes réponses directement. Vous n'avez pas demandé de proposition, ça vous fait quand même un total de 8 points.
0: C'est pas mal, c'est pas mal. Allez. Parce qu'on vous a prise un peu à brûle pour point, là, vous voyez.
13: Oui, oui, oui, tout à fait.
0: Alors, qui est mort cet été? Allez, hop, 60 secondes, on y va. C'était pas simple. Avec Tataye, bien sûr, pour Michel de Genève. Tataye, on a un extrait avec le Kitching. Oh là là.
13: Notre enfant.
0: Mais oui, on était tristes d'apprendre sa disparition à Michel de Genève. Il avait 77 ans et c'était le 7 août. Oh là là, et Tataye. Ouais, vous n'avez pas connu, vous, Jordan?
1: Je vois qui c'est, mais. Enfin, je vois ce que c'est, mais non, j'ai pas.
0: Vous n'avez pas passé des soirées avec lui, quoi.
1: Mais non, mais vous me la chantez souvent, Sarah.
0: C'est le Kitching à Tataye.
1: Oui, ben voilà, on travaille trop souvent ensemble, Sarah.
0: Entre nous, c'est parce que c'est quand Jordan, vous voyez, il vient de manger, il est un peu paf, là. Et donc, Kitching à Tataye. Ouais, pour le réveiller.
1: Ouais. Ah oui, ah ben oui.
0: Et puis, Total Eclipse of the Heart. Écoutez, c'est Bonnie Tyler, bien sûr, championne. On n'ose pas, pas chanter.
1: Non.
0: Magnifique voix. Oui, elle est décédée le 8 juillet. Et puis, Heroes, ça c'est bien, Hayden Panettiere. Et sorry, parce qu'elle était toute jeune, hein. Hayden, c'est fou, les personnalités comme ça qui disparaissent si jeunes. Mais oui.
1: Exactement. Et je ne sais pas si vous connaissez, cette série Heroes, elle raconte l'histoire de personnes qui sont ordinaires, qui découvrent qu'elles possèdent des pouvoirs extraordinaires.
0: Mm-hmm. Oui, je pense qu'elle a souffert toute sa vie, en fait, Hayden, de ce que j'ai compris. Oui, tout à fait. C'est dur. C'est dur comme destin.
13: Une enfant tard, je pense, qui a été poussée par sa maman. Mais bon, voilà.
0: Mais donc, c'est horrible.
13: Oui, c'est carrément.
0: Parce qu'elle n'a rien choisi. Enfin, je trouve ça dingue. Enfin, bon. Catherine Froh et sa sœur est décédée, donc c'est pas un bel été pour Catherine Froh. C'est Dominique Froh, elle aussi comédienne.
1: Oui, elle a joué notamment dans la série Soda avec Kev Adams.
0: D'accord. J'aime bien le silence qui suit. On ne voit pas qui c'est, en fait, malheureusement.
13: Désolée.
0: Malheureusement. Et puis, on cherche un parti politique fondé par Hervé Asquin. Vous m'avez dit le MR. Vous êtes tombé dans le piège de Camille. Parce que c'est de ce côté-là de l'échiquier politique. Mais c'était le PRL, Parti Réformateur Libéral.
13: D'accord. Bon, Ça, c'est là que vous avez une de mes grosses lacunes, c'est la politique belge. Je ne connais rien du tout.
0: Ah, voilà.
1: Eh bien, j'ajoute une petite info. C'est qu'en 2002, en fait, le PRL a participé à la création du MR, donc dans un sens, vous étiez quand même dans le bon.
0: Oui, c'est ça. Voilà. Mais il fallait, comme on était en 76, le PRL.
13: Ouais, PRL.
0: Et puis Night Call, oui, c'est le film Drive de Kavinsky. Avec Angèle, hein, c'était lors de JO, la cérémonie.
1: La cérémonie, oui. Et avec sa démarche, là, elle n'avait pas assez de place, donc elle a dû s'inventer une démarche.
0: Un peu chat, comme ça.
1: Un peu chat, exactement. Ouais. Félin.
0: Ouais. Très, très chaloupé. Hein. Très
1: et c'est resté. Et c'est resté.
0: Voilà. Il est décédé le 28 juillet, Kavinsky. Et puis, on cherchait Marie-Paul Bell avec ce compositeur de musique classique. C'est pas Bach ou Bach, ni Beethoven, c'est Mozart.
13: Je connais pas.
0: Non, pas du tout, mais j'ose pas le dire parce que vous dites, ouais, pas de culture. Mais comme vous l'avez dit, je vous accompagne.
13: Là, écoutez,
1: moi non plus.
13: Non, pas ça plus connu, hein, à part. Je pense qu'elle n'est pas parisienne.
0: Exactement.
13: Mais bon, on apprend.
0: C'est Camille qui veut nous instruire et qui veut nous éduquer, hein, que voulez-vous. Voilà. Elle veut rehausser un peu notre culture.
13: Oui,
0: et puis, Jurassic Park, on n'a pas eu le temps, on ne peut pas le comptabiliser. Ouais. Mais ça fait 8 points. C'est pas mal parce que vous aviez pas mal d'avance sur ce blind test. Et du coup, championne, ça devrait le faire. Relax.
13: Ah,
0: on se retrouve, comme vous dites, on se retrouve juste avant 14h30 pour votre décision, votre choix.
13: D'accord.
0: Et on vous salue, championne. À tout à l'heure.
13: À tout à l'heure.
0: Louane, jour 1.

0: Zidane à ses débuts, jour 1.
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0: Dernier membre de l'équipe des Challengers pour défier notre championne, à qui a-t-on affaire, Jordan ?
2: Eh bien, c'est Stéphane de Grasse-Ologne, il a 45 ans. Il est vendeur dans un magasin, vous voyez, il pourrait dire « Bonjour, c'est Stéphane, je travaille dans le magasin de Grasse-Ologne ». Voilà.
0: Ah oui.
2: C'est dans la publicité qui passe très régulièrement. Il a deux enfants, il aime le sport et le standard en particulier.
0: La grande distribution, quoi.
2: Oui, okay, c'est ça.
0: Ok, d'accord. Mais je vais peut-être vous envoyer la liste alors, Stéphane. Bonjour, Stéphane.
3: Bonjour.
0: Bienvenue dans Seul contre vous. Pas au boulot alors cet après-midi ou en pause peut-être ?
3: En congé aujourd'hui.
0: En congé, d'accord. Juste une journée ou alors c'était la semaine ou...
3: Non, juste la journée.
0: Ok, et c'est tous les jeudis ?
3: Les vacances sont déjà... Non, c'est pas fixe.
0: Ah d'accord, et c'est vous choisissez pas en fait ?
3: On ne choisit pas, mais on peut mettre des desiderata.
0: Ah oui, d'accord, ok. Parce que ce serait mieux un vendredi ou un lundi, voyez ?
3: Ou un samedi.
0: Ouais, ah, mais oui, c'est vrai. Ça, c'est dur. Hein. C'est vrai qu'on est calé sur du lundi au vendredi, mais toutes celles et ceux qui travaillent dans la grande distribution, dans les magasins d'ailleurs, en général, et oui, il y a le samedi, et même parfois
3: et nous,
0: le dimanche.
3: On ne travaille pas le dimanche.
0: Ouais, vous pas.
3: Non.
0: Ça n'a pas l'air de changer. Hein.
3: Voilà, parce que... Normalement, non. On est pour de la danse essentiellement, en fait. Hein.
0: Ça dépend d'eux.
3: La concurrence.
0: Oui, mais bien sûr.
3: Direct. Un des deux vient d'ouvrir le dimanche. Si le deuxième s'aligne, ben, y a des chances que ça revienne chez nous aussi. Mais tant que ce n'est pas le cas, on reste comme ça.
0: Et je l'ai déjà dit, c'est fou le nombre de supermarchés qu'il y a en Belgique. Je ne sais pas, j'ai pas les chiffres, mais c'est fou parce que des fois, ils sont les uns à côté des autres et tout ça.
3: Mon enseigne, il y en a plus de 250 en Belgique.
0: Ah ouais, quand même. Vous faites quoi, là, Stéphane? J'ai l'impression que vous pliez, vous voyez, les bacs justement qu'on prend pour venir chez vous et qu'on replie pour dans la voiture. Vous faites quoi, là, exactement?
3: Des fois, je les plie et les déplie pour les clients.
0: Non, mais c'est parce qu'il y a du bruit derrière vous. Je sais pas.
3: C'est ma compagne qui fait de la cuisine et qui vient d'ouvrir et fermer le four.
0: Ah, c'est ça, d'accord. Ben, on l'embrasse aussi. Elle s'appelle comment?
3: Ludivine.
0: Ludivine, on vous embrasse. Et qu'est-ce qu'elle fait de bon à manger, Ludivine?
3: Là, je pense qu'elle prépare le goûter pour les enfants.
0: Oh, du frais, avec sans doute un peu de pâtisserie, des biscuits ou un cake ou je sais pas.
3: Je pense qu'elle fait une crêpe norvégienne.
0: Oh, c'est trop bon. C'est quoi ça, une crêpe norvégienne?
3: Finlandaise, pardon.
0: Ah, c'est quoi,
2: c'est
0: une crêpe meringue
2: au-dessus?
3: Je ne sais même pas expliquer.
2: Bah, demandez-lui, hein, on a le temps.
3: Une épaisse avec du sucre glace par-dessus, ou de la cassonade, ça dépend un peu.
0: Oh là là, mais dis donc, on s'invite, nous aussi on a faim pour le goûter.
3: le jour où je gagne, vous êtes les bienvenus.
2: Ah bah. Bien joué.
0: Mais c'est sympa d'avoir Ludivine comme ça qui fait du frais pour les enfants.
3: Oh ouais, là là. Moins quand je vais chez la diabétologue.
0: Ah oui, mais ne vous plaignez pas en plus, Stéphane, s'il vous plaît.
3: Je constate.
0: On va jouer avec l'histoire, les choses sérieuses maintenant, après la cuisine et après Ludivine. L'histoire en 60 secondes, est-ce que ça vous botte ou pas comme questionnaire?
3: De toute façon, les carottes sont cuites, comme on dit. Hein.
0: Mais ça, il faut vous demander à Ludivine, je ne sais pas.
3: Pas de carottes aujourd'hui, non.
0: Et comme vous dites, elle est bien devant notre championne, mais vous pouvez devenir meilleur challenger, quoique
3: bah oui,
0: Nicolas.
3: Oui, on s'encaisse. Bah oui.
0: Ah oui, c'est ça. Oui, je vois qu'on a suivi. On a suivi la partie.
3: Ah bah, quand même.
0: Ouais, c'est bien, Stéphane. Alors, pour le fun et pour prouver à la terre entière et surtout à Ludivine que vous êtes fort en histoire,
3: là.
0: 60 secondes. Top chrono, Stéphane. Quel événement majeur a eu lieu aux États-Unis le 11 septembre 2001 ?
3: Les attentats du World
0: Trade. Oui, oui, oui, tout à fait. Quel était le nom du cheval d'Alexandre le Grand ? Le nom de son cheval.
3: Proposition.
0: Japlou, Pégase, Bucéphale.
3: Bucéphale.
0: Oui. En quelle année le Luxembourg devient-il un grand-duché pour la première fois?
3: Proposition.
0: 1815, 1890, 1918.
3: 1815.
0: Yes. En 1966, en Inde, quel poste officiel a été occupé pour la première fois par une femme, Indira Gandhi?
3: Premier ministre.
0: Oui. Dans la mythologie grecque, qui déroba le feu aux dieux pour le donner aux hommes?
3: Hermès.
0: Ah, dommage. Quel roi de France fut guillotiné en 1793?
3: Louis XVI.
0: Oui. Dans quel état des États-Unis eurent lieu les essais de la première bombe atomique?
3: Proposition.
0: Texas, Nouveau-Mexique, Nevada.
3: Texas.
0: Oh non. Quel explorateur a découvert la Jamaïque?
4: Aïe, aïe, aïe, aïe.
0: On n'a pas le temps. L'explorateur qui a découvert la Jamaïque, En 1494, c'était Christophe Colomb.
3: Christophe Colomb, oui.
0: Oui, Christophe Colomb. Ben, c'est pas mal, finalement. Ça fait combien de points pour Stéphane?
2: Et Stéphane, vous n'êtes pas le meilleur challenger.
0: Non.
2: Mais est-ce que vous n'avez pas bloqué la championne sur ce coup-ci? Eh bien, si, vous êtes à égalité avec elle. Quand il y a égalité, c'est toujours le challenger qui l'emporte.
3: Désolé pour elle.
2: Elle n'empoche pas 50 euros en plus dans sa cagnotte.
3: Désolé pour Estelle qui fait un beau parcours.
2: Ben, ouais. Ouais, voilà, ceci dit, elle remporte quand même la partie avec 900 euros.
0: Et oui, deux manches sur quatre seulement, entre guillemets, pour notre championne qui nous avait habitué à des sans-fautes, à des 4 sur 4. Le 11 septembre 2001, une date qu'on n'oubliera jamais, évidemment, les attentats sur le World Trade Center, sur les deux tours.
2: Oui, exactement. Ces deux avions qui se sont jetés sur les deux tours.
0: Oui, Bucéphale, c'est le nom du cheval d'Alexandre Legrand. C'est bien joué.
2: Alexandre Legrand qui a dû galoper avec Bucéphale, hein, parce qu'il y en a conquéri du territoire.
0: Conquis.
2: Oui, il y en a conquis, en purée. Allez, Bucéphale.
0: C'est Bucéphale, il galope.
2: Il a conquis la Grèce, l'Égypte, la Perse et une partie de l'Asie centrale et de l'Inde. Enfin, voilà.
0: Ah, bah, dis donc, il en a fait des kilomètres. 1815, vous êtes fort en histoire, je trouve, en fait, parce que vous avez bien joué avec les propositions. 1815, pour le Grand-Duché du Luxembourg, yes, tout à fait.
2: Et je sais pas si vous le saviez, mais la Grande-Duchesse actuelle est belge.
0: Et je sais même comment elle s'appelle.
2: Ah bon?
0: Oui, vous le savez, Stéphane, comment elle s'appelle, la Grande-Duchesse du Luxembourg?
3: Absolument pas.
0: C'est Stéphanie, et pas de Monac, c'est Stéphanie de Lannoy.
2: Oui, eh bien, elle est née à René, pour ceux qui nous écoutent du côté de la Flandre.
3: Voilà. Oui.
0: Indira Gandhi, ça c'est bien joué, première ministre, sans les propositions, c'est deux points.
2: La première ministre pendant... Première ministre féminine, déjà, et première ministre pendant plus de 15 ans.
0: Et puis alors, cette mythologie grecque, alors, quelqu'un déroba le feu aux dieux pour le donner aux hommes. Vous m'avez dit Hermès. Hermès, lui, c'est celui avec cette petite bottine ailée, là, vous voyez, qui transmet les messages, je pense, de mémoire, hein, je le fais de mémoire. Mes cours de latin datent d'il y a longtemps. Mais non, c'est Prométhée.
3: Oh, j'aurais pas eu.
2: Ouais. En fait, il aurait volé le feu aux dieux, notamment à Zeus, hein, pour le donner aux hommes.
0: Et voilà. Dernier roi de France, guillotiné, bien sûr, c'était Louis XVI. Là, c'est bien pour votre histoire.
2: Oui, hein, bah Louis XVI qui est le dernier roi d'ailleurs de France avant la chute de la monarchie.
0: Et alors Stéphane, les essais de la première bombe atomique, c'est pas le Texas, c'est au Nouveau-Mexique, dans le désert en fait, du Nouveau-Mexique, pour l'essai de la...
3: Côté.
0: Oui, c'est ça. Oui, à l'échelle des États-Unis, quoi. Je veux dire...
3: Oui,
0: non, c'est vrai, ça se touche, effectivement. Et Stéphane, 8 points, c'est pas mal. Vous avez rempli votre mission. Vous avez bloqué notre championne. Donc c'est une belle partie pour vous. Embrassez Ludivine pour nous. Et les enfants,
3: oui,
0: bon retour.
3: Qui fait impatience parce qu'elle doit faire aller le batteur.
0: Ah bon, pardon, Ludivine, on vous laisse à votre crêpe finlandaise. Bon retour à la maison avec les loulous. Passez ce beau temps en famille, on vous embrasse. Gros bisous.
3: Merci.
0: À bientôt. La décision de la championne, parce qu'elle a tremblé aujourd'hui. Elle n'a remporté que 2 manches sur 4. C'est juste après Florent Braque.

0: Florent Braque avec nous sur Viva Dame Right. C'est le moment, c'est l'instant de retrouver notre championne. D'abord, je vous félicite, Estelle. Félicitations, vous avez remporté la partie. Bravo, 900 euros dans votre cagnotte. C'est très très bien joué. Sauf que...
1: Sauf que,
0: attention, Stéphane, il vous a bloqué là la dernière manche.
1: Tout comme
0: Nicolas de Hans. Du coup, ça fait 2 manches sur 4. Attention, championne. Du coup, réfléchissez bien. Allez-vous revenir demain? Si vous perdez la partie, c'était pas loin là, à mi-parcours, est-ce que vous perdez la moitié de votre cagnotte? Alors que faites-vous? Revenez-vous demain?
1: Eh bien, j'ai demandé à ma fille,
0: Suzanne,
1: pour savoir ce qu'elle en pensait. Elle m'a dit non, reste. Allez,
0: on reste. Allez, si Suzanne l'a dit, alors vous le dites aussi, Estelle. Bravo. À demain, championne. On se retrouve dès midi et demi sur Vivacité. Merci, Jordan.
2: Mais merci à vous.
0: Salut, Biloute.
2: À demain. Salut.
0: Salut. À demain. Bise. Bonjour, Philippe Jonio.
3: Bonjour, ça. Revenez-vous demain?
0: Oui, moi, je reviens.
3: Je pose la même question qu'à la candidate.
0: Et vous, Philippe, vous allez revenir demain, mais d'abord,
3: mais oui,
0: les ambassadeurs, c'est aujourd'hui.
3: Vous avez entendu parler de cette vidéo virale de François Damiens qui, peut-être, travaille pour la police de proximité de Lannes, dans le Brabant.
0: Je l'ai vu passer, mais est-ce que ça sent pas une caméra cachée?
3: Je sais pas. On se plongera dans les coulisses de cette vidéo buzz dans l'émission aujourd'hui, dans Les Ambassadeurs, qui démarre dans quelques secondes.
0: À demain!
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3: Et c'est la semaine de rentrée. Bon jeudi après-midi, c'est reparti. On se relance ensemble avec le maire des régions, de votre région évidemment, jusqu'à 17h sur RTBF Vivacité. Bonjour Sophie.
10: Bonjour Philippe, bonjour tout le monde.
3: On a réintégré notre bon vieux studio des ambassadeurs après notre escapade bruxelloise à Media Square.
10: Hein. Il est quand même assez récent.
3: Bah oui, petite dizaine d'années quand même.
10: Notre studio aussi à Mont,
3: ça dépasse vite, vous savez.
10: C'est plutôt sympa. Hein.
3: Bon, toute l'équipe est en place avec Anne-Françoise. Mathieu va réaliser l'émission aujourd'hui qui sera particulièrement gourmande. D'ailleurs, hein.
10: Bah oui, tout à fait, puisque nous allons aller d'ici quelques instants du côté du château de Arzé, Philippe.
3: En province de Liège.
10: Voilà pour la 46e édition de la fête du fromage. Vous aimez le fromage?
3: Pourquoi vous posez
10: cette
3: question-là?
10: Ok, il y aura un peu de bière si vous voulez. Vous aimez la bière? Avec modération?
3: Avec modération.
10: Eh bien voilà, ça devrait vous plaire.
3: D'accord. Et bien gourmande, doublement gourmande aussi, parce que nous avons notre homme chocolat du jour en ligne. Bonjour Pascal Laroche.
10: Bonjour Pascal.
11: Bonjour.
12: Salut,
11: Sophie.
12: Pascal.
11: Bonjour Philippe, bonjour Sophie.
3: Vous serez là avec nous tous les jeudis dans Les Ambassadeurs entre 14h30 et 17h pour voyager de province en province. C'est chouette parce que cette saison, on vous a laissé carte blanche. Vous allez où vous voulez. Et là, je constate que vous démarrez dans une chocolaterie quand même. Pascal, il ne fallait pas exagérer. Hein.
11: Mais c'est fait exprès, évidemment. On choisit les bonnes choses. Hein. Et aujourd'hui, cet après-midi, eh bien, on est dans un endroit où il vaut mieux oublier le régime à l'entrée, hein. C'est l'alchimie du chocolat. On est à Waterloo, on est donc dans le Brabant wallon, première province à tester. Alors ici, derrière la boutique, hein, on est dans la boutique pour le moment, il y a un atelier qui se trouve juste derrière. On travaille, on tempère, on moule, on enrobe et surtout ça sent le chocolat dès qu'on entre ici. Une histoire familiale qui a commencé à la fin des années 90 avec Jean-Baptiste et son épouse avant que leur fils Jean-Sébastien ne rejoigne l'aventure en 2003 et l'histoire a continué donc ici à Waterloo avec l'ouverture de cette boutique depuis quelques années, avec plus de 50 créations artisanales. Et Philippe, Sophie, on va toutes les goûter. Enfin, on va essayer.
10: On va, donc vous nous en ramenez, j'espère.
11: Alors, c'est pas prévu, mais si vous êtes sympa, si vous êtes gentil, on va voir. On va essayer effectivement de vous en envoyer quelques-uns. Vous savez, il fait chaud pour
10: Allez,
11: le moment.
10: Merci.
11: Le chocolat, ça fond vite. Hein.
3: Allez, cherchez pas d'excuses, vous avez un petit frigo box. Non. Merci Pascal. Dans quelques minutes, Amir pour démarrer les ambassadeurs aujourd'hui. Avec J'ai cherché.
2: Vous inquiétez pas, ça va très bien se passer.

0: Tiff Barrow on my shoulders. Tiff Barrow qui a une rentrée très très chargée puisqu'elle part en tournée dans quelques jours. Je vous le disais avec Sophie, on va faire place au bon produit de bouche et c'est déjà le cas dans quelques secondes. Direction le prestigieux château de Arzé.
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0: Et oh, vous l'avez compris, on va parler fromage, évidemment, maintenant. Bah oui, direction le château d'Arzé avec Gonzague Milis. Bonjour Gonzague.
1: Bonjour Gonzague.
0: De la maison du tourisme, 46e édition déjà. Vous n'étiez pas là au début, j'imagine. Ça commence à faire
2: une belle
0: tradition. Hein. Alors, c'est un événement qui attire énormément de monde à chaque fois.
2: Oui, on est sur 4-5 000 personnes par jour, le samedi et le dimanche traditionnellement. Et cette année, en plus, on ouvre dès le vendredi de 16 à 20 heures pour un marché des producteurs où on a une quarantaine d'artisans de bouche qui viendront proposer leurs produits.
0: Et cette année, les fromages wallons, entre autres, seront particulièrement mis à l'honneur. C'est vraiment ce qui fait la richesse aussi de la région dans laquelle est organisée cette fête.
2: Oui, donc c'est une région où il y a énormément d'agriculture, de producteurs locaux. Et donc on fait la part belle aux producteurs locaux et c'est l'occasion de les rencontrer, de discuter avec eux, de voir comment leurs fromages sont faits exactement, de discuter peut-être de vos goûts, de tester les fromages sans forcément devoir en acheter. Et donc c'est vraiment une belle occasion pour les amoureux du fromage de faire connaissance avec des nouveaux produits.
1: 46 ans, cette ouverture dès le vendredi. Qu'est-ce que vous avez mis en place également pour que ça continue à fonctionner? Je vois qu'il y aura également plusieurs brasseries locales. Hein.
2: Oui, donc Lourdes-Vestin-en-Blaise, c'est une terre de brasserie. On est une trentaine de brasseries qui produisent presque 200 bières différentes. Donc il y en a une dizaine qui seront présentes tout le week-end. Et il y aura aussi l'occasion évidemment de les goûter et de faire le mariage avec le fromage, qui est un mariage qui marche vraiment bien.
0: Bah oui, on va pouvoir tester effectivement. C'est important pour les visiteurs, cette association fromage et bière.
2: Oui, et puis il y aura aussi des petites douceurs sucrées, des chocolats, des petites pâtisseries qui sont faites localement par des artisans du coin.
1: Oui, il y en a vraiment pour tous les goûts et je vois également qu'il y aura la présence de fanfares et de confréries.
2: Ah oui, alors c'est une tradition aussi. On a la confrérie du Herve et la commanderie des Causses du Rhône qui viendront introniser les personnalités le samedi et le dimanche à 15h. Et entre les coups, on a une fanfare qui va nous jouer des petits airs de bandeste pour mettre l'ambiance.
1: C'est génial, c'est pour vous ça, Philippe, faut y
0: être
1: aller,
0: intronisé, vous voulez dire?
1: Mais oui, exactement.
0: On se met sur la liste d'attente. On se met sur la liste d'attente. Pour quelqu'un qui ne connaît pas encore la fête, quel est le parcours idéal, le moment pour vous rejoindre? Par quoi commencer? Et surtout, par quoi terminer la journée?
2: Alors, on est au château d'Arzé, donc sur les hauteurs des Ouailles. C'est l'autoroute des Ardennes en venant de Liège. On peut commencer par se mettre en bouche par une petite bière et puis faire le tour des stands fromagers. Et puis, terminer évidemment par une petite bière et une petite douceur, peut-être du chocolat ou peut-être une pâtisserie.
1: Et je vois d'ailleurs que les enfants ne sont pas oubliés. Hein. Il y a un espace pour eux.
2: Voilà, il y a un espace qui est sécurisé, qui est un petit peu à part de la fête, mais on sait les voir de l'endroit où on déguste la bière et les fromages, mais qui leur est réservé avec des châteaux gonflables, une piscine à balles, de quoi s'amuser tranquillement pendant que les parents dégustent.
0: La maison du tourisme sera aussi de la partie pour renseigner sur les possibilités de balades à faire aux alentours à pied ou en vélo, donc on pourra aussi organiser des petits séjours dans le coin.
2: Voilà, donc vous pouvez passer une heure ou deux à la fête du fromage et puis se dire il y a plusieurs balades qui partent directement du château d'Arzé, donc vous êtes au bon endroit pour aller faire 5 ou 10 kilomètres dans les vallées ardennaises. On est à deux pas du Nainglinspo, mais il y a un tas d'autres belles balades qui passent par là, dont celle du paradis, si ça c'est pas un nom évocateur.
1: Est-ce que l'accès est gratuit ce week-end?
2: Oui, c'est totalement gratuit. Donc, il y aura des dégustations qui sont gratuites aussi, les animations qui sont gratuites. Les seules choses que vous payez, c'est ce que vous consommez et avec lesquelles vous repartez.
1: Un petit site pour toutes les infos?
2: Alors, le site, c'est www.fetedufromage.be.
0: D'accord, à quelques kilomètres de l'autoroute E25, sortie 48. Voilà, on est très très précis, ça se passe vendredi, fin d'après-midi, 16h, samedi et dimanche à partir de midi, fetedufromage.be, comme vous l'avez dit. Merci beaucoup, Gonzague.
1: Merci,
0: bon après-midi.
1: Gonzague.
2: Bien, bien, merci. Bon après-midi.
0: Les Corses sur Vivacité. Et puis, on va continuer avec notre cadeau du jour. Et là, franchement, on ne fait pas les choses à moitié aujourd'hui. Hein. On va les gâter, nos auditeurs. Hein.
1: Tout à fait.
0: Surtout les sportifs.
1: Tout à fait.
0: Surtout les sportifs. Reste à

0: Et When I Sleep avec les Corses sur Vivacité. Vous êtes dans les ambassadeurs, semaine de rentrée et surtout l'envie de vous gâter, c'est pour dans quelques secondes. Mickey dans la progra aussi, dans quelques minutes, ça pique un peu quand même.
1: Mais ça pique un peu quand même. Je cuisine pour une personne depuis mon 6 semaines, ça fait tic-tic.
0: J'adore ce titre, on l'entend beaucoup sur Viva et c'est tant mieux.
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5: 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Les ambassadeurs sont sur Vivacité jusqu'à 17h.

0: traduisez sport en français.
1: Vous êtes très fort.
0: C'est fort. Déroulons le tapis rouge, Sophie, pour nos auditeurs cet après-midi.
1: Franchement,
0: c'est terrible.
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0: Je faisais du saut en longueur quand j'étais adolescent.
1: C'est vrai?
0: Je faisais partie d'un club d'athlétisme à Wavre.
1: Moi, je rigolais, mais...
0: tout à fait. Vous avez un sportif.
1: Et vous alliez jusqu'à combien de mètres?
0: Mais vous le voyez quand même, à ce corps de sportif.
1: Et quelle distance, du coup?
0: Mais, et de saut en longueur?
1: Oui, mais combien?
0: Je sais plus, 1m50 peut-être.
1: Ah bah écoutez, c'est formidable. 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
0: Dites, vous posez des questions, mais est-ce que vous faites du sport, vous?
1: Oui, oui, oui.
0: Ah.
1: On l'a déjà dit, hein, du crossfit.
0: Oui. Vous battez des records déjà?
1: Non, pas du tout.
0: C'est en bonne voie.
1: Juste pour rester en bonne santé.
0: D'accord. Allez, on attend vos petits messages avec Mickey. Ça pique un peu quand même. Merci d'être là avec nous sur Viva dans les ambassadeurs. Dans ses yeux.

0: creuser avec Bruno Mars. Vous savez que les ambassadeurs, ben, c'est l'émission des régions. Et un endroit qui sera incontournable pour nous fin décembre, ce sera la Louvière, 14e édition de Viva for Life. Il y a du nouveau là, pris hier lors de la conférence de presse de rentrée de la RTBF.
1: Ben oui, puisque Viva for Life prépare une édition exceptionnelle à la Louvière, hein, puisque tous les anciens locataires du Cube, Philippe, se retrouveront pour une édition hors du commun, placée toujours sous le signe de la solidarité. Donc nous y retrouverons Ophélie Fontana, Walid, Sébastien Nolvo, Raphaël Scaini, Sarah Depardieu, Cyril, Adrien de Vivar et Fanny Jeanbrun.
0: Il y aura du bon monde, donc ils seront toutes et tous dans le Cube, ça promet déjà. Les infos dans quelques secondes, François Burry, les nouvelles du temps tout de suite.
2: Bonjour tout le monde, c'est le calme avant l'orage cet après-midi, avec un temps lumineux sur une grande partie du pays. Il fait chaud également, avec des maxima qui grimpent entre 25 et 29 degrés. Et puis à partir de 18h environ et jusque minuit, on sera traversé par un gros passage de pluie et d'orage. On attend des pluies intenses, de la petite grêle également, et des rafales de vent de 80 voire 100 km par heure. On attend aussi de 20 à 40 litres d'eau par mètre carré par endroit en seulement quelques heures. Donc, ensuite, après minuit, ça deviendra progressivement plus calme, mais on gardera des nuages nombreux et des averses sur l'est. Ça restera comme ça jusque demain midi. Puis ensuite, on retrouvera d'autres averses orageuses qui traverseront le pays de nouveau en après-midi, avec enfin des températures nettement plus basses qu'aujourd'hui. Nous aurons entre 18 et 21 degrés.
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0: Excellent après-midi, il est 15h, RTBF Vivacité, voici l'info avec Sophie Léonard.
14: Bonjour à toutes et tous. Les averses orageuses des derniers jours n'ont pas permis de rétablir durement la situation hydrique en Wallonie. La cellule sécheresse parle d'une situation temporisée, mais appelle à rester vigilant sur les réseaux de distribution d'eau. Les précipitations ont été très inégales, jusqu'à 64 mm dans certains reliefs ardennais, contre moins de 8 dans plusieurs zones de l'ouest et du sud. Les captages n'ont donc pas encore bénéficié d'une recharge suffisante. En revanche, le risque d'incendie a nettement diminué, passant à un niveau faible en forêt, à faible et faible à modéré dans les milieux ouverts. La commune de Ballonne proposera au conseil communal de se constituer partie civile contre X dans le cadre de l'enquête judiciaire sur l'incendie qui a ravagé les Hauts-de-Fagne. Le foyer initial se trouvait sur le territoire de Ballonne et le feu a parcouru près de 3 366 hectares de fagne, tourbières, landes et forêts. La commune évoque également des coûts importants liés à la mobilisation de ses services pour soutenir les secours, sécuriser les lieux et informer la population. La bourgmestre précise que cette démarche ne désigne aucun responsable à ce stade, mais vise à permettre à la commune de se faire reconnaître les préjudices lorsque les causes du sinistre seront établies. Un nouveau satellite météo de troisième génération doit être lancé ce soir depuis Kourou en Guyane française. Ce satellite géostationnaire fournira des images de la Terre plus précises et plus fréquentes, permettant notamment de détecter plus rapidement les orages violents et d'améliorer les systèmes d'alerte. Il viendra compléter la constellation européenne Météosat. Plusieurs entreprises et centres de recherche belges ont participé à sa conception. Une fois opérationnel, ces données seront notamment exploitées en Belgique par l'Institut studio Royal Météo. Enfin, on vient de l'apprendre, le décès du Serbe Ratko Mladic, l'ancien chef militaire des Serbes de Bosnie. Il purgeait une peine de prison à perpétuité pour génocide lors de la guerre de Bosnie. Il est décédé dans un centre de détention des Nations Unies à l'AE. Voilà pour ce flash d'information. Je souhaite une excellente après-midi à notre écoute.
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0: À 15h02, on part sur les routes. Comment ça se passe sur le réseau en ce moment, Caroline ?
9: Eh bien, toujours de gros soucis sur le 42 suite à un accident entre plusieurs camions qui s'est produit à hauteur de Namur Ouest. Des déviations sont en place via la Nationale 4 et la Nationale 912 vers Spy. Mais de manière générale, essayez d'éviter le secteur, hein, puisque vous perdez toujours plus d'une heure dans les files. Donc, le petit conseil, c'est d'emprunter le 411 à hauteur de Dossou vers Bruxelles et puis la bretelle de sortie Aiguezet vers Spy, donc pour la suite. Ça coince toujours également sur le 40 dans la zone en chantier à hauteur de Votem où vous perdez entre 10 et 15 minutes dans chaque sens. Et puis un accident est à déplorer sur le ring de Bruxelles à Zaventem, c'est en direction de Strandbeek, c'est la bande de gauche qui est obstruée.
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0: Jeudi déjà, oh, pratiquement le week-end. Nouvel horaire, on le rappelle.
1: C'est passé super c'est fou, hein. Vite.
0: Bah, attendez, c'est pas fini.
1: La première semaine de la nouvelle saison, 14h30, 17h. On a une demi-heure de plus.
0: Voilà, et on va bien en profiter avec tous nos experts, entre autres, dans cette émission. Et puis dans quelques minutes, on appellera la police.
1: Mais oui, ça va être assez dingue. Et justement, non, moi pas et vous.
0: Non, ça va, tout va bien.
1: Mais la police a appelé quelqu'un en particulier, ouais. Hein, on vous expliquera dans quelques instants. Et cette personne, c'était improbable qu'elle réponde du coup par la positive, mais elle l'a fait, ouais. Elle était présente. Et vous verrez, c'est une histoire bien belge.
0: Voilà, moi quand la police m'appelle, je réponds aussi présent, hein. J'ose pas dire non.
1: Écoutez, vous verrez bien d'ici quelques instants, mais c'était quand même un challenge particulier.
0: Autre question, Sophie. Vous le préférez au lait? Noir ou noisette?
1: Noisette.
0: Noisette.
1: Oui, tout à fait, mais pas noir.
0: Pas noir.
1: Mais non, je préfère au lait. Non, un peu trop fort, mais il paraît que c'est le meilleur pourtant. Ouais.
0: Alors Pascal Laroche, vous êtes dans une chocolaterie ou justement à Waterloo?
15: Moi, vous m'entendez là?
0: Oui.
15: Vous m'entendez parce que je suis en train de manger un chocolat?
0: Mais j'entends.
1: La bouche pleine. Ouais, c'est... La vie est une boîte de chocolat, Philippe.
0: Mais c'est un. On m'a dit, on ne parle pas la bouche pleine.
15: Non, je suis à l'alchimie du chocolat, c'est à Waterloo. On est dans la province du Brabant wallon aujourd'hui. Alors ici, on ne parle pas seulement de praline. Il y a des tablettes, il y a des truffes, il y a des pâtes de fruits, il y a des macarons, il y a des créations saisonnières. La maison aime aussi sortir des sentiers battus. On peut croiser du basilic frais dans une ganache. Des fruits de la passion, des chocolats beaucoup plus corsés. Jean-Sébastien, qu'est-ce que je viens de manger quoi ? Jean-Sébastien, eh bien c'est le responsable ici de l'alchimie du chocolat. Je viens de goûter quoi ?
16: Eh bien là, vous venez de goûter une ganache noire de Madagascar aromatisée au whisky de Waterloo. En fait, on a travaillé ici avec la brasserie de Mont-Saint-Jean.
15: Voilà, c'est ça.
16: Et donc c'est vraiment un accord. On voulait faire du local et en fait on a fait ça pour la fête des pères et ça a beaucoup plu. On a ressorti une nouvelle série maintenant.
15: Je vous le confirme, ça me plaît beaucoup. J'ai deux questions à vous poser sous forme de quiz. Sophie et Philippe, vous êtes prêts ?
0: Oui.
1: Allez.
15: Attention, c'est parti. Le chocolat blanc contient-il du cacao ?
1: Non.
15: Réponse A, pas du tout. Réponse B, oui, sous forme de beurre de cacao. Réponse C, seulement s'il est fabriqué en Belgique.
0: Troisième proposition pour moi.
1: Ah, moi j'aurais dit pas du tout. On dit toujours que c'est que du sucre.
15: Mais oui, non, bah c'est pas que du sucre. Hein. C'est pas que du sucre, non, attention.
16: C'est en fait, c'est du beurre de cacao, du sucre. C'est vrai que c'est un produit relativement sucré.
1: C'est du faux chocolat.
16: Il n'y a pas de poudre de cacao.
15: C'est pas du faux chocolat.
16: En fait, dans le métier, on appelle ça de la masse blanche.
15: Voilà. Bien, et ma deuxième question, quel pays consomme le plus de chocolat par habitant ? Est-ce que c'est la Belgique, la Suisse ou les États-Unis ? Attention, c'est parti.
0: Les États-Unis.
15: Non, c'est la Suisse.
1: Réponse B. Des
0: Je cherchais dans l'originalité.
15: Les Suisses sont de gros consommateurs de chocolat. Mais on va se retrouver donc ici à l'alchimie du chocolat dans quelques minutes pour faire le point. Ça roule.
0: Bien. À tout de suite. Et la musique de l'après-midi pour vous accompagner tout de suite avec Zazie. Extreme aussi, More Than Words, ce sera pour dans 3 minutes. Que tout aille bien jusqu'à 17h, les ambassadeurs sur RTBF Vivacité. Et dans la suite, la rentrée aussi, semaine de rentrée pour les débats de Patrick Weber.

0: Ah, c'est joli, on se laisse prendre par la main par la musique de Extreme, 15h13 dans Les Ambassadeurs. Vous êtes sur Vivacité avec notre expert du jour, Pascal Laroche.
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0: Forcément, forcément. Et là, avec vous, Pascal, on est vraiment dans la boutique de l'alchimie du chocolat.
4: Exactement, à Waterloo, dans le Brabant wallon, j'ai plein de pralines devant moi qui m'attendent, les amis, et ça fait plaisir d'être ici. Ce qui est chouette ici, c'est que le chocolat n'est pas caché derrière une vitrine, il se travaille juste à côté. D'ailleurs, les curieux peuvent même passer de l'autre côté grâce à des ateliers d'initiation organisés sur place pour apprendre à réaliser leur propre praline. Jean-Sébastien, vous êtes en fait à la base de tout cela, de l'alchimie du chocolat. Avant de parler un petit peu de technique, tout ça, revenons début. Comment est-ce que cette aventure familiale est née autour du chocolat?
5: Alors ça a commencé évidemment avec mon papa, qui était c'est un peu particulier, il était géomètre expert immobilier, et ma maman avait un magasin Cornet, de la marque Cornet Port-Royal de chocolat. Et vers 45 ans, il en a eu marre de géomètre, et donc il a suivi les cours du soir au Céria pour devenir chocolatier. Et ça a commencé dans la cuisine familiale.
4: C'est ça.
5: On a commencé par faire des truffes qu'on a vendues au musée du tram et des choses comme ça. Moi j'ai été étudiant en expertise automobile, et donc j'aidais mon papa. Et quand j'ai fini mes études d'expertise automobile, je n'ai pas trop aimé le métier et j'avais mordu à la chocolaterie et me voilà là aujourd'hui.
4: Vous m'étonnez. Vous êtes donc un petit peu comme Obélix, vous êtes tombé dedans vous étiez petit en fait, c'est ça?
5: J'étais un peu plus grand que petit, mais oui. Disons que j'ai directement mordu à l'hameçon. Puis c'était une histoire familiale. Tout le monde était ma maman, mon papa et tout. On était vraiment tous à fond dedans. Quoi.
4: Parce qu'il faut le dire, Philippe, Sophie, lorsque je suis rentré dans cette boutique, Jean-Sébastien était là, il était en train de manger des pralines.
5: C'est vrai. J'ai dit que c'était le contrôle qualité.
4: Le contrôle qualité.
6: C'est celle-là.
4: Et l'alchimie du chocolat, ça vient d'où? Pourquoi ce nom alors?
5: Eh bien, à l'époque où mon papa a suivi les cours et qu'ils allaient créer leur propre marque, leur propre nom, ma maman lisait L'Alchimiste de Paolo Coelho.
4: Oui.
5: C'est venu comme ça. Elle s'est dit, mais l'alchimie, elle a adoré ce bouquin et elle en est vraiment tombée amoureuse. Elle s'est dit l'alchimiste du chocolat, l'alchimie du chocolat, et donc le fait de transformer le plomb en or, c'est un peu ça aussi le métier de chocolatier, c'est sublimer les matières premières, donc aller chercher les fèves, aller chercher vraiment des qualités et les sublimer pour que nos clients soient vraiment ravis, et on veut voir le sourire arriver sur les visages.
4: Comme un magicien en quelque sorte.
5: En quelque sorte, oui. En tout cas, ce qui est chouette, c'est qu'on apporte le plaisir. On apporte le plaisir aux gens, et ça fait vraiment plaisir en fait, de faire plaisir.
4: Oui, vous ne faites pas que manger des chocolats, vous les fabriquez, donc on a bien compris.
5: Oui.
4: Mais qu'est-ce qui est le plus difficile dans la fabrication d'une bonne praline par exemple?
5: Ce qui est le plus difficile, c'est d'arriver à trouver les bons goûts. Donc quand on va créer un nouveau chocolat, c'est de trouver le bon assemblage, de trouver la bonne finesse en fait. On utilise plusieurs saveurs différentes, donc parfois on fait des pralines bicouches où on va avoir une confiture par exemple sur le dessus, et en dessous on va utiliser une ganache avec un chocolat d'origine. Essayer de trouver des assemblages, donc ça c'est pas toujours évident, il va falloir faire plusieurs essais avant que ce soit concluant.
4: Et comment est-ce que vous commencez, vous partez de quoi? D'un chocolat? Vous partez d'un parfum, d'un souvenir, d'une envie?
5: Oui, en fait ça peut être de tout, ça peut être des idées. Vous avez parlé là tout de suite de la praline au basilic. C'est parti du fait que mon papa était à la banque et le banquier lui a dit, tiens, mais vous feriez pas une praline au basilic? Et il est revenu, il a fait cette praline au basilic, quoi. Et en fait ce qu'il y a aussi, c'est qu'on travaille vraiment toujours avec des produits naturels. Donc par exemple le basilic, on fait infuser des feuilles de basilic dans la crème à froid pendant 48 heures avant de faire notre ganache, et donc c'est vraiment toujours du naturel. On a fait aussi à un moment donné une ganache à la menthe, et c'est vraiment une infusion de menthe, donc c'est pas du tout des arômes. On travaille pas avec des arômes et des produits comme ça, donc on travaille tout du 100% naturel.
4: J'ai une dernière question. Vous avez un chocolat grand cru issu de plantations spécifiques, et notamment le Madong de Papouasie-Nouvelle-Guinée, cultivé sur des sols volcaniques.
5: Oui, tout à fait.
4: Alors expliquez-nous un petit peu ce...
5: Et bien donc là vous allez avoir un chocolat qui va développer en fait un goût de cigare, vraiment, vraiment. Oui, non, il est très très fort. Hein. On l'utilise pas mal aussi dans les restaurants étoilés pour faire des sauces au chocolat ou des choses comme ça. Mais c'est vraiment un chocolat très très particulier, très typé. Et en fait, c'est ce que je fais toujours quand je cherche des nouveaux chocolats. Hein, je cherche des chocolats très typés où vous allez avoir vraiment des saveurs. Vous allez goûter un Tanzanie ou ici un Nouvelle Papouasie ou par exemple un Venezuela. Ils seront très fortement différent. Et en fait, ça, les gens sont pas toujours conscients que en fait, des chocolats, c'est comme des vins. Vous allez pouvoir avoir des terroirs différents. Il y a déjà plusieurs cépages différents et tout ça va apporter des caractères différents à ces chocolats-là. Et c'est ça qui est vraiment, moi, c'est ça que j'adore.
4: Bien, super. Alchimie du chocolat.be, hein, si vous souhaitez en savoir un petit peu plus et voir.
3: À vrai dire, je suis déjà sur la page Facebook, hein, moi.
4: Ah oui, mais voilà, ça m'étonne pas. Hein,
0: vous mangez avec tes yeux.
3: Et franchement, ça vend du rêve. Hein.
5: Ça c'est mon épouse qui s'occupe de la page Facebook et d'ailleurs on s'est rencontrés à l'alchimie du chocolat, c'est une stagiaire qui a commencé et voilà
3: c'est ce qu'on fait avec les stagiaires à l'alchimie.
5: Ben oui, voilà.
4: Ils se sont mariés en plus.
5: On est mariés, on a deux enfants donc
3: Ouais.
4: Allez, c'est chouette, on continue de goûter ces chocolats.
0: Belle love story et du chocolat et de l'amour dans cette émission, que demander de plus pour être heureux. Merci Pascal Laroche. Dans quelques minutes on va partir dans les régions, dans un petit quart d'heure, on appellera une commissaire de police, s'il vous plaît. Vous restez avec nous, Mylène Farmer après la pause. C'est à qui le tour ?
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0: c'est à qui le tour? Ah, c'est la question de Mylène Farmer, c'est à qui le tour? Et surtout, qu'est-ce qu'on va faire dans les prochains jours? La réponse tout de suite avec votre agenda quotidien présenté par les animateurs qui vous réveillent tous les matins avec Vima, Va Matin. Ils sont avec nous aussi chaque après-midi dans Les Ambassadeurs.
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3: Bonjour à tous, Marjorie Bilot avec vous et trois idées de sortie pour profiter de ces prochains jours dans nos belles provinces de Luxembourg, Brabant Wallon et Namur. On commence par une sortie qui se mérite dans le noir, direction Bertry. Ce samedi 29 août pour la nuit européenne de la chauve-souris. Au programme, découverte de ces étonnants petits mammifères, les différentes espèces présentes chez nous, leur mode de vie, leur technique de chasse, mais aussi les dangers qui les menacent. Et surtout, on passe à l'action. Après la présentation, direction les alentours de l'ancien cimetière, derrière l'église de Mortehan, pour tenter d'apercevoir les chauves-souris et avec un peu de chance, d'entendre leur fameux cri grâce à des détecteurs. Une sortie originale à vivre en famille ou entre curieux de nature. Rendez-vous à 19h 30 infos et réservations sur cercle-naturaliste.be. On change complètement d'ambiance avec de la musique et des concerts en plein air. Direction Wallin-Saint-Paul en Brabant Wallon pour le 7e Festival de la Tour. C'est vendredi 28 et samedi 29 août. Deux soirées dans le cadre magnifique du château de Wallin avec une programmation locale et éclectique. Dress code, Tokex, Fat Cat, Vicomte, mais aussi Grand Georges. Une ambiance familiale et conviviale, un festival à taille humaine et bien sûr un food truck pour les petites fins. Rendez-vous dès 18h, rue du Vieux Château. Infos et réservations sur le site festivaldelatour.be. Et on termine avec un véritable voyage dans le temps. Direction Beaurain, les 5 et 6 septembre pour la grande fête médiévale. Spectacle, musique, personnages costumés et animations en tout genre. Les enfants pourront même devenir chevaliers avec un parcours à 6 épreuves. Et le grand moment à ne pas manquer, le tournoi de joute avec une chevalerie plus vraie que nature. Alors vous êtes plutôt chauve-souris, concert ou chevalier?
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0: Avec Gabriella. Ah oui, il est juste 15h30, on va partir sur les routes dans quelques secondes. On vous prépare aussi dans les 30 prochaines minutes Taylor Swift. Et comme on est raccord, je disais on va partir sur les routes. Et qu'est-ce qu'il y a sur les accotements, sur les bords des routes? Ben, il y a des parkings, évidemment.
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0: Et donc on s'est dit, il y aura Marc Lavoine dans la progrès aujourd'hui. Que tout se passe bien. Bon après-midi, à tout de suite.
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0: Et donc on part sur les routes. Bonjour Caroline Martin.
9: Mais rebonjour.
0: Et toujours quelques embarras malheureusement cet après-midi.
9: Oui, absolument. La situation reste très compliquée du côté de l'E42 suite à un accident entre plusieurs camions à hauteur de Namur-Ouest. C'est en direction de Mons. Évitez de vous engager dans les files hein, puisque vous perdez déjà plus d'une heure à cet endroit malgré les déviations mises en place via la N4 et la N912. Donc privilégiez d'emprunter l'E411 à hauteur de Dessous vers Bruxelles et puis ensuite la bretelle de sortie est gueusée en direction de Spy. Ça coince également sur l'E40 dans la zone en travaux, tant vers Bruxelles que vers l'Allemagne. Vous perdez entre 10 et 15 minutes. Quelques minutes perdues également sur le ring de Bruxelles pour le moment entre Grand Bigard et Strombeek.
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0: Marc Lavoine sur RTBF Vivacité avec le parking des anges. On parlait de police tout à l'heure, Sophie.
1: Ah bah là, c'est un autre parking des anges.
0: Ah bah oui.
1: Qu'on va retrouver dans quelques instants.
0: Attention de ne pas finir l'émission en cellule, s'il vous plaît.
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0: Nous allons prendre la direction de la zone de police de la Mazarine, au cœur du Brabant wallon, avec la commissaire Marie Germia. Bonjour Marie, bienvenue.
1: Bonjour commissaire.
2: Bonjour à toute l'équipe, bonjour à tous.
0: Bienvenue, bienvenue. La zone de police de la Mazarine. J'ai pris quelques infos, dites-moi si je me trompe ou pas, qui regroupe les communes, c'est marrant tous ces noms de zone de police. La Hulpe, oui.
2: Tout à fait.
0: Genval.
2: Alors, Genval n'est pas une, enfin, n'est pas une entité à part entière,
0: ouais.
2: Mais oui, ça,
0: ouais,
2: ça fait partie, le village fait partie, donc c'est...
0: Rixensart.
2: Juste.
0: Et l'âne.
2: Et donc oui, l'âne a eu le Rixensart, tout à fait.
0: J'ai tout bon?
2: C'est tout bon.
0: Je peux intégrer la zone de police?
2: Oui, oui, oui.
0: Bon, Marie, si on appelle la police aujourd'hui de la Mazarine, c'est à cause d'une vidéo qui fait le buzz.
1: Grâce.
0: Et on pouvait peut-être pas imaginer que ça allait fonctionner à ce point. Mm. Vous allez ouvrir vos portes, comme des zones de police le font régulièrement le 3 octobre prochain. On va en reparler. Et pour faire un peu la pub, pour attirer beaucoup de monde, vous avez une idée complètement folle, complètement décalée, celle de faire appel à François Damiens. Alors pourquoi François Damiens? Le connaissez-vous? Vous, habite-t-il la région?
2: Alors, pourquoi François Damiens? Parce que nous avons eu la chance de pouvoir avoir un contact avec lui.
0: Ouais.
2: Et en fait, c'est une personnalité qui est quand même unanimement appréciée.
0: Bah évidemment.
2: Tout le monde le connaît, les grands-parents, les parents, les enfants. C'est un humoriste qui rassemble quand même les générations. Mmh. Et au-delà de sa notoriété, ce qu'il véhicule pour nous, c'est des valeurs qui nous parlent. C'est-à-dire que c'est quelqu'un qui est proche des gens, qui est authentique, qui est simple et qui a un humour vraiment bienveillant. Donc, ça correspondait vraiment... Mmh. À l'esprit qu'on voulait insuffler à cette petite communication pour les portes ouvertes chez nous.
0: Ouais, petite communication, hein, qui a quand même quelques millions de vues. Quand vous l'avez appelé, il a réagi comment? Quelle a été sa réaction?
2: Eh ben, très sympathiquement, en fait. Donc, on lui a proposé notre projet et il a tout de suite adhéré. Et donc, vraiment très généreusement, il a accepté de participer avec nous.
1: Et surtout qu'il vient d'une commune de votre
0: zone,
1: puisqu'il est de là, non?
2: Ah, ça, je ne sais pas.
1: Ah si, il est lannois, je vous le confirme.
0: C'est top secret, peut-être. Okay, je ne sais pas.
1: Non, ce n'est pas top secret.
0: Non. Et la vidéo, elle s'est tournée de manière sympa avec un iPhone ou de plus gros moyens?
2: Oui, tout à fait. Oui, avec les moyens du bord. On est une petite zone, on n'a pas de cellule communication, pas de matériel. Donc, on a fait vraiment avec les moyens du bord, avec un téléphone. Il s'est présenté chez nous. On a discuté un petit
1: peu.
2: Il nous a émis une ou deux petites idées. On a sorti des accessoires. Ouais. À savoir la voiture de police.
0: Ah, bah oui, c'est une vraie voiture de police,
2: c'est une vraie tenue.
0: C'est mon
2: rêve.
0: Invitez-moi.
2: Bah, il faut venir le 3 octobre alors.
0: Bah oui, on va écouter justement la bande-son forcément de cette vidéo. Ça dure 24 secondes. François Damiens dans la voiture de la zone de police de la Mazarine.
3: Vous n'êtes pas sans savoir que le 3 octobre, c'est la journée porte ouverte de la police de la Mazarine. Pour la petite histoire, elle est passée. Ça n'a pas remporté un franc succès. Donc, si le nombre n'augmente pas, ce sera la dernière édition. À bon entendeur, salut. J'en dégage.
4: Circulez.
5: Ouais. Dégagez.
1: Ben justement, quand vous avez fait ce tournage avec François Damiens, comment il est dans la réalité?
2: Eh ben, je trouve que ça a vraiment été une très chouette rencontre pour toute l'équipe parce que c'est quelqu'un qui est vraiment très disponible, très accessible, très avenant. Vraiment sympathique et qui en plus s'est montré hyper intéressé par nos différentes

0: fonction, notre job qui a posé beaucoup de questions, qui étaient très intéressés. Ouais. On a vraiment eu un super échange.
1: Ouais. Et vous n'imaginiez pas, Marie-Germia,
2: un
1: tel buzz que la vidéo, elle allait vraiment exploser, devenir virale.
0: Alors non, pas du tout. Nous, le but, c'était en fait de pouvoir toucher un large public pour que les gens viennent à nos portes ouvertes, mais dans le sens où pour nous, c'est vraiment important de présenter ce qu'on fait au quotidien. Mmh. C'est vraiment inciter les gens à pousser la porte, à rencontrer les différents hommes et femmes finalement qui exercent
1: le
0: ce 3, métier.
1: Le 3 octobre, les différents services vont rencontrer les visiteurs, le public.
0: Oui, nous avons alors tous les services de la zone de police, donc les classiques interventions, recherche locale. On a aussi la police de proximité. On va aussi pouvoir mettre en avant notre projet Génération Alpha, qui est un projet que nous développons au sein de la zone contre le harcèlement scolaire dans les écoles. Il y a aussi des services extérieurs qui seront là, des pompiers, des ambulances. Il y aura des démonstrations de maîtres chiens, donc pour du mordant, mais aussi de la prévention aux morsures pour les citoyens. Donc il y a vraiment beaucoup de personnes qui seront présentes.
2: Complet.
0: Oui.
2: Et lors de la précédente édition, vous avez eu près de 2000 visiteurs. Bon, avec ce buzz, vous vous attendez à combien de personnes là?
0: On ne peut pas savoir. On a touché plus de gens. Est-ce que pour autant tout le monde se présentera le 3 octobre? Je ne sais pas. En tout cas, on se tient prêt.
2: Est-ce que François Damien sera là? Ça, c'est la question que tout le monde se pose.
0: Ah, ça, c'est la question. Bah, forcément, on l'a chaleureusement invité. Et ma foi, ça dépendra de ses disponibilités. On verra bien si oui ou non, il nous fait le plaisir d'être là.
1: Marie-Germain.
2: En tout cas, super idée.
1: Écoute, on a peut-être la réponse.
3: Ou tu sors ou je te sors, mais il faut la prendre une décision.
1: Donc c'est le 3 octobre et c'est une belle manière de donner une image d'ouverture de la police, parce que c'est le cas, la police.
2: Beaucoup d'humour.
1: C'est pas uniquement de la répression, hein,
2: exactement.
1: Marie.
0: Non, ben voilà, en fait, on a voulu démontrer qu'il est vraiment possible d'être sérieux dans l'exercice de nos missions. Ça va de soi, mais qu'il faut être créatif dans la manière de rencontrer nos citoyens, d'aller à leur rencontre. Et c'est quelque chose qu'on met fort en avant chez nous, c'est la créativité. Comme je disais, on est une petite zone, on n'a pas de service de com, mais on a beaucoup de bonnes idées.
2: Paris réussi, en tout cas.
4: Là, j'hallucine.
1: Merci beaucoup,
2: Marie.
1: Et on fait un petit coucou à celles et ceux qui bossent chez vous et qui nous écoutent peut-être dans les voitures d'intervention. Est-ce qu'il y a des autoradios justement dans les voitures de police?
0: Nous avons des autoradios dans les voitures de police, oui.
1: Et elles sont bloquées sur Vivacité, on est bien d'accord, commissaire?
0: J'espère. Sauf s'ils sont à l'écoute de leur mission, bien sûr.
1: Oui, forcément. Donc,
2: côté pro,
1: attention, les différentes équipes, branchez-vous sur Vivacité. Intervention de la commissaire dans quelques secondes. Voilà, je fais mon petit François Damien ceci. Merci beaucoup, on note la date, 3 octobre.
0: Ça va être très
2: chouette.
0: À bientôt.
2: Bonne journée.
0: Au revoir.
2: Après-midi, au revoir.
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0: Bonjour tout le monde, c'est le calme avant l'orage cet après-midi, avec un temps lumineux sur une grande partie du pays. Il fait chaud également, avec des maxima qui grimpent entre 25 et 29 degrés. Et puis à partir de 18h environ et jusque minuit, on sera traversé par un gros passage de pluie et d'orage. On attend des pluies intenses, de la petite grêle également, et des rafales de vent de 80 voire 100 km par heure. On attend aussi de 20 à 40 litres d'eau par mètre carré par endroit, en seulement quelques heures donc. Ensuite, après minuit, ça deviendra progressivement plus calme, mais on gardera des nuages nombreux et des averses sur l'est. Ça restera comme ça jusque demain midi. Puis ensuite, on retrouvera d'autres averses orageuses qui traverseront le pays de nouveau en après-midi, avec enfin des températures nettement plus basses qu'aujourd'hui. Nous aurons entre 18 et 21 degrés.
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12: Bon après-midi, 16h sur RTBF Vivacité. C'est Sophie Léonard qui nous informe.
13: Bonjour à toutes et tous. Le pape Léon XIV s'est dit profondément attristé par les crues dévastatrices survenues hier à la frontière entre le Népal et la Chine. Dans un télégramme diffusé par le Vatican, le pape a présenté ses condoléances aux familles des victimes et a assuré de ses prières les équipes mobilisées dans les opérations de secours. La catastrophe a fait au moins 362 morts et plus de 1300 personnes sont portées disparues. Parmi les touristes étrangers recherchés figurent trois Belges dont les affaires étrangères sont toujours sans nouvelles. Au total, environ 70 Belges sont enregistrés comme présents au Népal et au moins 15 se trouvaient dans les zones touchées au moment des intempéries. Aucune victime belge n'a pour l'instant été signalée selon le SPF Affaires étrangères. Le boucher des Balkans est mort. On a appris le décès de Ratko Mladic, l'ancien chef militaire des Serbes de Bosnie. Il purgeait une peine de prison à perpétuité dans une unité de détention des Nations Unies à La Haye. Il avait été condamné par la justice internationale, notamment pour le génocide de Srebrenica. Après l'accord conclu aux États-Unis pour limiter l'impact d'Instagram et Facebook sur les adolescents, la Commission européenne demande à Meta de prendre des mesures similaires dans l'Union européenne. Bruxelles réclame notamment un meilleur contrôle parental, une gestion plus efficace du temps d'écran et des mesures contre les fonctionnalités jugées trop addictives. La Commission reproche déjà à Meta de ne pas suffisamment protéger les mineurs et les personnes vulnérables contre les risques d'addiction à ces plateformes. Enfin, en raison de rafales pouvant atteindre au moins 80 km par heure, Bruxelles Environnement fermera au public les parcs, réserves naturelles et bois qu'il gère, dont la partie bruxelloise de la forêt de Soignes de jeudi, donc à partir de 18h à demain 8h. L'IRM a placé le pays en alerte jaune aux orages entre 17 et 4 heures du matin, des orages localement violents accompagnés de fortes pluies. Les autorités recommandent d'éviter les zones boisées, les abords des arbres. Le 1722 est activé pour les dégâts liés aux intempéries. En cas de danger de mort, il faut appeler le 112. Voilà pour ce flash d'information. Excellente fin de journée à notre écoute.
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12: Et à à 16h02, un détour sur les routes au centre Perex avec vous, Caroline Martin.
6: Oui, avec toujours ces complications, évidemment, sur le 42 à hauteur de Namur-Ouest, hein, puisque l'autoroute est toujours fermée en direction de Mons, avec des déviations via la Nationale 4 et la Nationale 912. Il vous est conseillé de quitter l'autoroute à Dossou pour prendre le 411 en direction de Bruxelles, et puis la bretelle de sortie est gueusée vers Spy, si vous le pouvez, puisque dans les files, vous perdez pour le moment plus d'une heure. Il y a également un accident sur la Nationale 4, c'est à hauteur de Jamblot en direction de Namur. Apparemment, c'est un accident avec un tracteur agricole. Vous perdez déjà 15 minutes puisque la route est apparemment soustraite au trafic pour l'instant. On ne passe plus donc suite à cet accident. Et puis toujours quelques ralentissements du côté de l'E40 dans le chantier à hauteur de Votem en direction de l'Allemagne, plus 25 minutes et quelques ralentissements. J'ai oublié de vous en parler, c'est à hauteur de HN sur le 411, 10 minutes perdues vers Namur.
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12: La semaine de rentrée se poursuit bien. On est là jusqu'à 17h. On a commencé à 14h30. On va voyager une fois encore. On s'intéresse à tous les événements, entre autres du prochain week-end. Il y aura le retour de Nicolas Evrard aussi dans l'émission, Sophie, aujourd'hui.
17: Exactement, avec une nouveauté. Hein. Donc, d'habitude, notre chroniqueur nous parlait de seniors, hein, une chronique senior. Désormais, il va faire sa chronique en alternance avec la Flandre et les seniors.
12: Donc, ce qui veut dire qu'aujourd'hui... Senior et flamand, alors, c'est ça.
17: Voilà.
12: Pour les C'est
17: veut dire qu'aujourd'hui, on commence avec la Flandre et Nicolas Evrard viendra nous parler du petit Brabant, tout simplement.
12: Et pendant qu'on bosse comme des malades, il y en a un qui mange du chocolat, je vous raconte pas. N'est-ce pas, Pascal Laroche ?
18: Aillez-moi les hanches à la hache et
12: je veux
18: trop
12: bien
18: manger de chocolat. Oui, on est à l'alchimie du chocolat, c'est à Waterloo, donc notre première province de la saison, c'est le Brabant Wallon, évidemment. Alors ici, on déguste des chocolats grands crus qui proviennent de plantations bien précises. Il y a le Madong, par exemple, venu de Papouasie-Nouvelle-Guinée, avec des fèves cultivées sur des sols volcaniques, par exemple, hein, et d'autres. Alors ici, justement, Jean-Sébastien est le responsable de l'alchimie du chocolat. Qu'est-ce que c'est comme chocolat, celui-là?
19: C'est celui que vous goûtez là maintenant. Ouais, c'est une confiture de fruits rouges sur le dessus, avec en dessous un praliné avec un biscuit caramélisé.
18: Trop bon. J'en mange un deuxième, en fait, avec le premier que j'ai même pas encore avalé. C'est quoi celui-là?
19: Alors, le deuxième, c'est une ganache noire avec un chocolat d'origine même de plantation. Donc, c'est un chocolat qui vient du Pérou sur les plateaux. Et donc, la plantation s'appelle Alto El Sol. Et donc, chaque récolte, le chocolat peut avoir quand même un petit goût un peu différent. C'est pas ce qu'on appelle un blend. Un blend, c'est souvent des mélange de chocolat, et celui-là c'est vraiment un chocolat qui change d'année en année, qui a toujours le même caractère mais qui peut un petit peu bouger. Donc c'est un chocolat plutôt fruité, quoi.
18: C'est trop bon. En deux mots, il y a des ateliers d'initiation dont on va parler tout à l'heure. En deux mots, ça donne quoi?
19: Donc on accueille les gens ici et pendant 3 heures, ils confectionnent leur praline. Donc ils font une praline moulée avec un intérieur, une praline enrobée, et puis ils repartent avec leur création. Et en fait, ils sont toujours à chaque fois, en fait, je vois, les gens sont ravis. Ils adorent parce que ils voient l'envers du décor.
18: Voilà, 16h35, on en parlera, alchimie du chocolat.be, pour vous faire une petite idée de ce qui se passe ici. Et ce qu'il se passe, eh bien, c'est que Pascal Laroche est en train de goûter tous les chocolats.
17: Oui, voilà, mais justement, Pascal, vous allez prendre un bic, vous allez prendre une petite feuille, vous allez inscrire l'adresse du studio de Mons, et comme ça, on pourra nous envoyer un petit balotin de praline et goûter à toutes ces petites merveilles. On fait comme ça?
19: Ce sera avec plaisir.
17: Allez, un grand merci.
12: Port payé par le dessinateur.
17: Oui, et surtout qu'il ne mange pas tout. Hein,
12: surtout. Non, mais c'est vrai, vous vous rendez compte, Pascal.
17: Il en profite, hein,
12: ma maman aurait dit attention à la crise de foie, Pascal Laroche.
18: Non, j'ai pas de foie, donc ça va, c'est bon. J'ai pas de foie.
12: Sans foie ni loi. Bon, 16h06, bon après-midi. Vous êtes sur Viva avec Mentissa maintenant et les enfants difficiles.
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0: Adamski avec Seal. Ouais, c'est un grand classique, c'était Killer. On est là pour 45 minutes encore. On part en province de Liège à Herve dans quelques secondes.
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2: Et maintenant, pour se réchauffer, on va tous chanter. Ça va? 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
0: Vous avez compris où nous sommes, au pays de Herve, évidemment. Avec Audrey Van de Gare. Bonjour Audrey.
3: Bonjour Audrey.
4: Bonjour.
0: Vous êtes la coordinatrice d'un événement RTBF Vivacité, c'est important de le signaler, qui est le Festival des Arts de la rue du Bocage, et qui a lieu traditionnellement le dernier week-end du mois d'août.
4: Tout à fait.
0: C'est un festival qui fait vivre des histoires. Ça, c'est votre ADN. Expliquez-nous.
4: Alors oui, nous, au niveau du festival, on est actifs sur deux jours, toujours le dernier du week-end du mois d'août. Et cette année, on fait écho aux 750 ans de la ville de Herve pour amener un petit peu d'histoire au sein du festival.
3: Donc le festival va nous embarquer dans quoi? Il y a des spectacles, il y a des concerts, à quoi s'attendre?
4: Oui, alors au niveau du Festival des Arts de la Rue, on essaie vraiment de toucher un large spectre au niveau des arts. Donc on a du chant, de la musique, du théâtre, du cirque, on a de la jonglerie, des marionnettes, des clowns, de la danse. On a vraiment de quoi satisfaire tout le monde, aussi bien les petits que les grands. Oui, c'est très très varié. Et au sein de chaque discipline, on essaye aussi de changer les styles. Donc dans la catégorie chant ou danse, on aura des styles différents à chaque fois aussi.
3: Et pour ce festival, du coup, il faut sa place. Je vois qu'il y a des préventes sur le site, mais est-ce que on peut, par exemple, samedi, se dire « Oh, ben, j'irais bien faire un petit tour, il y aura encore de la place ?»
4: Oui, tout à fait, tout à fait. Ça se passe dans la rue, donc on a à ce niveau-là une bonne marge de manœuvre, je dirais. Mm-hmm. Donc les préventes sont évidemment ouvertes et permettent un tarif plus avantageux et un accès plus rapide dans le site. Mais les gens peuvent évidemment se décider en dernière minute et on aura quatre entrées disponibles pour que les gens entrent avec des tarifs qui restent démocratiques. On est à 5€ pour les enfants qui peuvent profiter des deux jours avec leur bracelet à 5€. 9€ pour un adulte un jour et 15€ pour deux jours pour les adultes.
0: D'accord, vous accueillez plus d'une vingtaine de compagnies chacun des jours, et le samedi et le dimanche, il y a toute une logistique pour les accueillir, certaines viennent de plus loin, j'imagine.
4: Oui, tout à fait. Donc on a 27 compagnies cette année, donc ça représente près d'une centaine d'artistes qui sont pour la majorité logés chez des habitants de la région. Donc
0: ça fédère autour du projet aussi, ça, le fait de loger les comédiens.
4: Oui, tout à fait. Ben, je sais que les comédiens aiment bien parce que ça a une proximité et puis les gens de Herve sont pas amenés à pouvoir côtoyer des artistes de cet univers-là tout le temps. Donc c'est vraiment un chouette partage pour tout le monde. Et les logeurs sont pour la plupart aussi des bénévoles pendant le festival. Donc des gens qui sont vraiment là pour nous aider à différents postes pendant les deux jours. Donc c'est vraiment une chouette atmosphère ici à Herve.
3: Donc un festival qui a lieu dans la rue, hein, Festival des Arts de la Rue. Comment ça se passe? Est-ce que c'est vraiment accessible à tous?
4: Oui, tout à fait. Donc on a, je dirais, depuis les tout petits circours, on a un espace dédié pour les tout petits, donc le jardin des petites canailles. Ça, c'est vraiment pour des spectacles enfants. Et alors, dans notre brochure, on a essayé vraiment aussi de guider au mieux les festivaliers. Donc on a catégorisé les spectacles. Donc on a des petits pictogrammes avec la catégorie, est-ce que c'est plutôt danse, théâtre ou autre, mais aussi avec un code couleur. Donc tout ce qui est rose sera pour les enfants. Et puis on a une catégorie pour le tout public, donc assez familial aussi bien pour les petits que les grands, parce que chacun interprète le spectacle à son niveau évidemment, et la compréhension est différente pour chacun. Mmh. Et puis on a aussi certains spectacles qui sont dédiés pour les plus grands, et donc là on les identifie avec une couleur jaune, et notamment on a un spectacle vraiment adulte qui sera présenté samedi soir et dimanche soir pour les plus de 14 ans, parce que c'est un peu plus érotique.
0: Oh là là, carrément. Voilà. Audrey, c'est dans les nouveautés de cette édition, vous avez mis au point une plateforme de covoiturage pour se rendre au festival.
4: Oui, tout à fait. Alors, bah, on a déjà lancé notre petit parking vélo qui fonctionne depuis quelques années. On est proche de la ligne 38, donc on essaie de favoriser au maximum la mobilité douce. Et puis, cette année, on se lance sur la plateforme Co-Event qui permet aux personnes qui ont un véhicule de pouvoir proposer leur service et ceux qui en ont besoin de pouvoir éventuellement profiter des services des autres. Donc, tout ça est possible sur notre site internet ruedubocage.be et les gens peuvent du coup communiquer entre eux une fois qu'ils sont sur la plateforme.
3: Et bien voilà, la conclusion est là, j'allais poser la question. Donc un seul site, on va le répéter ?
4: www.ruedubocage.be.
0: Il y a même Super. Une page Facebook au même nom, Rue du Bocage. Merci beaucoup Audrey Van de Gare et que ça se passe
4: Merci
0: bien. J'espère que la météo
3: Un
0: sera
3: succès,
0: de,
3: du soleil,
0: de
3: oui,
0: la
3: surtout.
0: Partie. Bon, on est jeudi et c'est la rentrée de Nicolas Evrard, journaliste à Plus Magazine qui sera avec nous à nouveau toutes les semaines dans quelques minutes. Dans la programme Teddy Bear aussi avant 17h.
5: 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Je m'en rose tous les jours.
3: Teddy Bear, arrêtez de démolir son nom. Est-ce que vous savez c'est quoi un teddy bear?
0: Mais c'est un petit
3: ours, je crois.
0: C'est ça?
3: Teddy bear.
0: Jennifer Lopez, ça va ça? Lopez, c'est bon?
3: J-Lo.
0: Ou J-Lo si vous voulez. Bon, allez.
3: On va baptiser tous les artistes.
0: Dans les ambassadeurs et Nicolas Evrard arrive donc juste après ceci.
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0: chanter.
1: Teddy Bear donc, c'est ça, hein, avec chaussures roses. 16h26.
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1: Et le retour donc de Nicolas.
3: Vous êtes bon, vous êtes bon.
1: Ah, merci, merci. Le journaliste à Plus Magazine. Salut Nicolas.
3: Bonjour Nico.
4: Bonjour, bonjour.
1: Vous avez passé un bel été, de belles vacances. Vous avez encore le teint bronzé.
4: Oui. Enfin, magnifique. Ah, okay. Je suis beau et je sens bon le sable chaud.
1: Oh, c'est bel homme. Alors cette année, petit changement de programme dans Les Ambassadeurs. Vous allez nous revenir tous les jeudis pour nous parler d'activités seniors. Mais une semaine sur deux, vous allez aussi nous partager des coups de cœur en Flandre. C'est une super idée. Et pour commencer cette semaine avec le petit Brabant, c'est bien ça, Nicolas ?
4: Oui, parce que voyez-vous, moi je travaille pour un magazine qui paraît aussi en irlandais et ça m'oblige un peu à partir à la découverte de la Flandre de façon un peu plus approfondie. Et ce que je vous propose cette année, c'est de vous parler un peu de toutes ces petites villes, toutes ces régions que j'ai découvertes et qui en fait prouvent qu'il y a énormément de belles choses à visiter au nord du pays. Donc on n'est pas obligé de se limiter à Gand, à Anvers ou à la côte belge. Et donc aujourd'hui, vous l'avez dit, je vais vous parler du petit Brabant. Alors première interro,
1: déjà
4: est-ce que vous savez... Oui, oui, c'est la rentrée. Mmh. Est-ce que vous savez où ça se situe?
1: Gommette rouge pour moi, aucune
3: entre
1: idée.
3: Entre Bruxelles et le début de la Flandre.
4: Ben, pas vraiment, figurez-vous, parce qu'en fait, le petit Brabant, c'est ce triangle qui se trouve entre les villes de Gand, d'Anvers et de Bruxelles. Donc, en réalité, on est sur les, à cheval sur les trois provinces. Alors, vous allez me dire, pourquoi est-ce qu'on appelle ça le petit Brabant alors? Ben, c'est tout simplement parce que, historiquement, le duché de Brabant était beaucoup, beaucoup plus étendu que l'actuelle province qui a le même nom. Et ce petit Brabant, c'est une région qui a une particularité, c'est qu'on a l'Escaut qui y coule. Mais quand je parle de l'Escaut, je parle pas d'un petit Escaut comme à Tournai. On est vraiment sur un fleuve qui est proche de la mer, donc un gros cours d'eau très large, très mastoc. Et il faut faire attention parce que si cet énorme cours d'eau il déborde, bien vous avez potentiellement les deux plus grandes villes de Flandre qui sont inondées.
3: Et justement, on fait quoi pour éviter tout ça?
4: Bah alors, on a d'abord essayé de construire une digue, hein, qui existe toujours. Donc, c'est vraiment une énorme levée de terre et d'arbres qui domine toute la campagne. Et le truc assez chouette, finalement, c'est que cette digue, c'est devenu un peu une piste cyclable géante et surélevée qui est toute la région. Mais dans les années 70, on s'est rendu compte que ça suffisait pas pour se protéger, hein, notamment dans un contexte de changement climatique. Et donc, il valait mieux aussi créer des zones inondables, hein, pour que le fleuve puisse sortir un peu de son lit, puisse un peu déborder, mais de façon contrôlée. Et c'est ce qui a donné naissance au parc national de la vallée de l'Escaut, qui est dans la région. Mmh. Donc, c'est-à-dire une zone dans laquelle on a volontairement laissé plein de marais, des tourbières, des prairies humides, des roselières. Donc c'est une région un peu mouillée, hein, faut le reconnaître. Mais c'est vraiment beau. Ça fait un peu zone de silence. Hein. Parfois, il y a juste vous et quelques moutons. Et en plus, si vous avez l'eau sur la digue, vous avez vraiment la vue qui parfois peut porter assez loin. C'est assez joli.
1: Ouais, Nicolas, c'est donc principalement une destination nature à faire à vélo.
4: Alors oui, on peut facilement la faire à vélo, comme je disais, vous avez cette digue, mais aussi plein de pistes cyclables. Il y a des belles balades à pied aussi. Par contre, destination nature, oui, mais pas seulement, parce qu'il y a aussi beaucoup de choses à visiter dans le coin. Tout simplement parce que la région est assez bucolique, hein, donc les nobles du temps jadis, ils aimaient déjà s'y balader. Et donc vous avez des belvédères, des châteaux dont certains peuvent se visiter. Hein. Vous avez par exemple le château de Bornem, qui est toujours habité par le comte de Bornem. Je vais quand même vous donner son nom complet parce que j'ai trouvé ça complètement dandy. Il s'appelle John de Marnix de Saint-Aldegonde.
3: Ah voilà, bah écoutez, ça donne pas mal, hein.
4: Hein, ça claque plus que Nicolas Évrard, en tout cas. Mais bon.
3: J'ai pas osé le dire.
4: Mais donc, son château est visitable. On y trouve d'ailleurs la plus grande collection de gravures de Bruegel l'Ancien. Et puis, c'est aussi un château qui a un petit côté un peu people, un peu gotha, parce qu'il y a des coupures de presse, il y a des photos des grandes familles, des calèches. Voilà.
3: C'est
4: assez
3: pareil.
4: Amusant à découvrir.
3: Bah, et à part les châteaux, justement.
4: Mais vous avez aussi des forts qui étaient destinés à protéger Anvers en cas de guerre, hein, un peu comme vous en avez toujours autour de Liège pour le moment. Et parmi eux, vous pouvez visiter le fort de Liselec, qui est probablement le fort le mieux conservé de la Première Guerre mondiale en Belgique. Et c'est vraiment devenu un chouette musée avec une scénographie très moderne, entre parenthèses, c'est souvent le cas en Flandre. Et on y apprend le quotidien des soldats en garnison, l'histoire de ces forts en Belgique, la stratégie belge en 1914. Donc c'est très chouette et en plus, c'est pas toujours le cas, mais donc ici je le souligne, la plupart des commentaires ils sont disponibles en français.
1: Ouais, c'est sympa ça. Et si on est tenté, les infos pratiques, on va les trouver où?
4: Alors, il y a un site, malheureusement, il est en irlandais uniquement, je viens d'aller vérifier. Donc, c'est www.tourismekleinbrabant.be. Mais ne paniquez pas, hein, parce que comme d'habitude, de toute façon, vous trouverez toutes les infos sur le site de la RTBF. Mm-hmm. Et peut-être aussi mes petites photos à moi, parce que j'en ai fait pour vous montrer comme c'était joli.
3: Mais voilà, c'est merveilleux. Et évidemment que ce sera dans un article sur rtbfactu/lesambassadeurs, grâce à Nicolas Évrard.
1: De
3: merci,
1: Plus
3: Nico.
1: Magazine. Salut Nicolas Évrard.
3: À la semaine prochaine.
1: Dans 7 jours.
4: À la
1: ça reparti pour toute une année ensemble.
3: Et on mettra vos photos, c'est promis. Et les crédit avec.
1: Allez, ah, on part les crédits, on part soir. Bah, il va gagner beaucoup d'argent avec nous.
3: Écoutez,
1: j'ai des photos à vous envoyer aussi, Sophie. Allez, on part sur les routes. Caroline Martin, RTBF Mobile Info, on a quelques emboutes.
0: Oui, absolument, sur le 42, hein, toujours ce gros problème suite à un accident entre plusieurs camions à hauteur de Namur-Ouest. Vous perdez plus d'1h30 pour l'instant dans les files, malgré les déviations via la N4 et la N912. Et évitez à tout prix de vous lancer dans ces files et à l'échangeur de Dossou, empruntez plutôt le 411 vers Bruxelles et puis la bretelle de sortie est gueusée en direction de Spy. Il y a en outre un camion en panne sur la Nationale 4, c'est à hauteur de Natois, en direction de Namur. La bande d'arrêt d'urgence et la bande de droite sont obstruées. Il y a aussi toujours des ralentissements, ça c'est sur le 40 à hauteur de Votem, dans la zone en chantier, plus 30 minutes en direction de l'Allemagne. Et puis sur la Nationale 5, entre Gerpine et Charleroi, vous perdez pour le moment une vingtaine de minutes.
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0: Alice on the Roof avec 15 ans. Tiens, c'est marrant, on a fait une chanson sur votre âge, Sophie.
1: Ah bah écoutez, si seulement. Bon, après, chaque étape de la vie est importante.
0: Voilà.
1: Et vous, c'était combien du coup?
0: 15 fois 2.
1: C'est merveilleux.
0: 16h40, 15 fois 2.
2: Mais après l'infirmière, hein.
0: Pascal Laroche est avec nous, comme tous les jeudis. On le rejoint dans sa chocolaterie, s'il vous plaît. C'est Pascal et la chocolaterie aujourd'hui.
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0: convient bien à Pascal, ben oui, qui n'a pas encore partagé de chocolat avec nous.
1: Le service délation de la RTBF a reçu un appel dénonçant un certain Pascal Laroche,
0: exactement,
1: payé pour manger du chocolat pendant ses heures
0: et
1: de travail.
0: Et ne pas partager avec ses collègues.
1: En plus,
2: exactement. Je t'en donne pas, je t'en donnerai pas.
0: Vous en êtes où, mon cher Pascal?
2: Mais écoutez, voilà, on a fait une petite dégustation, très très bien, très très bon, hein. Et on est toujours donc à l'alchimie du chocolat. Ça se trouve où? C'est à Waterloo. Nous sommes dans le Brabant wallon. Et pour résumer la maison, ben c'est ça. C'est une maison familiale qui a grandi sans abandonner le côté artisanal. Une première boutique et puis ensuite Waterloo où nous sommes avec son atelier juste là derrière. Trois boutiques aujourd'hui en Belgique. Oui. Voilà. Et puis toujours cette envie de transformer le cacao en quelque chose de personnel, et l'endroit transmet aussi le métier, puisque des chocolatiers qui sont passés par cet atelier ont ensuite ouvert leur propre maison. Et moi je suis avec Jean-Sébastien, oui, qui a lancé cette alchimie du chocolat avec Géraldine. D'ailleurs c'est une belle histoire d'amour, hein, on peut le rappeler.
3: Oui,
2: ça.
3: Oui, tout à fait. Mais en fait j'ai rencontré mon épouse comme stagiaire, en fait, donc voilà, mais en plus c'est l'alchimie du chocolat est toujours une belle histoire d'amour, parce qu'il n'y a pas eu qu'un couple qui s'est formé à l'alchimie du chocolat. On a eu aussi un ouvrier qui s'est mis avec une stagiaire, donc c'est un peu c'est chocolat et matrimonial,
2: c'est un espace de rencontre.
3: Voilà,
2: ici,
3: oui, tout à fait.
2: C'est Love Actuali. C'est Love Actuali, en fait, en quelque sorte. On parle beaucoup de grands crus pour le chocolat, c'est ce, oui, que vous faites ici. Alors concrètement, qu'est-ce que ça change dans la bouche par rapport à un chocolat classique?
3: Mais en fait, un grand cru aura plus de caractère, donc ça va être des chocolats beaucoup plus typés. Vous allez avoir vraiment dans les origines, dans les chocolats de plantation, comme ça, des terroirs différents, avec des saveurs vraiment complètement différentes, qui seront soit plus fruitées, d'autres qui auront des notes de café, qui auront une note de base.

0: bananes qui auront donc en fonction du terroir, de la façon dont on a cultivé et la torréfaction et tout ça va agir sur les notes aromatiques que vont avoir ces chocolats-là.
1: C'est marrant parce que vous parlez de terroir exactement comme on parle de terroir pour le vin.
0: Tout à fait.
1: Pour le chocolat, c'est pareil. Il y a aussi des terroirs.
0: Tout à fait. Oui, il y a vraiment des terroirs et donc on a vraiment. En fait, ça, les gens sont pas toujours conscients qu'on a vraiment des chocolats très très différents. Maintenant, des chocolats de grande surface, vous allez peut-être avoir moins ce côté typé. Dans des chocolats que nous sélectionnons, on travaille avec des chocolats beaucoup plus typés, mais de beaucoup plus petite production aussi, évidemment. Donc, c'est des qualités de fèves différentes, quoi.
1: Une cinquantaine de créations, c'est ce que vous proposez. Alors, oui. Est-ce qu'il y en a une dont vous êtes particulièrement fier? S'il fallait en choisir une, je sais, ça c'est la question la plus dure du monde, c'est celle-ci.
0: Fier, je ne sais pas si je peux dire fier, mais en tout cas, celle que j'attends chaque année avec impatience et qu'on remet chaque année à la Saint-Valentin, c'est yuzu praliné, et là on attend, les clients l'attendent et moi aussi en fait.
1: Et qu'est-ce qu'il y a dedans?
0: Du yuzu, une confiture de yuzu.
1: Ah oui, c'est ça.
0: Donc c'est un agrume japonais.
1: Ouais.
0: Avec un praliné avec des noisettes du Piémont, et en fait ce mariage est vraiment magnifique, quoi. C'est vraiment génial. Et je vous dis, on a des clients qui nous disent, c'est quand que vous sortez la gamme de Saint-Valentin? Donc voilà, vraiment qui sont, vous la faites pas à l'année, mais non, justement c'est aussi chouette de d'avoir cet effet surprise, pas tout le temps dans la gamme.
1: Vous voyagez beaucoup, Jean-Sébastien? Vous parcourez le monde histoire de tester des choses et
0: Moi je parcours pas le monde parce que moi je transforme pas la fève. Disons que dans mon atelier, j'ai pas l'espace pour pouvoir faire toute ma production au point de vue directement de la fève. Maintenant, je travaille avec un chocolatier qui s'appelle Van Dender, qui est à Schaerbeek et qui a développé son Bean to Bar. Et donc, je travaille avec lui. C'est avec lui qu'on sélectionne les fèves, qu'on voit vraiment. Il a vraiment des chocolats vraiment, vraiment géniaux. Et donc, on travaille en local. Donc, c'est ici sur Bruxelles. Donc, voilà, on travaille vraiment avec un petit acteur par rapport aux grands groupes comme Calbo,
1: les autres.
0: Oui, mais non, mais qui sont des grands groupes et donc qui ne travaillent pas de la même manière, qui n'ont pas les mêmes.
1: On a parlé de votre fierté, mais à l'inverse, est-ce qu'il y a une idée de chocolat qui semblait géniale sur le papier et qui a été une catastrophe une fois goûtée?
0: Disons que c'est plutôt des tests qui ont été longs. On y arrive toujours. Toujours à trouver ce qu'on veut. Mais c'est vrai qu'il peut y avoir des associations où parfois on s'est dit, ah, c'est génial, j'ai plus une idée comme ça qui me vient en tête, mais au final, c'est pas génial.
1: Alors, il y a des ateliers, on va terminer par ça, les ateliers au public. Alors, comment y participer? Qu'est-ce qu'on vit en quelques mots alors?
0: Mais donc, ils prennent contact avec nous et donc nous, on forme des groupes. Donc, ils font fabriquer eux-mêmes leurs pralines. Ils vont avoir deux sortes de pralines différentes. En général, je m'adapte un peu au goût et aux envies du groupe qui est présent. Donc, ça dure 3 heures. Ils repartent avec leur praline et ils repartent avec le sourire parce qu'ils adorent. En fait, je fais des team building comme ça aussi pour les sociétés et tout. C'est des chouettes événements et en plus, je peux transmettre ma passion. C'est génial.
1: Alchimieduchocolat.be, une toute dernière question, elle est capitale. Si quelqu'un entre ici en disant je n'y connais absolument rien au chocolat, faites-moi découvrir votre univers, vous lui faites goûter quoi en premier?
0: Les origines de en fait, là tout à l'heure, je pense que votre collègue disait qu'elle était plutôt chocolat au lait. Ah, les vrais amateurs, c'est le chocolat noir.
1: Sophie, vous avez entendu? Vous n'êtes pas une bonne amatrice.
2: Je vous écoute, savez-vous, j'apprendrai à aimer en vieillissant le chocolat noir, je vous le promets.
1: Ben voilà, rendez-vous donc ici dans cette boutique qui se situe à Waterloo, facile à trouver évidemment. Alchimieduchocolat.be, c'est là que ça se passe pour toutes les informations.
3: Merci.
1: Et les dégustations, c'est
3: merci
1: ici.
3: Beaucoup, merci beaucoup, Pascal Laroche. Merci. Et puis à jeudi, vous allez vous balader tout au long de la saison, on le rappelle, de province en province, un peu partout, en Fédération Wallonie, Bruxelles. Voici Soprano, hey DJ.

0: Halloween Black parce qu'on a fait une bonne émission aujourd'hui encore.
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0: Allez, si on va continuer cet après-midi radio avec Patrick Weber qui arrive avec sous ses chroniqueurs. C'est pas fini. Salut Patrick.
12: Seul, là, oui, c'est ça.
13: Ils arrivent. Patrick, il arrive avec toutes ses.
0: Rassurez-moi.
13: Patrick, il arrive tout seul.
0: Il y aura du monde, Patrick. De vous.
13: Non, il y aura du monde. Il y aura forcément nos débatteurs, une invitée. Tout le monde sera là.
0: On va parler de toi.
13: Et bien sûr, je savais que vous alliez poser cette question, petit curieux. Eh bien, on va parler beaucoup d'animaux dans cette émission, figurez-vous. Parce qu'il y a vraiment un signal d'alarme qui est lancé au niveau des ratons laveurs en Wallonie, vous le savez. Et en fait, ces animaux, c'est incroyable. Hein. Je veux dire, c'est Terminator. Hein. Donc, ça grimpe dans les arbres, ça nage, ça attrape absolument tout ce qu'il faut, tout ce qu'ils veulent également. Et en fait, la question, justement, elle peut paraître un peu dure, mais faut-il les tuer ou pas? Et les tuer de quelle manière?
12: Ah oui, c'est dur.
0: Spécial jardin extraordinaire ou il y a d'autres sujets quand même?
13: Attendez, qu'est-ce que ça a à voir avec jardin extraordinaire? Nous, on pose une question. Ils n'égouillent pas les ratons laveurs dans le jardin extraordinaire.
12: Patrick, je trouve ça très légitime et un très bon débat.
0: Il y aura d'autres sujets sociétés quand même.
13: Il y aura forcément. Plein de sujets. Mais vous savez, les ratons laveurs, c'est un sujet société aussi. C'est parce qu'on a une invitée du Créaves qui viendra avec nous en parler. Vous en fichez complètement.
0: Je sens
13: que ça ne vous intéresse pas.
0: Un autre sujet, Patrick.
13: Les amis, eh bien, on a notre ami, et ça, c'est la grande scoop du jour, Jean-Marc Strel, qui rejoint l'équipe. Et on va parler mobilité aujourd'hui, les amis. Désormais, chaque semaine, Jean-Marc Strel en studio. Et aujourd'hui, on va se poser la question du vrai coût des trajets, par exemple, pour aller à l'école. Cher, pas cher. Comment faire, que choisir. Vous savez qu'à cette heure-ci, la mobilité, c'est un sujet qui nous intéresse tous.
0: Merci Patrick et vite, bravo à Christophe de Coutouin.
12: Oui, bravo Christophe qui remporte deux entrées pour le mémorial.
0: On revient demain à partir de 15h. Bye bye tout le monde.
13: Merci et un gros kiss.
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14: Bonjour à tous, Marjorie Pilot avec vous et trois idées de sortie pour profiter de ces prochains jours dans nos belles provinces de Luxembourg, Brabant Wallon et Namur. On commence par une sortie qui se mérite dans le noir, direction Bertry. Ce samedi 29 août pour la nuit européenne de la chauve-souris. Au programme découverte de ces étonnants petits mammifères, les différentes espèces présentes chez nous, leur mode de vie, leur technique de chasse, mais aussi les dangers qui les menacent. Et surtout, on passe à l'action. Après la présentation, direction les alentours de l'ancien cimetière, derrière l'église de Mortehan, pour tenter d'apercevoir les chauves-souris et avec un peu de chance d'entendre leur fameux cri grâce à des détecteurs. Une sortie originale à vivre en famille ou entre curieux de nature. Rendez-vous à 19h30, infos et réservations sur cercle au pluriel -naturaliste.be. On change complètement d'ambiance avec de la musique et des concerts en plein air. Direction Wallin-Saint-Paul en Brabant Wallon pour le 7e Festival de la Tour. C'est vendredi 28 et samedi 29 août. Deux soirées dans le cadre magnifique du château de Wallin avec une programmation locale et éclectique. Dress code, Tokex, Fat Cat, Vicomte, mais aussi Grand Georges. Une ambiance familiale et conviviale, un festival à taille humaine et bien sûr un food truck pour les petites fins. Rendez-vous dès 18h, rue du Vieux Château. Infos et réservations sur le site festivaldelatour.be. Et on termine avec un véritable voyage dans le temps. Direction Beaurain, les 5 et 6 septembre pour la grande fête médiévale. Spectacle, musique, personnages costumés et animations en tout genre. Les enfants pourront même devenir chevaliers avec un parcours à 6 épreuves. Et le grand moment à ne pas manquer, le tournoi de joutes avec une chevalerie plus vraie que nature. Alors vous êtes plutôt chauve-souris, cancer ou chevalier ?
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2: Bonjour tout le monde, des orages arrivent sur le pays en cette fin d'après-midi et ce depuis la frontière française. On attend peu après 18h et jusque minuit surtout. Des pluies intenses, de la petite grêle et des rafales pouvant aller de 80 jusqu'à 100 km par heure. On attend aussi de 20 à 40 litres d'eau par mètre carré par endroit en seulement quelques heures. Alors ensuite, après minuit, ça deviendra progressivement plus calme, mais on gardera des nuages nombreux et des averses résiduelles sur l'est du pays. Ça restera comme ça jusque demain midi, puis ensuite on retrouvera d'autres averses orageuses qui traverseront le pays en après-midi, avec enfin des températures nettement plus basses, entre 18 et 21 degrés attendus.
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13: 17h RTBF Vivacité, on est très content de vous retrouver dans C'est pas fini après le journal avec Hélène Remy.
24: Des cours perturbés aujourd'hui en région liégeoise, les actions ont repris dans plusieurs écoles. Et si ce n'était pas fini, les autorités chinoises et népalaises redoutent une nouvelle coulée de boue dans les prochains jours. Oui, il y avait bien un palais de justice derrière les échafaudages, les travaux sont désormais en grande partie terminés. Les Red Panthers débuteront leur demi-finale dans une heure avec un défi de taille, éliminer les meilleures joueuses de hockey au monde. Bonjour. Depuis quelques secondes, la Belgique est passée en jaune sur la carte de l'Institut Météo. On attend des orages ce soir et la nuit prochaine. La pluie pourrait tomber en quantité, plus de 50 litres par mètre carré localement, sans parler du vent ou encore de la grêle. En Wallonie, la cellule d'expertise régionale redoute des ruissellements, étant donné l'état des sols assez secs. Dans la capitale, les parcs, réserves naturelles et bois gérés par Bruxelles Environnement, dont la forêt de soigne bruxelloise, seront interdits au public d'ici 1h, d'ici 18h. Le numéro 1722 et le site 1722.be sont activés si vous avez besoin des pompiers en cas de dégâts causée par les orages. L'ambiance reste orageuse dans certaines écoles. Des actions ont repris dans plusieurs établissements de la région liégeoise. Des professeurs restent en colère suite aux mesures d'économie voulues par le gouvernement de la Fédération Wallonie-Bruxelles, comme les 2 heures de cours supplémentaires à prester dans l'enseignement secondaire supérieur de la 4e à la Réto et les heures en moins pour d'autres professeurs. François Bréban s'est rendu dans une de ces écoles en grève de la région liégeoise à l'Athénée Danse.
1: Je suis professeur de français dans le degré supérieur. Bah, nulle part, puisque j'ai plus aucune heure cette année avec la réforme. Donc l'année dernière, ça a un peu varié en cours d'année. J'étais à temps plein d'abord et puis j'ai terminé l'année en étant à mi-temps. Cette année, rien. Pas une seule offre. Je n'ai pas vu passer une offre d'emploi. Je viens d'avoir 30 ans, je rêve d'acheter une petite maison, d'avoir des enfants, mais c'est impossible dans cette situation.
3: Patrice Zioli, délégué syndical CGSP et enseignant, je donne cours de français dans le degré supérieur. Il n'y a rien qui a changé depuis le mois de juin, donc il n'y a aucune raison de s'arrêter. Pour le moment, il y a des écoles qui ont démarré la grève aujourd'hui. On apprend qu'il y a des écoles qui démarrent dès lundi, d'autres qui vont démarrer demain. Et il y aura un point d'orgue à tout ça, ça sera la manifestation du 10 septembre ici à Liège.
24: Et dans les écoles concernées, la grève pourrait encore se poursuivre demain, mais les élèves seront bien évidemment accueillis. Une reprise de feu signalée dans les Hauts-de-Fagne à hauteur du rond-point Drossard à Ballonne, en province de Liège. Le feu reste dans le périmètre maîtrisé de l'incendie, mais la reprise est un peu plus importante que d'autres. Une nationale, la nationale 68, a été fermée pour ne pas gêner le passage des pompiers, d'autant que c'est à proximité de la reprise du feu que les camions se ravitaillent en eau. Les derniers candidats viennent de sortir. Ils étaient près de 7000 à s'être inscrits au concours d'entrée pour les études de médecine et dentisterie. Ça se passait au Wesel, à Bruxelles. Seuls 1947 étudiants pourront accéder à ces études, les mieux classés à ce concours. Les résultats seront connus dans une semaine, le vendredi 4 septembre. Trouver un bus low-tech qui circule est toujours aussi compliqué en cette fin d'après-midi. De nombreux conducteurs n'ont pas pris leur service aujourd'hui. Les syndicats parle d'un mépris de la direction dans les négociations autour des économies à réaliser. Les perturbations continueront demain. Le prince Gabriel est officiellement diplômé en sciences sociales et militaires à l'École royale militaire. Et il ne compte pas s'arrêter là. À 23 ans, il va prolonger sa formation au sein de l'armée belge, à l'école d'infanterie d'Arlon, en province de Luxembourg. Le prince Gabriel vise ensuite une formation de paracommando, mais ça devra passer par un changement de loi, comme l'explique Vincent Dujardin, professeur d'histoire contemporaine à l'UC Louvain.
4: Mais donc, c'est les conséquences de la loi sur les dotations de 2013 qui n'octroie une dotation qu'à la première dans l'ordre de succession au trône, donc la princesse Élisabeth. Les autres enfants du roi ne pourront pas bénéficier d'une dotation. Mais donc, pour gagner leur vie, ils doivent exercer un métier, bénéficier d'une rémunération. Or, la loi actuelle pour le statut des militaires de cadres actifs au sein des forces armées ne permet pas aux membres de la famille royale de l'intégrer. Et donc, il faut modifier la loi pour que le prince Gabriel puisse intégrer ce cadre actif et bénéficier d'une rémunération.
24: Des précisions données à Daniel Welter. En mai dernier, le Conseil des ministres a approuvé un avant-projet de loi et un projet de loi a été déposé cet été. Restera encore le vote au Parlement fédéral, mais ça ne devrait être qu'une formalité. 362 morts, voilà le nouveau bilan de cette mer de boue qui a dévasté la frontière du Népal et de la Chine hier. Et le nombre de victimes devrait encore augmenter. Les secours recherchent toujours plus de 1400 personnes. Et sur place n'est peut-être pas fini. Les autorités craignent une autre coulée de boue dans les jours à venir. Mathieu Van Winkel.
5: Le glacier au sommet des montagnes est surveillé de près. Les images satellites montrent clairement d'où est partie la masse d'eau qui a dévalé en portant tout sur son passage. Mais sur ces images, on voit aussi qu'un autre immense morceau de glace pourrait lâcher. Une autre poche de glace fondue pourrait dévaler à son tour. La saison des moussons n'est en tout cas pas terminée et de fortes pluies peuvent encore arriver dans les prochains jours. En attendant, 4000 soldats sont mobilisés pour trouver des survivants et les évacuer par hélicoptère. Les habitants font aussi le constat de tout ce qu'ils ont perdu.
23: J'ai tout perdu, le riz, le maïs, les vêtements et la boutique de thé. Tout a été emporté par les inondations. Il ne reste que moi et les vêtements que je porte.
5: Les affaires étrangères restent encore sans nouvelles de 3 Belges partis en voyage au Népal. 2 jeunes Flamands ont été identifiés sains et saufs. contacté par la VRT.
6: On a essayé le plus vite possible d'atteindre l'hôpital et on a vu des patients avec des traumas lourds arriver. Il y avait des gens avec différentes blessures, des blessures à la tête et d'énormes plaies. Et on a décidé de voir ce qu'on pouvait faire ici pour aider la population.
5: Les grandes ONG internationales se mobilisent aussi, des équipes arrivent. Il reste encore un millier de disparus.
24: Handicap International a ouvert une collecte de dons et une équipe de Médecins sans frontières est arrivée au Népal. Il avait été condamné pour génocide, notamment Ratko Mladic, l'ancien chef militaire des Serbes de Bosnie, est mort en prison à l'âge de 84 ans. Parmi ses crimes figurent notamment le massacre d'environ 8000 hommes et adolescents bosniaques en juillet 1995 dans la région de Srebrenica. Ratko Mladic avait été arrêté en 2011 en Serbie après 16 années de cavale. Un nouveau satellite météo de troisième génération rejoindra le ciel ce soir et il est un peu belge. Plusieurs entreprises de chez nous ont contribué à son développement. Ce satellite doit être lancé aux alentours de 22h depuis Kourou en Guyane française. Il donnera des images plus précises de la Terre et permettra d'alerter plus vite en cas de tempête en approche par exemple. Les orages prévus la nuit prochaine pourraient gâcher la vue. Une éclipse lunaire partielle aura lieu la nuit prochaine. Le phénomène débutera à 3h23 et atteindra son maximum à 6h12 demain matin. À cette heure-là, un peu plus de 93% de la Lune sera plongée dans l'ombre de la Terre. Eux aussi ont fait partie du paysage pendant longtemps, mais ils ont disparu. Il n'y a plus d'échafaudage sur la façade avant du palais de justice de Bruxelles. De nombreux responsables du monde politique et de la justice étaient présents ce matin sur l'esplanade du palais de justice pour couper le ruban.
7: Une génération de Bruxellois n'a jamais connu le palais de justice sans échafaudage.
8: La pierre calcaire a retrouvé tout son éclat. 23 000 mètres carrés restaurés, 3 ans d'un travail de fourmi. André de Messmaker, architecte à la régie des bâtiments.
10: Un nettoyage, une inspection, une réparation ponctuelle, un remplacement complet. Comme on est dans un bâtiment classé, les pierres doivent être extraites de la même carrière. Donc on a été voir en carrière pour retrouver les bancs qui correspondaient plus ou moins à la tonalité et aux couleurs présentes sur place.
8: Un chantier patrimonial évidemment, mais le bâtiment vieux de 143 ans a aussi été adapté aux impératifs de son époque. Vanessa Matz, ministre de la gestion immobilière de l'État.
11: On se plaint souvent de l'accessibilité à la justice. Ça commence par des éléments techniques. Lorsque nous rénovons des bâtiments anciens, nous veillons évidemment de rendre accessible aux personnes à mobilité réduite.
8: Reste maintenant à rénover les trois autres façades d'ici le bicentenaire de la Belgique en 2030, puis l'intérieur du bâtiment. Le plan financier s'annonce délicat. Annelies Verlinden, ministre de la Justice.
25: Le budget public, c'est aussi faire des choix, donner l'éclat à ce bâtiment colossal qui a déjà depuis des siècles été la place où la justice a été rendue. Moi, je crois que la justice le mérite.
8: Rien que pour l'enveloppe extérieure, la facture s'élève à 140 millions d'euros.
24: Le reportage de Jérôme Durand. Les Red Panthers monteront sur la pelouse dans moins d'une heure à Amsterdam aux Pays-Bas. Elles sont en demi-finale de la Coupe du Monde de hockey face aux meilleures joueuses du monde, face aux Néerlandaises, quasi invincibles depuis 10 ans, Christophe Reculé.
26: Un coup d'œil au palmarès suffit pour s'en convaincre. Les Néerlandaises sont double championne olympique, triple championne du monde et quadruple championne d'Europe. En titre qui plus est. Bref, elles n'ont plus perdu un grand tournoi depuis 10 ans. Et rien que sur la Coupe du Monde, au total des 14 éditions organisées, elles en ont remporté 9, les deux tiers. Donc pas besoin d'en rajouter. Oui, les Pays-Bas sont les grandes favorites et favorites du tournoi tout court. Qui plus est, chez elles pour cette demi-finale et finale. Mais côté belge, on a des armes à faire valoir. D'abord, une réelle montée en puissance dans ce tournoi. Et surtout, deux derniers matchs très convaincants des numéros 3 mondiales, avec une victoire contre l'Allemagne, 5e au ranking, et un partage face à l'Argentine, 2e. Match qu'elles auraient pu gagner. Bref, depuis quelques années, l'écart entre la Belgique et les Pays-Bas s'est considérablement réduit. Reste à réaliser enfin l'exploit de les battre dans un grand tournoi. Et pourquoi pas dès ce soir.
24: Et puis, trois clubs belges joueront des matchs européens ce soir en football. Des barrages retour, la dernière étape avant des phases de ligue, sorte de mini-championnat de 8 journées. On épinglera Anderlecht en Europa League. Les Bruxellois reçoivent le club d'Almaty. Anderlecht a gagné 0-3 à l'aller au Kazakhstan. La rencontre de ce soir sera à suivre en radio sur RTB Vivacité dès 20h30. C'est la fin de ces informations. Merci de nous écouter.
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13: Et après le journal, c'est l'heure d'une nouvelle question avec vous, Hélène Remy.
24: Et nous allons écouter Léa Dumonceau, qui habite Dinan.
0: Est-ce que les jeunes de 18 ans pourraient avoir droit à un pass culture en Belgique ?
24: Et pour répondre à notre jeune auditrice, nous accueillons Françoise Barré, responsable éditoriale culture à la RTBF. Bonjour Françoise.
2: Bonjour Hélène.
24: Alors ce pass culture dès 18 ans, c'est envisagé ?
2: Alors, en Belgique, Léa, évidemment que l'idée est bonne. Mais il n'existe pas de passe culture, ce fameux sésame, qui existe dans de nombreux pays européens pour ouvrir la pratique de la culture aux jeunes. Chez nous, l'idée a bien circulé, des propositions ont été déposées sur la table. Le projet figurait même dans le programme du MR, qui proposait un passe culture de 500 euros pour les 16 à 21 ans. Mais ce projet n'a pas passé le cap des négociations gouvernementales. Alors, le pass culture, dans plusieurs pays européens, c'est un portefeuille virtuel crédité de monnaie sonnante et trébuchante. C'est pour les jeunes, allez, grosso modo entre 15 et 25 ans, en moyenne entre 300 et 400 euros sur cette carte, pour aller au cinéma, acheter des livres, aller au théâtre ou au musée.
24: On l'a compris, pas de passe culture chez nous, mais il existe tout de même de nombreux dispositifs pour les jeunes.
2: Oui, alors on sait que la culture n'a pas de prix, mais elle a un coût de la création à sa consommation. Il faut donc chercher à être curieux pour dénicher les politiques tarifaires, coup de pouce. C'est un vrai parcours du combattant. Alors il y a les musées fédéraux et ceux de la Fédération Wallonie-Bruxelles qui ont des politiques de réduction, voire de gratuité. Il existe le Muséum Pass, il donne accès à plus de 250 musées belges, mais il est quand même un peu payant. Certaines communes ou universités proposent leur propre pass ou réduction, et puis tous les théâtres, les opéras et salles de concerts classiques proposent des cartes jeunes, gratuites, qui permettent d'acheter des billets à partir de 5 euros.
24: Merci Françoise pour cette réponse. Prochaine question lundi. Vous avez le temps d'ici là de nous envoyer votre question en vidéo via notre site rtbf.be/QR.
13: C'était clair la réponse. On sait tout, Hélène. Maintenant, on va pouvoir aller au musée.
24: Je vous passe la parole du coup.
13: Vous faites ça.
24: Après le passe culture, je vous passe la parole.
13: Joli, eh bien je la prends, figurez-vous, mais je vais la rendre à 18h, parce qu'il y a un autre journal qui arrive, hein, si j'ai bien suivi. Hein, je pense
24: oui,
13: que
24: c'est
13: comme ça qu'on va faire. Merci, on va aller jeter un petit coup d'œil sur les routes avec vous, Armel Delmel, sur le 42, si je ne me trompe pas.
9: Vous ne vous trompez absolument pas, c'est toujours aussi compliqué sur le 42 Namur-Mons, qui est fermé entre Namur-Ouest et Spie à cause de cet accident depuis tout à l'heure. Vous perdez 1h30 à partir de l'échangeur de Dosso. Alors si vous êtes déjà dans les embouteillages, vous êtes dévié via la Nationale 4 et puis la Nationale 912 en direction de Spie. Si vous n'êtes pas encore dans les bouchons, eh bien vous pouvez emprunter le 411 à dessous en direction de Bruxelles et puis ensuite prendre la bretelle de sortie vers Aiguezet et donc vers Spie. Autre accident, c'est sur la 503 Charleroi-Marcinelle à hauteur de Marcinelle en direction du Ring 3. Le passage est difficile puisqu'il y a 3 véhicules impliqués dans cet accident et puis près de Charleroi, on nous signale aussi des ralentissement sur la Nationale 5 entre Gerpine et Charleroi, 10 minutes de perdu. Du côté de la province de Liège, là aussi ça commence à se compliquer avec notamment cet accident sur la Nationale 618, c'est à Bassange, la chaussée est fermée dans les deux sens et des déviations locales ont été mises en place, mais surtout vous êtes ralenti sur le 40 à cause des embouteillages, à cause des travaux, pardon, à Avetem dans les deux sens. Vers Bruxelles, vous perdez 15 minutes, vers l'Allemagne, vous perdez là 45 minutes. Patience donc. Autre travaux qui vous ralentissent, c'est à Hachen sur le 411 Luxembourg-Namur, 20 minutes de perdu en direction de Namur. Sur le 19, là c'est entre Hautitre et Nivelles-Sud que vous ralentissez, 10 petites minutes de patience en direction de la Louvière. Et enfin, sur le ring de Bruxelles, on a un accident qui s'est produit à hauteur de Diguel, c'est en direction de Waterloo. La bande de droite est obstruée et vous perdez pour le moment une petite demi-heure en direction de Grand Bigard.
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1: Nous y sommes, on est ensemble jusqu'à 19h, dit l'animateur qui en même temps se demande s'il n'a pas oublié son parapluie parce qu'il n'avait absolument pas écouté la météo et maintenant il se dit que ce soir ça va être terrible. Moquez-vous les amis, moquez-vous. Oui, c'est ça. Tout le monde est prévoyant bien sûr, sauf moi, comme d'habitude. Émission 100% belle, vous le savez, qui n'a pas sa langue en poche. On va se demander qui peut aider les animaux au lendemain de ces incendies tragiques dans les fagnes. Casserole, elle est là, notre petite casserole. Elle s'appelle Carole. Et on va où aujourd'hui, Carole?
2: On va du côté du Brabant wallon. On va parler des bulles de vêtements qui explosent.
1: Mais c'est dingue. Et apparemment, c'est la saison.
2: C'est la saison. Ça commence en avril et ça se termine fin septembre.
1: Ah, c'est une longue saison.
2: Oui, c'est
1: une très, très longue saison. D'accord, ça va. Auditeur contre débatteur, vous le savez, ce sera un Zapactu. Il y en aura deux. Et puis, tout nouveau, une voix bien connue nous rejoint. Allez, je ne dis rien pour ceux qui n'étaient pas là dans les ambassadeurs. Dites pas votre nom. Dites-moi simplement... E42.
3: E42.
1: Oui, je crois. Je crois qu'on est dans le bon, Jean-Marc Strel. On est tellement content que vous soyez là avec nous aujourd'hui. Et puis, dans le genre moins glamour, faut-il tuer les ratons laveurs ou pas? On va en parler en deuxième heure et surtout vous expliquer pourquoi. Pour faire une bonne émission, il fallait un bon casting. Vous avez entendu Jean-Marc Strel qui nous a rejoint. Colin Denebout
3: est
1: avec
3: nous. Oui, bonsoir.
1: Après de bonnes vacances.
3: Oui, tout à fait.
1: Ça va, toujours passionné de politique, d'information. C'est pour ça que j'ai choisi un sujet sur les ratons laveurs.
3: Oui, mais j'ai remarqué, j'ai trouvé les... c'est très à propos.
1: C'est vraiment ce qui va vraiment vous intéresser.
3: J'adore.
1: Vous allez être super pertinent.
3: Ah oui, je sens que mon avis va être écouté.
1: Et c'est Geneviève Mertens, notre invitée, je vous la présente d'ici quelques secondes, qui nous accompagne. Alors voilà, on nous a coupé le tapis, parce que voilà, parce qu'on ne doit pas exagérer, ça coûte cher, donc on va faire...
2: Et du coup, il
1: est reparti, tout va bien. Et c'est Agnès qui nous accompagne au 3063, elle vous attend, 50 centimes le message, 04 70 07 20 23, WhatsApp. Ça se sent qu'on est encore un petit peu en vacances?
2: Oui, ça se sent
1: un petit peu, les amis, avec Robin qui est aux manettes de l'émission. On y va tout de suite pour le bonjour, bonsoir à notre invité.
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1: Geneviève Mertens, vous êtes notre invitée. On aura l'occasion de parler de plein de sujets avec vous aujourd'hui. Déjà, vous êtes la plus ponctuelle parce que vous êtes arrivée très à temps. Et ça, déjà, rien que pour ça, je vous dis merci. C'est bien. Du coup, on a eu l'occasion de parler de votre... j'allais dire de votre boulot, mais c'est pas un boulot, mais en même temps, c'est un boulot parce que vous êtes bénévole au Créaves.
4: Ça veut dire c'est un boulot.
1: Oui, c'est bien ce que j'ai dit. La grande différence, c'est qu'on n'est pas payé. Mais en même temps, on est payé de la reconnaissance.
4: Oui.
1: Ça brille quand même.
4: Oui, de la reconnaissance et puis la satisfaction quand tout se passe bien, qu'on revalide l'animal et qu'on peut le relâcher.
1: Clairement.
4: Ça, c'est énorme.
1: On est curieux, il va vraiment falloir nous expliquer comment ça se passe et puis comment vous avez vécu aussi tout ce qui s'est passé cet été. Ça va, vous êtes content d'être avec nous? Ils ont été gentils avec vous pendant le journal.
4: Très gentils.
1: Oui, tous autant, dites-moi, vous pouvez.
4: Oui, non, je peux vous dire.
1: Vous pouvez rapporter sans problème.
2: On a raconté un peu de bêtises, c'est vrai, mais voilà.
4: Bêtises, mais.
1: D'accord, ça va.
4: Voilà, ça détend.
1: Voilà, on est ensemble et on est content de l'être. Qui veut aider les animaux? Justement, on commence cette émission avec vous, Geneviève. D'ici quelques secondes, on fait une courte pause. On est là, j'espère que vous êtes bien confortablement installés ou encore au boulot. En tout cas, n'oubliez pas votre parapluie.
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13: C'est arrivé près de chez vous.
1: Il y a un auditeur qui hésite à suivre notre émission, regardez la fin de la Vuelta.
2: Faites les
1: on
2: deux.
1: Lui dit quoi? Regardez notre émission, enregistrez la fin de la Vuelta.
3: Il n'y a pas besoin du son pour la Vuelta, c'est les images qui
1: encore,
3: sont...
1: plus ou moins aujourd'hui, plus beaucoup. Ou un replay quelconque. Alors, on me demande, oui, j'ai remis une casquette parce que c'est je sais qu'en télé, ça passe mal, mais voilà, j'ai acheté une nouvelle casquette cet été, tout le monde va en profiter. Et puis, puisque je sens que ça vous intéresse.
3: Et puis il pleut aussi.
1: Oui, merci voilà. Jean-Marc. Allez, qui veut aider les animaux? La tragédie des fins, c'est le premier sujet aussi, un impact considérable sur la biodiversité. Les premières victimes de l'incendie, ne l'oublions pas, sont les animaux. C'est l'occasion de parler de la faune sauvage et de ceux qui la sauvent. Comment peut-on aider? J'ai envie de vous demander, Geneviève, puisque vous êtes volontaire, vous êtes soignante, comment vous avez suivi ce qui se passait? Bon, c'est pas directement à côté de chez vous, bien sûr. Vous êtes plutôt du côté de Virel, c'est ça?
4: Virel, dans la botte du Hainaut.
1: Voilà, donc, mais bon, vous vous êtes sentie quelque part concernée, hein?
4: Évidemment, j'ai suivi ça de près. En plus, maintenant, il existe une fée des Créavès, et donc il y a eu des appels à l'aide, aux dons. On invitait les gens, s'ils étaient face à un animal en difficulté, à peut-être pas toujours intervenir, ne pas aller les chercher eux-mêmes, mais contacter les Créavès.
1: Ça, c'est déjà un premier... Je vous interromps déjà, il est comme ça, l'animateur. Non, mais c'est déjà un premier conseil important, je trouve. C'est parce qu'on a tendance à vouloir prendre l'animal. Oui. Voilà, je sais pas moi, si c'était un petit hérisson, machin, le mettre dans une boîte à chaussures. J'ai fait
4: toujours
1: ça quand j'étais petit.
4: Toujours téléphoner avant. Ah. Toujours téléphoner à un Créavès avant d'intervenir. Donc, toujours téléphoner à un Créavès avant d'intervenir. Pourquoi? Parce que y a des gens qui posent les mauvais gestes, qui pensent bien faire, et finalement, ça s'avère pire que mieux. Alors,
1: l'histoire de l'odeur, c'est vrai ça?
4: L'odeur, c'est vrai essentiellement pour les mammifères.
1: Donc, c'est-à-dire que quand on les touche, après, la mère ne veut plus s'en occuper.
4: Vous allez voir un jeune faon dans une prairie, vous vous dites, il est abandonné, je le prends, je le ramène chez moi. Mm-hmm. Mais là, stop. Vous téléphonez d'abord, a priori, on vous expliquera que le faon n'est pas abandonné. Sa mère, lui ne s'est peut-être pas encore bougé, il est tout petit, il vient de naître. Sa mère, elle vous voit arriver, hop, elle part. Et dès que vous êtes parti, elle va revenir près de son faon. Si vous le prenez chez vous, que vous le touchez, que vous le manipulez, etc., il y aura votre odeur sur lui. A priori, il y a quand même un risque que la mère ne le reprenne plus. Mmh. Je ne vais pas dire que c'est systématique. Donc, l'odeur, c'est important.
1: Ce n'est pas une légende.
4: Non, ce n'est pas une légende. Chez tous les mammifères, pas chez les oiseaux. Pourquoi? Parce que les oiseaux ne se servent pas de leur odorat pour reconnaître leurs jeunes. Ils se servent des cris. Et pas de l'odorat. On ne va pas dire qu'ils n'ont pas du tout d'odorat. Ils ont un odorat qui est peu développé. Mais donc, c'est moins vrai chez les oiseaux. Mais toujours est-il qu'il y a des cas où il ne faut pas intervenir sur les oiseaux non plus.
1: Je me disais, les chiffres, c'est compliqué. Mais quand je disais que les animaux étaient les premières victimes de la tragédie dans les fagnes, c'est évident, on va quand même... parce que c'est une réserve de biodiversité extraordinaire. Oui. C'est vrai qu'on parle toujours des tétraliens, mais il n'y a pas que ça.
4: Mais il n'y a pas que ça. Il y aura des problèmes parce que dans les hautes fagnes, il y a des animaux qui ont un territoire. Et 3000 hectares, c'est quand même énorme.
1: Oui.
4: Et ça ne redeviendra pas comme c'était rapidement.
1: Et qu'est-ce qui se passe alors?
4: Ces animaux-là, il y a soit ceux qui ont pu fuir, mais qui ne retrouveront plus
1: le territoire.
4: Revenir ce qu'ils avaient avant. Et il y a ceux qui, malheureusement, se seront cachés dans des terriers ou tout ce qui est amphibien, insectes, qui auront été asphyxiés. Donc c'est un gros problème. C'est un problème, mais qu'est-ce qu'on sait faire? Parce que restaurer l'habitat, ça va prendre des années.
1: Jean-Marc.
14: Ça répond un peu à ma question. Moi, je voulais savoir qu'est-ce qu'un animal fait quand il y a du feu, comme ça, il fuit, non? On a vu qu'il y avait des animaux recueillis par les pompiers.
4: Admettons.
14: Donc est-ce que les animaux meurent en majorité? C'est un peu dur.
4: Non, mais il y en a certainement plein. Les oiseaux, ceux qui sont adultes. S'il y en avait encore dans des nids,
3: C'est fini. Hein.
4: Et qui n'était pas encore arrivé.
14: Ah oui, bien sûr. Oui.
4: Pour eux, c'est fini.
14: Mm-hmm. Mais le problème, c'est après, c'est le territoire, c'est ça.
4: Mais c'est après, okay. C'est après, exactement.
1: Et, le territoire va devenir trop exigu pour les animaux. Il y a des partages qui sont assez précis.
2: Et au niveau nourriture, et les saisons.
4: Au niveau nourriture, on arrive en hiver. C'est vraiment problématique.
1: Bon, Geneviève, on le voit, on l'entend, vous savez de quoi vous parlez, mais on devient comment soignante au Créavès. Ah, et Carole, par exemple, vous ne connaissez pas encore Carole, elle est à côté de vous, elle est pleine de bonne volonté, mais elle soigne rarement les hérissons, par exemple.
2: C'est vrai.
1: Elle peut, du jour au lendemain, devenir une soigneuse de hérissons.
4: Bah, j'ai envie de dire, oui, elle va venir chez nous. Ouais. Il y a tout un apprentissage.
1: Je vous l'envoie sans problème.
14: Lâchez des gants.
3: Elle comprend vite, mais il faut expliquer longtemps.
4: Oui. On essaye d'écouter les consignes.
1: Ouais.
4: Il y a des protocoles pour les soins aux animaux.
1: Ouais.
4: Donc, qu'il faut lire, qu'il faut apprendre, ou qu'on vous apprend.
1: Oui, c'est pas être vétérinaire, c'est ça que je veux dire.
4: C'est pas être vétérinaire, c'est vraiment être soignant. Donc, au début, vous commencez, vous allez nettoyer des cages, vous allez distribuer de la nourriture. On va vous dire, tu vas à tel endroit, il y a ce hérisson, tu dois regarder, on a un suivi journalier de tous les animaux.
1: Mmh.
4: Donc ça veut dire qu'on peut voir ce qui a été fait la veille, l'avant-veille, etc. Et donc un soigneur qui arrive, il sera formé un peu sur le tas. Et au bout de X mois, années, suivant que les gens sont plus à l'aise, viennent plus régulièrement aussi. Si on vient une fois par semaine ou une fois tous les 15 jours, c'est pas la même chose. Si on vient deux fois semaine, je pense qu'on enregistre plus vite les bons gestes. Et donc, y a des gens qui comprennent aussi plus vite.
1: Ah, voilà. Là, on touche la vraie question. Là on arrive au cœur du débat.
4: Quelques mois,
2: Il me charrie, évidemment.
3: Elle est jeune, hein, quand même. C'est pas grave.
1: Non, mais par exemple, Carole n'a pas d'animaux. Je me trompe pas, vous n'avez pas d'animaux ?
2: Pas d'animaux.
3: Elle a juste un mari.
2: Alors. Non, mais ça n'est pas mon animal. Mais j'aimerais beaucoup un chien, mais je me rends compte que je ne suis pas assez à la maison que pour en prendre soin. Et donc, je ne veux pas le laisser tout seul.
4: Soigner un animal sauvage, c'est pas encore la même chose
1: que s'occuper
4: d'un animal domestique.
2: Ah oui, non,
4: il y a des gestes, j'ai envie de dire, les gens pensent toujours, j'ai trouvé un animal, il n'est pas bien, je vais le câliner, le cajoler, le caresser. Non, l'animal sauvage, rien que le fait d'être pas bien, malade, blessé, ça lui provoque un stress. Si vous le manipulez trop, que vous le prenez trop en main, c'est un stress supplémentaire. En général, on essaye toutes les cages qui sont dans notre infirmerie, on met des linges devant les cages pour que les animaux nous voient le moins possible, soient tranquilles. Il faut pas parler trop fort, faut pas.
3: Et donc, vous êtes encadré par des vétérinaires, alors c'est...
4: Alors, on a un vétérinaire référent pour le centre et on a l'aide ponctuelle d'autres vétérinaires. Et donc, les animaux, quand ils arrivent chez nous, c'est le soigneur qui doit pouvoir faire un premier bilan et voir s'il y a urgence ou pas que le vétérinaire vienne. D'accord. Mais à un moment ou à un autre, les animaux sont vus par le vétérinaire.
1: Quels animaux, les plus nombreux en priorité, arrivent chez vous ?
4: Alors, chez nous, c'est...
1: Je vois que c'est un blaireau que vous avez sur votre T-shirt.
4: Oui, mais c'est le sigle des Créavès. Okay. On n'a pas très souvent de blaireaux. Je ne dis pas que ça n'arrive jamais.
1: Ici, on en a beaucoup, mais je suis resté plus tard. Oh, c'est pour rire. Oh, si je peux rien dire.
2: Aujourd'hui, franchement, mais ça vole.
3: Je n'ai même pas osé.
1: Ça va. C'est à moi de les faire, celles-là. Vous comprenez ? Allez-y, Geneviève, désolé.
4: Donc, c'est plus les oiseaux. Les premiers animaux qu'on reçoit, c'est les oiseaux. Mais ça va de la petite mésange, le petit maigre, au hibou grand-duc, à la
1: cité noire. Ah oui, carrément.
4: Ah oui. Donc tous les rapaces, tous les passereaux, tous les corvidés.
1: Et les animaux plus conséquents, je dirais, parce que là vous parliez d'un faon par exemple, mais je pense aux chevreuils, je pense aux sangliers peut-être.
4: Les sangliers, il y a peu de Créavès qui les acceptent.
1: Je
4: me demande s'il n'y en a pas plus qu'un seul en Wallonie.
14: Il y a combien de Créavès ?
4: Alors, il y en a une petite vingtaine en Wallonie. Mais il y a l'équivalent en Flandre également. Mais donc, il y en a un à Bruxelles. Puis,
14: Il y en a toujours un près de chez soi dans un rayon de 30 km, par exemple.
4: De combien ?
14: Je sais pas, 20, 30
3: km. Oui, il faut parler en kilomètres, Jean-Marc. Hein,
4: c'est... C'est une bonne question. C'est parfois plus. C'est parfois plus. Les gens... Enfin, maintenant, il y a un Créavès qui vient d'ouvrir à Dour. Mais à Mons-Tournai, c'est un problème... quasiment les gens le plus proche pour eux c'est Ransard, mais qui ne prend par exemple pas les hérissons. Sinon c'est chez nous, donc il y a des gens qui font 50, 60
1: et les hérissons une vraie question
4: et les hérissons dans les mammifères on a le plus d'oiseaux, mais dans les mammifères celui qu'on accueille le plus c'est le hérisson.
1: Oui, c'est ça.
14: Voilà. Et comment sait-on qu'un hérisson est blessé, parce que quand on approche un hérisson il ne bouge plus,
4: mais
1: vous lui demandez.
4: Soit oui, il s'est emporté, c'est une bête question, en fait. Et vous n'avez pas vu qu'il est blessé.
14: Oui, c'est ça.
4: Mais si ensuite vous partez, que vous voyez qu'il reste tout le temps au même endroit, ou qu'il est parfois couché sur le flanc, qu'il est maigre, vous savez qu'il a un problème. Alors c'est parfois des jeunes hérissons. On a eu particulièrement le problème cette année avec la sécheresse. Donc les hérissons, à un moment, ne trouvaient même plus elles-mêmes à manger et ont pu moins nourrir leurs jeunes. Qui fait qu'on a retrouvé des jeunes en difficulté, beaucoup trop petits pour être.
14: On peut les aider, nous donner du lait, qu'on rencontre les hérissons,
1: c'est pas ça, non ? J'ignorais qu'on disait hérissons, figurez-vous.
4: Oui, et alors les jeunes, on les appelle des choupissons.
1: Des quoi ?
8: Des choupissons !
1: Des choupissons, j'adore ! Moi, je note choupissons.
4: Non, non.
15: Choupissons. Choupissons, c'est déjà.
2: Est-ce que je peux vous donner ce petit surnom, Patrick ?
1: Mais je crois qu'une complicité est en train de se nouer.
15: Il est piquant,
1: Sophie nous dit : ma collègue va une fois par semaine au Créavès d'Andenne. Je trouve ça merveilleux. Je trouve ses centres ne sont pas assez. Aider, c'est un message qui nous vient de Jean Blou. On fera un appel aux volontaires dans cette émission. On en fera même deux.
14: Oui. Et savoir comment les joindre aussi.
1: Et voilà, tout à fait. Vous avez... Oui, mais comme ça, les gens restent avec nous. C'est ça un peu le but du jeu. Jean-Marc Stray nous dit Simone, super, je l'adore au même titre que Elisabeth Michalakoudis, mais qui n'est plus parmi nous. J'ai toujours parmi nous.
14: Non,
1: mais
14: elle va très bien. Voilà, elle va très bien.
1: J'adore Elisabeth et je l'embrasse. J'ai appris qu'il faisait un boulot de dingue en faisant l'audio description.
14: Oui, c'est vrai.
1: Donc voilà, félicitations, bravo à lui. Et félicitations à Geneviève, nous dit-on, pour son engagement envers les animaux. Restez avec nous, on va aller faire un petit tour sur les routes. On va
15: avec
1: toute la bande des petits choupissons. On va vous retrouver d'ici quelques secondes. Qui va être sur
15: mais
1: les
15: oui,
1: routes
15: qui va être sur les
1: quelqu'un
15: routes.
1: Qui va être jugé par Jean-Marc.
15: Oh là là,
1: ne bougez pas.
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1: Bon, alors là, je suis impressionné parce que devant Jean-Marc Strail, je dois annoncer Armelle Delmel sur une bonne nouvelle sur la E42. Alors, elle est parfaite, Armelle.
36: Oh, merci Jean-Marc.
1: Ah, ben, voilà. On va peut-être vous laisser tous les deux. Allez-y, Armelle.
36: Alors, effectivement, j'ai une bonne nouvelle puisque cette E42 à Namur-Mons est rouverte entre Namur-Ouest et Spi. Les fils se résorbent tout doucement. On était à 1h30 tout à l'heure. On n'est plus qu'à 45 minutes. Hein, donc voilà, ça prend son temps, mais ça va mieux. Par contre, on a toujours cet accident sur l'A503 Charleroi-Marcinelle. À la hauteur de Marcinelle en direction du ring 3 de Charleroi. Le passage est toujours difficile. Dans la province de Liège, on a pas mal d'informations à vous donner, notamment ces ralentissements dans les travaux sur le 40 Liège-Aix-la-Chapelle, c'est à hauteur de Votem. En direction de la capitale, ça va encore 15 minutes de perdu. Par contre, du côté pour aller vers l'Allemagne, et bien là, vous perdez 3 quarts d'heure. Patience donc. Patience aussi sur la 602 Lons-Saint-Chesnay, 15 minutes de perdu en direction de Chesnay. Alors, je vous rappelle que la police nous a annoncé que suite à la reprise des incendies dans les Fagnes, la Nationale 68 est à nouveau fermée dans les deux sens de circulation à Eupen. Autre route fermée du côté de Liège, c'est la Nationale 618 à Bassange. Elle est fermée dans les deux sens suite à un accident. Des déviations locales ont été mises en place. Vous êtes également ralenti ailleurs, en Wallonie, hein, du côté d'Achen, dans les travaux sur le 411 Luxembourg-Namur. Vous perdez 20 minutes en direction de Namur. Et sur le 19, entre Hautitre et Nivelles-Sud, vous perdez 15 minutes en direction de la Louvre. Louvière. Sur le ring de Bruxelles, nous avons un accident. C'est à hauteur de Zaventem. La voie de droite est bloquée en direction de Kreinem et vous perdez 30 minutes à partir de Wemel. Et puis dans l'autre sens, 30 minutes de perdu entre Wezembeek et Diegem.
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1: Casserole.
2: Ah bah bravo.
3: C'est déjà la deuxième.
1: C'est la deuxième fois que j'appelle casserole.
2: C'est la Carole de casserole.
3: Que je me prends deux casseroles.
1: Salut Jean-Marc Street, je voulais savoir. Elle s'est bien débrouillée, Armel. C'était parfait, ça.
2: Oui, c'est parfait.
1: C'est complet. C'est... Vous avez un objectif aussi.
2: Allez, un petit peu plus court, si tu étais parfait.
1: Ah, voilà. Oh là là là là là là.
2: Parce qu'elle a fait une 43,
3: c'est un
2: normalement,
3: conseil.
2: C'est une 30 max.
1: Ah, c'est une 30 max.
2: Ouais, on essaye.
1: D'accord, tout ça sera noté.
2: Je vais m'envoyer des messages. Je vais laisser mon téléphone à côté, heureusement.
1: Alors, Carole, vous n'êtes pas casserole, oui. En revanche, non. Mais vous avez fait du fact-checking. J'adore ça quand on en fait dans l'émission. Parce qu'on se demandait si Harrison existait. Dites-nous tout.
3: Oui, et bien, figurez-vous que donc, la femme du
1: Madame Harrison.
3: Madame Harrison. C'est bien une hérisson.
1: Ouais.
3: Et le petit du hérisson s'appelle officiellement le hérissonneau, mais il est aussi fréquemment nommé choupisson.
1: Eh bien, bravo,
3: c'est
1: Geneviève.
3: C'est officiellement donc, votre
1: choupisson,
3: surnom
1: je croyais
3: pour cette
1: que c'était
3: année.
1: Simplement
2: mais
1: un caprice.
2: C'est-à-dire reconnaître un mâle d'une femelle, ça ne doit pas être facile.
1: Ça va un petit peu.
4: Il faut que le hérisson soit déroulé.
3: Ah oui.
4: Et puis après.
1: Ah oui.
2: La question est intéressante.
5: C'est un petit peu comme tout le monde finalement.
3: Oui.
2: On apprend pas de nouveaux mots.
3: C'est facile pour reconnaître.
1: On va peut-être pas se lancer tout de suite dans la sexualité du hérisson parce que je sens que là on dérape. Il est quand même encore relativement.
3: C'est vrai qu'avec les picots, je suis quand même curieuse.
1: Et c'est clair. Et lors des ébats, on n'est jamais à l'abri d'un picot, comme vous le dites très justement. Donc on va aller jeter un coup d'œil sur ces bulles à vêtements du côté du Brabant wallon.
3: Oui, tout à fait. Figurez-vous qu'il y a un paradoxe assez frappant en Belgique, c'est concernant le textile, c'est que selon Stadbel, il y a 8,3% des enfants qui vivent dans des ménages qui ne peuvent pas se permettre de leur acheter des vêtements neufs. Et de l'autre côté, je sortis aujourd'hui dans la presse, c'est que les bulles de vêtements dans le Brabant wallon explose.
1: Pas seulement dans le Béoui.
3: Pas seulement dans le Béoui, si c'est l'article en tout cas qui parlait de ça, mais clairement c'est partout.
1: Ouais.
3: Et c'est assez étonnant, dans le Brabant wallon en tout cas, c'est près de 2930 tonnes de déchets textiles qui doivent être gérés chaque année et le problème s'aggrave, c'est-à-dire que lorsque cette bulle est pleine, qu'est-ce que l'on fait ? Plutôt que de reprendre ça chez soi en se disant « bon, j'essaierai
1: de... » On les met à côté.
3: On les met à côté. Le problème, c'est que si on les met à côté, qu'il pleut, comme par exemple ce soir, le vêtement se détruit, les sacs sont déchiquetés par les chats qui pensent peut-être trouver monts et merveilles à l'intérieur. Et donc, c'est problématique. Aussi, comment ça se fait ? On peut se dire « mais comment ça se fait que mes armoires débordent et que ces bulles explosent ?» Eh bien, c'est, vous le savez, on a tendance à acheter trop de vêtements. Il y a des sites qui permettent maintenant d'acheter des vêtements pour 3 euros. Et donc, comme l'a dit Colin, ils sont de mauvaise qualité. Et donc, toutes ces associations comme Terre, Oxfam ou les Petits Riens qui doivent gérer, qui gèrent pour les personnes, notamment dans le besoin, mais je rappelle quand même que c'est ouvert à tout le monde. On n'a jamais dit que vous pouvez passer les portes d'Oxfam juste parce que vous êtes dans le besoin. Vous

0: Vert que de vêtements.
1: Mais donc dans les bulles de vêtements, si jamais, eh bien, elles sont trop pleines. Du côté du Brabant Wallon, j'ai pris quelques exemples. Ouais. Il y a du côté de Nivelles, les Quatre Vents, qui est une maison qui aide les familles qui sont dans le besoin. Eh bien, vous pouvez tout à fait aller déposer des vêtements. Alors, j'insiste, ça paraît ridicule
2: en
1: de
2: bon
1: le rappeler.
2: État, propre.
1: S'il vous plaît. S'il vous plaît, le nombre de vêtements dans les 2930 tonnes de déchets, je suis persuadée qu'il y a des vieux brols et des loques dont personne n'a envie de porter.
0: C'est ça le problème, c'est qu'il y en a, ils considèrent que ce sont des poubelles à vêtements.
1: Alors que non.
0: Pas du
2: oui,
0: tout.
2: Mais le problème, c'est qu'on ne peut plus jeter non plus.
0: Mais oui, mais ça aussi, ça c'est un problème.
2: Vraiment, à partir de quand peut-on les jeter? Parce qu'il y a des gens qui ont peur d'avoir des amendes aussi.
0: Et les parcs à conteneurs, c'est rare aussi quand ils acceptent.
2: Donc qu'est-ce qu'on fait de ces fameux vêtements?
0: Oui, tout à fait.
3: Dans les poubelles, c'est juste que ça nous coûte cher.
1: Oui,
0: c'est de moins en moins le cas.
2: Il était interdit. Enfin, vraiment, quand le vêtement est devenu inutilisable, on peut le faire, mais à partir de quand on peut juger
0: que c'est ça.
1: Et donc, on se retrouve avec de nouveau ces associations qui doivent trier aussi des vêtements qui ne correspondent pas à un vêtement de qualité. Et il y a aussi du côté de Braine-l'Alleud, la folle fouille. Alors moi, personnellement, je vous avoue que j'aime bien parler de la folle fouille parce que vous pouvez déposer notamment des vêtements, mais aussi si vous avez le lit de votre enfant qui est trop petit, eh bien, vous pouvez aller le déposer et ça permet à ces associations de revendre à des personnes de nouveau qui sont dans le besoin ou qui souhaitent un nouveau lit. Ou alors, par exemple, vos pinces à escargot. Je prends cet exemple parce que c'est ce que j'ai acheté à la folle fouille. Vous savez qu'il y a des pinces pour manger des escargots.
2: Dont on a besoin quotidiennement.
0: Heureusement qu'elle en parle.
2: Voilà ce que j'ai oublié ce matin. Quand
1: vous mangez vos escargots, il y a des petites pinces pour bien serrer les.
4: Et si on en trouve un petit blessé sur la route, on peut aussi
2: se servir. Ok, à baisse, vite fait.
1: C'est vrai que je viens de me rendre compte que mon exemple était
2: le même.
1: Mon exemple n'était peut-être pas le plus approprié pour aujourd'hui, mais il sait qu'une personne mange des escargots.
2: Que cet exemple de
4: moi, je ne mange pas.
1: Mais c'est parce que vous savez que c'est quelque chose qu'on trouve plus en magasin, et je cherchais absolument une pince escargot. Donc hop, avec la petite fourchette à deux dents, et vous pouvez trouver par exemple ce genre de choses.
2: Frédéric nous dit qu'il habite un recours. On enlevait certaines bulles tellement elles étaient pleines les alentours, devenaient insalubres à cause des déchets et de l'accumulation.
4: Ce qu'il ne faut pas en rajouter plutôt.
1: Le problème, c'est que ça augmenterait le tri et puis les communes doivent maintenant nettoyer. Amont, hein. Donc,
4: mais est-ce que c'est pas plus cher de nettoyer que... Enfin, je sais pas, je ne suis pas spécialiste.
1: Donc, on réfléchit deux fois avant d'acheter un vêtement.
2: Est-ce que vous êtes prêt, Jean-Marc Stril, pour cette première chronique?
4: Moi, je suis comme les scouts.
2: Vraiment, tout le monde vous écoute, vous attend et au tournant un petit peu. C'est
4: normal,
2: c'est
4: ça, si je me plante, ça va être terrible, ça va être terrible.
2: Allez, restez avec nous on est impatients.
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2: Eh bien, si ça, c'est pas un beau jingle,
4: c'est beau, hein,
1: Jean-Marc. Ça, c'est sérieux.
2: Franchement,
1: hein,
2: je veux dire, toutes les radios sérieux, qui nous sérieux écoutent sont en train de mourir de jalousie. Ah, oui, là, et c'est le nôtre. Et
4: vous êtes
2: chez nous. Voilà. Je dirais même, c'est le vôtre. De quoi va-t-on parler aujourd'hui? D'abord, je le dis aux auditeurs.

0: C'est nouveau, hein, dans C'est pas fini, chaque semaine, un sujet est mobilité, ça vous concerne, ça nous concerne, surtout à cette heure-ci, ça nous concerne tous. Alors, on est transporté de joie, je n'hésite pas à le dire, à l'idée de vous accueillir, Jean-Marc. Joli, ben, et je ne vous attendrai pas au tournant, mais bon, bien sûr, j'arrête après ça, voilà.
1: J'apprécie. Qui a...
0: Mais vous avez choisi de parler gros sous pour inaugurer, hein, c'est ça.
2: Ou petit sous, ça dépend.
0: Ah, ça dépend, justement, cette chronique, dites-nous tout.
2: Exactement. Bon, je vais vous demander de participer tous, évidemment, parce que je vais être un peu le professeur aujourd'hui.
0: D'accord.
2: Le thème, ce sont les enfants. Combien coûtent les enfants
3: me dites pas ça, s'il vous plaît.
2: Chaque jour, parce qu'on va les conduire à l'école ou pas.
0: Vous avez un jeune papa, là, donc je vous dis tout.
3: Pour le moment, il coûte pas cher.
0: Un jeune papa radin,
3: non,
0: ce qui complique
3: encore.
0: Un peu les
3: choses. Mais c'est la crèche, donc c'est à peu près.
2: Ouais. Ah oui, mais ça revient au même.
3: Oui, ça revient au même. Oui,
2: l'enfant. Donc, j'ai un petit problème. Vous avez tous connu les problèmes à l'école.
1: Oui.
2: Mon premier problème, c'est une famille de 3 enfants, 2 adolescents, prennent le bus pour aller à l'école, avec un trajet de 32 km. À l'aller. Voilà, ça abuse, quoi. Le troisième plus jeune est trop petit, doit être conduit en voiture dans une autre école située à 13 km de domicile. Alors combien coûtent tous ces trajets?
3: Trop.
2: Vous avez noté?
0: Oui,
2: c'est trop compliqué.
0: Bien sûr, trop compliqué. Non. Mais bon, vous savez, un jour, pour présenter.
2: Il y a 2 enfants, 2 en bus et 1 qu'on doit conduire à l'école.
1: 128 km pour ceux en bus, voilà. C'est ça.
3: Mais c'est un abonnement, le bus.
2: Ah oui, justement, voilà, c'est ça. Et c'est important de le signaler.
0: Allez, Carole, je crois qu'elle le sent bien. Allez-y, Carole.
1: Dyscalculique, on va le rappeler. Alors.
0: Ah, ça aussi. On m'avait pas dit tout ça.
1: Alors, ça ferait 154 km au total pour ces 3 enfants. Est-ce que je suis à côté de la plaque?
2: On va voir. Moi, j'attends la somme.
0: Oui, il veut. Allez,
3: je vais un abonnement, c'est 50 euros, plus ou moins, je crois. Je crois un abonnement pour les.
2: C'est-à-dire, on va répondre. Donc, pour 2 jeunes de 12 à 17 ans qui bénéficient d'une famille nombreuse, puisqu'ils sont 3, ils payent 10 euros par mois contre 12,50 quand on n'est pas famille nombreuse. Donc, par an, c'est 120. Comment on peut payer par mois? Du côté du tech, des techs, ça fait 10 euros, donc on est à 100 x 2, 200 par enfant par an. Donc voilà.
1: Ça fait déjà 400 euros pour les deux.
2: Oui, tout à fait. Alors le suivant, le petit, à 13 km, il y a un piège, parce que. mais non oui, mais quand vous allez conduire l'enfant, il est à 13 km, vous devez revenir.
3: Ah,
2: vous allez chercher.
3: 26 km à chaque fois.
2: Vous allez chercher. En fait, il y a 4.
1: Et donc mon calcul n'était pas correct.
2: J'espère que les auditeurs ne vont pas trop devenir fous avec tous ces chiffres. Mais...
0: Ils sont plus là. Continuez tranquillement. Ils ont autre chose à faire.
2: On a 53 km par jour. Il y a 180 jours scolaires plus ou moins sur une année. Donc on est, tenez-vous bien le chiffre, on est 9648 km par an. Donc quasi
3: juste pour aller à l'école.
2: Juste pour aller à l'école.
4: Non, pour tous.
0: Pour tous.
2: Ah non, que pour celui que l'on conduit à l'école.
0: Ah, vous avez raison,
1: oui,
0: je veux dire.
2: Alors si on fait le calcul avec l'essence, le prix de l'essence, on facture environ, pour cet enfant, 1220 euros. C'est dingue. Hein.
3: C'est bien que l'école soit à côté de chez moi, finalement.
0: Et là, en plus, Jean-Marc, vous parlez de l'école, mais il y a les activités périscolaires.
2: Ça, c'est en plus. Il y a le sport, le foot, tout ce qui va avec. Donc, on se rend compte que c'est une somme énorme.
1: Évidemment.
0: Et c'est quoi votre solution, monsieur Solution Mobilité?
3: Ne pas faire d'enfants.
0: Rester à la maison.
2: La solution, c'est manifestement le bus quand ils ne font pas grève. C'est quand même plus simple. Et puis, il y a une autre possibilité, c'est d'habiter près de l'école. Si je peux vous poser un deuxième problème, j'en ai encore deux derrière.
0: Oula, ça suffira.
2: C'est vrai. Alors, allez-y, résumer au deuxième. Donc, une famille a 2 enfants, ils habitent à 7 km de leur école. Voilà, ils le conduisent, ils vont revenir aussi, ils font l'aller-retour. Et alors, combien est-ce que ça leur coûte? Tout simplement, puisque je passe à la question suivante, et qu'on me fait aller un peu plus vite. 7 km. Allez, on continue, aller-retour, aller-retour.
0: 14.
2: Voilà.
1: Non, 7-14
2: à 8.
1: Ah, vous avez fait la même erreur que moi.
2: On est à 5040 km par an. Donc ça fait 640 euros d'essence. Voilà. Et par contre, quand on va à pied, là évidemment, c'est zéro.
1: C'est pour notre énergie,
2: mais
1: notre forme.
2: On dépense beaucoup de temps, forcément en marchant. Et aussi, on fait du sport, ce qui n'est pas une mauvaise chose.
0: Jean-Marc, vous êtes gentil, mais faire 7 km à pied avec un peu de volonté, ça va.
2: Non, je parle si on diminue la distance. Donc là, ce qui est intéressant pour cette pourrie, répondre à votre question, en dehors du bus, qui est une solution pratique, mais qui n'est pas toujours possible, l'idée, c'est d'avoir une école près de son domicile. Et il y a un tiers des enfants en Wallonie qui habitent à une distance raisonnable.
1: C'est quoi une distance raisonnable?
3: 32 km.
2: 1 km, 2 km, voilà.
1: Ah oui, c'est ça.
2: Et on organise aussi le pédibus, donc les parents peuvent prendre en charge ceux des autres, et voilà.
1: Ah, c'est sympa, le pédibus.
0: Et le covoiturage, tout bêtement?
2: Le covoiturage est possible aussi, mais s'il y a 10 gosses, il faut déjà avoir une...
0: enfin bon.
2: Un van.
0: Ah oui.
1: Sortez la caravane.
2: On vient au bus.
0: Ah oui, 10 gosses, différentes familles, c'est ça.
2: Oui, voilà.
0: C'est
2: ça.
0: Non, non, on achète un bus et on y va. Non, mais fondamentalement, est-ce que c'est le genre de choses... Je ne sais pas, vous qui êtes jeune papa,
3: oui.
0: Vous y pensez...
3: Pas du tout. Non, c'est tout ce genre de coûts. C'est, en plus, ce sont des coûts qui sont ventilés sur l'année. Donc, ouais. C'est des choses, on n'y pense pas du tout. Mais c'est vrai que lorsqu'on met ça bout à bout, c'est pareil, hein, les vêtements, les inscriptions. Enfin, moi, j'ai vu ma fiche fiscale avec ce que m'a coûté la crèche l'année dernière.
0: Oula.
3: Voilà, ça fait mal. Hein, parce qu'on ne s'en rend pas compte, parce qu'on paye au fur et à mesure. Mais effectivement, quand on voit à la fin de l'année ce qu'on a donné à la crèche, on se dit, ah oui, en fait, avec ce montant-là, qu'est-ce que je faisais avant? Parce que je n'ai pas l'impression de vivre moins bien. Mais du coup, qu'est-ce que je faisais de cet argent?
1: Vous le mettiez de côté.
0: Vous nous faisiez des cadeaux.
1: Vous sortiez.
3: Mais oui, votre casquette, finalement, c'est moi qui l'a payée.
0: En solde,
2: il me faut répondre quand même à une question.
0: Dites-nous,
2: c'est la voiture électrique, parce qu'elle fait partie de notre quotidien.
0: Ouais.
2: Là, je vous parlais de 1 220 € par an pour une voiture
1: classique.
2: Essence. Ouais. Là, avec une électrique, d'après mes calculs, nous sommes à 656 €. Donc, il y a une différence de 570 € par an quand on a une électrique.
0: Oui, et bien ça, c'est un débat, mais on doit l'avoir, parce que franchement, bon, d'abord, c'est pas la première fois qu'on l'a, mais on l'a jamais eu avec vous, justement, sur le choix, parce qu'il y a plein d'auditeurs qui n'arrivent pas à se décider, mais ils doivent changer de voiture. Alors généralement, on attend le salon de l'auto pour en parler et tout, mais en fait, c'est un choix qui peut survenir n'importe quand pendant l'année. Je veux dire, est-ce que oui ou non, c'est vraiment, vraiment aussi intéressant, parce que les règles changent en cours de route aussi, par rapport aux bonus et ce genre de choses.
1: Mais il faut pouvoir la payer, la voiture électrique, c'est ça le vrai problème au départ de la voiture électrique, selon moi. C'est qu'au niveau coût, elle est beaucoup plus chère.
2: Combien de kilomètres vous faites chaque jour?
1: Tout à fait.
2: Quand vous habitez en ville, ça va. Mais si vous devez faire 300 km par jour,
1: ça devient compliqué.
3: Après,
1: en
3: ville, la question se pose de la recharge, parce que c'est pas toujours très évident. On n'a pas forcément
1: une
3: garage avec une borne quand on habite en ville. Donc ça aussi, c'est
1: vous
3: un
1: voyez, c'est
3: débat.
1: Un bon sujet, hein, Patrick.
2: Ah oui, beaucoup de questions, pas encore des solutions pour tout.
0: Et en plus, choisir le bon fournisseur d'essence aussi, parce qu'avec l'augmentation des prix, on a quand même commencé à regarder un peu les différences. Les différences, elles sont là quand même aussi, entre les différentes marques. Et je me suis rendu compte, j'ai beaucoup roulé cet été, je le disais, différence aussi entre les autoroutes et les routes secondaires.
2: Il y a l'hybride aussi.
0: Ça change
2: vraiment
0: beaucoup.
2: Il peut se recharger pendant
0: beaucoup,
2: que vous consommez votre carburant.
0: Beaucoup. Bon, on aura plein de sujets
2: plein de
0: à aborder. Merci Jean-Marc, je sors ma couronne qui va peut-être bientôt être sur votre ravissant minois. Parce
2: elle est belle, j'en entends beaucoup parler.
0: Voilà. Non mais depuis que Carole est là, elle la squatte un peu. Hein, parce que plonge dans l'actu, il est devenu, c'est notre CNN à nous, donc maintenant...
1: Picsou, non mais Picsou plongeait dans une piscine dessous, je suis Pixine. Pour
0: c'était pas indispensable. Merci les amis, restez avec nous, on revient. Elle nage,
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0: Et les auditeurs sont là, Jean-Marc Maxime qui dit qu'il roule en voiture électrique américaine, rapport qualité-prix au top, c'est moins cher qu'une thermique pour Thierry. Il a conduit ses enfants pendant 13 ans à 20 km, car sinon c'est 1h30 en bus, et ça mais souvent, les auditeurs réagissent souvent, parce que le bus, c'est pas qu'il passe pas, bon d'accord, maintenant on parle des grèves, ok, mais c'est autre chose, mais c'est que franchement, il passe pas souvent. Quand on est vraiment excentré, c'est compliqué. Le bus y passe 262 € par an, nous dit Pierre-Yves, mais ça donne accès à tous les transports de l'Aisne, sans limite de jour ni de distance. de Simone, elle dit. Belle rubrique, Jean-Marc, tous les parents viennent de faire demi-tour et téléphonent à Geneviève pour faire du bénévolat. Bingo, mais ça, ça va vous faire du monde. On en parlera d'ailleurs en début de deuxième heure. Alors, le Zapactu, vous le savez, avez-vous bien suivi l'actu? Allez-vous coiffer cette couronne? C'est tellement facile que j'ai presque honte de vous poser cette question. D'ailleurs, je vois que Agnès a couru en régie pour recueillir les bonnes réponses des auditeurs. Soyez les plus rapides. Qu'est-ce qui sera interdit entre midi et 6h du matin aux États-Unis?
3: Entre midi et 6h du matin?
0: Minuit, pardon.
3: Ah, j'allais dire, c'est une grosse interdiction.
0: J'ai écrit midi.
3: Donc entre midi et minuit?
1: Entre minuit et 6h du matin.
0: Ah, entre minuit et 6h du matin.
6: La question ça commence
3: très...
6: fort.
3: Oh, aïe. Ouais, c'est bien foireux dès le départ.
0: Oh, ça va.
3: Alors,
0: en fait, on s'en fiche un peu de l'heure.
3: Partout aux États-Unis.
0: Ça va être interdit.
6: On s'en fiche pas.
0: Tous les États ne sont pas tout à fait d'accord. Certains États, style la Floride, par exemple, en Floride, ils ne veulent jamais rien faire.
6: La tondeuse?
0: Non, pas la tondeuse.
6: Pour les hérissons?
3: Sortir torse nu.
0: Hérisses, non.
6: On aura essayé.
0: Non.
3: C'est Donald Trump qui a eu cette idée ou c'est...
0: C'est une information d'ampleur mondiale. Parce que vraiment, bon, alors là, ça touche les États-Unis, mais ça nous concerne aussi. C'est-à-dire que, tiens, tout d'un coup, on s'est dit, enfin, c'est dingue.
6: Les lumières?
0: Non.
6: L'arrosage du gazon?
0: Non.
3: C'était pas mal comme solution, ça.
0: Il y a différentes mesures, hein, j'en ai cité une. Voilà, bravo. Enfin, je pense, Agnès, dites pas la réponse, hein, mais nos auditeurs ont été, comme d'habitude, beaucoup plus brillants.
6: Oui, mais nous avons beaucoup de bonnes réponses.
3: Ben, oui, bon, ben,
0: Jacques dit interdiction de dormir, non, c'est pas ça, on est bien d'accord.
6: Non, c'est pas ça.
0: Dormir, ça, on peut.
3: C'est
0: faire.
3: Du bruit, non.
0: Je vais encore les laisser mariner une ou deux petites minutes parce que c'est vous êtes vraiment bruit. Loin. C'est
6: ah,
0: ça
6: on
0: qui est
6: loin.
0: Dommage.
6: Okay.
0: Oui, vous n'êtes même pas proche de la.
6: Ça parle d'habitation.
0: Alors, je vais simplement dire que ça s'adresse aux plus jeunes.
3: Les réseaux sociaux.
0: Ah, voilà.
6: Ah, mais oui,
0: Agnès
6: dit c'est
0: tout,
6: vrai.
0: Agnès dit tout.
6: Alors, c'est Fred qui a répondu en premier, puis Laurent aussi, Antoine, Jacques. Jacques n'a pas répondu
0: non,
6: à ça d'ailleurs. Jacques,
0: c'est
6: raté.
3: Désolé, Jacques.
0: Et Bruno aussi. Allez, c'est formidable.
3: Merci.
0: Jean-Marc pour sa première prestation.
6: C'est pourquoi ils ont payé 17 millions. Et donc, il s'agit d'une espèce de mode nuit.
0: Ouais.
6: Pour les jeunes, pour les réseaux sociaux de Meta.
0: Voilà, c'est ça. Donc Meta, hein, accusée par 29 États américains d'entretenir l'addiction au réseau, Meta se débarrasse de ce procès en payant très cher des 16,7 milliards
6: ah
0: de
6: oui,
0: dollars.
6: Si ça avait 17 millions,
0: mais en
6: oui,
0: même temps, milliards. Prendre des initiatives hein, pour rendre les réseaux sociaux moins chers. Donc un accord notamment avec un mode nuit par défaut qui va bloquer l'accès des 13-18 aux réseaux sociaux de Meta entre minuit et 6 heures. Hors message. Et couper les notifications de 22h à 7h du matin et pendant aussi, c'est important, les heures de classe. C'est compliqué aussi, hein, parce que qu'est-ce que c'est que les heures de classe
3: donc... ouais, et en plus, aux États-Unis, il est 13h d'un côté et il est 23h de l'autre. Je ne sais pas comment ils vont gérer ça.
0: Ça, ils iront par état, monsieur. Ouais, je discute tout
3: bien,
0: le temps.
3: Mais...
0: Oui, mais bon.
6: C'est triste qu'on doive en arriver.
3: Mais c'est une bonne chose, c'est bien.
0: Oui, ce qui est bizarre, Jean-Marc, c'est que les États-Unis, vous allez me dire, c'est eux qui sont un peu à la base du truc.
3: Tout à fait,
0: hein,
3: oui, c'est clair.
0: Forcément, mais eux se sentent aussi obligés de trouver une solution. Ça veut dire qu'eux se rendent peut-être compte qu'on est face à un réel problème.
6: Ben, c'est un réel problème.
7: Il est temps, qu'ils s'en rendent compte.
6: Oui.
3: Oui, moi, quoi.
0: Vous, jeune papa, une fois de plus.
3: Oui, bah, jeune papa, il a encore le temps d'aller sur les réseaux sociaux.
9: Hein. Ça va vite, hein, ça va vite.
3: Ça commence à.
0: Baby Tok Tok, ça peut aller.
3: Non, mais évidemment, mais
9: Baby Hérisson, au-delà.
0: Pas tous en même temps.
3: Au-delà de ça, je vois moi-même, c'est parfois. D'ailleurs, j'ai mis énormément de limites sur mon téléphone. J'ai essayé plein de stratégies pour limiter parce que je me rendais compte que j'étais tout le temps dessus. Et c'est un réel problème parce qu'on ne fait plus rien. Le monde autour de nous, il n'existe absolument plus. On ne répond même plus à la personne qui nous parle. C'est terrible, vraiment. Et alors, on est extrêmement fatigué.
0: Moi, vous avez laissé tomber votre compte OnlyFans, donc si je comprends.
3: Oui, voilà, oui. Bah, malgré le fait que ça me rapportait une belle pocket somme.
0: Je rembourse à l'essence, justement, pour aller
3: voilà,
0: à la crèche.
3: Voilà, j'ai dû arrêter, malheureusement.
0: Mais un auditeur qui dit que c'est juste aux États-Unis et pas en Europe, il a raison de le préciser.
9: Mais en France, il y avait quand même une loi qui a été votée.
3: Ça a été cassé par le Conseil.
0: Le problème, c'est. En fait, bon, c'est l'œuf ou la poule. Je veux dire, moi, je veux bien dire que le gouvernement dit alors, interdiction de telle heure
3: oui,
0: à telle heure.
3: Il y a un moment, il faut que les plateformes prennent leurs responsabilités.
0: Il faut que les plateformes le décident, parce que...
9: Ce ou encore mieux, l'éducation.
6: Aussi, mais oui, bon, c'est pas toujours facile. Moi, je trouve ça triste qu'on arrive
1: à devoir faire ça.
3: Mais la nuit, à... c'est pas forcément, c'est pas forcément une mauvaise idée la nuit, parce qu'effectivement, là, on a beau être l'éducation et tout ça, une fois que la porte de la chambre est fermée, bon, voilà.
0: Donc plutôt bonne initiative.
3: Mais
0: pour
3: la
0: vous.
3: Nuit, je trouve que c'est pas une mauvaise idée. C'est vrai que c'est con.
1: Trouver une alternative, en fait.
3: C'est con, mais en même temps, c'est vrai que ça comme, enfin, l'addiction aussi peut commencer par ce genre de choses, de continuer. Et en fait, ben, si on a déjà au moins une pause la nuit, c'est vrai que c'est inutile d'utiliser ça la nuit, en même temps.
0: Comment s'attaquer au raton laveur? C'est autre une autre question.
3: C'est chacun bon. Super transition.
0: Le problème, c'est que les ratons laveurs passent beaucoup de temps sur les réseaux sociaux et du coup, ils deviennent vraiment trop malins. On en parlera avec vous, avec notre invité Geneviève, mais d'ici quelques secondes. Mais pas mes transitions. C'est le journal qui arrive et vous êtes au bon endroit sur Viva.
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1: 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C'est pas fini, revient après votre journal signé Sophie Léonard.
2: Elle joue une place pour la finale de la Coupe du Monde de hockey. Les Red Panthers affrontent les Néerlandaises, numéro 1 mondial incontesté du hockey féminin. Un match qui commence à l'instant, nous serons en direct en début de journal. La Fédération des Brasseurs Belges dénonce la façon dont le gouvernement fédéral mène sa lutte contre la consommation d'alcool et il déplore notamment la stigmatisation des buveurs modérés. Explication dans un instant. La campagne présidentielle est lancée en France. La première manche du match se joue cet après-midi à Roland-Garros. Un débat sur les projet économique des 7 candidats principaux. Bonsoir à toutes et tous. C'est un match qu'il va falloir aller chercher. Les Red Panthers, l'équipe nationale de hockey, affronte en demi-finale de la Coupe du Monde la meilleure nation mondiale, les Néerlandaises. Les Belges les connaissent bien puisque ce n'est pas la première fois qu'elles se rencontrent. Un match qui se joue à Amsterdam. Et Christophe Reculé, vous suivez cette Coupe du Monde pour nous. Le coup d'envoi vient d'être donné.
3: Alors, précision, il n'a pas encore été donné. Il y a un tout petit peu de retard, mais peu importe. Hein. Bien. Ben voilà, on est en direct. Ça va commencer dans quelques minutes, en effet, hein, dans ce match qui était une véritable montagne pour les Red Panthers, puisque, ben, vous l'avez dit, hein, les Néerlandais, c'est les numéros un mondial et bien plus que ça. Hein. Imaginez 2 titres olympiques, 3 titres mondiaux, 4 titres européens. En titre, hein, seulement ça. Donc vous imaginez le niveau que vont devoir atteindre les Belges pour battre cette équipe des Pays-Bas. Qui plus est, Amsterdam, vous l'avez dit aussi, puisque c'était prévu, hein, dans le calendrier de cette Coupe du Monde, qu'elles allaient devoir venir jouer ici devant le public néerlandais, alors qu'elles ont été habituées depuis plus d'une semaine maintenant à jouer devant leur public. Voilà, petit désavantage supplémentaire pour les Red Panthers. Mais voilà, cette équipe néerlandaise plus battue en grand tournoi depuis 10 ans. Mais comme toutes les séries, il faut bien qu'elles s'arrêtent un jour. Alors pourquoi pas aujourd'hui ?
2: On l'espère, évidemment. Suivi des résultats avec vous dans nos prochains points d'information. Avertissement jaune pour le pays. Des orages sont attendus. Le numéro de téléphone 1722 est activé à composer pour avoir l'aide des pompiers. Seulement s'il n'y a pas d'urgence vitale. Bruxelles Environnement ferme au public les parcs, réserves naturelles, les bois qu'ils gèrent, dont la partie bruxelloise de la forêt de Soignes jusqu'à demain 8h. Les épreuves du concours d'entrée aux études de médecine et sciences dentaires s'est achevée il y a une heure au Ezel. 5500 personnes se sont présentées. Les candidats et candidates ont dû répondre à 80 questions à choix multiples. On écoute leur réaction à leur sortie au micro d'Amaury Boucher et Sylvia Falcinelli.
4: Franchement, ça va, mais je trouve que l'année passée, c'était beaucoup plus simple que cette année.
5: Pour moi, ça s'est bien passé, juste la partie scientifique qui était assez compliquée, mais sinon la partie non scientifique, bah, ça a été.
6: C'était un peu stressant au début, mais franchement, tout s'est bien passé finalement. Plus de stress qu'il en fallait.
7: C'était assez difficile, mais ça va, on s'est préparé.
8: C'est plus simple que les concours en France, donc je suis plutôt rassuré de ce qui vient de se passer et de mes réponses.
9: Ce matin, pour la partie scientifique, moi j'ai répondu à 15 questions sur 40 parce que c'est à point négatif, donc on perd un tiers des points si on répond mal et je voulais pas prendre le risque de baisser ma note. Contrairement à cet après-midi, là j'ai répondu à 35 questions sur 40.
10: On a tous stressé, on a tous bossé, puis voilà, moi j'ai tout donné et puis on va voir ce que ça donne.
2: Et les résultats du concours seront communiqués dans une semaine. 1947 candidats seront admis, dont 15% de non-résidents venus notamment de France. Les Brasseurs mettent la pression sur le gouvernement fédéral. En cause, ce message de prévention obligatoire dans les publicités qui évolue. Ne dites plus « l'abus d'alcool nuit à la santé », mais tout simplement « l'alcool nuit à la santé ». C'est un petit mot, l'abus, qui semble faire toute la différence. Reportage Martin Collier et Corentin Laurent.
11: De la Zinepils à la terrasse Boulba, ces références produites ici dans la brasserie de la Seine à Bruxelles commencent à s'imposer en terrasse. Les affaires fonctionnent plutôt bien, mais Yvan de Batz, l'un des fondateurs de la PME, le constate.
12: La consommation se réduit, tous les brasseurs vous le diront, et ça fait depuis de nombreuses années.
11: Alors dans ce contexte, un arrêté royal du ministre de la Santé passe mal. Frank Vandenbroek veut passer de l'abus d'alcool nuit à la santé dans les publicités à l'alcool nuit à la santé, l'abus disparaît. Et pour l'alcoologue Martin de Duve, cette petite différence...
13: La différence, c'est la vérité. Effectivement, l'abus d'alcool, évidemment, nuit à la santé, mais malheureusement, qu'on le veuille ou non, l'alcool aussi même à faible dose, va déjà avoir un impact sur la santé.
11: Mais les brasseurs lèvent le bouclier. C'est le cas notamment à la brasserie de la Seine.
12: C'est déjà une grosse stigmatisation d'un secteur qui, au départ, est notre fierté nationale.
11: Mais c'est aussi et surtout le cas au niveau de la Fédération des brasseurs. Christiane Modgal en est le porte-parole. Les brasseurs demandent à être consultés.
14: Ne tombons pas dans une réaction excessive. Faisons plutôt triompher le bon sens sans que les pouvoirs publics interviennent de manière trop infantilisante ou trop paternaliste.
11: Le texte était déjà dans l'accord de gouvernement et a été validé en mars dernier en Conseil des ministres. Pourtant, des élus de la majorité, MR et NVA, soutiennent les brasseurs publiquement. Le coup de pression fait donc mousser la coalition.
2: Un préavis de grève pour le personnel pénitentiaire, le Front commun syndical l'a déposé aujourd'hui. Il est valable pour tous les établissements pénitentiaires du pays. À partir du 6 septembre, 22h, il dénonce toujours la surpopulation carcérale, les pénuries de personnel et les problèmes récurrents en matière d'infrastructure et de sécurité. À l'international, la situation à la frontière entre le Népal et la Chine, là où a dévalé une mer de boue hier, les secours tentent toujours de retrouver les personnes disparues. La catastrophe a fait au moins 362 morts et plus de 1400 personnes sont portées disparues. La mort ce jeudi de Ratko Mladic, surnommé le boucher des Balkans. L'ancien chef militaire serbe est mort en prison à La Haye. Condamné à la perpétuité en 2017, il avait été reconnu responsable du plus grand massacre en Europe après la Seconde Guerre mondiale. On se souvient du tristement célèbre massacre de Srebrenica, Mathieu Van Winkel.
1: Oui, juillet 1995. Il y a 31 ans, la ville de Srebrenica tombe aux mains des Serbes de Bosnie. La majorité des habitants de la ville ont fui vers une zone sécurisée par l'ONU, mais 25 000 personnes ne trouvent pas de place pour se protéger. Les Serbes, dirigés par Ratko Mladic, vont organiser des massacres. 1 000 morts dans une prairie, exécutés les mains dans le dos. Des viols, des grenades lancées dans des hangars remplis de monde. L'horreur est détaillée dans un long procès mené par le tribunal pénal international. 8 000 personnes ont été tuées en quelques jours. Arrêté en 2011, Ratko Mladic se montre défiant lors de son procès. Condamné à la prison à vie en 2017, la justice internationale a estimé que les crimes qu'il avait commis étaient parmi les plus odieux connus de l'humanité. Ratko Mladic est mort ce jeudi derrière les barreaux.
2: En France, ça y est, c'est parti. Le premier grand débat de la campagne présidentielle est en cours. 7 prétendants à l'Élysée répondent au patronat français. Adeline Percept, vous suivez depuis Paris ce grand oral.
15: Imposant directement une confrontation avec les patrons, Jean-Luc Mélenchon déroule son programme qui se veut écologiste avant tout.
16: Je crois que dans les 5 ans qui viennent, nous avons intérêt à bien comprendre que l'économie monde va prendre de rudes chocs et que la France ne pourra pas vivre en dehors de ces chocs. Le premier, ça va être le changement climatique.
15: Une première passe d'armes avec Édouard Philippe qui dénonce, lui, son idée dangereuse, dit-il, de vouloir effacer la dette de la France vis-à-vis de la Banque Centrale Européenne. Bruno Retailleau est venu avec un discours résolument libéral.
17: Le premier problème, c'est l'État. C'est l'État bureaucratique. C'est un État vorace qui dévore plus de 57% de la richesse des Français, que chaque année les Français produisent.
15: Dans un exercice de débat qui n'est pas d'habitude son fort, Raphaël Glucksmann attaque notamment les centristes. Pour le bilan d'Emmanuel Macron en termes d'économie, la France est le troisième pays le plus endetté d'Europe.
18: Bon, je crois qu'il y a un consensus général sur la gravité de la situation. Tous les indicateurs économiques ayant viré définitivement au rouge.
15: Marine Le Pen déroule sur la réduction nécessaire des dépenses de l'État, selon elle, notamment celles liées à l'immigration et la contribution de la France au budget de l'Union européenne.
2: Adeline Percept depuis Paris. Pour les grands fans, et vous êtes nombreux apparemment, il faudra encore attendre plus de 2 mois pour y jouer. Pourtant, tout le monde parle déjà du jeu vidéo GTA 6. Une sortie attendue depuis plus de 10 ans. La nuit prochaine, un aperçu prolongé du jeu va être dévoilé sur la plateforme Netflix. Du jamais vu, Robin Duculot.
19: Oui, et le géant du streaming a déboursé 100 millions de dollars pour diffuser en primeur cet aperçu du jeu, alors que le même contenu sera visible ailleurs sur le web à peine 6 heures plus tard. L'engouement mondial autour de GTA 6 est tel que ce qui n'est finalement qu'un gros teaser devient un événement culturel majeur. C'est en tout cas l'avis affiché par les dirigeants de Netflix. Il faut dire que les chiffres donnent le tournis. 2 milliards de dollars investis dans la production du jeu, un record. Et Rockstar, l'éditeur, s'attend à gagner au moins le double, et ce dès la première semaine après la sortie.
2: Au-delà de l'engouement, Robin, tout ce cinéma fait aussi grincer les dents de pas mal de gamers.
19: Le jeu sera disponible uniquement en téléchargement, pas en version physique, donc impossible de prêter ou revendre sa copie. Autre grief, l'existence de deux versions, une de base à 80€, l'autre Ultimate à 100€ avec juste quelques contenus exclusifs en plus. Voilà d'ailleurs les revendications avancées par des pirates informatiques qui font fuiter des extraits du jeu en amont de chaque annonce officielle. Cette fois-ci encore, une situation déchirante a commenté hier l'éditeur du jeu.
2: Et tout cela dans un contexte de crise profonde pour le secteur du jeu vidéo dans son ensemble. Plus de 10 000 emplois perdus dans le monde depuis le début de l'année. Voilà pour ces informations, je vous souhaite une excellente soirée.
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1: On y retourne parce qu'on a aussi des bonnes nouvelles. Prochain rendez-vous avec l'actu, j'ai oublié de vous le dire, c'est à 19h, bien sûr. Armel Delmel, ce coup-ci, c'est la E40, mais je ne sais pas si c'est une bonne nouvelle en revanche.
20: Mais écoutez, ça commence à rouler un tout petit peu mieux que tout à l'heure, même sur l'E40, donc à Vethem, dans les travaux. En direction de l'Allemagne, vous perdez toujours une petite demi-heure. Par contre, en direction de Bruxelles, vous perdez maintenant moins de 10 minutes. Ça, c'est la bonne nouvelle. Alors, sur la 602, Longsaint à Chénet, vous perdez toujours une dizaine de minutes en direction de Chénet. Et puis, pour les autres ralentissements sur l'E42 Namur-Mons. Les files dues à l'accident sont terminées, mais elles se sont décalées un peu plus loin entre l'aire de Spy et Sambreville. Vous perdez pour le moment 30 minutes. Patience donc si vous êtes bloqué à cet endroit. Sur le 19 entre Autitre et Nivelles-Sud, vous perdez 10 minutes en direction de la Louvière. Et puis alors sur le ring de Bruxelles, 20 minutes de perdu entre Strombeek et Mechelen, 10 minutes entre Leonard et Zaventem, et puis 20 minutes à nouveau entre Mechelen et Grand Bigard.
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1: On va parler météo avec cet orage. Orage is coming et c'est François Boëry qui nous le dit.
21: Une situation très instable jusque minuit, oui, avec un gros passage pluvio-orageux qui arrive depuis la France. On attend donc des pluies intenses, de la petite grêle et des rafales pouvant aller jusqu'à 80, voire 100 km par heure. On attend aussi de 20 à 40 litres d'eau par mètre carré par endroit. Donc prudence pour les prochaines heures. Ensuite, après minuit, eh bien, ça deviendra progressivement plus calme, mais on gardera des nuages nombreux et des averses résiduelles sur l'est du pays. Ça restera comme ça jusque demain midi, puis ensuite on retrouvera d'autres averses orageuses, moins fortes que la veille, mais qui traverseront de nouveau le pays demain après-midi. On retrouvera également des températures nettement plus basses demain, entre 18 et 21 degrés pour les maxima.

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1: On est de retour pour la deuxième heure de votre émission 100% belge qui n'a pas sa langue en poche. On va vous demander et on va se demander s'il faut tuer les ratons laveurs ou pas. Oui, forcément, c'est une question qui peut surprendre, mais elle est dans l'actu. David Barbet va revenir sur l'histoire de drogue qui interroge tolérance zéro ou non quand on passe à la télé et qu'on est pris la main dans le sac. Il y aura un autre Zap Actu, les amis. Et puis, depuis lundi, vous le savez, ça se passe pas mal. C'est le défi du carnet de notes. Je suis curieux de savoir qui de vous deux va remporter ce défi parce que notre invitée Geneviève va être, elle me l'a promis, impitoyable. Qu'est-ce que vous avez dit, Geneviève? Impitoyable. Impitoyable est le mot juste. Je suis bien content que vous soyez là. Tiens, à propos, il y a Jacques. Vous avez l'air de s'en fiche complètement. Il y a Jacques nous dit petite pub pour le cote à projet de ma fille à l'UCL. Louvain-la-Neuve, cote textile qui récupère, refaçonne et vend à prix très bas. Toutes sortes de vêtements. Ils sont sur Facebook.
2: On le donne un petit.
1: Voilà, voilà oui, comme on en parlait tout à l'heure. Il y a aussi, voilà, on fait une chronique et hop, il y a des solutions qui arrivent. Cette émission, je vous le dis, est magique. Colin de Neubourg est là. Oui. Visiblement, votre fiston. Quel âge il a maintenant?
3: Il a un peu plus d'un an et demi.
1: Et il vous regarde à la télé?
3: Oui, d'ailleurs, je lui fais des gros bisous.
1: Et il a l'air tout fou, tout content.
3: Mais évidemment,
4: comme il change de ton.
3: Je suis un modèle.
1: Rappelez son prénom et faites-lui un gros bisou.
3: Il s'appelle Charles. Charles, je te fais un gros bisou.
1: Charles, un gros bisou. Très beau prénom, hein, Charles. C'est mon deuxième prénom.
2: Donc. Ben voilà, vous savez bien que c'était le lien.
1: Voilà, oui, bien sûr, forcément. Geneviève Berthet, qui va peut-être vous juger, c'est pas sûr, mais en tout cas qui sera avec nous jusqu'à la fin de notre émission. Merci Geneviève d'avoir accepté, vous êtes notre invité, d'avoir accepté notre invitation. Jean-Marc Strel est avec nous aussi. Carole est avec nous. Tout va bien, Carole?
5: Très, très bien.
1: Ça s'est bien passé?
5: Bah, écoutez, notre
1: vous êtes contente d'être là?
5: Franchement, cette première.
1: Rentrez pas trop tard le soir? Pas de soucis?
5: Non, on sait pas. Jusqu'à présent, pas.
1: Ça va. Vous allez voir en divers, c'est autre chose.
5: Ah oui,
1: et surtout, soyez prudente sur la route tout à l'heure. 3063, 50, 101, le message. Agnès vous attend. 04 70 07 20 23. C'est pour WhatsApp. 070 23 33 23 30 centimes la minute. C'est le téléphone. Et c'est notre copain Robin qui est aux manettes. On y va tout de suite pour la question qui fâche. Il faudrait que les opérateurs puissent couper Facebook lorsqu'il y a un risque de harcèlement. Ça, c'est Alain qui nous dit ça du côté de Sprimont. Bruno nous dit, moi, je suis addict à Vivacité de 17 à 19h. Est-ce grave? Non, Bruno!
3: Non,
1: ça, c'est une très bonne addiction.
3: Il écoute sur son smartphone, c'est ça?
1: Et voilà. Il scrolle. Et je pense même que Trump ne s'en est pas encore occupé. Donc, tout va bien. Pour le moment, il nous laisse tranquille. N'essayez pas de lire mes feuilles parce qu'il y a la réponse de la question.
3: Mais il me semblait bien.
1: Quel tricheur! C'est incroyable. Allez, on redevient sérieux avec cette question qui fâche. Comment lutter contre les ratons laveurs? Et on va en reparler parce qu'ils n'ont jamais été aussi nombreux. Prédateurs, opportunistes, intrépides, gourmands, espèces exotiques, envahissants, danger pour nos espèces. Je ne parle pas de vous, hein, Colin, quoique il y a des points communs.
3: Il est devenu
1: l'ennemi public numéro un pour beaucoup. Mais si on peut les tuer, ça ouvre aussi un débat éthique. Est-il tolérable de supprimer des animaux? Et comment le faire quand on prend aussi en compte leur sensibilité? Bref, comment on se défend face à cette envahissante sœur qui a, et ça il faut quand même bien le dire, une sacrée bonne bouille.
3: Ben oui.
1: Ils sont sympas.
5: Des petites mains toutes mignonnes.
1: Vous êtes trop jeune. Vous avez connu, vous, Geneviève Candy?
6: Oui, après j'avais pas la télé, tant pis.
1: Du coup, ça complique les choses.
6: Oui,
1: parce que Candy, elle avait un raton laveur.
3: Et en plus, ils sont propres.
1: Jean-Marc, vous avez connu Candy.
3: Candy Neige-André.
1: Oui, ah, voilà.
3: Avec le petit prince des collines.
1: Avec le petit prince, Anthony, le petit prince des collines.
5: J'allais dire Pocahontas aussi. Voilà.
3: Non, mais c'est l'époque des dessins animés, on n'arrêtait pas de pleurer.
1: Voilà, on pleurait du début jusqu'à la fin.
6: Ça se passait aux États-Unis.
3: Ça se passe mal, quoi.
1: Elle avait un drame toutes les 5 secondes. Et heureusement, elle avait Capucin, je crois que c'était le nom de son raton laveur, qui faisait. Enfin, je n'ai pas très bien fait.
5: Ah, dites-vous, faites bien.
1: Non, non, avec le nez.
3: Intéressant. Comment il faisait?
1: Peut-être
3: un petit peu.
1: Comment lutter? Alors, est-il nécessaire de tuer les ratons laveurs? Vous avez été 63% à dire non. Aujourd'hui, quand on vous a posé la question sur la page Facebook de Viva, 37% à dire oui, vous l'avez compris. Il faut les laisser tranquilles pour Sylvie. Il faut réguler les populations, nous dit Michel. C'est nuisible, nous dit Tibère. Il faut les tuer parce que eux tuent poules, chats, mangent eux les nids des oiseaux. Et ils retournent tous s'ils rentrent dans les maisons. C'est vrai qu'on en parlera avec notre pro. Vous le connaissez
3: aussi,
1: bien. C'est jeune, pardon.
3: Un enfant aussi retourne.
1: Vous êtes content, Charles, il vous écoute.
3: Oui.
1: Charles, oui, pas écouter papa. Hein,
3: oui, je range, je
1: parfois,
3: sais bien.
1: Quand il est à la télé ou à la radio, il dit des
3: La question
1: dit,
3: un peu glauque, mais on vous en amène si on en trouve.
1: Ben oui, c'est vrai. Mais
6: non, les clairvesses ne peuvent pas les réceptionner normalement.
1: C'est quoi votre avis sur cette question?
6: C'est curieux. C'est très, très compliqué en tant que soigneuse de donner un avis. Maintenant, moi, je vois que bon, il y a une population qui est estimée maintenant en Wallonie à 70 000 individus. Je pense que c'est sous-estimé. En disant 70 000, d'après moi, c'est sous-estimé.
1: Ouais.
6: Il y en a partout. Et bon, il y a le problème des ratons laveurs qui vont dans les jardins, qui rentrent dans les maisons, qui éventuellement posent des problèmes avec les animaux domestiques. Il y a l'autre problème au niveau de la biodiversité. Donc ça peut vraiment poser un problème dans les écosystèmes.
1: C'est ce que Christophe nous dit.
6: C'est pas... complètement les écosystèmes.
1: Nuisible, il mange des œufs, des oiseaux, donc adieu, merle, mésange, il tue les poules, les chatons, il s'attaque pas,
6: même
1: aux petits chiens.
6: Entre...
1: C'est arrivé à une de mes connaissances, dit notre auditeur.
6: Entre les animaux, si l'animal est rare ou si la population de cet animal est en danger, le raton laveur ne fait pas la distinction. Mmh. Pour lui, il mange ce
5: les grenouilles,
6: tout ce qui tombe.
3: Et le raton laveur,
4: il n'a pas un prédateur. Parce que est-ce que le problème est vraiment le raton laveur?
6: Mais donc, est-ce qu'il a un prédateur?
5: Oui.
6: En Amérique dont il est originaire, oui, il a des prédateurs.
4: Oui, voilà. Qu'est-ce qui mange le raton laveur?
6: Qui mange le raton laveur? Des loups pourraient manger un coyote, éventuellement un ours peut-être.
4: Ça, il n'y en a pas beaucoup. Hein.
1: Aller mettre des ours et des loups. Non, mais c'est vrai, Julien a raison, il n'y a pas de prédateur. C'est un prédateur sans prédateur. Son prédateur, c'est l'homme.
6: Mais on est déjà en train de vouloir réguler le loup en Belgique, alors qu'il n'y en a quand même pas tellement. Il y a des gens qui parlent déjà de réguler. Donc le loup serait éventuellement le seul prédateur, mais face à plus de 70 000 ratons, c'est pas les quelques petites meutes de loups qui vont
4: s'occuper
6: régler le problème.
1: On nous rappelle que Candy, c'était aux États-Unis. Hein. C'était sûr qu'en lançant le débat sur Candy, ça allait. Et alors, c'est comme Thomas nous dit, selon votre sondage, il y a 63% de citadins qui ont répondu, qu'ils n'ont pas vraiment confronté au problème. Ouais. Mais bon, quand on parle des renards, par exemple, c'était une autre question, on ne va pas l'aborder aujourd'hui, mais les renards, ils sont en ville, par exemple. Donc rien ne dit, quand on voit des séries américaines, par exemple, il y a des ratons laveurs dans les villes aussi. Hein.
6: Mais oui, mais... Encore une fois, c'est aux États-Unis. Là-bas, c'est un animal protégé qui fait partie de leur faune et il a des prédateurs. Maintenant, je ne dis pas qu'il ne cause aucun problème aux États-Unis. Oui. Mais chez nous, il est arrivé là et il s'est tellement bien développé parce que justement, il n'a pas de prédateurs que maintenant, la population, elle est... incontrôlable. De toute façon, je ne sais même pas s'il y a réellement moyen... d'encore régler.
1: D'après ce que j'ai pu lire, on va demander à notre pro, moi je ne suis pas expert, mais d'après ce que j'ai pu lire pour préparer l'émission, c'est trop tard de dire va supprimer complètement, éradiquer le raton laveur.
6: Éradiquer, c'est impossible.
1: Mais il faut réguler de façon plus ou moins. Et surtout se tenir à cette régulation.
6: Aux endroits où il y a une grosse population et où ça pose vraiment problème par rapport à une espèce en partie, ou plusieurs espèces qui, elles, sont en danger, il y a probablement moyen d'essayer de diminuer la pression qu'exerce ce raton sur ces espèces. Ben, si vous le stérilisez,
4: parce que les tuer, ça
6: ne
4: me plaît pas spécialement.
6: Mais non, je comprends, on peut stériliser, mais...
1: Et de quelle manière les tuer aussi,
4: c'est ça, quoi.
5: De nouveau, la chasse ne fait plaisir à personne, mais à un moment donné...
6: Ça n'empêchera pas le raton laveur, pendant qu'il est vivant, de continuer...
1: On a un message de Fox, en fait, mais je pense que c'est un pseudo, ou alors c'est les renards qui nous écoutent, et ils sont les bienvenus, parce que tout le monde peut nous écouter. Tous les animaux ont le droit de vivre, qui sommes-nous pour les juger? C'est carrément honteux.
5: C'est pas une question de les juger, c'est qu'à un moment donné, ils sont de trop, et qu'il existe... Alors, encore une fois, je sais que la chasse, on n'est pas tous... tout le monde n'est pas d'accord avec la chasse, et il y a une manière de faire les choses, bien sûr, il y a des lois à respecter, mais il y a un moment donné où les renards sont nuisibles et sont chassés par des chasseurs.
6: Pas nuisible. Hein,
5: pour certains, en tout cas, il faut les éradiquer dans certains bois au niveau, je pense en tout cas, je ne voudrais pas me lancer dans un sujet non plus comme ça, mais je pense qu'à un moment donné, s'il y en a trop, et que même en les stérilisant, et qu'on se dit que c'est trop tard, je ne suis pas non plus pour qu'on abatte tous les animaux, mais à un moment donné, qu'est-ce qu'on en fait? Parce que finalement, ils vont fouiller dans les poubelles, ils bouffent tout, ils détruisent la biodiversité. À un moment donné, alors s'il n'y a pas
1: de
5: prédateur, puisqu'on l'a vu...
6: De la maladie aussi.
5: Voilà, ils avaient
1: J'en arrive. Mais je vous pose la question, qu'est-ce que vous égouillez? Vous égouillez pas, c'est horrible de dire des choses.
3: Je pense que le gros problème, c'est le déséquilibre qu'il crée. Après, effectivement, mais en fait, là, on est arrivé à un niveau tel, moi, je suis pas pour tuer des animaux, évidemment.
5: S'il n'y a pas de prédateurs, comment on fait?
3: Mais en fait le problème, c'est ça, c'est que normalement, ce sont des populations qui sont régulées par des prédateurs. En fait, là, le seul prédateur, c'est nous.
5: Donc, en fait, c'est
3: à nous de le faire. Mais j'avoue que c'est un peu hypocrite, parce que c'est de notre faute qu'il est là. Donc, c'est un peu hypocrite, mais en même temps, là, on est arrivé à une situation qui est telle que c'est la seule solution qui semble la plus... Et encore, qui serait même pas...
6: Est-ce que je peux donner un exemple?
1: Allez-y.
6: À Virel, donc c'est une réserve naturelle, il y a un étang, 80 hectares, il y avait une île sur cette, au milieu de cet étang. Depuis 30 ans, ils espéraient une colonie de hérons, donc une héronnière. Cette colonie est enfin arrivée. Et il y avait une bonne vingtaine de nids, certainement. Je crois que ça a duré 2 ans. Les ratons laveurs nagent très bien. Et un jour, qu'est-ce qu'on a vu ? Des gens qui photographiaient des ratons laveurs en train de jouer dans un nid de hérons. Il n'y a plus de colonie de hérons.
1: Ah oui, carrément.
6: Oui. Et on suspecte aussi au niveau de
1: certains nids. Ça, c'est un exemple très concret.
6: Il y a des cigognes blanches qui nichent à Virelles. Il y a quand même une forte suspicion suite à plusieurs nids où on voyait que ça nichait, que les cigognes nichaient, qu'elles couvaient des œufs. Et puis finalement, il n'y a même pas eu de jeunes. Ou pendant un jour ou deux, on voyait des petits jeunes et puis plus rien.
1: On accueille notre pro aujourd'hui, fait partie de la bande, vous le connaissez, c'est notre écologue préféré, on n'en a qu'un, mais c'est l'un de nos préférés, et c'est Johan Michaud. Bonsoir Johan.
7: Salut Patrick, voilà, et content de reparler avec vous.
1: Eh bien, content aussi que vous soyez dans l'émission pour un sujet délicat qu'on a déjà abordé, mais qui prend de plus en plus d'importance dans l'actu. Et l'exemple que vient de donner Geneviève là, du Créavez, c'est vraiment hautement parlant là, avec cette héronnière. Est-ce que oui ou non, il faut aller vers l'éradication ? On a dit que ce n'est pas possible, mais donc aller jusqu'à tuer ces animaux pour s'en débarrasser.
7: Bah écoutez, je vais essayer de vous répondre avec un peu d'astuce et d'espiégurie, naturellement.
1: Comme Candy.
7: Comme Candy, aussi, évidemment.
1: Vous je vous chanterai le générique si vous êtes gentil. Allez-y, oui.
7: Je suis Patrick. Bon, bah, en fait, je pense que voilà, Geneviève a vraiment bien résumé la situation. Donc, le raton laveur a probablement des densités qui vont à plus de 100 000 individus. Donc, on est bien plus que 70 000 individus.
1: Carrément.
7: Qui sont estimés. Oui, facilement. Et puis, ils se reproduisent extrêmement rapidement. Ils peuvent faire jusqu'à 4-5 petits par portée, donc c'est vraiment, on a une explosion des populations. Comme vous le disiez tout à l'heure, en fait, on a très peu de prédateurs, à part l'homme et peut-être les quelques loups qui sont en Ardennes. Et là, on est en train de terminer une étude sur le régime alimentaire des ratons laveurs. Donc, on récupère des crottes de ratons laveurs. Mmh. On en a récupéré plusieurs centaines et on étudie l'ADN des proies qui sont dans ces crottes. On peut vraiment connaître très précisément en fait ce qu'ils ont mangé. Et en effet, on a de la cigogne blanche, on a de la buse variable, il y a de l'élanion blanc, il y a du cincle plongeur. Au printemps, des centaines de grenouilles, de crapauds, de salamandres, de tritons. En fait, ils nous mangent absolument tout, quoi. Et ils sont omniprésents, ils sont dans le milieu tout au long de l'année. Et en fait, ils vont manger, ce sont des prédateurs généralistes. Et donc, ils vont manger à bas fond, quelques moments, mais ils sont là tout le temps et ils prédatent. Et ils peuvent monter très facilement dans les arbres, donc ce que Geneviève expliquait pour les hérons, mais c'est tout à fait vrai.
1: Donc ils nagent, ils montent dans les arbres, ils volent pas heureusement, ça c'est
3: pas encore.
4: Sinon ce sera un héron.
1: Oui c'est ça. Non mais c'est dingue en fait, on a l'impression, c'est quoi, c'est Terminator votre raton laveur.
7: Mais c'est des animaux qui sont encore une fois très adaptatifs, ils ont des petites mains qui leur permettent d'aller chercher des œufs dans les nichoirs de mésanges, de rentrer dans les trous. On a par exemple dans les trous des arbres, donc par exemple on a beaucoup de prédation sur des pics, sur des cincles plongeurs, sur des gros becs, sur des citelles torche-topo dans la forêt, enfin ils mangent à peu près tout, quoi. Et donc le problème, comme vous disiez tout à l'heure, c'est que comment faire pour s'en débarrasser? Donc c'est impossible de s'en débarrasser, il y en a trop, donc il va falloir les réguler. Et et là on a un problème éthique parce que
1: on les régule comment? Parce que réguler c'est un bon mot, mais réguler c'est tuer.
7: Exactement, c'est tuer. Et donc c'est un problème éthique parce que eux, les petites bestioles, les petits ratons qui se baladent dans la forêt, ils n'ont rien demandé. Ce sont les humains qui les ont amenés là. Donc c'est de la faute à la base des humains qui ont introduit cette espèce qui vient d'Amérique du Nord. Et donc
1: mais c'est qui les a introduits, Joël?
3: Oui, qu'on le vit pendant ce passage public celui-là.
7: Voilà, alors ça vient principalement de deux choses. Donc d'abord, les bases américaines, notamment les chèpes, là, en Allemagne, ainsi de suite, qui avaient introduit des ratons comme animaux de compagnie, puis les ratons, ils se sont barrés. Et puis en Allemagne, il y avait aussi des projets d'élevage pour avoir la fourrure. Et là aussi, il y a plusieurs dizaines de ratons qui sont partis. En Allemagne, il y a plus de 1 million de ratons laveurs. Il y en a partout, dans les villes à Francfort, dans les grandes villes un peu partout. Et nous, en fait, on récupère ces ratons qui viennent d'Allemagne. Et donc, les populations ne font qu'augmenter. Et donc, comment faire pour réguler? Les seules solutions, c'est les chasseurs, les agents forestiers, ils les piègent. Et une balle dans la tête. bêtes et puis ils sont tués. Et donc c'est horrible parce qu'on se retrouve avec une situation où on est obligé de voilà de tuer ces petits ratons laveurs qui ont rien demandé, mais c'est la seule solution pour préserver notre biodiversité. Donc en fait, cette introduction nous amène en fait dans un dilemme éthique mais qui est super
1: Joanne,
7: compliqué.
1: Joanne, certains dénoncent par exemple parfois on les piège de façon assez cruelle ou on les noie aussi. C'est aussi la façon dont on les tue qui est à prendre en compte. Hein. Là, vous parlez d'une balle en la tête, c'est ça?
7: C'est ça. Donc en fait, c'est la réglementation à l'heure actuelle, ben voilà, qui est proposée. Donc ils sont piégés ben, de la manière la plus éthique possible, sans qu'ils souffrent. Et puis ben, c'est une balle à la 22 long, voilà, qui les tue en une seconde. Et c'est la technique la plus éthique qui a été trouvée. Et il faut absolument pas, ben voilà, utiliser d'autres techniques, quoi. Mais moi j'en suis malade hein, de ça. Mais si on veut préserver notre biodiversité, que faut-il faire?
1: Je vais dire une bêtise là parce que moi je suis pas du tout chasseur et on a souvent débattu de la chasse dans cette émission et notre ami Paul Legrand pourrait en témoigner, mais je veux dire, c'est quoi ça? Ça va devenir des cibles pour les chasseurs? C'est possible?
7: Ah ben, en fait, mais très probablement que les chasseurs vont devenir des acteurs de régulation du raton laveur. Donc, si j'ai bien compris, je pense que la ministre de l'Environnement wallon vient de donner un accord pour réguler plusieurs dizaines de milliers de ratons laveurs, donc de manière tout à fait officielle. Et donc, pour ça, ben, les agents du DNF, ben, qui ont déjà bien du mal, puisque la même ministre a diminué les financements hein, du DNF et autres, donc il y a de moins en moins d'agents forestiers, donc ben, on va faire appel aux chasseurs. Et donc, ce qu'il faut faire, ben, c'est espérer que ces chasseurs ben, vont avoir la même éthique que les agents du DNF pour, ben, voilà, pour réguler, pour tuer proprement ces ratons.
5: Excusez-moi, mais pourquoi vous parlez d'éthique par rapport aux chasseurs?
7: Mais parce que, vous savez, justement, vous parliez tout à l'heure des renards. Bon, il faut savoir qu'il n'y a jamais de surpopulation de renards. Les renards s'auto-régulent eux-mêmes. Donc, en fait, si les chasseurs tuent les renards, c'est complètement ridicule, parce que si vous tuez un renard, 15 jours plus tard, vous aurez un nouveau renard qui le remplacera. Alors que si vous avez un renard qui est territorial, eh bien, il va défendre son territoire et il interdira à d'autres renards de venir.
1: On parlait pour les fagnes tout à l'heure, c'est ça le problème, c'est la notion de territoire. Les animaux s'auto-régulent en occupant des territoires, des portions de territoire.
7: C'est ça. Ouais, c'est ça. Et donc, ben, en termes d'éthique, ben, voilà un bel exemple. Hein. Les chasseurs continuent à flinguer les renards pour rien. On peut se poser la question ben, de l'éthique de ces chasseurs.
1: On a plein de réactions. Je fais quand même un petit débrief aussi au niveau auditeur. Hein. Xavier nous dit que ça va être aussi compliqué qu'avec le castor. Et moi, j'aime bien la réaction d'Isa, parce qu'on le disait en début de débat. Johan, on arrive un peu au bout là, mais c'est vrai, ce serait peut-être un peu moins compliqué s'il n'était pas aussi mignon. Parce qu'on a un peu les scrupules. Parce qu'il y a quand même toujours, pour les animaux, on l'a déjà dit, le délit de sale gueule et le bonus de bonne gueule. Ils ont une bonne bouille, hein.
7: Exactement, et c'est là tout le souci, parce que moi aussi j'adore les ratons laveurs, moi aussi je regardais Candy quand j'étais gamin, mais que devons-nous faire, quoi? C'est sûr que s'ils étaient super moches avec des grosses verrues et tout ça, les gens auraient peut-être moins de scrupules à les éliminer, quoi. Mais voyez où on en est, quoi. Il faut peut-être dépasser ce côté voilà, de délit de belle gueule ou de sale gueule et simplement essayer de ne plus introduire des nouvelles espèces chez nous, parce que ça fout un bazar pas possible. Et pour les ratons, ben voilà, on est face à un cul-de-sac, on sait pas
3: ça
7: quoi
3: se
7: faire.
3: Ça se mange le raton laveur?
1: Oui,
3: ça se mange, le raton laveur?
7: Alors, je pense que oui, chez les Amérindiens, ça se mange, mais bon, c'est des animaux qui mangent à la fois des animaux et des plantes, et donc souvent, bah, la viande, elle est peut-être pas la plus top, quoi, voilà. Mais ce serait peut-être une solution, hein.
1: Alors, voilà. Johan, donner la parole à Geneviève, vous connaissez le nom de l'épouse du raton laveur, Madame Raton Laveur, s'appelle comment? C'est Agnès qui a fait des recherches.
7: Donc, parce que c'est pas une petite ratonne?
1: Une ratonne, c'est ça. Et le petit du raton?
7: C'est une très bonne question.
1: Oui, ratonneau. Vous connaissez le nom du petit du hérisson, Johan?
7: Ah oui, alors là, je l'ai su aussi. Alors, le petit du hérisson, comment il s'appelle?
1: Il a pas écouté le début de l'émission. Rappelez-le, s'il vous plaît, Geneviève.
5: Le choupisson.
7: Le choupisson, bien sûr, je le savais en plus.
1: C'est facile de le dire après.
8: J'ai regardé aussi une info. On appelle le raton laveur, apparemment, parce qu'il lave ses aliments avant de le manger. C'est vrai, ça?
7: Absolument. Donc, en fait, au niveau de ses mains,
1: il a depuis le Covid.
7: Oui, c'est ça. Voilà, avec Anne, on se disait peut-être qu'une solution, en fait, c'est de rendre toutes nos rivières mais tellement moches.
8: On aura plus de truites,
7: en fait, ils vont tellement se laver les mains qu'ils vont plus penser à manger nos animaux. Mais c'est peut-être pas une bonne solution, je dis ça en rigolant.
5: Non, évidemment.
1: Allez, c'est mais vrai que voilà. Non, je comprends, il y a Xavier qui dit ça rend malade d'entendre parler de la tente. C'est vrai qu'il y a des auditeurs qui disent tuer des animaux, c'est terrible. Et on est tout à fait d'accord.
8: Psychologiquement, c'est compliqué.
1: Depuis le début, mais c'est vrai qu'il y a une chaîne, en fait, il y a un environnement, il y a une biodiversité.
5: En fait, on peut s'en vouloir qu'à nous-mêmes.
1: Et c'est
5: fait,
1: la faute, une fois de plus, ce qui est dingue, c'est que c'est pas la faute des animaux, c'est la faute des humains qui, décidément, n'en rate pas une. On vous remercie, Johan, et on espère vous avoir très vite en studio.
7: La semaine prochaine.
1: Eh ben voilà, vous avez un peu prolongé les vacances, tout ça, vous allez le payer très cher quand vous serez en studio, je peux vous le dire.
7: Je
1: voudrais encore vous demander, avant qu'on passe au sujet suivant, Geneviève, vous le disiez, on papotait un peu avant l'émission, vous recherchez des volontaires, justement. Alors, comment faire pour vous joindre, comment faire pour vous rejoindre ?
6: Alors, on peut toujours téléphoner, mais je pense que le mieux, c'est d'envoyer un petit mail à notre adresse mail, donc creaves2virel @gmail.com.
1: Tout attaché.
6: Creaves2virel avec un R comme Robert et deux L E S @gmail.com.
1: Et alors on arrive chez vous et est-ce qu'on a besoin d'avoir une formation quelconque?
6: Alors une fois qu'on donc une
1: on,
6: fois
1: comme on le disait tout à l'heure mais je peux le répéter donc je veux
6: on
1: dire
6: on a envoyé un mail on convient d'un jour où les personnes viennent un jour, deux jours, faire un essai, voir si ça leur convient. Il ne faut pas oublier que la réalité n'est pas toujours
5: celle qu'on imagine.
6: Les gens se disent « j'aime les animaux, c'est super, je vais aller y être bénévole dans un Creaves ». Ça ne suffit pas, il faut de la rigueur, il faut...
1: De la disponibilité
6: Il faut de la disponibilité.
1: C'est un engagement. Hein.
6: Il faut, oui, aimer les animaux, mais les comprendre les animaux sauvages, comprendre leurs habitudes. Il faut vraiment être sensible à tout ça. Ne pas les soigner comme si c'était des animaux domestiques.
3: Oui, c'est ça.
6: Voir toujours garder un certain recul. Bon, il faut faire face aux animaux qui arrivent vraiment dans des états parfois assez... assez pitoyable, il faut le dire aussi.
1: Allez, ne les découragez pas trop.
6: Hein, non.
1: Qui est le premier contact, voilà, c'est ça.
6: Le premier contact est important.
1: Juger sur place.
6: Voilà, juger sur place. Et ben, y en a, évidemment, à qui ça convient. Et ensuite, ben, après, on les inscrit dans l'horaire. Et ils sont aidants, assistants, et puis ils viennent soigneurs également.
1: Françoise nous dit dans notre commune, nous pouvons faire appel à des personnes spécialisées pour capturer les ratons, les tuer sur place. Mais Anne offrait entre 50 et 150 euros. Nous avons des hérissons avec placement d'abri pour les nourrir. Certains ratons laveurs entrent et mangent leur nourriture mise pour les hérissons. Et il faudrait faire une publication, justement, de ce que vous avez dit. De ce que Johan a dit pour convaincre les gens et leur faire comprendre justement la situation dans laquelle on se trouve. C'est un message qui nous vient d'Olne. Merci Françoise d'avoir réagi. On a pris un peu de retard. On va aller faire un tour sur les routes. On fera encore un appel aux bénévoles tout à l'heure parce que ce que vous faites est vraiment super. Et on va aller vers David qui, lui, n'est pas bénévole et pourtant il revient tous les jours.
3: Bien dommage.
1: Oui, je vais essayer de comprendre.
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1: On retourne sur les routes RTBF Mobilité avec vous, Armelle Delmel, mais vous n'avez pas bougé. E42, encore et toujours.
10: Oui, effectivement. Les files, elles, ont bougé. Elles se sont déplacées donc, sur cette E42 Namur-Mons. Elles sont maintenant entre Spy et Sambreville. 30 petites minutes de patience encore. Là, c'est à l'entrée de travaux. Des travaux, il en a aussi question sur l'E40 Liège-Aix-la-Chapelle à Vautem. Vous perdez encore 15 minutes en direction de l'Allemagne à cet endroit. Sur le 19, entre Hautitre et Nivelles-Sud, là non plus, ça ne bouge pas par rapport à tout à l'heure. 10 minutes de perdu en direction de la Louvière. Et puis sur le ring de Bruxelles, ça commence tout doucement à aller mieux. C'est près de Strombeek que ça bloque encore. Entre Strombeek et Macquelon, 10 minutes de perdu. Et c'est la même chose entre Strombeek et Grand-Bigard.
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3: Vous êtes fou, vous êtes malade ou quoi ?
1: Il y a une auditrice du côté d'Ivoire, hein, donc un petit potager qui se fait carrément mais dévorer par les ratons laveurs. Et vous, mon petit David, avec cette petite bouille de raton laveur qui vous va tellement bien. Vous êtes aussi un redoutable prédateur, mais prédateur du monde des médias, qui, on le sait, est complètement impitoyable. Et là, vous allez parler d'animateurs qui auraient ou qui ont dérapé.
16: Oui, animatrice même, c'est Émilie Tran Nguyen. Alors ça parle peut-être pas à tout le monde, c'est une journaliste de France Télévisions. Elle a officié la saison passée sur France 5 en présentant le magazine En Société. Elle était également très souvent chroniqueuse dans l'émission C'est à vous, également diffusée sur France 5. Et mi-juin, elle a été mise en garde à vue pour usage de produits stupéfiants. Et donc le journaliste Média Clément Garin, par la suite, avait indiqué dans un tweet qu'elle avait été interpellée en flagrant délit d'achat de stupéfiants par un policier en civil et que la journaliste était placée en garde à vue mi-juin et que ses employeurs France Télévisions, informés de la situation, l'avaient virée. Hier, le journal Le Parisien a interviewé Frédéric Becbédé, qui lui aussi a eu quelques passifs avec les stupéfiants. Il a déclaré « À l'époque où j'avais fait une garde à vue pour la même raison, on m'avait gardé partout, dans tous les médias. Cela prouve que les temps ont changé. » Il a également dit que de son temps, c'était considéré comme un problème de vie privée et surtout, on attendait une décision de la justice avant de canceller, avant de virer les gens. Il dit « Il n'y a pas eu de jugement, c'est très sévère. J'exprime ma solidarité avec cette jeune femme. » Alors, il faut savoir que le narcotrafic, c'est par exemple en chiffre d'affaires annuel en Belgique, c'est estimé entre 50 et 55 milliards d'euros.
1: Oui,
16: ça crée des tensions

0: soit. Je veux dire, parfois le monde des médias est tellement difficile.
1: Et par rapport à d'autres, je trouve qu'ils ont été tellement vite avec elle.
0: Mais c'est ça, en fait.
1: Je veux dire, on en connaît, on ne va pas citer de nom, mais qui ont quand même été très loin.
0: Le monde des médias parfois demande un certain rythme qui peut être difficile à accepter pour certains. Et donc je pense qu'on ne rentre pas dans la drogue pour n'importe quelle raison. Je ne sais pas pourquoi elle est rentrée, mais j'ai mes doutes de me dire que peut-être que ça lui a permis de. Elle pensait en tout cas que ça lui permettait de résister à un certain rythme. Et je veux dire, est-ce qu'il y a eu des problèmes au niveau de ses compétences? Est-ce qu'il y a eu des problèmes au niveau de ses chroniques? Est-ce qu'elle a moins bien fait son travail?
2: C'était une justification pour la jarreté.
0: Oui, ok.
1: Il nous dit punaise, on lui a redonné le bon Dieu sans confession.
0: Je veux dire.
1: Vous avez des locutions un peu pâteuses,
0: excusez-moi. J'ai soif et c'est pas de l'alcool.
1: Ah, j'ai eu peur, d'accord.
0: C'est de l'eau. Je veux dire, des excuses publiques en début de saison, je pense que ça aurait été salutaire. Et je pense que ça aurait pu être le moment d'en discuter, d'en faire une émission, de débattre.
1: Jean-Luc Delarue, à un moment, il avait fait ça. Il avait pris un van hostile et il avait fait un tour de France pour parler des dangers de la drogue et principalement de la cocaïne. Quand vous avez fini votre liste de courses, Carole, je vous taquine. Qu'est-ce que vous en pensez?
2: Je voudrais savoir si il y a eu un jugement. Est-ce qu'on est sûr de ce qu'on a vu? Est-ce qu'on l'a vraiment prise la main dans le sac ou pas?
1: David.
3: Elle a été prise en flagrant délit. Par contre, il n'y a pas eu de jugement. D'ailleurs, c'était pas acté. Pour l'instant, elle a été mise en garde à vue. Le policier était là au moment des faits. Elle n'a jamais démenti cette information, mais il n'y a pas eu de jugement. Donc, on pourrait attendre le jugement, mais elle aurait pu également démentir.
1: C'est que ça a été très vite. Oui. Je dis par rapport à d'autres, ça a été très vite, non?
3: Bien sûr. Ça, c'est vrai que c'était beaucoup plus vite, par exemple, que Christophe de Chavannes ou d'autres animateurs. Ça, c'est sûr et certain qu'il y avait sûrement une raison autre que celle-ci et qu'il y a eu un petit prétexte en disant elle a fauté, on va la mettre dehors. Mais par contre, elle n'a jamais démenti cette information.
2: Oui, mais comme le disait Colin, alors encore une fois, je ne suis pas en train de la défendre, c'est juste qu'il n'y a pas eu de jugement, mais peut-être qu'elle l'a acheté pour quelqu'un d'autre, je n'en sais pas, ça ne justifie pas, mais je trouve que de jarter quelqu'un comme ça rapidement, alors qu'on ne sait pas où, quand, quoi, comment, je ne suis pas en train de tolérer la drogue ou l'alcool, parce que finalement, c'est la même chose, c'est une crasse. Ces deux choses-là sont une crasse, mais je trouve ça un peu trop radical d'un coup, sans preuve, sans jugement, quoi. Pour moi, là, on parle de présomption d'innocence pour certains et puis pas pour d'autres.
4: Elle a été prise en flagrant délit.
2: Bien sûr, mais encore une fois, est-ce qu'elle consomme? Est-ce que c'est pour elle? On n'en sait rien.
4: On n'est pas là pour quelqu'un, je doute fort. Mon avis, en tout cas, c'est que quand on
1: je vous le demande, justement.
4: Sur le service public, c'est intolérable et que accepter que ce soit possible, ça rend la chose beaucoup moins grave que ce qu'elle n'est.
2: Je sais, mais justement, je trouve que Colin a donné le bon exemple. L'alcool, on connaît énormément de personnes qui, quand ils arrivent à un endroit ou un autre, sentent l'alcool et pour autant, on les jarte pas d'une chaîne.
4: Mais l'alcool ne peut pas être comparé, je pense, à la cocaïne, notamment au niveau du corps, parce que la cocaïne, ça fait battre le cœur.
1: Pas d'accord, Geneviève?
4: On est très long. Voilà.
5: Je pense que à un certain degré, l'alcool, quand même, faut faire attention.
1: Mais ce qui est paradoxal, je le répète, il y a des drogues acceptées légales et des drogues qui ne le sont pas. L'État touche aussi des accises sur certaines drogues qui sont en vente libre, sans limite de consommation. On nous dit qu'il ne faut pas trop consommer, mais plus on consomme, plus l'État.
4: Si on commence à tolérer tout, alors vers où on va?
2: Il ne s'agit pas de tolérer.
0: Non, c'est pas une question de tolérer.
4: Aussi, parce que l'accepter, c'est le tolérer. De dire, tu peux continuer à travailler au service public alors que tu fais des débats, justement, qui concernent la drogue et que tu en prends toi-même.
5: C'est la personnalité publique plus qu'autre chose, je pense, c'est ça.
4: Oui, parce que chacun fait ce qu'il veut.
0: Oui, mais entre guillemets, on ne l'aurait jamais pris la main dans le sac. Elle aurait continué à consommer et personne n'aurait jamais rien vu.
4: Ah oui,
0: donc voilà, c'est là où je me dis, en soi, à partir du moment où ça n'a pas remis en cause ses compétences, et sa capacité de travailler et de faire des bonnes chroniques.
1: Vous n'êtes pas d'accord, mais je vous demande pas d'être d'accord.
0: Moi, je la regarde très souvent, je la regardais, puisque elle ne sera plus là, je la regardais très souvent sur cette avoue, j'ai jamais trop.
2: Et c'était peut-être un coup de mou, enfin, encore une fois, je ne la justifie pas, je ne dis pas que ce qu'elle a fait, voilà.
4: Non, mais j'ai un coup de mou.
1: J'espère que vous n'allez pas l'avoir trop souvent pendant l'émission.
2: Non, mais voilà, je sais. Bon, alors j'ai pris l'expression à la rigolade, et encore une fois, je ne ris pas sur ce sujet, et on ne doit pas tolérer ce genre de choses, mais c'est peut-être. Elle a dérapé. Elle est sortie du chemin et voilà. Mais ça ne veut pas dire qu'il faut le justifier, que c'est toléré, que c'est OK.
4: Un dérapage, une fois.
2: Oui, parfois c'est une fois. Ça arrive.
1: Non, en l'occurrence, on n'est pas là pour juger. De toute façon, ce n'est pas notre job. Merci, David. Et vous viendrez nous faire un petit coucou en studio.
3: Et je viens lundi pour votre plus grand plaisir.
1: Écoutez, plus que trois fois dormir.

0: Merci d'être avec nous. Allez, on est toujours ensemble sur Viva.
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0: Geneviève Mertens du CREAVES est avec nous. Rappelez-nous ce que ça veut dire CREAVES, nous demande un auditeur.
12: Alors, centre de revalidation pour les espèces animales vivant à l'état sauvage.
13: Ça, c'est un des premiers tests que vous passez quand vous êtes bénévole.
0: Bien fait, bien dit. Il y a une auditrice qui nous dit que, par exemple, le CREAVES de Sprimont recherche aussi de la main-d'œuvre, par exemple, pour les hérissons. Les hérissons sont vraiment au cœur de...
12: Mais Sprimont, c'est que les hérissons. Ils ne font que les hérissons. C'est un CREAVES qui ne fait que les hérissons.
0: Je ne suis pas choqué parce que vous venez de nous dire, parce que c'était très intéressant. Je suis choqué parce que pendant que j'écoute, je bois vos paroles, c'est écrit que Colin est en train d'essayer de voir la réponse à la question que j'ai posée. Mais c'est incroyable. Mais ça ne se fait pas
14: du tout. Mais pourquoi vous prenez vos papiers comme ça, vous les mettez en l'air?
0: Parce que je prends les papiers pour les lire. Et que, par exemple, Jean-Marc, ça ne lui viendrait pas à l'idée de lire la réponse. Carole ne peut pas aller
14: parce qu'il est mal placé.
0: Donc, voilà, c'est ça. Vous avez pu lire. Soyez honnête.
14: Mais si c'est ce que je pense, je me tairai.
13: Oh,
14: voilà.
15: Il faut lui faire confiance.
14: Non, vraiment. Si c'est la question.
0: Je pose la question et vous dites, ok, oui. Je connais la réponse.
14: Allez-y.
0: Et du coup, vous taisez. D'accord. Agnès, on va surtout bien vérifier si les auditeurs sont une fois de plus meilleurs parce que je suis très déçu par le comportement du jeune homme. C'est ça. Parce que là, franchement, monsieur ne se drogue
13: vol
0: pas.
13: Vol de données,
0: triche,
13: quoi.
0: Ça, c'est clair. Donc, pourquoi Frédéric de Gucht crée-t-il une polémique?
14: Ok. Je ne dirai rien.
0: Ah, donc voilà. Eh bien, ça nous fera des vacances.
16: Il a donc bien vu.
0: Voilà. Il avait bien vu, ma feuille.
14: En même temps, c'est écrit très grand. Vous n'avez pas besoin de binocle.
0: Je sors de chez l'ophtalmo, donc t'es
16: Frédéric de Gucht.
0: On fait très bien de Gucht.
16: De Gucht.
0: De Gucht.
16: C'est un politique.
0: Ah oui, on part de loin. Oui, d'accord. Oui.
15: Ils ne veulent pas faire travailler les enfants? Non, pas ça.
14: Il y a eu une polémique avec Laurent Duchâtel.
16: Ah oui,
0: d'accord.
16: Et c'est France. Il veut. C'est pas avec les 6 pays européens. Il ne veut pas compter la Belgique dedans. Non, c'est pas lui.
0: Appelez-nous peut-être qui est Frédéric de Gucht.
16: Je ne sais pas qui est Frédéric de Gucht.
17: Il y a du boulot, hein.
14: C'est le fils de Karel de Gucht.
0: Le fils de Karel de Gucht.
16: Qui est Karel de Gucht?
0: Karel de Gucht,
15: la sœur de sa maman, de Madame de Gucht.
14: Européen, un politique belge. Frédéric a suivi les voies de son père.
0: Moi, je peux vous dire ce qu'il fait. Allez, dites ce qu'il fait, puisque vous savez.
16: Mais je ne sais pas du tout qui est monsieur de Gucht.
14: Je n'ai pas son pédigré.
0: Je sais, mais je ne sais rien. Bah,
14: je sais que c'était un politique.
0: Il est président du parti politique Anders. Vous connaissez Anders.
14: Oui, c'est vrai que maintenant, il fait ça.
0: Anders, ce sont les libéraux néerlandophones.
16: Et quelle était votre question?
0: Il est au cœur d'une polémique.
16: Ah, il est au cœur d'une polémique.
17: Pourquoi?
0: Et si vous ne le connaissez pas, c'est compliqué. Si vous ne le voyez pas, c'est compliqué.
16: Il veut séparer la Belgique?
0: Non, il y en a d'autres.
16: Je sais, je vais dans le cliché.
15: Ils le chantaient déjà.
0: Les libéraux flamands, non, c'est pas leur priorité. Ils sont plus très nombreux d'ailleurs pour le moment.
16: Il a participé à une émission alors qu'il est en politique.
0: Oh, ils sont formidables, nos auditeurs.
16: Mais ils ont trouvé la réponse.
0: Cher Patrick, je trouve que la rentrée démarre très fort avec vos invités chroniqueurs. C'est super, nous dit-on. Oui, c'est quatre fois dormir, Laurent, vous avez raison. Mais vous êtes tellement impatient de retrouver David en studio. Et on salue notre ami Cédric de Charleroi, mais qui n'a pas la réponse, mais qui nous envoie un gentil mail. En revanche, quelqu'un a déjà la réponse. Une fidèle, pour le coup.
17: Voilà, ben Simone avait la réponse partielle et Magali a la réponse totale.
0: Vous savez quoi? Ils sont tellement pas bons que vous allez donner la réponse tout de suite, Agnès.
17: Je vais donner la réponse. Alors, premièrement, Frédéric de Gucht, de Gucht.
15: Ça, quand t'as bu un coup,
16: c'est pas possible. Oui, ça, c'est compliqué.
0: C'est très bien, c'est un très bel effort. Allez-y, Frédéric de Gucht.
17: Voilà, donc il est contre l'interdiction pollution de fumée. Enfin, il est. Il fume, d'abord il fume, oui. D'abord il fume, il reconnaît qu'il fume.
0: C'est un gros fumeur, oui.
17: Et il dit qu'il faut quand même laisser cette dernière responsabilité individuelle.
16: Ah oui,
0: c'est voilà, à chacun. Notamment sur les terrasses, en voilà. Fait, il dit voilà.
16: Non, moi je ne suis pas d'accord.
0: Il dit, je ne veux pas que... Merci Agnès, c'était très bien, surtout le cul.
17: Ça dit Patrick, est-ce que je peux me permettre d'embrasser tous les choupissons qui nous écoutent ce soir?
0: Il y a plein de choupissons qui nous écoutent, vous avez raison. Et mais on va devoir bientôt libérer Geneviève, parce qu'elle doit aller s'en occuper.
17: C'était monsieur de...
0: Il dit, je ne suis pas favorable à une société qui interdit tout, qui traite les gens avec condescendance, qui édicte des centaines de milliers de règles. Il existe aussi une chose telle que la responsabilité individuelle et les choix que les gens font le eux-mêmes. C'est ce que je veux dire. Et c'est vrai que lors des photos, par exemple, photos politiques, il y en a qui cachent. Non, mais c'est vrai. Il y a des hommes politiques qui sont fumeurs et qui le cachent, qui ne le montrent pas, et même qui demandent qu'on supprime les photos. Lui, voilà, si vous passez l'expression, il clope devant les objectifs et il le montre. Donc, est-ce qu'il a tort ou raison? Qu'est-ce qui vous agace?
16: Mais ses propos, en fait. En fait, il impose, c'est ça que je...
0: Mais non, il n'impose pas, il dit qu'on lui
16: quand
0: impose.
16: Quand il fume sur la terrasse, il impose aux autres sa fumée de cigarette. Ça. Et c'est un truc qui m'insupporte, et vous l'entendez, vous le voyez
15: Voilà. Toute rouge, là.
16: C'est quelque chose qui m'insupporte de la part des fumeurs. Alors, je sais qu'ils ne sont pas tous dans cette catégorie-là, mais une fois que vous allumez une cigarette à côté de quelqu'un qui ne fume pas, eh bien, vous lui imposez ce que vous avez décidé de faire. Et je ne suis absolument pas d'accord avec ça. Je ne supporte pas manger. Et vous avez terminé de manger, vous fumez à côté de moi. C'est un truc qui m'insupporte et qui, pour moi, est un comportement égoïste.
0: Voilà, je vous l'avais dit, c'était la place de Marianne. Le coup de gueule arrive.
16: Je ne suis pas contente avec ça. Donc, monsieur de Gucht, je ne suis pas d'accord. Bénit à court, mette Jezecht.
0: Bon. Parce qu'il y a des cours de néerlandais, ce sera juste après l'émission, parce que sinon, tout le monde va aussi dans les 8 ans. Mais on a attendant, c'est un débat. Il a ouvert. Dieu sait, je ne suis pas fumeur, je le dis assez souvent dans cette émission, mais c'est un débat qui a été ouvert, les amis. On a déjà pris du retard et un défi qui arrive. On reste ensemble.
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0: J'aime bien notre auditrice qui nous dit oui, stop à la cigarette, ça pue trop, mais il dit alors force à Carole, Scarole et tout le brol.
16: Donc, oui, vraiment,
0: en fait, je pense que l'histoire d'après de la casserole à Scarole, le brol, on n'a pas fini d'en entendre parler, mais ça, c'est une émission qu'on retrouvera demain. On aura Adrien Duveur d'ailleurs comme premier invité de la saison. Allez-y, chacun va défendre sa gommette ou sa ramassette. Alors, je vous dis, vous avez style 1,30 chacun pour être brillant.
15: Oui,
16: c'est
15: va.
16: Large, hein.
15: Oui. Je commence, je sais pas. Vous me regardez, donc c'est
0: je
15: moi.
0: Je ne sais pas, c'est Carole qui choisit. Allez.
15: Oui, lui.
16: Colin. Allez. Voilà. Allez.
15: Alors, moi, j'aimerais donner une gommette et donc rendre hommage à Tim Curry, qui est un acteur formidable qui est décédé.
0: Ne regardez pas, c'est Geneviève que vous devez convaincre.
15: Qui est décédé hier. Donc, pour moi, c'est celui qui a fait le clown, ça. Mais moi, je l'aime beaucoup parce qu'il était le concierge de Maman, j'ai encore raté l'avion. Et moi, c'est toute mon enfance. Moi, chaque année, je me retape ce film. Chaque année, c'est un bonheur de voir cet acteur. Et là, j'aurai une petite larme à l'œil parce qu'il n'est plus là. Et moi, ça a bercé mon enfance.
0: J'ai jamais vu ce film.
16: C'est vrai.
0: Ouais, comme ça, des grands classiques, je passais complètement à côté. Vous non plus.
15: Il est formidable dans ce rôle. Moi, Tim Curry, c'est lui. Et voilà, donc ça me rend un peu triste. Donc j'aimerais bien lui rendre.
0: Il y a Bruno qui nous dit apprenons aux ratons laveurs à fumer, à se droguer, à boire. Et
17: oui,
0: ils vont s'auto-réguler tout seul.
17: Ça ira
0: plus vite.
17: S'extermineront tout seul.
2: Il y a des solutions.
0: Alors voilà. C'est une gommette pour un mort, mais une gommette hommage. Oui. Jean-Marc Strel.
2: Moi, comme j'ai pas préparé de gommette, je vais mettre ma gommette à Geneviève.
0: Parce non, ça vous plaît pas. Ça, je suis désolé. Non. C'est, comment voulez-vous qu'elle juge après? Non, Jean-Marc, ça, c'est pas bien du tout. Elle vient vous juger, ça s'appelle le défi. Donc,
2: bon, laissez-moi réfléchir, donnez votre gommette.
16: Maman, je n'en ai pas. Non, je ne peux pas jouer, moi.
0: Non, mauvais élève, notez.
2: Oui, mauvais élève.
0: Première émission, mauvais élève, il n'a pas sa gommette. Du coup, ça va être. Non, écoutez, ça, je suis désolé, parce qu'en plus, je prends note et donc je mets un point, parce que du coup, ça va être facile. Mais vous êtes d'accord? Vous n'avez pas vu le film, en même temps, vous en fichez. Parce que, c'est triste parce qu'il est mort.
15: Est-ce que c'était pas émouvant, mon hommage?
17: Mais oui, voilà.
2: Moi, je mets
17: oui,
2: une gommette alors à Dolly Parton.
16: Mais oui, pourquoi pas?
2: Dolly Parton qui nous a quitté.
0: Bon, ben d'accord, ok, voilà.
2: Et qui a créé une chanson
0: de la semaine.
2: Magnifique, qui est I Will Always Love You. Voilà, et qui nous a bercé tous. Avec...
0: Bon, allez, vous devez choisir entre le monsieur de Maman, j'ai raté l'avion et la madame qui.
17: Je pense que monsieur de J'ai raté l'avion m'a convaincu.
0: Ah oui, il faut dire que son argumentation était un peu plus étayée, je dirais.
15: Plutôt que sortir des trucs. Elle était formidable, c'est tout,
0: bon,
15: là.
0: C'est ça. Allez, c'est vous, bravo.
16: Vous l'avez marqué dans votre carnet, que c'est Colin.
0: J'ai oublié mon carnet chez moi.
15: Oui, c'est une feuille volante, donc ça va se perdre, excusez-moi.
0: Arrêtez de regarder mes feuilles, vous. J'ai dit, la prochaine fois, vous irez au bout du studio, j'en ai vraiment marre.
16: Vous comptez les points. Geneviève,
0: ma petite Geneviève, parce qu'il nous reste encore 1 minute 30, on va rappeler pour tous ces auditeurs, ces auditrices qui voudraient vous rejoindre et participer justement à vos actions avec le Créaves, comment faire, donc cette adresse mail, on la rappelle.
17: Alors, l'adresse mail, donc, c'est creavesdevirel@gmail.com. Tout attaché, creavesdevirel.
0: Et j'espère que ça fonctionnera. Et je voulais encore vous demander, est-ce que vous avez un souvenir comme ça qui vous a vraiment marqué d'un point de vue émotion avec,
17: Il y en a plein.
0: Avec donc, un animal.
17: Alors, j'avais dit l'écureuil, le premier écureuil, bébé écureuil, que j'ai eu en charge. Je vous assure, j'étais en transe jour et nuit, tellement j'avais peur pour lui qu'il lui arrive quelque chose.
2: Quand vous lui donnez un petit biberon?
17: Ben oui. Et alors après, sinon, donc, relâché d'une cigogne noire, qui s'est bien passée, alors qu'au départ, on pensait vraiment ne pas pouvoir la sauver. Et puis d'autres animaux, et comme je disais, mais tous les relâchés, c'est chaque fois émouvant pour tous les bénévoles, parce que c'est...
16: C'est tout un travail.
0: C'est paradoxal parce que c'est vrai que ça prouve aussi que ce sont des animaux sauvages et quand on s'attache à un animal, on a un peu tendance à vouloir le garder comme ça, le dorloter et tout. C'est pas du tout ça l'idée.
17: Le jour où il fallait le ramener à Virel, après l'avoir biberonné chez moi, et qu'il fallait le mettre dans une grande cage, tout seul.
16: C'était pas facile.
17: On m'a dit, il faut couper le cordon.
0: Ça, il faut apprendre à le faire.
17: Oui.
0: Et on rappelle quand même, on l'a dit en tout début d'émission, parce que tout le monde n'est pas là pendant les 2 heures, mais c'est important, quand vous recueillez un animal sauvage en danger, il faut l'aimer, ne touchez pas, on appelle tout de suite le Créaves, et là on a les bons conseils.
17: Exactement.
16: Et Geneviève, ça fait 16 ans qu'elle est au Créaves.
0: Bravo Geneviève, bonjour. On était tellement contents de vous avoir avec nous. Place au journal avec David Riffon, après ça, on en rit encore, et puis on se retrouve demain. Non, on n'a pas fini d'en parler.
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0: Il est 19h. David Riffon, bonsoir à tous. Les Red Panthers en quête d'exploit. Les Belges défient les Néerlandaises pour une place en finale de la Coupe du Monde de hockey. Elles ont plutôt bien tenu le choc dans le premier carton et elles ne sont menées que d'un but à la mi-temps, Christophe Reculé.
1: Oui, elles sont en effet menées face à la meilleure équipe du monde qui, il faut le reconnaître, aura eu les plus grosses occasions. Mais les Belges, en effet, tiennent bon. Elles ont même eu des occasions, surtout sur penalty corner, pour finalement encaisser dans le deuxième carton. Dommage, petite erreur aussi de la défense, mais rien n'est fait. En tout cas, pour le moment, les Belges tiennent la dragée haute aux Néerlandaises, même si ça ne se voit pas au marquoir. Et donc, c'est plutôt positif dans cette demi-finale où on rappelle que les Néerlandaises sont quand même largement favorites face aux Belges, surtout dans leur stade d'Amsterdam.
0: Merci Christophe. En effet, c'est un gros morceau que nos Panthers affrontent en ce moment. Ils étaient 5500 ce jeudi à Brussels Expo, mais seuls les 1947 meilleurs classés pourront démarrer leurs études. C'était le traditionnel concours d'admission aux études de médecine et de dentisterie en Fédération Wallonie-Bruxelles. 5500 étudiants, parmi lesquels de nombreuses étudiantes ont tenté leur chance. Les résultats leur seront communiqués le 4 septembre et rendus publics 3 jours plus tard. Une importante reprise de feu dans les Hauts-de-Fagne à hauteur du rond-point Drossard. La Nationale 68 a dû être fermée à la circulation par sécurité pour laisser passer les véhicules d'intervention. Le feu reste dans le périmètre maîtrisé de l'incendie. Pas question de paniquer, affirment les autorités de la commune de Ballen. Le prince Gabriel, officiellement diplômé en sciences sociales et militaires à l'École royale militaire belge. Le deuxième enfant du roi Philippe et de la reine Mathilde, 23 ans, reçoit son diplôme aujourd'hui et il compte poursuivre sa formation au sein de l'armée belge à l'école d'infanterie d'Arlon, où il sera formé au commandement d'un peloton d'infanterie. Le prince Gabriel suivra ensuite une formation de paracommando dans les centres d'entraînement de ses troupes d'élite à Marche-les-Dames et à Schaffen en Brabant flamand. La volonté du prince est de se lancer dans une carrière militaire n'a rien de surprenant pour Julien, officier et camarade de classe du prince Gabriel.
2: Prince Gabriel, c'est en fait une de mes meilleures potes. En fait, c'est quelqu'un très normal. Il aime beaucoup de sport, comme moi. Très focalisé sur la vie militaire. Il aime vraiment les trucs plus durs. Il a fait un stage à Guinée française, dans la jungle. C'est un stage qui est très dur. Pendant 2 semaines, il était tout mouillé et il a fait un truc de survie quand il a pas mangé pendant 3-4 jours, donc c'est quand même assez dur, hein. C'est quelqu'un qui aime se dépasser.
0: Interview Daniel Velter. Plus de 360 morts, 1400 disparus. Le nouveau bilan de la catastrophe au Népal. De nombreux touristes étrangers manquent à l'appel. 15 touristes belges se trouvaient dans les zones touchées au moment des intempéries. Toutefois, selon le service public fédéral Affaires étrangères, aucune victime n'est pour l'instant à déplorer côté belge. Le sport, c'est également le football. Le club de Bruges connaît ses adversaires pour la phase de Ligue des Champions. Dans le pot 1, l'Inter Milan et Liverpool ont été tirés au sort, précisément les deux équipes que les Brugeois souhaitaient affronter. Ça n'a pas encore été le cas depuis la nouvelle formule de la Ligue des Champions. Bruges n'a d'ailleurs, pour les amateurs de statistiques, plus affronté les Reds depuis les deux fameuses finales européennes de la fin des années 70, à l'époque d'Ernst Happel. Pour le reste, les Brugeois rendront également visite à Kevin De Bruyne à Naples. Ils recevront une nouvelle fois Aston Villa. Ils joueront aussi contre Bodø Glimt, les Norvégiens tombeurs de l'Union en préliminaire, ou encore le RC Lens, où vient d'arriver Thorgan Hazard. En Europa League, ce soir, Anderlecht n'a plus qu'à valider sa qualification. En barrage retour, les Bruxellois reçoivent les Kazakhs de Kerat Almaty à 20h30. À l'aller la semaine dernière, Anderlecht s'est largement imposé 0-3. Tadej Pogacar en mode glouton. On pensait la 6e étape promise à l'échapper, mais le Slovène a attaqué dans le final accidenté pour battre au sprint l'Espagnol Enric Mas. Après Yarno Huidar il y a 2 jours, la belle prestation d'un autre Belge, Ramsès De Bruyne, s'est classé 3e. Soyez prudents ce soir et la nuit prochaine, les orages sont de retour. L'Institut Royal Météorologique a placé l'ensemble du territoire en avertissement jaune jusqu'à 4 heures du matin. Des rafales de vent de plus de 80 km à l'heure sont attendues avec de la grêle par endroits. Surtout, les quantités de pluie pourraient être très importantes en 2 épisodes orageux au total. La nuit prochaine et demain, elles pourraient atteindre plus de 50 litres cumulés par mètre carré. À Bruxelles, les parcs sont fermés ce soir et la nuit prochaine, idem pour la partie bruxelloise de la forêt de Soignes. Le numéro 1722 est activé pour les interventions des pompiers. 6 des vies sont en danger. On rappelle que c'est là le 112 qui reste d'application. Merci de nous écouter. Passez une belle soirée.
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0: RTBF Mobile Info, Armel Delmel, une bonne nouvelle, ça s'arrange sur le réseau.
4: Oui, effectivement, il n'y a plus que deux petits points de blocage sur la route. Alors petit, ça reste relatif évidemment. Dans les travaux sur le 40 Liège, Aix-la-Chapelle, c'est à hauteur de Votem, toujours que ça bloque vers Aix-la-Chapelle, donc vers l'Allemagne, vous perdez encore 10 minutes, ça va beaucoup mieux que tout à l'heure. Alors sur le 42 Namur-Mons, là c'est encore un petit peu plus compliqué. C'est entre Spy et Sambreville que ça ralentit. Vous perdez encore une petite demi-heure.
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0: Allez, soyez patients, on écoute RTBF Vivacité, c'est On en rit encore avec Adrien Deviveur.
6: Merci beaucoup, le prochain rendez-vous de l'info c'est donc à 20h sur Vivacité. Tout de suite, On en rit encore.
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6: Eh bien, je suis très content de vous retrouver pour cette nouvelle émission d'On en rit encore. C'est déjà l'avant-dernière de la semaine, on est jeudi. Et j'espère que cette semaine se passe bien pour vous, pour vos enfants aussi. J'espère que la rentrée s'est déroulée comme prévu. Pas de couac, que les instits et les profs sont hyper cool avec vos enfants et que tout le monde est très content de retourner sur les bancs de l'école et de retrouver tous les copains. Bon, on est ensemble jusqu'à 20h pour écouter de la bonne musique et pour s'amuser aussi. Je vous ai préparé une chouette émission. On aura notamment l'occasion aujourd'hui de se replonger dans un sketch très sympa de Kayan Kojandi. Vous le connaissez, hein, c'est l'acteur qui s'est fait connaître dans la série Bref. On aura l'occasion aussi de vous proposer un chouette moment signé Dominique Watrin et Christophe Bourdon. Et puis on se replongera dans le 8-9 du jour avec Gaëtan Delferrière. Voilà donc pour le programme de cette émission. Je suis ravi de vous accompagner, ravi de passer 60 minutes avec vous en musique aussi, hein, ça vous le savez. On vous propose des chouettes moments musicaux. Il y a Joe qui débarque. Il y aura aussi Aya Nakamura sur Vivacité. Installez-vous confortablement. Écoutez très, très, très attentivement Vivacité parce qu'on va vous proposer plein de belles choses jusqu'à 20h. On se retrouve d'ici quelques instants. À tout de suite.
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0: c'était Jaja de Aya Nakamura sur Vivacité, un titre qui date de 2018. Dans quelques instants, c'est Gaëtan Delferrière qui vous propose sa version décalée de l'actualité.
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0: Ah, vous le savez, dans l'émission On en rit encore, eh bien, on revient tous les jours sur ce qui s'est passé dans le 8-9 sur Vivacité, l'émission qui a changé de présentateur, hein, vous l'avez entendu, c'est Jérémy Baisse qui est maintenant aux commandes. Livia Duschkoff est toujours là, toute la bande est toujours là, et dans cette bande, il y a notamment un certain Gaëtan Delferrière qui vous propose sa version décalée de l'actualité. Ce matin, il a décidé de revenir sur quelque chose qui a bien fait rire toute la bande. Voici ce que ça a donné.
4: Alors Gaëtan, on ne se connaît pas encore très très bien, c'est vrai, mais comment dire, vous êtes aujourd'hui à la fois heureux et révolté.
5: Bah oui mon Jérémy, je suis révolté comme Che Guevara, mais d'abord heureux comme Segué par là. Enfin je sais par là, c'est un exemple. Hein. Heureux tout d'abord Jérémy de vous voir aux commandes de l'émission. Félicitations pour votre poste, bienvenue dans l'équipe. Ah, allez, on s'embrasse.
4: Ah merci.
5: Ou non, mieux comme on dit chez vous, on se fait une baise. D'ailleurs, on se fait une baise, c'est ce que disent les hommes prétendants en voyant les femmes de votre famille. Eh, on se fait une baise. Je suis heureux, donc certes, mais révolté. Comme David quand il prend le train. Oh là là, vous avez suivi cette affaire. David, il était colère, hein, et franchement, il avait raison, il était assis dans un train bondé, avec devant lui, à travers les fenêtres, des nuées de personnes laissées sur le quai, horrible. Vous avez vu derrière le juge Luc Hénart, hein, sur LN24.
6: Oh, il est très sympathique, il a fait son cinéma aussi.
5: Ah, vous n'avez pas vu, hein, parce que bon, c'était normal, vous n'avez pas vu, parce que c'était sur LN24. Je crois que quand tu regardes cette chaîne une heure sans zapper, on envoie d'office une ambulance à ton domicile, parce que ça veut forcément dire que tu es inconscient devant le poste. Le juge Luc Hénart, il a dit que David Jean Motte, il en faisait trop. Alors déjà, bah... Évidemment, bah oui. C'est son métier. Enfin, je veux dire, David Jean Motte, il porte des barésies à la radio. Évidemment qu'il en fait trop. Toujours est-il que le juge a dit que David en faisait trop. Alors, c'est souvent vrai, mais pas là. J'ai vu la story. David était super calme. Il filmait ce qui l'entoure. Il avait payé son petit billet de train. Il a refusé de donner sa place à une grand-mère unijambiste. Enfin, bref, un Belge moyen, droit dans ses barésies. Pour tout vous dire, je l'ai jamais vu aussi calme. J'ai appelé Livia. Je lui ai dit, mais il va bien, David? Et elle m'a répondu, arrête de m'appeler, Gaëtan. Comment t'as eu mon nouveau numéro de téléphone? 3 fois que je change pour que tu me foutes la paix. Je vais porter plainte pour harcèlement. Elle était inquiète. C'était un grand moment de connivence entre Livia et moi. D'ailleurs, il faudra absolument que vous me donniez votre numéro. Jérémy, j'ai plusieurs photos de sel à vous envoyer. Et non, je fais pas de vélo, ni de condiments. Donc, David était révolté contre la SNCB, mais moi, c'est encore autre chose qui m'a soulevé de rage. Figurez-vous que Emmanuel Macron a annoncé l'ouverture de 3 nouveaux parcs d'attractions.
7: Eh oui.
5: Oui, parce que c'est ça, mon sujet de chronique à la base. L'intro était un peu longue, mais ça, c'est mon sujet. Enfin, heureusement qu'on n'est pas en direct. Hein. Ça commence bientôt, la chronique. Alors, donc, Macron va ouvrir 3 nouveaux parcs d'attractions près de Paris, dont le coût total reviendrait à plus de 6 milliards d'euros. Yes, trop bien. Bah, c'est exactement ce qu'ils voulaient, les gens, je crois. En plein dans la crise, les gens, ce qu'ils voulaient, c'était pas un investissement dans la santé, dans l'éducation, l'aide sociale, la reforestation ou des canadaires pour contrer les incendies. Non, ce que les gens voulaient, c'était des parcs d'attractions de folie dans une ville qui a déjà Disneyland Paris. Franchement, ça manquait de quoi? 3 autres parcs, c'est tout. Et alors, vraisemblablement, ce sera pas n'importe quel parc d'attractions. Non, parce qu'un des 3 parcs aura pour thème Dragon Ball. Dragon Ball, tout le monde situe ici, hein? Mmh, je vois David un peu trop confiant. Oui, oui, la boule du dragon, je l'ai fait pas plus tard qu'hier. Non. Donc Dragon Ball, manga japonais, je vais schématiser pour ceux qui ne voient pas, mais Dragon Ball, c'est un dessin animé où les personnages, quand ils sont très très très, très fâchés, ils se transforment en blonds et ça devient des surhommes. Un peu comme dans le rêve d'Adolf Hitler. Et d'ailleurs, un blond très énervé, David, vous êtes nazi depuis le début, c'est ça? Vous m'aviez juré que vos bottes de cuir, c'était pour la Fashion Week, menteuse. Donc voilà, nous vivons dans un monde où les politiques de nos voisins ont ouvertement déclaré ne plus vouloir faire semblant d'agir dans l'intérêt du bien commun, mais de son peuple, non. Ils agissent juste dans le bien commun du simple profit, en espérant que ça ne donne pas des idées à nos politiques. Bien que c'est bien ça le problème de nos politiques, c'est qu'ils n'ont pas le luxe d'avoir des mauvaises idées, car pour en avoir des mauvaises, il faut déjà en avoir tout court.
8: Bravo Gaëtan.
4: C'était le cactus de Gaëtan Delferrière. Il va quand même falloir, mon cher Gaëtan, qu'on arrête avec mon nom de famille à un moment donné.
5: Promis, c'était la dernière fois.
4: Toutes les sauces. Le cactus est à retrouver évidemment sur...

C'était Nathalie Cardone avec Hasta Siempre sur Vivacité, un titre qui fait déjà bientôt ses 30 ans déjà. Ça ne nous rajeunit pas. Restez bien avec nous. Dans quelques instants, on va vous proposer un sketch très sympa. Ça s'appelle Dans la tête d'un chanteur. C'est signé Kian Kojandi, l'acteur qui s'est fait connaître dans la série Bref.

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1: Il nous propose un sketch incroyable qui s'appelle « Dans la tête d'un chanteur ». Kayan Kojandi, vous voyez très bien qui c'est cet acteur qui s'est fait connaître pour le rôle principal dans la série Bref, une série qui a cartonné il y a quelques années, hein, qui a fait le tour de la francophonie avec cet humour incroyable de Bref, cette manière nouvelle aussi, originale de faire de la série qui a vraiment marqué les esprits de toutes les personnes qui aiment ce genre d'humour. Eh bien, aujourd'hui, Kayan Kojandi a décidé de parodier avec autodérision les pensées décousues et les clichés souvent présents dans les chansons de variété française. Ça s'appelle « Dans la tête d'un chanteur ». On y parle de famille, d'émotion et d'absurdité au quotidien.
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2: Bonsoir, comment ça va
3: Putain, on est où déjà?
2: Vous?
3: Merde, c'est où ici? Y'a pas un sponsor? Chérie FM, Télé 7 jours. Ils sont vraiment des têtes de cons au premier rang. Ah bah tiens, du coup, je sais où on est.
2: Comment ça va, Montreux?
4: J'ai lu récemment dans la presse, dans Télé 7 jours, je crois, que j'avais été élu le chanteur préféré des Français et des Suisses. Et ça, mesdames et messieurs, bah je crois bien que c'est grâce à vous, alors merci.
3: Dans ton cul, Yannick Noir.
4: Je voudrais dédicacer cette chanson à quelqu'un qui compte beaucoup pour moi.
3: Mon comptable.
4: Ma mère. Maman, je t'embrasse là où t'es.
3: Chez toi.
4: Montreux, vous êtes magnifique, laissez-moi vous regarder dans les yeux.
3: Alors, ils sont combien, là? Niveau des rangs, 1, 2, 3, 4, 5, 6... La place, elle est à combien? Elle est à... Ouais... Moi, je prends 65% des billets, du coup, ça me fait...
2: Ça me fait vraiment plaisir d'être avec vous ce soir!

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1: Elle est même pas branchée.
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1: Oh, il est chiant ce refrain.
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1: 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Ah putain, c'est quoi déjà le deuxième couplet ? Mais si, là, c'est un truc avec une balançoire ou un toboggan. Bon, c'est pas grave.
0: Vous savez quoi, Montreux ? C'est vous qui allez chanter le deuxième couplet. Quand je serai petit.
1: Ah, c'était le toboggan.
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1: Putain, c'est une chanson sur ma mère, je sais même plus qui l'a écrite.
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1: Ça ne veut absolument rien dire.
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1: Allez, la pédale.
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1: Ah putain, ça me gratte le nez.
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1: Pourquoi ça me gratte le nez là?
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1: 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Ah, ça fait du bien. Si ça se trouve, c'est la coke. Allez, maintenant je fais une envolée pour pécho des meufs à la sortie.
0: Pourquoi ?
1: Elles vont me pécho là, c'est sûr. 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Arrête, putain, ça fait Gad Elmaleh, ça.
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1: Allez, courage, le morceau est bientôt fini.
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1: En plus, y a Thierry qui m'a dit qu'il a payé deux meufs pour après.
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P40 avec I Got You Babe sur Vivacité. Dans quelques instants, je vous recommande de prendre note parce qu'on va vous donner plein de bonnes dates à noter dans vos agendas pour que vous puissiez bien vous amuser lors d'une sortie culturelle. À tout de suite.

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C'est le moment agenda dans l'émission On en rit encore. Merci d'être fidèle à Vivacité, merci d'être fidèle à l'émission On en rit encore. Je vais vous proposer de libérer des centaines de milliers de molécules dans votre cerveau qui vont vous faire du bien en vous proposant des petites sorties sympas, avec notamment le spectacle de Jérôme de Warzé. C'est bientôt, le 19 septembre au Centre culturel de Serein. Il y aura aussi le 1er octobre au Centre culturel d'Auderghem, le 2 octobre à Auderghem aussi, le 3 octobre à Auderghem. Le dimanche 18 octobre, il sera au Théâtre Royal de Mons, le 8 décembre au Forum de Liège, le 17 janvier à la Sucrerie à Wavre et le 4 juin aussi à la Sucrerie à Wavre. Le spectacle s'appelle « Va au diable ». Il s'était un peu retiré de la scène en solo, Jérôme de Warzé, puisqu'il a notamment proposé un spectacle exceptionnel du Grand Cactus l'année dernière au Zénith à Lille et puis à l'ING Arena. Mais cette fois-ci, c'est en solo qu'il reprend cette saison. Il revient avec ce spectacle donc « Va au diable » et il nous explique pourquoi, depuis la nuit des temps, l'homme cherche un coupable à ses pires instincts. Le responsable idéal, évidemment, selon Jérôme de Warzé, eh bien, c'est le diable. Nouveau seul en scène féroce et satirique que je vous recommande vraiment. Toutes les dates, vous les trouvez sur le site de l'auteur et du créateur du Grand Cactus, James Dino, qui lui aussi fait partie de la bande du Grand Cactus, et bien sera à Jodogne, à la salle Saint-Albert. Ce sera le 3 octobre prochain avec un spectacle qui s'appelle Hors Antenne. James Dino, que vous connaissez très bien, qui est notamment aussi dans la bande du 8-9 le matin sur Vivacité, sur la Une télé. Ici, en l'occurrence, eh bien, il y aura des sketchs, des chansons, des anecdotes de tournage, des réflexions aussi vis-à-vis de son patron Jérôme de Warzé. C'est très drôle et je vous le recommande vraiment le 3 octobre, donc à 19h, à Jodogne, à la salle Saint-Albert. Voilà pour les petites dates à noter dans vos agendas. On va continuer, bien sûr, cette émission. Je suis ravi vraiment de vous accompagner jusqu'à 20h. Voici maintenant Stromae avec Tove Lo. Il y aura aussi Gala sur Vivacité.

0: From Desire, un titre qui nous a fait danser et qui nous fait encore d'ailleurs chanter et danser dans les stades de foot notamment. Un titre qui date de 1996. D'ici quelques instants, on se replonge dans un moment culte des enfants de chœur avec Christophe Bourdon et Dominique Watrin.
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0: L'été dernier, Jean-Louis Lahaye et Fanny Gendrin étaient aux commandes de la soirée de la 70e édition du concours de l'Eurovision de la chanson. C'est eux qui commentaient les prestations des artistes. Eh bien, ils avaient été donc invités dans l'émission des Enfants de Chœur, présentée par Michael Pachen. Et très souvent dans ces cas-là, eh bien, Dominique Watrin et Christophe Bourdon proposent une petite parodie, proposent de se mettre dans la peau des invités. Voici donc ce que ça a donné.

0: Amis téléspectateurs, bienvenue sur la Une pour cette grande finale du concours Eurovision de la chanson en direct de Vienne en Autriche. Et bonsoir Fanny Gendrin.
1: Oui, bonsoir.
2: Oh, nom de Dieu.
1: Je suis ravi d'être à vos côtés pour commenter cette 70e édition. 70 ans que le concours existe. Oui. 70 ans et tellement de chansons dont on se souvient, comme par exemple...
0: Alors la question que toute la Belgique se pose ce soir, Fanny, c'est est-ce que notre représentante belge, Alicia, va remporter le concours?
1: Voilà, et c'est Essila, Jean-Louis. Oui. Essila qui est son prénom Alice, mais à l'envers.
0: Eh, tout à fait inaf. C'est Fanny à l'envers.
1: Eh bien, Jean-Louis, heureusement que vous ne vous prénommez pas Jean-Luc, parce que Luc à l'envers, ça aurait fait Jean.
0: Alors que les premiers candidats s'avancent sur scène, il s'agit de la Moldavie avec le groupe Sprouchi Sproucha et sa chanson Boum Boum Spaghetti. Allez, c'est à eux, les écoute tout de suite, Sprouchi Sproucha avec Boum Boum Spaghetti.

0: Mais non.
1: Voilà, voilà, triomphe, triomphe pour Sprucci, Sprucci, ce boum boum spaghetti. Donc je vous rappelle les refrains, écoutez bien les paroles, Fanny.
0: Oui, oui, oui.
1: Boum boum spaghetti, dancing like confetti, boum boum spaghetti, everybody ready.
0: Oh oui, Jean-Louis, c'est tellement bien écrit. Des magnifiques paroles qui prônent l'amour et la tolérance entre les êtres humains. Oui. Et franchement, je ne sais pas vous, mais moi je trouve que ça fait du bien.
1: Oui, et en effet, et Sprucci, Sprucci, figurez-vous, définit sa chanson boum boum spaghetti comme un mélange subtil d'électro-techno-pop qui groove modern disco.
0: Oui, et si vous deviez résumer leur style plus simplement, vous diriez quoi, vous, Jean-Louis ?
1: Que c'est de la merde. Oui, allez, place à présent à Chypre avec le groupe Glouglou Wawa et sa chanson Baby Baby. Voici Glouglou Wawa.

0: voilà, grand grand succès pour Glou Glou Wawa et Baby Baby, dont le refrain dit notamment, écoutez bien Fanny, Baby Baby, oulala, Baby Baby, blablabla. 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
1: Oui, Jean-Louis, de super paroles sur la magie de l'enfance, oui, qu'il faut préserver, et la beauté du monde qui nous entoure. Et Dieu sait si on en a bien besoin en
0: oui,
1: ce moment.
0: Oui, en effet, Glou Glou Wawa qui définit sa chanson Baby Baby comme un mélange de funky pop moderne, électro groove, techno, disco.
1: Oui, et vous en pensez quoi, vous, Jean-Louis?
0: Que c'est de la merde.
1: C'est ce que j'avais dit.
0: Allez, place au Monténégro avec la jeune chanteuse Stracciatella qui a remporté The Voice Monténégro en 2023 et elle enchaîne les succès depuis, Fanny.
1: En effet, Jean-Louis, oui, puisque Stracciatella a notamment repris la chanson Bang Bang Coin Coin de Eliana et Oliana en duo avec Mascarpone. Mm-hmm. Et une chanson qui avait été écrite à la base pour Maliona et Meliana, mais qu'elle n'avait pas enregistrée car elle venait de reprendre la chanson Ding Dong Tagada de Eloïsa et Magdalena sur l'album de Helicopta et Marlinella.
0: Oui, et alors, petite anecdote absolument amusante pour raconter devant tout la machine à café. Figurez-vous que la chanson de Eloïsa et Magdalena sur l'album de Helicopta et Malinella a elle-même été reprise sur l'album de Eliana et Oliana, alors que Maliona et Meliana, elles l'ont chanté avec Malilana et Lalilala sur l'album de Mariana et Lilola.
1: Oui, oui, je connaissais l'anecdote, Jean-Louis. Elle est très, très drôle. C'est tellement
0: drôle. Oui, c'est tellement drôle. Allez, allez, allez, on reprend son sérieux, Fanny, oui, ce soir.
1: C'est pas facile.
0: Mais je comprends. Stracciatella va nous éblouir avec sa nouvelle chanson qui s'appelle Pizza Pizza. Allez, elle est prête, voici Stracciatella avec Pizza Pizza.
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0: Voilà, voilà, le public est debout pour Stracciatella et sa chanson Pizza Pizza. Donc je ne résiste pas au plaisir de partager avec vous les paroles magnifiques, elles sont magnifiques, écoutez bien, Fanny. Pizza, pizza, move your feet, pizza, pizza, feel the heat.
1: Oh, c'est beau. Oui, oui. Oui, c'est des paroles très fortes qui me prennent position face à la guerre et la violence en y répondant par un message de paix. Et franchement, ça réchauffe le cœur et la pizza.
0: En effet. Et Stracciatella présente sa chanson Pizza, pizza comme un subtil mélange de lo-fi disco mood et de hot tempo jiggy milky groove.
1: Oui. Et vous en pensez quoi, vous, Jean-Louis?
0: Que c'est de la merde.
1: Voilà,
0: c'est allez, allez, c'est le grand moment, il est là, celui d'entendre notre représentant, mais je veux bien entendre lui parler de Elisa.
1: Oui, et s'il là donc, avec sa chanson Dancing on the Ice, dansons sur un cornet de glace.
0: Oui, une chanson que Cécile a définie elle-même comme un mix idéal entre du cheesy catchy rhythm folk, electric style et du itsy bitsy teeny weeny groovy dance electro.
1: Oui, vous en pensez quoi, vous, Jean-Louis?
0: Que c'est de...
1: Je vous rappelle que c'est notre candidat, Jean-Louis.
0: Que c'est de la bombe, Fanny, c'est de la bombe. Et je vous le dis, pour moi, elle va aller très loin, la Scylla.
1: C'est vrai? Vous pensez que Scylla peut remporter le concours ce soir, Jean-Louis?
0: Je pense qu'elle peut aller jusqu'à Bruxelles, c'est quand même pas tout prévu qu'on est à Vienne. Allez, on écoute tout de suite Cécilia.
1: Jean-Louis, Scylla vient de m'envoyer un SMS. Elle a entendu nos commentaires et elle va nous rejoindre en régie pour nous dire ce qu'elle en pense.
0: Ah, et elle en pense quoi, ça, Scylla?
1: Que c'est de la merde.
3: Eh oui! Eh oui! Bravo, Christophe!

0: presque 20 heures sur Vivacité. Ça veut dire qu'il est temps pour moi de vous dire au revoir et surtout merci. Merci d'avoir été fidèle à notre émission. On en rit encore. Ça a été un plaisir vraiment pour moi de vous accompagner tout au long de cette émission. On va se retrouver demain pour la DER de la semaine. Déjà, eh bien oui, ça passe vite. À demain, 19h. D'ici là, prenez soin de vous sur Vivacité.
1: Bonsoir tout le monde, le pays est actuellement traversé par un gros passage pluvio-orageux et ce, jusque au moins minuit, à la clé des pluies intenses, de la petite grêle et des rafales pouvant aller jusqu'à 80, voire 100 km par heure. Prudence donc ce soir et cette nuit, on attend aussi des cumuls de pluie élevés de 20 à 40 litres d'eau par mètre carré par endroit. Alors ensuite, après minuit, ce sera progressivement plus calme, mais on gardera des nuages nombreux et des averses résiduelles sur l'est. Ça restera comme ça jusque demain midi. Puis ensuite, on retrouvera d'autres averses orageuses, mais moins fortes que la veille, avec également des températures nettement plus basses, de 18 à 21 degrés.
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6: Il est 20h. David Riffon, bonsoir à tous. Les Red Panthers ont très bien résisté, mais il n'y a pas eu d'exploit contre la meilleure équipe de hockey du monde. Les Belges ont été battus 1-0 par les Néerlandaises en demi-finale de la Coupe du Monde. Elles peuvent être déçues, Christophe Reculet.
7: Jamais sans doute les Red Panthers n'auront été aussi proches de battre cette équipe néerlandaise meilleure du monde depuis 2 ans. Défaite cruelle, 1-0. Alors on ne va pas se cacher, hein. Les Néerlandaises ont eu les plus belles occasions de ce match. Mais néanmoins, les Belges en ont eu aussi, entre autres des penalty corners et puis surtout un but annulé par la vidéo dans les toutes dernières minutes de cette rencontre. Défaite 1-0, donc un peu cruel, on l'a dit, pour les Red Panthers, mais leur tournoi loin d'être fini puisqu'elles ont encore une petite finale à disputer. Ce sera samedi, soit face à l'Argentine, soit face à l'Australie.
6: Cette deuxième demi-finale, elle débute dans une demi-heure. C'était Christophe Reculé, notre envoyé spécial aux Pays-Bas. Les affaires étrangères sont toujours sans nouvelles de 3 Belges sur les 15 à présent au Népal, dans la zone touchée par la terrible coulée de boue. Nos autorités font tout pour tenter d'entrer en contact avec ces 3 ressortissants. Le dernier bilan fait état de près de 400 morts. Désormais, 1400 personnes manquent à l'appel des Indiens, des Américains, des Britanniques, des Australiens ou des Français. La zone est très prisée des touristes et des randonneurs qui partent en trek. L'origine de la catastrophe pourrait être la chute d'un glacier. La mégalomanie de Donald Trump n'a décidément pas de limite. Le président américain, en pleine confrontation diplomatique avec son voisin, le Canada, a signé ce jeudi un décret qui, selon lui, change immédiatement le nom du lac Ontario, situé à la frontière entre les deux pays, en lac d'Amérique. Nous avons un golfe, nous avons désormais un lac. Tout ce qu'il nous manque encore, c'est un océan, a commenté le président américain. Donald Trump avait déjà ordonné, en effet, de changer le nom du golfe du Mexique en golfe d'Amérique. Nouveau candidat pour la présidentielle française de 2027, Xavier Bertrand, président de la région des Hauts-de-France, a annoncé lui aussi sa présence sur la ligne de départ. L'Inter Milan, Liverpool, le Naples de Kevin De Bruyne, le RC Lens de Thorgan Hazard, des retrouvailles aussi avec Aston Villa. Le club de Bruges connaît ses adversaires pour la phase de Ligue des Champions. Le calendrier précis sera dévoilé samedi. Quant à Anderlecht, eh bien les Mauves disputent dans moins d'une demi-heure leur barrage retour d'Europa League. C'est contre le Kerat Almaty. Très belle soirée, notre écoute.
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0: un point donc sur vos conditions de circulation. RTBF Mobile Info, comment ça se passe?
1: Mais écoutez, ça va beaucoup. Reste que cette nationale 68 qui est fermée dans les deux sens de circulation. C'est à Eupen et c'est suite à la reprise des incendies dans les Fagnes.
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0: Bonsoir tout le monde, très heureux de vous retrouver. Bon, c'était un faux départ, mais c'est comme ça, c'est la rentrée pour tout le monde. Très heureux d'être là avec vous. Bien sûr, on est en plein dernière ligne droite de ces qualifications, vous le savez, pour ces différentes Coupes d'Europe, avec en effet tout à l'heure à 20h30 le Sporting d'Anderlecht à domicile contre Almaty. Il avait déjà fait la différence 0-3 en déplacement, on le sait, il y a une semaine. Il faut terminer le travail pour Anderlecht et se qualifier en effet pour cette phase de groupe ou phase de ligue d'Europa League. On retrouvera Ibi Brozakis tout à l'heure en direct en intégralité pour ce match. On suivra aussi évidemment les exploits, on l'espère, de la Gantoise en déplacement face aux Hibernian FC à 21h. Ça, ce sera un peu plus tard, c'est un peu plus partagé, ça concerne la Conference League. 0-0 pour la manche aller, on suivra cela au but par but. Et puis donc aussi, évidemment, David vient de vous en parler, c'est un des moments importants de cette fin d'été, de ce début d'automne. On est un peu entre les deux, je vous le disais, on est dans la dernière ligne droite des qualifications pour les matchs de barrage, mais pour la Ligue des Champions, tout est clair, ou presque. En tout cas, on connaît l'essentiel, les adversaires de notre champion national, le club de Bruges, dans cette nouvelle formule qu'il ne faut plus vous présenter maintenant, en effet, cette phase de Ligue. Et donc les adversaires et surtout les affiches à domicile ou en déplacement sont connues pour le club de Bruges avec, je le rappelle, Liverpool à domicile. Donc, match intéressant contre les Reds au Jan Bredel et puis un déplacement contre l'Inter. Ça, ce sont les deux mastodontes, dont club sorti du pot 1. Donc voilà, pour les deux belles affiches attendues, ce sera à domicile contre Liverpool, un déplacement face à l'Inter. Dans la suite, c'est pas mal non plus. Il y aura un match à la maison pour le club de Bruges contre Aston Villa, vainqueur, vous le savez, de l'Europa League. Un déplacement court, certes, mais toujours particulier au PSV Eindhoven. Et puis ensuite, club de Bruges, Bodo Glimt, un déplacement à Naples pour les Brugeois, un match contre le RC Lens et puis un déplacement à Stuttgart avec les dates, les horaires encore à déterminer. Vous avez tous les détails, bien sûr, sur le site et l'application RTBF Actu. On suit cela minute par minute, mais il faudra patienter quelques heures jusqu'à demain, sans doute, pour connaître les dates et les heures précises. Donc, ce tirage au sort qui a été livré pour le club de Bruges. Vous allez donner une note. On le fera tout à l'heure avec notre consultant aussi, un de nos consultants complètement foot. C'est la reprise cette semaine. On aura le plaisir de vous retrouver avec des petits nouveaux, des nouveautés aussi à partir de dimanche. Mais Nordine Jbari sera là dans les prochaines minutes pour débriefer et donner sa note. Donc une note sur 10. Vous avez entendu les adversaires du club de Bruges, je vais vous les rappeler dans un instant. Mais n'hésitez pas à nous donner votre note sur 10. Donc ça vous donne aussi une idée claire, évidemment, de savoir si ce tirage est selon vous facile, moyen ou difficile. Combien sur 10 donc pour ce tirage au sort pour le club de Bruges? Vous avez toujours la possibilité, comme d'habitude, de nous envoyer vos SMS. 30 63 50 centimes l'envoi, donc 30 63 par SMS ou via l'application WhatsApp. On va continuer à lire vos messages, évidemment, dans Viva Sport, dans Complètement Foot, comme on le fait depuis presque maintenant 17 ans. Vous pouvez laisser aussi vos messages vocaux avec un commentaire concernant ce tirage au sort via l'application WhatsApp 0470 07 20 23 0470 07 20 23. Quelle note vous donnez à ce tirage au sort pour le club de Bruges? Les adversaires, on les rappelle, à domicile, ce sera Liverpool, en déplacement l'Inter, à la maison contre Aston Villa, en déplacement au PSV, à la maison contre Bodo Glimt, et puis un déplacement à Naples, et puis à la maison contre Lens, un déplacement en Allemagne face à Stuttgart. Que pensez-vous donc de ce tirage au sort pour le club de Bruges dans cette phase de la Ligue de Ligue des Champions? N'hésitez pas à donner votre avis, on vous en reparlera évidemment tout au long de cette soirée. Le tirage au sort a été livré aussi, bien entendu, pour les favoris de cette compétition, avec quelques affiches, comme d'habitude, un certain PSG FC Barcelone, avec le tenant du titre, donc, contre un des favoris, à nouveau favori, comme à chaque fois, Arsenal, Real Madrid, Inter, Liverpool, Atlético Madrid, Bayern Munich. Ça fait partie des sommets et des affiches donc importantes que vous allez découvrir pendant cette phase de Ligue de Ligue des Champions. Alors évidemment, ici en direct sur RTBF Vivacité, on suivra à chaque fois les matchs du club de Bruges. On suivra cela de près, en direct et en intégralité, à la maison ou en déplacement. Une idée du tirage au sort du Paris Saint-Germain global. Mais donc, je vous l'ai dit, une des affiches, c'est contre le Barça. Ce sera aussi dans le pot 1 contre Manchester City. Et puis, en déplacement d'ailleurs, chez les Citizens. À la maison pour les tenants du titre contre la Roma. En déplacement à Aston Villa. À la maison contre Galatasaray, en déplacement en Espagne face à Villarreal, et puis dans le pot 4, le Slavan Bratislava de Yaya Touré. On a vu la joie de Yaya Touré hier après cette qualification. Donc certainement pour lui un moment important aussi de se rendre au Parc des Princes pour jouer ce match de Ligue des Champions face à la Ligue contre les tenants du titre, le PSG. Et puis attention, il y aura Côme aussi en déplacement. Parmi les ogres, il y a évidemment le Bayern Munich. Dans le pot 1, les adversaires seront à domicile Arsenal, et puis en déplacement au Metropolitano face à l'Atleti, le Real Betis, Manchester United, Bodo Glimt, Lille, le Slavia Prague ou encore les Vikings. Donc il y a des nouveaux venus, hein, des petits ou grands clubs en devenir qui vont évidemment se dresser sur la route des favoris pour cette Ligue des Champions. Le Real, dans le pot 1, jouera contre l'Inter à domicile, un déplacement à Arsenal, le PSV, la Roma, Leipzig, le Shakhtar Donetsk, l'ASK ou encore l'AEK Athènes. Et puis par exemple pour le FC Barcelone, mais je vous ai parlé de ce match évidemment au Parc des Princes, PSG-Barça, mais il y aura aussi à la maison contre Manchester City, contre Aston Villa, le Sporting Portugal, Feyenoord, Galatasaray, Côme ou Sabah dans les adversaires des Catalans. Vous avez tous les détails, je vous l'ai dit, mais je vous rappelle bien sûr sur le site ou l'application RTBF Actu. On va revenir dans un instant donc pour la suite de ce Viva Sport le direct, continuer à tirer le bilan de ces tirages au sort. Les adversaires du club de Bruges sont connus pour cette phase de Ligue, évidemment Ligue des Champions. Et puis on est maintenant un peu plus de 20 minutes du coup d'envoi de ce match retour, match de barrage. Qualification là pour le Sporting Anderlecht, on l'espère, au bout de ce dernier match. Donc match retour de barrage contre Almaty après la victoire 0-3 dans la Manche aller. On revient dans un instant, à tout de suite.
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0: Très heureux de vous retrouver donc ce soir pour ce match de barrage retour. Je vous rappelle, à 20h30, le Sporting Anderlecht contre Almaty. On rejoindra Ebi Brozakis dans les prochaines minutes pour vous confirmer les 11 de base. Pas de changement du côté des Bruxellois dans ce 11 de base qui s'est installé. On fera un point avec Ebi et puis le coup d'envoi à 20h30 de ce match que vous allez suivre en direct en intégralité. Donc ce soir sur RTBF Vivacité. Autre info importante, je viens de faire un point le plus complet possible déjà avec vous sur les adversaires du club de Bruges. Donc le tirage au sort en début de soirée à Monaco. On connaît les adversaires de notre champion de Belgique dans cette phase de Ligue des Champions et on va la débriefer avec un de nos consultants complètement foot. C'est la rentrée, c'est la reprise pour tout le monde donc dans l'équipe. C'est Nordine Djvari qui nous rejoint en direct. Salut Nordine. Alors, Nordine. Voilà, c'est pas grave. Apparemment, il n'est pas là non plus. Bon, on va vous retrouver dans un instant pour la suite de ce Viva Sport le direct, et je l'espère. Donc avec Nordine, à tout de suite. Non,

0: L'aude sur Vivacité, c'était Mister Mister.
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0: Mister Mister Nordine Jbari qui nous rejoint. Salut Nordine.
2: Bonjour David, bonjour à tous.
0: À nos consultants complètement foot, c'est un bonus complètement foot avant la reprise officielle de dimanche. Alors évidemment, on viendra dans un instant à ce match Anderlecht-Almaty, 15 minutes avant le coup d'envoi de ce match barrage retour pour une qualification pour la phase de Ligue d'Europa League. On y reviendra, je vous le disais, avec Ibi Brousakis. Et puis autre info de la soirée, Nordine, on connaît les adversaires du club de Bruges, donc je les rappelle rapidement, Liverpool, l'Inter, Aston Villa, le PSV, Bodo Glimt, Naples, Lens ou Stuttgart, une note sur 10 pour ce tirage au sort du club de Bruges, Nordin Jbari.
2: Écoutez David, il y a deux notes, c'est-à-dire il y a une note pour le prestige et pour le plaisir, je vais dire 8, parce que quand on joue contre les équipes, contre l'Inter, Liverpool, même Naples, c'est toujours très agréable, Aston Villa. Et puis il y a une note pour la qualification, pour être dans les 24 premiers, là c'est le plus compliqué, je vais dire un 6,5.
0: Allez, 6,5.
2: 6,5 sur 10.
0: Si on commence justement par les adversaires du pot 1, ben Liverpool et l'Inter, ça aurait pu être pire, comme dirait l'autre, mais c'est déjà pas mal, évidemment, Nordine.
2: Ah ouais, c'est déjà pas mal. Hein. Liverpool est en reconstruction, c'est vrai, mais quand même, ça reste quand même assez compliqué de jouer une équipe comme ça. L'Inter de Milan, depuis quelques années en Italie, c'est une machine de guerre. Et Aston Villa, on voit bien que ça fait des résultats. Donc voilà, Naples... Heureusement, il n'y a plus Lukaku, il y a encore De Bruyne. Et puis, cette équipe de Lens qui peut être dangereuse. Hein. Croyez-moi, cette équipe de Lens peut être dangereuse, peut être une surprise.
0: Bodo Glimt, qu'on retrouve à nouveau sur le chemin d'un club belge, après l'Union. Là. Avez-vous été convaincu justement par cette équipe qui n'a pas l'air aussi, on va dire quoi, resplendissante, comme elle nous avait toutes et tous surpris la saison dernière? Plus facile peut-être cette année de jouer Bodo Glimt ou pas?
2: Oui, c'est mieux de jouer Bodo Glimt, bien sûr. Mais enfin, une équipe qui normalement... n'aurait peut-être pas dû être là et qu'elle est là, elle joue libérée. Donc, il faut quand même faire attention à ce genre d'équipe-là. C'est, vous savez, si j'ai n'importe quoi, si vous perdez contre Liverpool et l'Inter et qu'il faut gagner contre cette équipe-là, ça peut être dangereux, bien sûr. Donc, il faudra prendre des points un peu partout parce que de vouloir aller chercher des points à ce moment-là quand on est obligé de prendre des points contre ce genre d'équipe-là, c'est dangereux. Mais bon, PSV, après, par exemple, une équipe comme PSV, j'ai moins peur. Alors c'est peut-être de la prétention, mais j'ai moins peur pour Bruges. C'est évidemment, il ne faut pas être consultant pour dire que les équipes dangereuses, c'est Liverpool, l'Inter, Naples, mais attention à Aston Villa, attention à Lens. Donc voilà, là il y a peut-être moyen de faire quelque chose, mais quand même, quand je vois même Stuttgart, 6,5 sur 10, je le confirme.
0: À cause peut-être des adversaires du pot 4, hein, avec vous avez insisté plusieurs fois, pour le club de Bruges, ce sera domicile contre Lens, mais un déplacement à Stuttgart, ça ce sera sans doute compliqué, ça, alors que c'est le pot 4, entre guillemets, les deux plus faibles adversaires, entre guillemets, pour le club de Bruges dans cette phase de Ligue.
2: Oui, c'est vrai, et puis ils ont parlé aussi du club de Bruges, hein, qui est bien en championnat, mais qui a perdu beaucoup de joueurs. Pour moi, le club de Bruges va être bon en championnat. Je pense que le club de Bruges sera un peu plus en difficulté en Champions League cette année, sauf s'il y a encore des transferts qui arrivent vite fait. Mais ça va être un peu... Je pense que cette équipe brugeoise sera moins forte cette année en Ligue des Champions. Les deux dernières fois, ils ont été qualifiés avec le barrage, pas qualifiés, et puis ils ont perdu la dernière saison avec l'Atlético Madrid, mais ouais. En barrage. Mais je pense, c'est pour ça que je mets 6,5, parce que je trouve que cette équipe brugeoise est moins, pour le moment en tout cas, moins armée pour la Ligue des Champions.
0: Il faudra voir évidemment le développement de ce calendrier dans les prochaines heures, bien sûr, pour connaître les dates et les horaires précis de ces différentes rencontres en Ligue des Champions pour le club de Bruges. Il y a des affiches évidemment, comme d'habitude, Nordine, PSG-Barça, Arsenal-Real Madrid, Inter Milan-Liverpool, Atlético Madrid-Bayern Munich, le three-peat, comme on dit en NBA ou aux États-Unis, mais le triplé, le 3 d'affilée semble possible pour vous, pour le PSG. Les ambitions sont claires en tout cas.
2: Les ambitions sont claires, ça c'est sûr et certain, mais on voit déjà aussi que Luis Enrique est en train de changer sa manière de coacher, parce qu'on l'a vu, il met la pression sur ses joueurs, hein, Dembélé qui a été sorti à la mi-temps, donc il sait très bien qu'il faut remettre du dynamisme dans son équipe s'il veut refaire une troisième. Il n'y a que Zidane qui a fait ça avec le Real Madrid, hein, trois fois d'affilée. Ça va être compliqué quand même quand on voit les équipes Bayern Munich avec Vincent Kompany qui, comme on le connaît, son échec avec la en Ligue des Champions l'année passée, il va tout faire pour aller pour la gagner. Le Real Madrid avec José Mourinho est en train de se redresser peut-être. Ça va être compliqué quand même. Je pense pas qu'ils vont faire une troisième. Je peux me tromper, mais je le pense pas.
0: Si vous devez choisir entre le PSG, pour rappel, qui jouera le Barça, City, la Roma, Aston Villa, Galatasaray, Villarreal, Bratislava, Côme, ou le Bayern Munich de Vincent Kompany, qui nous avait tellement impressionné tout au long de cette phase de la Ligue et pratiquement jusqu'au bout aussi. Arsenal, Atleti, le Betis, Manchester United, Bodo Glimt, Lille, le Slavia Prague ou encore Viking. Pour les Allemands du Bayern, le Bayern Munich cette saison en Ligue des Champions pour aller un step plus loin, Nordine.
2: Oui, je pense. Après, évidemment, ça dépend toujours du tirage à la fin, mais je pense qu'ils peuvent le faire. Oui, je pense qu'ils peuvent le faire. Ils ont les qualités pour, ils ont les joueurs pour, ils ont réussi quand même à garder Olise qui était vraiment demandé de partout et surtout au Real Madrid. Donc, je pense que le Bayern de Munich, pour moi, fera un step plus loin. Oui. Après, ça dépend du tirage. Ça dépend du tirage parce qu'il y a des équipes toujours très compliquées, même quand on s'appelle le Bayern de Munich. On l'a vu avec le Real Madrid, même s'ils l'ont éliminé, ça a été compliqué jusqu'à la fin. S'il n'y avait pas eu un grand Neuer, le PSG a fait mal. Mais donc, ça fait partie, je vais dire, des trois favoris quand même pour moi.
0: Nordine Jbari, notre consultant complètement foot. Merci Nordine pour ces quelques minutes débrief donc du tirage au sort en Ligue des Champions. On connaît les adversaires du club de Bruges pour cette phase de Ligue. À bientôt Nordine.
2: À bientôt David, merci pour tout et bonsoir à tout le monde.
0: Et on vous retrouve évidemment sur DAZN depuis le début de cette nouvelle saison et on vous retrouvera le dimanche soir dans complètement foot. Je vous rappelle les adversaires du club de Bruges, donc Liverpool, l'Inter, Aston Villa, le PSV, Bodo Glimt, Naples, le RC Lens, Stuttgart. Vous donnez une note sur 10. Nordine Jbari nous dit 6,5. Difficile, quelques affiches prestigieuses, mais difficile pour la qualification, nous expliquait notre consultant il y a un instant. Vous donnez votre avis, SMS 3063, 50 centimes l'envoi. Et puis, bien sûr, vous nous laissez, comme d'habitude, vos messages via l'application WhatsApp. Vous connaissez le principe, on reprendra les bonnes habitudes à partir de dimanche. Vous pouvez laisser aussi, évidemment, vos messages vocaux via le 0470 07 20 23. Dans un instant, on se plonge dans cette soirée d'Europa League et ce match retour de barrage pour le Sporting d'Anderlecht à domicile contre Almaty. On fera un point sur le 11 de base avec Ebi Brusakis. À tout de suite.
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0: Le Montois Teddy Bear que vous avez vu tout au long de l'été sur les différents festivals et que vous écoutez bien sûr sur RTB Vivacité, c'était Chaussures Roses.
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0: Tout le monde est prêt, ou presque, et Bibrouzaki c'est là en tout cas dans quelques instants, quelques minutes, coup d'envoi donc de ce match de barrage retour entre le Sporting d'Anderlecht et Almaty. Bonsoir mon cher Ebi.
2: Bonsoir mon cher David, vous m'entendez bien ?
0: Très très bien, et vous-même ?
2: Oui, il y a eu un gros souci, panne de courant dans la tribune de presse. Je peux vous dire que ça n'a pas amusé mon
0: ici
2: collègue
0: aussi
2: de la VRT, Peter Vandenbeem. Vous avez aussi une panne de courant, c'est
3: oui,
2: raison ?
3: On a eu d'autres pannes, mais c'est la rentrée okay. Pour tout le monde, je le disais donc.
2: Et oui, et puis aussi, grosse panne au niveau de l'arbitrage en hockey. Je dis ça, je dis rien. En ce qui concerne Red Panthers, avec c'était pas dingue l'arbitrage, on va pas y revenir, ça n'est pas l'objet et on doit garder une certaine objectivité et un certain sens du fair play, mais on salue quand même, si vous me le permettez, la prestation homérique des Red Panthers qui ont fait douter cette équipe des Pays-Bas pour finalement s'incliner en demi-finale de cette Coupe du Monde. Rendez-vous dans deux jours pour la médaille de bronze, je suis sûr qu'elles vont aller la chercher. Tout ceci nous amène sans transition ou presque à cette rencontre entre le Sporting d'Anderlecht et le Kairat Almaty, les Kazakhs qui n'ont pas pu faire douter longtemps le Sporting d'Anderlecht lors du match aller, remporté sur le score de 0-3 avec une prestation absolument aboutie et des Anderlechtois après un long vol, après des milliers de kilomètres, après avoir aussi ingéré un décalage horaire de 3 heures, eh bien les Anderlechtois sont parvenus à revenir de ce long déplacement avec une victoire que l'on n'attendait pas aussi large dans les chiffres. 0-3 donc pour le Sporting d'Anderlecht qui a davantage qu'un pied dans la phase de poule de l'Europa League. On rappelle qu'en cas de défaite, eh bien les Anderlechtois, en cas d'élimination plutôt, les Anderlechtois basculeraient alors dans la phase de poule de la Conference League. Donc déjà la certitude de jouer une Coupe d'Europe, c'est très très bien, mais l'Europa League semble être l'ambition des Anderlechtois aujourd'hui et surtout celle du coach Victor Bruno, qui avait prévenu hier qu'il ne ferait pas tourner son noyau, et là il a vraiment tenu parole parce que c'est exactement le même 11, alors que l'on salue Marco Cana qui va jouer sa 100e rencontre pour le compte du Sporting d'Anderlecht ce soir. Marco Cana souvent mis de côté par le passé, dans un premier temps mis dans le 11 par Vincent Kompany, puis écarté de celui-ci dans la foulée, un passage vers Courtrai, puis le voici maintenant comme un des tauliers de cette équipe du Sporting d'Anderlecht. J'en reviens à ce que je disais par rapport à Victor Bruno, le coach de cette équipe du Sporting d'Anderlecht. Il avait dit qu'il ne ferait pas tourner parce qu'il respectait très très fort cette équipe du Kairat Almaty. Anderlecht n'a pas joué ce week-end sur la scène du championnat de Belgique pour pouvoir mieux préparer cette rencontre face aux Kazakhs. Il aligne exactement le même 11, c'est-à-dire que Kosman c'est au but, et puis on retrouve Mahamar en qualité d'arrière droit, Bianken, Petro et Augustinsson à gauche, dans l'entrejeu Liansana Kana, sur les côtés Ambros dans un rôle libre Nga Kana, puis Sikan en soutien de Zvetkovic. Ben Taïeb n'est tout simplement pas repris parce qu'il n'a pas encore son permis de travail. Ndiaye est indisponible, alors que du côté kazakh, Jorginho est blessé et Shirobokov est suspendu après la carte rouge obtenue lors du match aller entre ces deux formations. Le 11 de cette équipe du Kairat est donc le suivant. On a changé de gardien, ça c'est une bonne nouvelle pour le Kairat parce qu'il n'avait pas été terrible, Barnabekov. C'est Kalmurza qui va évoluer en qualité de gardien. Puis on retrouve Tapalov à droite, Kassaboulat, Baybek, Kourguine et Mata à gauche, Oksanen, Yukola et j'arrive même pas à me relire moi. Sadzibekov dans l'entrejeu, puis Gual qui va évoluer en soutien de Bakbolat. Le coup d'envoi vient d'être donné. Le Sporting d'Anderlecht, dans ses couleurs habituelles, attaque en direction de la Mavs Army, et l'équipe du Kairat Almaty, tout de jaune et de noir vêtu, bien attaque forcément dans l'autre direction. 22 secondes de jeu écoulées. Le score 0-0 est déjà une rentrée en touche pour le Sporting avec Mahamar. Mahamar qui vient s'appuyer sur Bianken. Et Bianken avec son gardien Colin Kosmans. Petro, déjà les chants de victoire et sans doute de qualification qui retentissent ici dans ce stade avec Kosmans au ballon. Il n'est pas mis sous pression outre mesure. Il y a Gual qui est là, il y a Bakbolat aussi. Le long dégagement de Kosmans, il est précis pour aller chercher Sikan qui voulait lui-même aller s'appuyer sur Lucas Ambros. Il n'y est pas parvenu. Ambros, l'une des belles trouvailles du directeur sportif Antoine Sibierski. On se souvient d'une interview de Marcin Zevlakov, qui l'avait connu dans son club précédent, et qui disait « c'est un bon joueur, mais pas génial ». Et Sibierski avait souri à cette interview en disant, vous allez voir ce qu'il a dans les jambes, et forcément on ne va pas déjà l'ériger en successeur de Robbie Rensenbring ou d'Ahmed Hassan, voire de Boussoufa, mais c'est quand même un joueur qui a déjà marqué du saut de son empreinte et bien, le Sporting Nordelec depuis qu'il est arrivé. Le centre d'Engakana, il est contré, et là il y a un long dégagement de la défense avec Kassaboulat. Longue balle de Kassaboulat et la récupération maintenant dans le cœur du jeu, là où tout se joue, d'Eric Liansana. On revient derrière avec Petro. Et puis de nouveau Petro qui a Augustinsson sur sa gauche. Petro, le petit crochet de Petro. Il était attaqué par Ismail Bagbolat. On repart à droite avec Ali Mahamar qui franchement nous livre un début de saison absolument exceptionnel. L'international marocain qui semble s'inspirer d'Hakimi dans ses courses vers l'avant, dans ses courses verticales. Avec un énorme abattage aussi entre les lignes, il s'est véritablement érigé en qualité de titulaire. Le ballon qui passe maintenant par les pieds de Liansana, qui lui aussi occupe le vide laissé par Saliba. Mahamar, je vous en parlais, le centre de Mahamar, pourquoi pas, au deuxième poteau. Et là, il y a le dégagement, sans trop tergiverser, de Tapalov. La balle sort des limites du terrain, rentre en touche pour Augustinsson. 2 minutes de jeu, 0-0. La balle pour Zvetkovic. En partance peut-être Zvetkovic, en tous les cas il est très très courtisé, mais pour l'instant il est focus sur le Sporting Anderlecht. Zvetkovic, dont la valeur marchande oscillerait autour des 20 millions d'euros. Antoine Sibierski qui est parvenu à tirer 15 millions d'euros du transfert de Saliba vers Villarreal. C'est une bonne nouvelle pour le Sporting Anderlecht, même s'il faudra remplacer de Saliba à hauteur d'une Coupe du Monde assez correcte. Le corner pour Ambrose de la gauche vers la droite avec un ballon qui va être sortant pour le gaucher du Sporting Anderlecht. 3 minutes de jeu, il y a du monde à hauteur du point de pénalty. Ambrose pour brosser cela. Alors à l'extérieur du grand rectangle, nous retrouvons Liansana, Kana, et puis alors tout derrière Ali Mahamar, le petit format très rapide pour éventuellement enrayer une contre-attaque du Kairat. Le corner d'Ambrose, une première occasion avec cette tête de Zvetkovic qui arrive directement dans les bras de Sheran Kalmurza, le gardien, qui va donc pouvoir se dégager dans les prochaines secondes. Et on constate déjà que cette équipe du Kairat Almaty n'a pas pour vocation d'attaquer, d'agresser dans le sens noble du terme cette formation du Sporting d'Anderlecht. Je pense qu'ils sont conscients, les joueurs du Kairat, que ce sera compliqué ce soir de renverser la vapeur. Le ballon pour Kosmans. Kosmans qui transite maintenant par Biancon. Biancon qui passe maintenant par Petro, l'équipe du Kairat Almaty qui avait joué pour la première fois la Ligue des Champions, la phase de poule de la Ligue des Champions la saison dernière, avec notamment une défaite d'un but seulement face à Arsenal. Attention à ce dégagement là de Liansana. On a joué avec le feu, Petro. Et Petro encore avec Sikan. On revient derrière chez Petro. Petro qui tourne sur lui-même. Le long ballon maintenant de Petro. Engakana, le joli contrôle d'Engakana. Il n'y a pas de faute. Il tente de se défaire du marquage dont il fait l'objet. Et il concède la rentrée en touche en faveur du Kairat Almaty. Le ballon qui passe maintenant par les pieds de Baybek. Baybek qui était monté au jeu la semaine dernière après l'exclusion de Sadi Bekov. Et la balle qui passe maintenant par les pieds... Ah non, il est là, Sadi Bekov, pardon. C'était un autre joueur qui avait pris la carte rouge la semaine dernière. C'était Sherabakov. Le ballon d'Augustinsson en retrait pour son gardien, Kosmans. Long ballon de Kosmans. La balle arrive à hauteur du rond central. Et là, il y a l'intervention de la tête de Baybek. Kana avec Sikan. On avait voulu trouver Ngakana côté gauche. On n'y est pas parvenu. Et c'est Augustinsson encore. Augustinsson, perte de balle. Le ballon profite maintenant à droite à, comment s'appelle-t-il, Tapalov. Et là, il y a l'excellent repli de Sikan qui travaille énormément entre les lignes. Sikan et qui marque quand même régulièrement depuis le début de cette saison. Danilo Sikan, arrivé lors du Mercato la saison dernière. Il lui a fallu quelques mois pour s'acclimater. Et là, ça devient véritablement un transfert pour le Sporting d'Anderlecht qui peut s'appuyer sur un garçon qui est très habile sur phase arrêtée, qui est habile aussi de la tête. Et il a déjà marqué toutes sortes de buts dans des positions différentes. Sikan, pied gauche, pied droit, coup franc. Vraiment, sa palette est assez large. La rentrée en touche pour Augustinsson. 0-0, 6 minutes de jeu. Augustinsson, longue rentrée. Sikan peut-être. Kana avec Zvetkovic. Et la balle qui passe par les pieds de Kourguine. Et Kourguine, petit ballon en retrait pour Baybek. Baybek encore. Baybek qui part à droite avec Kassaboulat. Kassaboulat vient s'appuyer sur Tapalov. Toujours pas la moindre occasion pour cette équipe du Kairat Almaty, alors que le Sporting Anderlecht s'est créé une demi-occasion avec cette tête de Zvetkovic directement dans les bras de Kalmurza sur un corner délivré par Ambrose dans tous les bons coups lors du match aller avec deux passes décisives sur corner et puis un but marqué au gré d'une magnifique progression. Il était parti à droite, s'est mis sur son pied gauche et il a armé une frappe absolument magnifique et est parti se loger au fond des filets du pauvre Arna Bekov qui ne pouvait pas faire de grand chose. Belle sortie de défense néanmoins de cette équipe du Kairat avec Kourguin qui part à gauche maintenant chercher Mata. On revient chez Kourguin à hauteur de la ligne médiane et puis on est avec Oksanen qui repasse derrière. Alors les angles sont bouchés. Cette équipe du Kairat Almaty n'a manifestement pas la possibilité pour l'instant, mon cher David, de faire douter cette défense du Sporting d'Anderlecht qui voit les secondes s'égrener favorablement. 0-0 ce soir, c'était 0-3 à l'aller. Tout va bien pour le Sporting d'Anderlecht, 7 minutes de jeu, 0-0.
0: On va vous retrouver dans un instant évidemment pour la suite de cette rencontre, tous les matchs de barrage retour qui se jouent ce soir évidemment pour cette qualification pour la phase de la Ligue, Europa avec quelques rencontres notées avec entre autres Ferencváros contre Trabzonspor, c'est 0-0 dans ce match retour, 10 minutes de jeu avec aussi la conférence Ligue où on voit quand même des noms importants hein, comme la AS Monaco par exemple qui est en passe de se qualifier, 7-3 au score cumulé contre le Gornik Zabrze, comme je vous le dis. Le FC Copenhague aussi qui va se qualifier contre l'Inter Turku. L'Ajax Amsterdam qui mène toujours 5-4 au score cumulé mais qui est mené à domicile contre le FC Sion. 38 minutes de jeu dans ce match retour. 1-2 et puis en Conference League évidemment dans ce match de barrage retour. On attend tout à l'heure la Gantoise, ce sera 21h à Édimbourg face au Hibernian FC. On suivra ça au but par but. D'autres résultats importants à vous donner, c'est le deuxième tour de la Coupe de la Ligue anglaise. Aujourd'hui, 9 minutes de jeu, Chelsea-Luton, pas de but, 0-0. Romeo Lavia sur le banc. Fulham jouera tout à l'heure contre Wimbledon. Coup d'envoi à 21h, Timothy Castagne annoncé sur le banc pour le début de ce match. Et puis il y a deux matchs d'alignement en Liga espagnole aussi. 8 minutes de jeu, Celta Vigo-Osasuna 0-0. Tout à l'heure à 21h, ce sera le Barça contre l'Athletic Bilbao. Et on revient donc dans un instant pour la suite de ce Vivasport. 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

pas tout à fait la même position cette fois-ci. Néanmoins, un coup franc pour nos amis kazakhs à 45 mètres du but, défendu par Colin Kozmans, qui était l'une des pierres angulaires sur laquelle le Sporting d'Anderlecht a pu construire sa victoire lors du match aller, avec pas mal de belles interventions, notamment sur une magnifique frappe à l'extérieur du grand rectangle. Il avait ôté ce ballon de sa lucarne, c'était pas mal du tout. Les Kazakhs au ballon maintenant avec Jukola qui est à droite aujourd'hui, était à gauche lors du match aller. On va chercher Gual à gauche, le centre, attention, nous sommes dans le rectangle du Sporting Anderlecht, mais ce centre est imprécis. Ngakana chasse ce ballon, Ngakana encore tourne sur l'humain, mais Sadi Bekov intervient bien, rentre en touche en faveur du Sporting, où c'est plutôt un coup de pied de but indiqué par l'arbitre de cette rencontre, qui est norvégien, il s'appelle Espen Eskas. Le dégagement donc pour Colin Kozmans, le gardien, alors que le public entonne déjà des chants de victoire, comme en humour, de part et d'autre. La partie sur ma gauche entonne ce chant, et la partie sur ma droite, eh bien, il répond. C'est une sorte de canon à deux voix. 0-0 toujours, 11 minutes de jeu. Le long ballon qui sort, dégagement imprécis là de la part de Colin Kozmans, qui rend donc involontairement la balle à cette équipe du Kairat Almaty. La rentrée en touche pour Tapalov. Tapalov, petit ballon retrait pour Baybek. Le long ballon de Baybek, intervention de Petro. Ngakana doit intervenir. Là, il y a une faute commise par Ngakana. Attention, Ngakana qui ne peut pas se mettre devant le joueur qui veut jouer le coup rapidement. Alors, il y a ce ballon pour finalement Tapalov. Tapalov qui préfère revenir derrière avec Baybek. Et Baybek qui va s'appuyer sur Kourguine. Kassaboulat est là lui aussi. Kassaboulat avec Baybek. Baybek qui attend du soutien, ça ne vient pas. Sikan. Ah oui, Anderlecht n'a aucune raison de presser outre mesure cette équipe du Kairat Almaty, vu le score forgé lors du match aller. Récupération de Liansana avec Ambros. Liansana, Sikan. Sikan encore. Sikan qui a vu Ngakana partir dans la verticalité. Il y a aussi Zvetkovic. Sikan, Zvetkovic. Et l'arrêt du gardien. Ça, c'est l'occasion la plus nette. Anar Bekov qui intervient bien devant Zvetkovic. Le geste était parfait, le petit ballon chippé pour passer au-dessus du gardien, mais celui-ci a laissé traîner le pied, c'est l'occasion la plus nette, elle est pour le Sporting d'Anderlecht. 12 minutes de jeu, 0-0. Le Sporting d'Anderlecht qui jouera contre l'Union Saint-Gilloise ce dimanche à l'Union, avant de recevoir Courtrai et le Racing Club de Genk. Kana qui tourne sur lui-même, Kana avec Petro. Petro encore, Petro pour Kozmans. Kozmans, le petit ballon sauté de Kozmans. Ambros passe en dessous du ballon, Zvetkovic le chasse, mais il y a cette récupération d'Oksanen, le dégagement de Biancon, récupération dans le cœur du jeu de Sadi Bekov, et là il y a le travail de Mahamar pour sortir proprement ce ballon. On commence à voir, à déceler les principes voulus par le coach Victor Bruno, alors que là Mahamar est parti dans un raid solitaire dont il a le secret, côté droit avec un magnifique grand pont. Ali Mahamar transfiguré depuis ses sélections pour le compte de l'équipe nationale du Maroc, même s'il n'y est pas un titulaire à part entière. Ça l'a complètement dopé, et on sait que le coach Mo Wabi a été l'un des entraîneurs des jeunes ici au Sporting d'Anderlecht, et il n'avait pas oublié Ali Mahamar. Et celui-ci, franchement, il est occupé à manger des kilomètres sur son aile. Le corner pour Ambros. Ambros qui va brosser ça du pied gauche. Ça va être rentrant. Cette fois-ci, Anderlecht doit se servir de cette rencontre-ci pour, je dirais, nourrir ses ambitions de battre l'Union Saint-Gilloise ce dimanche dans un derby qui, une fois n'est pas coutume, apparaît équilibré. La plupart du temps, c'était à chaque fois en faveur de l'Union. Attention à ce corner, le dégagement d'Anar Bekov. Et contre-attaque possible pour les joueurs du Kairat Almaty, avec la possibilité pour Bagbolat d'aller chercher complètement de l'autre côté Gual. Il n'y est pas parvenu, il y a eu l'excellent travail défensif de Liansana, et Anderlecht repart avec de nouveau Liansana encore, qui l'air de rien devient un titulaire à part entière là depuis le départ de Nathan Saliba, mais on sait déjà qu'il va y avoir un transfert entrant pour venir combler le vide. Kana qui, on le rappelle, n'est pas un milieu récupérateur de formation, qui pour l'instant lui occupe cette position avec brio. Liansana avec Mahamar côté droit, Mahamar pour Liansana. Liansana toujours dans le rond central avec Marco Kana. Kana qui se retourne bien pour Augustinsson. Augustinsson qui va chercher Ngakana. Ngakana, petit ballon en retrait pour Augustinsson. Augustinsson pour Petro. Petro attend une solution. Eh bien, c'est Biancon qui vient la lui offrir. Et Biancon qui repart à droite avec Ali Mahamar. Grosse possession de balle des Anderlechtois là depuis le début de cette.

0: rencontre. 15 minutes de jeu. Toujours ce score de 0-0 dans ce match. Attention à Zetkovic. Est-il en situation de hors-jeu? Il est seul face au gardien. Zetkovic, il dribble pas le gardien et il n'y avait pas de situation de hors-jeu. C'est une grosse occasion pour Zetkovic. Deux fois. Et le dégagement à venir pour le gardien, Narbekov. La balle en retrait pour Bajbek. Bajbek, mais il n'a pas de solution. Hein. On a l'impression que cette rencontre va quand même être assez longue. On a vraiment l'impression que cette équipe du Kairat ne croit pas du tout en ses chances de renverser la tendance. Le long dégagement de la tête de Mahamar. On revient avec Ambros. Et là, il y a cette récupération. Une faute qui a été commise, lui, indique l'arbitre. Attention, ça frotte un petit peu là entre Ali Mahamar et un joueur de cette équipe du Kairat Almaty. C'était Mata, en l'occurrence, le capitaine, qui est allé dire son fait à Ali Mahamar. Je n'avais pas l'impression que la faute valait une telle attitude. Et c'est un coup franc donc en faveur du Kairat Almaty dans son propre camp, à gauche, plus ou moins à 50 mètres du but, défendu par le gardien Colin Kozman. Petit ballon en retrait maintenant. On va chercher Kassaboulat. Et Kassaboulat encore. Kassaboulat. Il n'y a aucun joueur qui fait un appel. Donc c'est compliqué de trouver l'homme libre. Belle sortie de défense néanmoins avec Mahata. Mahata, on repart à droite. On va chercher Bajbek. Bajbek encore. Bajbek. Bajbek revient. Passe par Kassaboulat. Kassaboulat transite par la gauche avec Kourguine. On va joindre Mata maintenant. Mata encore. Mata, petit ballon en retrait. On fait tourner avec de nouveau Kassaboulat. Et Kassaboulat qui repart à gauche avec Bajbek. Bajbek qui tente d'aller chercher devant Gual. Il n'y parvient pas. C'est Petro qui garde ce ballon. Puis Ludwig Augustinsson rentre en touche en faveur de cette équipe du Sporting d'Anderlecht avec Augustinsson qui vient chercher Petro. Petro encore. Petro pour Colin Kozmans. Et Kozmans toujours. Kozmans avec Petro. Petro qui attend une solution. Il y a Kana qui est à ses côtés. Et Petro encore. Petro pour Kana. Kana, petit ballon sauté pour Zvetkovic. Il y a une faute qui a été commise sur Zvetkovic. Et c'est le premier carton jaune dans cette rencontre. Ah oui, il va être surpris, mais c'est une bonne décision prise par l'arbitre. Et c'est en l'occurrence Kassaboulat qui prend la première carte jaune dans cette partie. Carte jaune donc pour le défenseur de cette équipe du Kairat Almaty, couffrant donc pour le Sporting d'Anderlecht. Et derrière ce ballon, bien, nous retrouvons Bianken. Il y a aussi Léo Petro. Kana discute avec l'arbitre norvégien. Cette faute valait bien à son auteur une carte jaune. Un coup franc pour le Sporting d'Anderlecht avec Petro derrière cette balle. Nous sommes dans le rond central. Petro, il y a Bianken qui est à ses côtés. Il y a aussi Ludwig Augustinsson sur sa gauche. Petro qui donne donc à Bianken, les deux tauliers de cette défense. On n'a pas choisi des poètes derrière du côté du Sporting d'Anderlecht, mais parfois pour construire une maison, il faut s'appuyer sur des fondations solides. Et là, nous avons des défenseurs qui défendent. Ça peut paraître un petit peu pléonastique, ce que je viens de dire, mais ça n'est pas toujours le cas. Il y a pas mal de défenseurs qui pensent d'abord à construire. Ici, Anderlecht a décidé de s'appuyer sur des joueurs qui vont mettre le pied. Comme avec certains gardiens qui parfois sont jugés sur leur qualité au pied alors que leur première qualité doit être de protéger le but, évidemment. 18 minutes de jeu, David, dans cette rencontre. Deux occasions pour Zetkovic, le score toujours 0-0 entre le Sporting d'Anderlecht et le Kairat Almaty.
1: Donc, tout se passe bien, donc comme attendu pour l'instant, pour le Sporting d'Anderlecht. Soirée spéciale, donc Coupe d'Europe sur Vivacité ce soir. Je vous rappelle que tout à l'heure, à partir de 21h, on suivra aussi le match retour pour la Gantoise, là, pour se qualifier pour cette phase de groupe, phase de ligue. En Conférence Ligue, ce sera Édimbourg contre Hibernian, 0-0 la manche aller. Je vous le rappelle, on fera un point complet tout à l'heure sur les favoris hein, qui se qualifient ce soir aussi dans ces matchs de barrage retour en Europa League ou en Ligue Conférence. Coup d'œil aussi de temps en temps sur ces matchs donc du deuxième tour de la Coupe de la Ligue. Toujours 0-0 milieu de première mi-temps entre Chelsea et Luton. 0-0 à 21h, il y aura Fulham contre Wimbledon. Pour l'instant donc sans Romeo Lavia du côté des Blues. Puissant Timothy Castagne tout à l'heure dans le 11 annoncé du côté de Fulham. Celta Vigo, Osasuna, milieu de première mi-temps aussi 1-0 pour le Celta dans ce match d'alignement en Liga Espagnole. Dans quelques minutes aussi à 21h, c'est le Barça contre l'Athletic Bilbao. A tout de suite.
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1: Milieu de première mi-temps, la suite de ce match. Anderlecht... Almaty, pardon, et Bibrozakis, je voyais que les supporters étaient en train de s'énerver, faire des gestes, et je vérifiais pourquoi, mais carton jaune du côté kazakh, Bi.
0: Oui, exactement, un carton jaune qui aurait pu être rouge. Hein. C'est le défenseur, l'Oksanen, qui est venu mais découper Eric Aliansana, qui l'avait dépassé. Il n'y a pas une grosse semelle, mais dans l'intention, dans l'attitude, j'ai vraiment l'impression que c'était une très très grosse faute. Le score est toujours de 0-0. Zvetkovic s'est procuré deux grosses occasions, on les a vécues en direct, et déjà deux joueurs avertis du côté du Kairat Almaty avec Kassa Boulat et Oksanen. La balle qui passe maintenant par les pieds de Kana. Mais Kana qui vient trouver Augustinsson. Je ne suis pas certain que le Kairat va terminer cette rencontre à 11. Déjà au match aller, ça avait été compliqué là, les fautes qu'il commettait. Les Kazakhs, alors qu'il pleut tout doucement ici sur ce stade. 0-0, c'était 0-3. Lors du match aller, je m'interrompais parce qu'en fait le public applaudit. Nous sommes à la 21e en mémoire d'Olivier Francotte, un pompier décédé, je cherche à lire, en intervention lors de l'explosion de gaz à Bruxelles. Donc on lui rend hommage à Olivier Francotte avec un tonnerre d'applaudissements dans ce stade, et c'est toujours beau quand le sport se mêle comme cela à l'émotion d'une manière qui a priori s'éloigne du milieu sportif. 22 minutes de jeu, 0-0, et c'est l'occasion de rappeler un petit peu les dangers que subissent parfois, qu'affrontent parfois ces hommes du feu dans cette période très très compliquée à travers le monde. 22 minutes de jeu, ce sont eux les vrais héros du quotidien, avec, j'ai coutume de le dire, les neurochirurgiens. 22 minutes de jeu, il y en a d'autres bien sûr, 22 minutes de jeu, le score 0-0 toujours, et le ballon qui passe par les pieds maintenant de Kassa Boulat. Petit ballon en retrait pour le gardien Narbekov, le gardien Kalmurza, auteur d'une bonne première partie de mi-temps. Le long dégagement. La balle qui arrive maintenant dans le rond central, là-bas où se trouvait précisément Marc Gual. On est à gauche avec Mata, Gual encore. Gual à 20 mètres, il va armer une frappe du pied droit. Oh, c'est un bon ballon. Et ça va être l'ouverture du score. Non, il y a l'ouverture qui était géniale, mais surtout l'intervention de Colin Kozmans. C'était devant, me semble-t-il, Mata. Grosse occasion pour cette équipe du Kairat Almaty. Mata qui bute cette fois-ci sur Colin Kozmans, dont je vous avais déjà vanté les mérites lors du match aller. Et là, c'est un petit extérieur du pied gauche à l'entrée du petit rectangle. Et là, l'intervention de Colin Kozmans. 23 minutes de jeu, 0-0. Ça aurait pu être 1 ou 2-0 et ça aurait pu être aussi 0-1. Anderlecht doit continuer de se méfier dans cette partie. Kana côté gauche. La longue transversale de Kana pour aller chercher Ali Mahamar. Mahamar, le contrôle de Mahamar. Mahamar encore. Mahamar avec Kana. Kana toujours. Kana dans le rond central. Kana qui s'appuie sur Aliansana. On fait sauter ce ballon. On va chercher Ambros. Ambros encore. Ambros. Petit ballon sauté peut-être. Avec Sikan, le relais. C'est bien joué là de la part de Kana. On voit bien les principes édictés par le coach Victor Bruno. On va joindre Ngakana côté gauche. Ngakana, et là, il y a cette récupération de Baybek et Tapalov, et le bon travail défensif cette fois-ci de Marco Kana qui concède la rentrée en touche. 24 minutes de jeu toujours dans cette partie. Le score 0-0 et une rentrée en touche pour Tapalov, largement dans son camp, l'arrière droit de cette équipe. Tapalov, on va repasser derrière avec Baybek. Et Baybek, petit ballon en retrait pour son gardien Kalmurza. Kalmurza qui va chercher Kourguine à gauche. Kourguin attend du soutien. Kourguin, on passe par Kassaboulat. Kassaboulat encore dans son propre rectangle. Anderlecht décide de ne pas appuyer le pressing maintenant, de ne pas le déclencher. 24 minutes de jeu. On est toujours avec Kassaboulat. Kassaboulat qui vient décaler sur la gauche Sadi Bekov. On est avec Baybek. Et de nouveau le ballon qui passe par les pieds de Kalmurza. Le long ballon de Kalmurza avec Gual potentiellement à la réception de ce ballon. Finalement, c'est Sikan qui s'en sort pas trop mal avec Tapalov maintenant. Et puis il y a cette récupération de Jukola. Jukola qui tourne sur lui-même. Et Jukola qui va chercher Kourguin complètement de l'autre côté. Kourguin avec Kassaboulat. Et Kassaboulat encore. Kassaboulat attend une solution et c'est Sadi Bekov qui vient la lui proposer. Sadi Bekov avec ce bon ballon maintenant pour aller chercher Bekbolat. Bekbolat encore à 25 mètres du but adverse. La frappe de Bekbolat directement dans les bras du gardien. C'est pas mal joué, une frappe des 25 mètres et l'intervention de Colin Kozmans qui a pris tout le temps nécessaire pour se coucher proprement sur cette frappe partie des 25 mètres. 25, c'est aussi le nombre de minutes. 25 minutes écoulées, 0-0. Et la balle pour Bianchon. Bianchon encore avec Petro, Liansana. Liansana. Liansana encore. Liansana qui vient s'appuyer sur Petro à gauche. Petro toujours. Petro, l'appel de balle de Zvetkovic qui n'est pas hors jeu. Zvetkovic face au gardien. Il va armer. Ça passe à côté. Quelle occasion pour Zvetkovic. Et c'est le gardien qui dévie cela. Troisième occasion très très nette pour Zvetkovic avec un premier appel, un contre-appel. La balle de Petro est un modèle du genre. Il arrive seul à hauteur du point de pénalty. Il arme et cette balle est déviée par le gardien Kalmurza qui pour l'instant est en état de grâce. Ça n'est pas la première fois qu'il gagne son face-à-face par rapport à Zvetkovic. Le ballon côté droit maintenant avec Ambrose. Ambrose pour Ngakana. Ngakana qui trouve Ali Mahamar dans le rectangle. Le petit ballon sauté de Mahamar. Il n'y a personne à la réception de ce centre-là. 27 minutes de jeu, toujours 0-0. Et cette équipe du Kairat Almaty qui vient de frôler la correctionnelle. Ngakana qui récupère ce ballon. C'est bien joué. Ngakana, passement de jambe, deuxième. Tricote un petit peu. Ngakana revient sur ses pas et s'appuie sur Léo Petro. Petro avec Liansana. Liansana, 25 mètres du but adverse. Il a vu l'appel de balle de Mahamar. Il préfère passer par la gauche avec Augustinsson. Augustinsson, le centre d'Augustinsson au deuxième poteau. Il n'y avait personne à la réception de ce ballon. Si ce n'est Kourguin qui concède un nouveau corner. Un Anderlecht dangereux dans cette première partie de première mi-temps. Et le corner qui va être délivré une fois encore par Ambrose. Avec un ballon qui va être brossé intérieur pied gauche. Et donc le ballon sera rentrant. Alors Ambrose, les grands formats sont montés du côté du Sporting d'Anderlecht, notamment les deux tours. Il y a Bianchon et Petro. Je vous rends l'antenne dans 5 secondes, David, si vous me le permettez. Le corner pas d'Ambrose. Ouais, on va voir. Hein. Vous allez voir, le but va tomber pendant le journal. C'est un grand classique. Allez, Ambrose, c'est quand il veut, parce que nous, on a un journal qui vient. Voilà, Ambrose qui brosse ça du pied gauche. À hauteur du point de pénalty, intervention ratée du gardien, mais ça reste néanmoins 0-0 à tout de suite.
5: On va vous retrouver dans un instant, on va faire un point sur l'actu à 21h. Vous notez que Saint-Trond a été battu 4-2 par l'Omonia Nicosie et donc sera versé en Conference League. C'est dans les résultats des clubs belges de ce soir. On va se retrouver dans un instant, évidemment, pour la suite de ce Vivasport, le direct et la suite de ce match d'Anderlecht. À tout de suite.
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9: David Riffon, bonsoir à tous. 0-3 à l'aller. Anderlecht a fait le plus dur jeudi dernier au Kairat Almaty en barrage aller de l'Europa League. Un pied et demi en phase de ligue. Et ce soir, eh bien, il leur suffit de conclure sans faire de bêtises. On retrouve Ebi Brouzakis en direct du Lotto Park. Ebi, on joue depuis une petite demi-heure. Bonsoir.
0: Bonsoir David, 0-0 dans cette rencontre dont vous avez rappelé l'enjeu évidemment, hein, c'est se qualifier pour la phase de poule de l'Europa League. En cas d'élimination aujourd'hui, eh bien, le Sporting jouerait alors la Conference League, la poule de la Conference League. Anderlecht a commencé cette rencontre avec la même équipe que lors du match aller. C'est dire si l'entraîneur ne veut pas sous-estimer cette équipe du Kairat malgré une avance de 3 buts. Anderlecht s'est montré dangereux 3 fois et très nettement. À chaque fois Zvetkovic, il a à chaque fois buté sur le gardien Kalmurza qui est en état de grâce aujourd'hui, alors que dans l'autre sens, Mata s'est forgé une occasion pour le Kairat Almaty. 0-0 à la demi-heure.
9: Merci Ebi. Elles ont résisté face à l'ogre néerlandais et peuvent s'estimer même frustrées. Les Red Panthers battus par le plus petit écart en demi-finale de la Coupe du Monde de hockey, 1-0 contre les Pays-Bas. La Belgique s'est même vue annuler un but par la vidéo à quelques minutes du terme. Une intervention discutable. Les Belges disputeront le match pour la médaille de bronze. Ce sera contre l'Argentine ou l'Australie. Le Front commun syndical du personnel des prisons a déposé un préavis de grève valable pour tous les établissements pénitentiaires du pays à partir du 6 septembre à 22h. C'est ce qu'a annoncé le syndicat socialiste. Les syndicats dénoncent la surpopulation carcérale, les pénuries de personnel et les problèmes récurrents en matière d'infrastructure et de sécurité. Limiter l'impact d'Instagram et de Facebook chez les adolescents au lendemain de l'accord entre Meta et des États américains. La Commission européenne demande à Meta de prendre des mesures similaires dans l'Union européenne. Bruxelles réclame notamment un meilleur contrôle parental, une gestion plus efficace du temps d'écran, des mesures contre les fonctionnalités jugées trop addictives. La Commission reproche déjà à Meta de ne pas suffisamment protéger les mineurs et les personnes vulnérables. Merci de nous suivre, passez une excellente soirée.
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1: Très heureux de vous retrouver donc pour la suite de cette soirée Coupe d'Europe, évidemment avec moins de suspense, on le sait, pour le Sporting d'Anderlecht. Et la demi-heure est passée et tout va bien pour les Bruxellois à domicile contre Kairat Almaty. Ebi Brouzakis.
0: Exactement, mon cher David, 0-0. On aimerait que ça bouge un petit peu, histoire d'avoir des choses à commenter. Et ça n'est pas la faute des Bruxellois qui se sont forgés vraiment 3 occasions nettes pour Zvetkovic. Mais davantage peut-être celle des Kazakhs qui n'ont manifestement pas les moyens de faire douter cette équipe du Sporting d'Anderlecht. Ils se sont néanmoins forgés, les Kazakhs, une belle occasion par Mata que nous avons vécu en direct et sanctionné par la belle intervention du gardien Colin Kozmans qui est bien intervenu là pour le coup. Le ponctuer plutôt que sanctionner, c'est le mot que je cherchais. La balle qui passe par les pieds de Sikan qui vient joindre Augustinsson avec Ngakana à gauche, un petit crochet d'Ngakana qui rentre dans le jeu, se met sur son pied droit, il va tenter de s'ouvrir une fenêtre de tir, pourquoi pas, le ballon dans les bras du gardien Kalmurza qui s'empare proprement du cuir à la 32e, toujours donc ce score de 0-0. Le dégagement pour Sheran Kalmurza, le ballon qui passe maintenant par les pieds de Tapalov, et Tapalov encore, la balle de Tapalov qui arrive là-bas tout devant. Il y a Petro qui récupère le cuir avec Lian Sana, Sikan, Zvetkovic, faute commise sur Zvetkovic. Et attention, hein, ça n'est pas la première fois que Oksanen commet une faute. Il a déjà pris la carte jaune tout à l'heure. Oksanen, l'arbitre l'appelle. On ne va pas dire que celle-ci valait la deuxième jaune, mais la première était déjà limite. Donc il doit faire très très attention, Oksanen. Petite faute un peu en retard, comme cela part derrière sur Zvetkovic. Un excellent coup franc donc pour cette équipe du Sporting d'Anderlecht à 25 mètres du but défendu par le gardien Kalmurza. On sait déjà que ce sera Sikan, c'est le même endroit que celui choisi par celui-ci pour marquer sur la pelouse d'Amarby à 25 mètres plus ou moins. Endroit idéal pour un droitier, un peu à gauche dans le sens de l'attaque des Bruxellois. Une petite brique dans le mur. Et ils sont combien ? 3 dans le mur je pense là, du côté du Kairat Almaty, seulement 2 briques. Donc le gardien est assez confiant, finalement ben, ça ne sera pas pour Sikan. On va jouer ça de manière un peu décalée avec une phase sans doute. Il y a Lian Sana qui est derrière le ballon, il y a Ambrose et il y a Ngakana qui va finir par s'écarter. Alors Ngakana pour l'instant est juste devant le ballon pour gêner un peu la concentration du gardien. Ngakana avec Lian Sana maintenant, on va décaler Ambrose à gauche, Ambrose tout ça pour ça, hein. C'était franchement pas dingue là, cette phase, travailler à l'entraînement on l'imagine, et possibilité maintenant de contre-attaque pour cette équipe du Kairat Almaty avec la possibilité d'aller chercher Gual à droite, Gual encore Gual toujours, Gual, il y a eu le repli défensif là, des Anderlechtois et le bon travail de Sikan. Attention, c'est quoi cette faute encore là? Je vous ai dit qu'il n'allait pas terminer cette rencontre à 11 les Kazakhs, et là c'est une carte jaune qui vient d'être brandie au nez à la barbe de Tapalov, me semble-t-il. Non, c'est Yukola qui vient de prendre la carte jaune dans cette rencontre et qui est vieille de 35 minutes. Déjà trois cartes jaunes. Ils prennent une carte toutes les 10 minutes plus ou moins, les Kazakhs. Et c'est des belles jaunes. Vraiment des très très belles jaunes. Et un dégagement à venir donc pour Léo Petro. 35e, 0-0, Biancon. Biancon encore. Biancon toujours. Biancon avec Kana. Kana, petit ballon en retrait pour son gardien. Kosmans. Kosmans avec Biancon. Biancon toujours. Biancon attend une solution. Petit ballon sauté pour aller chercher Ambros. Ambros avec Mahamar, de nouveau Ambros. Ambros en retrait pour Biancon alors que la pluie redouble d'intensité. Ici, on a quand même un temps qui est un peu versatile. Tantôt 30 degrés, tantôt de la pluie. Là, on vient de perdre 10 degrés. Et la balle pour Biancon qui est montée. Sortie de défense là, de Biancon. Liansana. Liansana tourne sur lui-même. Revient derrière avec Biancon. Il y a Kana qui est là, qui est disponible. Préfère aller chercher à droite Ambros, le dépositaire du jeu de cette équipe du Sporting Anderlecht. Transite par Mahamar, de nouveau Ambros, et Ambros en retrait pour Biancon. Biancon, petit ballon pour le gardien Kalmurza. Kalmurza avec Biancon. 36 minutes de jeu, 0-0. On passe maintenant la moitié de terrain là, du côté du Sporting avec Liansana qui va chercher Zvetkovic qui est le seul à effectuer des appels dans la profondeur. Sikan est un petit peu plus en retrait et Ngakana est davantage un joueur de percussion qui aime recevoir la balle dans les pieds et après régaler les supporters. 37 minutes de jeu, 0-0 toujours. La balle maintenant pour Kassaboulat. Baybek Kassaboulat, Kourguine avec l'appel de Mata. On a préféré s'appuyer sur Bekbolat. Et finalement, eh bien, c'est Petro qui récupère. Petro encore. Petro toujours dans le rond central. Petro avec Liansana qui décroche pas mal pour proposer des solutions. Il a eu le temps de se retourner. C'est assez hallucinant. Dans le rond central, il y avait trois joueurs à 50 cm de Liansana et on avait vraiment l'impression qu'il n'avait pas envie de le presser. Liansana encore, petit ballon sauté de Liansana. Et finalement, cette défense du Kairat Almaty qui se dégage. Intervention de la tête de Biancon. Sikan avec Kana peut-être. Cette équipe du Kairat qui tente de se défaire du marquage en la personne là de Yukola, averti lui aussi. Kana avec Sikan encore. Sikan, il est passé côté gauche. Quand même assez élégant, je trouve Sikan. Ngakana encore. Ngakana, petit ballon pour Kana, qui n'est pas du tout de la même famille. La balle qui transite par les pieds de Biancon. Biancon encore. Biancon qui trouve Kana. Kana se retourne bien. Kana encore, un petit crochet de Kana. Revient derrière chez Biancon. Grosse possession de balle du Sporting d'Anderlecht. Faute, il va être dehors, c'est pas possible. Hein. Il va être dehors s'il continue comme ça. C'est Oksanen qui ne prend pas sa deuxième jaune. Ça, c'est incroyable. Il est blanchi par l'arbitre. Hein. Là, je peux vous dire, parce qu'il a pris une jaune qui était déjà bien jaune. Il a commis une autre faute dans la foulée. Et là, il commet une faute qui devait lui valoir, a priori, la deuxième carte jaune. Là, oui, il est complètement en retard, Oksanen. Il ne m'étonnerait pas de le voir sortir à la pause. C'est souvent comme cela que ça se passe quand un entraîneur estime qu'un joueur a frôlé la correctionnelle. Bien souvent, il le retire avant que l'arbitre ne finisse par l'exclure. Et là, Oksanen devait prendre sa deuxième jaune. Ça, c'est sûr et certain. Pour l'ensemble de son œuvre, la première était nette. La deuxième ne valait pas une carte jaune, mais il était déjà limite. Et ici, c'est vraiment la faute d'anti-jeu caractérisée. Et l'arbitre a préféré ne pas brandir la carte jaune à Oksanen. Alors, que se passe-t-il? Ça discute entre Gual et Biancon. L'arbitre dit « Ok, on va pouvoir jouer ce coup franc qui est un peu au-delà de la ligne médiane. » 39 minutes de jeu, David, dans cette rencontre entre le Sporting d'Anderlecht et le Kairat Almaty. Le Sporting n'est pas du tout en difficulté. Le score cumulé est de 0-3. Ce soir, c'est 0-0.
1: On va vous retrouver donc dans un instant. Et Bibrozakis, qui vous l'entendez, est au commentaire évidemment de ce match de barrage retour qualificatif pour cette phase de ligue de l'Europa League. Ça a débuté il y a 9 minutes pour la Gantoise, là, en Conference League à Édimbourg, en Écosse, face au Hibernian FC. Et c'est toujours 0-0. C'était le score final lors de la manche aller. Je vous le rappelle, on va suivre cet autre match, bien sûr, dans cette deuxième partie de soirée, au but par but. On fera un point complet sur les qualifiés, enfin complet, Et il y en a pas mal, hein, deux matchs quand même, évidemment, en conférence et en Europa League. Dans ces matchs de barrage de retour, on fera un point sur les différents clubs favoris ou éliminés ou qualifiés à l'issue de cette soirée dans ces deux compétitions, et puis des échos réguliers aussi de ces matchs d'alignement en Espagne. Ça vient de débuter entre le Barça et l'Atlético Bilbao, 5 minutes de jeu, pas de but, 0-0, 1-0 pour le Celta Vigo contre Osasuna. On approche la fin de la première mi-temps. Deuxième tour en Coupe de la Ligue anglaise aussi, Chelsea contre Luton, pas de but, 0-0. Romeo Lavia sur le banc, je vous le rappelle. Et puis 8 minutes entre Fulham et Wimbledon, là non plus, pas de but, 0-0. Timothy Castagne est là aussi sur le banc. On revient dans un instant pour la suite de ce Viva Sport le direct.
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1: On connaît aussi les adversaires du club de Bruges après le tirage au sort en ce début de soirée en Ligue des Champions, la phase de la Ligue. On refera un point complet tout à l'heure à la mi-temps de ce match du Sporting d'Anderlecht. Et tout de suite, vous avez les détails sur le site ou l'application RTBF Actu. Mais tout d'abord, donc, la fin de la première partie de cette rencontre. Anderlecht, Almaty et Bibrouzakis.
0: 0-0. Ceci dit, si vous voulez, vous pouvez nous les donner. Il ne se passe pas grand-chose.
1: Liverpool, l'Inter, ouais. Aston Villa, PSV, Bodo Glimt, Naples, Lens, Stuttgart. Une note sur 10, Ebi.
0: Ouais, ça va encore, je trouve.
1: Nordic Bari nous a dit 6,5 sur 10.
0: Oui, c'est pas complètement injouable. Hein. Franchement, je pense que Bruges va prendre des points comme dans cette phase de poule. Je dirais que le tirage, il est bien. Je dirais oui, 6,5, 7 sur 10 pour le club de Bruges qui, évidemment, va éprouver des difficultés contre Liverpool et l'Inter, mais qui pourra prendre des points même à domicile contre ces équipes-là et contre toutes les autres formations dont vous avez parlé. Je crois que ce sera 50-50 la majeure partie du temps. Donc voilà, tirage correct, je trouve, pour le club de Bruges, mon cher David. Comme ça, j'ai répondu à votre question, parce qu'ici, on est occupé à soigner...
1: Mon cher Ebi.
0: On est occupé à soigner un joueur du Kairat.
1: Moi,
0: 0-0, dites-moi.
1: Ebi, Lens et Stuttgart dans le pot 4, ils auraient pu mieux tomber, je trouve.
0: Oui, mais je vous avoue, j'ai pas tous les chapeaux devant moi. Je, pour être tout à fait honnête, puisque j'ai plus préparé ce match-ci, puis en train de commenter que le tirage.
1: Mais ils sont rarement équilibrés, les pots, mais je me dis...
0: Oui, c'est vrai.
1: Voilà, le club de Bruges à domicile contre Lens, certes, mais il y aura un déplacement à Stuttgart.
0: Ah oui,
1: les adversaires
0: non, mais...
1: les plus accessibles entre grands guillemets.
0: Ça reste de la Bundesliga, donc ça sera compliqué. Hein. On parle quand même de la Ligue des Champions, mais le club a prouvé la saison dernière qu'il avait aussi les moyens de faire douter de grandes équipes. On se souvient, mais même l'Union Saint-Gilloise avait aussi remporté 3 rencontres. Donc c'est jouable, tout est jouable dans la vie, mon cher David. 0-0, 3 minutes encore dans cette première période. Et Petro récupère ce ballon. Petro qui vient chercher Ambros encore. Ambros au ballon dans le rond central. Ambros qui va décaler Kana côté gauche. Kana encore, le petit ballon de Kana pour aller joindre Ngakana. Ngakana, un petit dribble, pied droit, pied gauche. Oh, c'est joli, Ngakana, c'est du régal, c'est du caviar. Mais il faut donner ce ballon à un moment donné, voilà qui est fait. Avec Liansana qui trouve Ambros, le centre de Mahamar. Ngakana, il faut ponctuer ce qu'il vient de produire comme effort d'un but ou d'une frappe. Et finalement, il obtient un corner. Ne cherchez plus le chouchou du Sporting Anderlecht. Il y a Ambros, mais Ngakana, franchement, avec son visage de poupon, là, il est occupé à avoir une place très très importante dans le cœur des supporters du Sporting Anderlecht. 43 minutes de jeu écoulées, 0-0. Et le corner pour Ambros. Le ballon qui va être brossé intérieur pied gauche. Il va être rentrant. Alors les grands formats sont montés. Augustinsson est là lui aussi. Et à la sortie du rectangle, eh bien, nous avons Kana et Liansana. Alors le corner pour Ambros, il avait été très adroit lors du match aller avec 2 passes décisives sur autant de corners. Beauté, ça va au fond. Oui, je pense que c'est but. Non, c'est quel arrêt du gardien. Quel arrêt de Kalmurza sur cette tête de Sikan. C'est exactement le même corner que celui qui avait valu à Sikan de marquer lors du match aller. Mais heureusement qu'Anderlecht a fait l'essentiel du travail au match aller, parce que là, il galvaude. Un corner d'Ambros et Sikan de la tête. Oui, il y a une il y a potentiellement un pénalty parce que la tête de... Je regarde Peter Van Den Bent, mon collègue de la VRT, c'est 100% pénalty à 2000%, l'arbitre ne l'a pas vu. Une tête de 6 cannes à bout portant. Et là, nous avons un défenseur du Kairat Almaty qui se mue en gardien et qui vient dévier ce ballon. C'était 100% pénalty. Eh bien, Anderlecht, pour l'instant, pas verni par l'arbitrage, puisqu'on rappelle que tout à l'heure aussi, eh bien, Oksanen aurait dû voir rouge dans cette rencontre. Ça n'est toujours donc que 0-0. Anderlecht fait ce qu'il doit faire, se crée des occasions. On a concédé une seule. Et pour l'instant, paye quand même un lourd tribut à cet arbitrage qui est un peu particulier. Comment est-ce possible de ne pas avoir vu cette faute là, cette faute de main à bout portant, la tête de Sikan et le ballon qui va percuter la Mara. Il va voir enfin, il était temps. 4 jours plus tard, il va aller visionner cette phase et très certainement donner un pénalty au Sporting d'Anderlecht. C'est impossible de ne pas siffler pénalty sur cette phase-là. Vous savez, je m'y perds très très souvent sur les contacts entre le ballon et la main dans le rectangle. Je ne sais plus très bien quand il faut siffler un pénalty, quand il ne faut pas, je l'avoue humblement. Parce qu'il y a tellement de phases qui sont sujettes à interprétation. Mais ici, c'est 100% pénalty. L'envoi de la tête de Sikan était cadré. Je pense que le gardien a été battu et il y a un joueur, en l'occurrence c'est Sadi Bekov, qui vient toucher cette balle de la main. Et l'arbitre a été appelé par l'assistance vidéo, mais longtemps après. Mais la balle n'avait pas quitté les limites du terrain. Je pense que c'est la raison pour laquelle il n'avait pas interrompu cette action. Il se dirige, montre le rectangle et siffle un pénalty. Pénalty donc pour le Sporting d'Anderlecht. Juste avant la pause, alors qui va le prendre? Il y a Sikan qui est à hauteur du point de pénalty, mais on sait aussi que Zvetkovic rôde. Le meilleur frappeur, c'est Sikan, immanquablement, du côté du Sporting d'Anderlecht. Et donc, les Anderlechtois qui ont la possibilité d'asseoir quasi définitivement leur qualification pour la phase de poule de l'Europa League. Après la victoire 0-3, voici le Sporting qui, à l'issue d'une première mi-temps très sérieuse, est en position de force. Alors Sikan donne la balle à Zvetkovic. Il y a aussi Ambrose qui vient discuter. J'imagine que tout ceci a déjà été décidé en amont. Ambrose dit quand même à Zvetkovic, écoute, si tu le sens pas, je suis là. Hein. C'est pour l'instant Zvetkovic qui place cette balle et Ambrose prend quand même son élan. Mais non, il recule finalement, je rigole. Hein. C'est Zvetkovic qui va botter ce pénalty et sans doute porter l'estocade dans cette rencontre. Alors Zvetkovic face à Narbekov qui pour l'instant est son pire cauchemar dans cette rencontre. Narbekov a tout sorti. Zvetkovic pour permettre au stade de s'embraser dans cette première mi-temps et aux supporters de s'embrasser. Une consonne en plus, mais elle est importante. Zvetkovic face à Kalmurza. Zvetkovic et ça va au fond. C'est l'ouverture du score pour le Sporting d'Anderlecht. 1-0. À la 47e, Mikhailo Zvetkovic, il a tiré à gauche du gardien, le gardien est parti sur sa gauche, mais l'envoi était très précis au ras du sol. Et alors l'entraîneur du Sporting d'Anderlecht, Victor Bruno, on a vu assez, je ne suis pas certain que l'arbitre a sifflé la fin de cette première période, mais il a directement quitté le terrain pour regagner les vestiaires. C'est un pénalty habilement tiré, proprement, intérieur du pied, plat du pied, sécurité sur la gauche du gardien, au ras du sol, petit filet, imprenable, imparable. Et voici donc le Sporting d'Anderlecht qui mène de 4 buts sur l'ensemble des 2 rencontres, 1-0. Et le speaker qui s'en donne à cœur joie, Zvetkovic qui en profite pour aller fêter ce but avec l'un des membres du staff. Ouais, il voulait juste boire en fait Zvetkovic, mais il aurait pu attendre un petit peu puisque la pause est dans 15 secondes à mon avis. 2 minutes et de temps additionnel, l'arbitre n'en avait donné qu'une seule, donc il a pris sa décision de siffler ce penalty juste après. Je dirais qu'on a indiqué le temps additionnel, mais il continue de jouer, donc Victor Bruno ne voit plus ce qui se passe sur le terrain. 1-0, Zvetkovic, ce sera sans doute le score à la mi-temps, et le Sporting d'Anderlecht va sans doute dans cette deuxième période veiller à ne pas se blesser, parce qu'il y a quand même un solide derby qui arrive pas plus tard que ce dimanche, et deux peut-être, soigner le public qui est venu en masse encourager son équipe, la porter vers cette qualification pour l'Europa League. Et c'est pas mal quand même ce qu'ont fait les Anderlechtois depuis le début de la saison. Élimination d'Amarby, élimination du PAOK et maintenant l'élimination de cette équipe du Kairat Almaty. J'espère pour Victor Bruno qu'il a la télé dans son vestiaire parce que l'arbitre laisse jouer. On est à la 4e minute dans ce temps additionnel alors qu'on avait initialement donné 1 minute de temps additionnel. Alors 49 minutes de jeu, 1-0, corner pour le Kairat Almaty. Le ballon s'élève doucement à hauteur du petit rectangle. On réclame de nouveau un corner, c'est un coup de pied de but Et je pense que Colin Cosmans va le donner, ce dégagement. Et finalement, l'arbitre de cette rencontre siffle la fin de cette première période sur le score de 1-0. Première mi-temps très solide du Sporting d'Anderlecht qui n'a concédé qu'une seule occasion, qui s'en est forgé 4 ou 5 nets et qui a fini par marquer sur penalty. Le Kairat Almaty, de son côté, aurait pu voir Jaakko Oksanen, son milieu de terrain, exclu. Le score à la mi-temps, 1-0.
1: Tout à l'heure, Ebi Brouzakis, donc en commentaire de ce match, cette qualification pour cette phase de Ligue d'Europa League qui se confirme pour le Sporting d'Anderlecht avec ce résultat. Donc, 1-0 à la mi-temps. Je vous rappelle, on n'a pas beaucoup parlé ce soir, mais que Saint-Trond a été battu face à l'Omonia Nicosie 4-2. Donc, ce sera la Conference League pour les Trudonnaires. Alors qu'on est en milieu de première mi-temps en Conference League, là aussi pour la Gantoise en Écosse, à Édimbourg face à Hibernian, et pas de but. Toujours 0-0. C'était le score aussi il y a une semaine de la manche aller. Voilà pour ces différentes Coupes d'Europe et nos différents représentants. Dans les matchs aussi de Coupe de la Ligue anglaise, je vous rappelle, Chelsea-Luton, c'est le deuxième tour suite, mi-temps 0-0. Donc, pas de but avec Romeo Lavia sur le banc. Milieu de première mi-temps entre Fulham sans Timothy Castagne qui est sur le banc lui aussi contre Wimbledon. Là non plus, pas de but, toujours 0-0. En Espagne, match d'alignement qui avait été légèrement décalé en ce début de championnat. 1-0 pour le Celta Vigo contre Osasuna. C'est le score donc à la pause. On vient de terminer le premier quart d'heure entre le FC Barcelone et l'Athletic Bilbao et pour l'instant pas de but, toujours 0-0. Et on revient dans un instant pour la suite de ce Viva Sport le direct.

0: Harry Styles sur RTBF Vivacité, c'était American Girls.
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0: Je rappelle, émission spéciale football, Coupe d'Europe, avec donc c'est la mi-temps entre le Sporting d'Anderlecht et Almaty. 1-0, c'est le score à la pause, intervention du VAR et pénalty pour les Mauves. Juste avant la mi-temps, et Sepkovic l'a converti. 4-0 sur le score cumulé contre Almaty. Cette qualification pour la phase de la Ligue d'Europa League est en train de se confirmer pour Anderlecht. On retrouvera Ebi Brusakis évidemment dans les prochaines minutes. En Conference League, pas de but, 25 minutes de jeu entre Hibernian FC et la Gantoise, 0-0, ça reste la parfaite égalité maintenant, toujours sur les deux matchs. Vous rappelez aussi un peu plus tôt que Saint-Trond a été battu par l'Omonia Nicosie, 4-2, 4-3 donc battu sur le score cumulé. Ce sera la Conference League pour les Trudonnaires, pour les Canaries. Et puis autre actualité que je vous rappelle aussi une dernière fois, en football, en avant-soirée, c'était le tirage au sort. On connaît les adversaires du club de Bruges en Ligue des Champions dans cette phase de la Ligue. On ne connaît pas encore les détails, les dates et les horaires. Ce sera dans les prochaines heures, bien sûr. Et vous aurez tout ça sur le site ou l'application RTBF Actu. Le club de Bruges jouera contre Liverpool et l'Inter. Ce sont donc les deux gros morceaux ici du pot 1 pour les Brugeois qui étaient dans le pot 2. Ce sera aussi Aston Villa, le PSV Eindhoven, Bodo Glimt, Naples, Lens et Stuttgart. Voilà pour les adversaires du club de Bruges en face de la Ligue de cette Ligue des Champions. Ce sera évidemment le mardi et le mercredi soir des semaines à venir jusqu'à fin janvier. En direct, ces différentes rencontres de notre champion en Ligue des Champions sur RTBF Vivacité. Voilà pour le rappel en football. Et puis en hockey, on est passé pas loin de l'exploit pour nos Panthers qui jouaient donc à Amsterdam face aux grandes favorites, les omnipotentes, si vous me permettez, dans ce hockey féminin, les néerlandaises. Courte défaite, 1-0, donc certainement des regrets à avoir. C'est passé tout près pour notre équipe féminine dans cette Coupe du Monde de hockey. Christophe Reculé qui a suivi évidemment tout au long de cette soirée, tout au long de ce tournoi, le chemin de ces Red Panthers. Bonsoir Christophe.
2: Bonsoir David.
0: On est passé pas loin pour notre équipe nationale féminine. C'est le moins qu'on puisse dire.
2: Oui. C'est le moins qu'on puisse dire. Bon, bah, on va quand même être honnête. Hein. Surtout en début de match, les Néerlandaises ont eu des grosses occasions. Mais on le savait avant le match. Hein, il fallait sans doute que cette équipe néerlandaise, qui est incroyablement forte hein, dans le hockey féminin, double championne olympique, triple du monde, quadruple d'Europe. Bon, voilà, c'est juste pour vous, en titre, hein, c'est juste pour vous donner un petit peu le CV. Il fallait que cette équipe soit un petit peu en dessous. Et elle faisait des petites erreurs. Et donc, il y avait la place pour les Belges. Hein, elles sont montées en puissance dans ce match jusqu'à, bah, on va dire, le point, le climax de ce match, c'est un but de Femke Van Hale qui a été annulé. Je vous explique rapidement, ça a mis les joueuses très en colère. En fait, les Néerlandaises n'avaient plus leur vidéo, hein, vous le savez peut-être en hockey. Chaque équipe a le droit à une vidéo et si elle se trompe, elle le perd. Mais l'arbitre garde toujours la possibilité, s'il a un doute, de faire appel à la vidéo elle-même. Et c'est ce qu'elle a fait en fait, mais évidemment mise sous pression par les Néerlandaises qui avaient donc perdu leur vidéo. C'est toujours un petit peu limite comme action de l'arbitre, mais elle a le droit de le faire. Elle a appelé la vidéo et l'arbitrage vidéo dans sa cabine a estimé qu'il y avait une faute, qu'il a oscillé, peut-être un petit peu contestable, en tout cas aux yeux des joueuses. Et donc, bah voilà, au lieu d'avoir le 1-1, c'est le 1-0 et la défaite, même si, bah, on rappelle que s'il y avait eu un 1, il y aurait eu shootout, hein, et que c'est pas du tout une spécialité des Red Panthers, mais elles n'ont sans doute jamais été aussi proches de battre cette équipe qui est, depuis 10 ans, totalement imbattable dans les grands tournois, qui plus est, on le rappelle, à Amsterdam, hein, puisque les Belges ont dû aller jouer cette demi-finale chez les co-organisateurs de cette Coupe du Monde.
0: Pour la suite, Christophe, il y a quand même une médaille à aller chercher, évidemment, cette fin de semaine, cette fin de Coupe du Monde.
2: Ben c'est surtout ça auquel il faut penser, enfin en tout cas les joueuses, hein, parce qu'il faut aller chercher cette médaille. C'est déjà arrivé par le passé pour la Belgique, hein, une troisième place en 78, mais ce serait assez exceptionnel. Et c'est vrai que là, on a l'impression que elles sont vraiment très très touchées et on peut avoir un petit peu peur de revivre ce qu'on a vécu au JO de Paris. Hein, vous en souvenez sans doute. Elles avaient aussi perdu en demi-finale et puis elles avaient perdu la petite finale et ça a été rebelote à l'Euro un an plus tard, donc il y a un an, 2025, où là aussi, elle s'était inclinée en petite finale après avoir eu du mal à digérer la défaite en demi. Mais voilà, c'était le message qu'elles essayaient, en tout cas de se convaincre, c'était qu'il faut se remobiliser parce qu'il ne faudrait pas passer à côté d'une nouvelle médaille, parce qu'une médaille mondiale, ça reste quand même un fameux exploit, une fameuse ligne sur un palmarès.
0: Christophe Reculé, donc, qui a suivi évidemment cette Coupe du Monde de hockey pour vous, RTBF Sport. Les réactions, les interviews dans les prochaines heures, les prochaines minutes sur le site ou l'application. La déception a prévalu, je suppose, dans les débriefings d'après-match, Christophe.
2: Oh, oui, ça c'est certain. Bon, ben, l'accent était très très très fort donné sur l'arbitrage, hein, fatalement c'est ça qu'elles retiennent, parce que ce but annulé, c'est à 4 minutes de la fin, hein. En plus les Néerlandaises étaient à 10 à ce moment, et allaient encore l'être pendant quelques minutes, donc ça tournait beaucoup autour de ça. Et puis bon, ben, si elles faisaient encore bonne figure devant les caméras et les micros, ben, fatalement on en a croisé parce que dans le hockey, voilà, c'est très accessible, on en a croisé après le match, quand elles ont retrouvé leur famille, il y avait beaucoup de pleurs, hein, et c'est pour ça que je dis qu'il faut faire attention de ne pas laisser filer cette médaille, parce qu'elles n'ont pas réussi en un peu plus de 24 heures, hein, puisqu'elles rejouent samedi. On verra contre qui, l'Argentine ou l'Australie. Et voilà, donc il faudra évidemment se remobiliser. Et ça, c'était l'essentiel des messages aux interviews, en fin d'interview, bien sûr.
0: Vous retrouvez tout ça, je vous le disais, en ligne sur le site et vous l'application RTB Factu. Merci beaucoup, Christophe. Christophe Reculé, notre monsieur hockey de la rédaction RTBF Sport. On va revenir au football dans un instant. Je vous rappelle qu'à la mi-temps, le Sporting d'Anderlecht mène 1-0 contre Almaty, 4-0 au score cumulé. Ils vont droit, les Mauves, vers cette phase de la Ligue de l'Europa League, alors qu'il n'y a toujours pas de but. Donc c'est toujours l'incertitude. Au bout d'une demi-heure de jeu, 0-0 pour la Gantoise en déplacement en Écosse face à Hibernian. 0-0, c'était aussi le score final de la manche aller. Donc pour l'instant, personne n'arrive à prendre l'ascendant dans cette rencontre, pas encore non plus dans ce match retour. Et puis petit coup d'œil rapide sur les matchs importants à l'étranger, hein, avec entre autres le Barça qui joue contre l'Athletic Bilbao, ce match d'alignement. Oui, je sais, ce n'est que le début de championnat, mais on avait légèrement décalé ces deux rencontres. À la demi-heure, donc 0-0, le Barça contre l'Athletic. Et puis le Celta Vigo qui mène 1-0 contre Osasuna. Ça, c'est le score à la mi-temps. Deuxième tour de la Coupe de la Ligue anglaise. 0-0, pas de but dans les deux matchs. La mi-temps à Chelsea-Luton, la demi-heure à Fulham-Wimbledon. On revient dans un instant pour la suite de ce match du Sporting Anderlecht.
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1: La reine Beyoncé sur Vivacité, c'était Cuff It.
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1: Le roi Ebi Brouzakis au commentaire. Le jeu vient de reprendre début de deuxième mi-temps entre le Sporting d'Anderlecht et Karat Almaty. Ebi, c'est à vous.
3: Exactement, le score ici est de 1 but à 0 avec ce but de Zvetkovic marqué sur penalty. Il y a eu des changements là du côté de cette équipe du Karat Almaty. Bah, Oksanen, forcément, il est sorti, remplacé par Mendoza. Lui, c'était clair qu'il n'allait pas terminer cette rencontre. Et puis Edmilson est monté tout devant, lui à la place de Jukola. Donc changement un peu offensif. Anderlecht très dominant dans cette première période avec 3 ou 4 occasions nettes. Le Sporting n'en a concédé qu'une seule. Mais il a ouvert la marque sur penalty peu avant la pause par Zvetkovic à la réception d'un tout simplement l'auteur du penalty. J'étais en train de commenter ce qui se passait en direct aussi. Parfois, je dois diviser mon cerveau en deux et c'est compliqué. Donc ici, il y avait effectivement Zvetkovic à la réception d'un ballon qui a fini par aboutir dans les bras du gardien Kalmurza. Et le but qu'il a inscrit, c'était sur penalty. Faute de main consécutif à une tête de Sikan. Et un joueur du Karat Almaty s'est opposé, mais avec la main, sur cette frappe de la tête. Et finalement, pénalty transformé par Zvetkovic. Ouverture du score donc. Le Sporting n'a pas opéré le moindre changement à la pause dans cette première mi-temps. Alors, la balle qui arrive maintenant dans les pieds, là-bas, côté gauche de Marc Gual. Ouais, beaucoup de dépit du côté de cette équipe du Karat Almaty, qui ne parvient vraiment pas à bousculer le Sporting d'Anderlecht. Ça avait déjà été le cas de manière très nette lors du match aller. Ça l'est encore aujourd'hui. Petro qui vient chercher Kana. Mais Kana dans le rond central. Kana avec Zvetkovic qui décroche. C'était bien Zvetkovic. On transite maintenant par Biancone. Biancone qui vient trouver Ambros, Lansana. Lansana encore. Lansana qui a Ali Mahamar sur sa droite. Il le trouve. Mahamar, petit ballon en retrait pour aller joindre Ambros. Ambros avec Marco Kana. Kana qui se retourne. Kana qui va décaler Augustinsson côté gauche. Augustinsson qui vient trouver Ngakana. Ballon d'Ngakana dans la profondeur pour Augustinsson à gauche encore. Augustinsson, il l'obtient, une rentrée en touche largement dans le camp de cette équipe du Karat Almaty. La balle qui passe maintenant par les pieds de Sikan. Sikan avec Ngakana. Et cette défense du Karat Almaty qui tente de se dégager comme elle le peut avec la volonté d'aller chercher Gual tout devant. Edmilson, l'attaquant brésilien de cette équipe du Karat qui avait été titularisé lors du match aller, avait été laissé sur le banc. Attention à cette frappe maintenant de Mahamar. Quel boulet de canon et l'intervention du gardien Kalmurza. Une deuxième mi-temps qui commence un peu de la même manière que la première avec un Sporting qui est dominant. Biancone, petit ballon en retrait pour son gardien Colin Kozmans qui vient s'appuyer sur Petro. Petro encore. Petro avec Lianzana. Beaucoup de gestes de dépit là du côté du Karat Almaty. Lianzana avec Augustinsson à gauche. Augustinsson encore pour Marco Kana. Kana toujours. Kana tourne sur lui-même. Kana qui vient joindre Biancone. Biancone encore. Biancone dans le rond central. Biancone qui trouve Petro à gauche. Petro toujours, Petro pour Augustinsson. On l'avait dit lors du match aller, on l'avait dit lors des tours précédents, il se passe quelque chose de fondateur du côté du Sporting d'Anderlecht. On ne va pas faire du Karat Almaty, d'Amarby et du POC le Real Madrid, mais ce sont des formations que le Sporting n'aurait peut-être pas battues la saison dernière. Et là, avec les transferts, avec l'énergie mise par le coach, on a vraiment l'impression qu'Anderlecht peut bâtir sereinement cette saison-ci

0: Sortie de défense pour aller s'appuyer sur Mahamar à droite. Mahamar dans l'exercice du 1 contre 1. Le petit ballon en retrait pour aller chercher Sikan. Ça passe loin au-dessus. Cette frappe de Sikan, alors que le débordement d'Ali Mahamar était très intéressant. Parti de la droite vers la gauche. Et le petit centre en retrait pour Danilo Sikan, qui avait toute la latitude de contrôler ce ballon. Il a préféré armer en première intention, et le cuir qui passe loin au-dessus du but, défendu par Kalmurza. Toujours pas de changement opéré dans le chef de Vitor Bruno. Mais il pourrait commencer à faire plaisir à l'un ou l'autre joueur, mais ça n'est pas dans sa mentalité. Les places, elles se méritent à l'entraînement, a-t-il coutume de dire. 51 minutes de jeu. Toujours ce score de 1-0 en faveur du Sporting d'Anderlecht, qui mène donc de 4 buts sur l'ensemble des deux rencontres. Et là, il y a une faute qui a été commise par Sikan. Attention, parce qu'il vient de prendre la carte jaune, Danilo Sikan. Faute commise à l'instant sur Mendoza. On va revoir cette intervention. Voilà, petite faute qui ne valait pas la carte jaune. C'est Mata qui repart maintenant côté gauche. Et Mata encore. Mata, le petit ballon en retrait pour aller chercher Kassabulat. Il y a Kassabulat part à droite avec Baybek. Et Baybek encore, Baybek. Il y a Kassabulat qui demande le ballon. On préfère s'appuyer sur le gardien Kalmurza. Kalmurza encore, Kalmurza qui vient s'appuyer sur Kourguin peut-être, préfère repartir sur sa droite. De nouveau Baybek, le ballon de Baybek dans la profondeur, il n'y a pas de faute, la commise par Marco Cana, et donc la balle reste en Anderlechtoise avec Liansana. Liansana, petit effort vertical pour aller trouver Zvetkovic, et puis c'est Biancon qui récupère cette balle dans le rond central. Biancon encore, Biancon avec Liansana, Biancon pour Ambrose, Mahamar, de nouveau Luca Ambrose. Ambrose encore, Ambrose avec Zvetkovic. Zvetkovic qui tourne bien sur lui-même. Il a Cana à ses côtés, préfère aller chercher Petro. Petro toujours, 53 minutes de jeu. 1-0, Petro avec Marco Cana. Marco Cana va joindre Enga Cana dans la profondeur là-bas côté gauche. Il y a Tapalov qui est là. Enga Cana, ben, il va y aller tout seul. Un dribble, un deuxième. Enga Cana, il est aux abords du rectangle. Cana maintenant, Cana avec Sikan. Sikan, il est passé. Sikan, il doit donner. Il préfère la mettre au fond, Sikan. C'est 2-0. Attention à sa manière de célébrer les buts, parce que là, c'était dangereux. Il est monté par-delà la balustrade, là, quasiment, pied joint. Et à la 53e, eh bien, Sikan, du pied gauche, vient mettre Anderlecht définitivement ou presque à l'abri dans cette rencontre. 4-0 à l'aller, 2-0 ici. Et Sikan, il n'arrête pas de marquer, lui, depuis le début de la saison. Déjà buteur à Hammarby, déjà buteur lors du match aller. Sikan qui donne au score des allures de correction tout doucement sur l'ensemble des deux rencontres. 54 minutes de jeu, David, dans cette rencontre entre le Sporting Anderlecht et le Kairat Almaty. Le score 2-0. Anderlecht va bien, Anderlecht vit bien. Les buts sont marqués par des buteurs, ça c'est toujours bon signe aussi. 2-0, 6-0 sur l'ensemble des... ou 5-0 plutôt. 5-0 sur l'ensemble des deux rencontres. Le score ici, c'est 2-0 en tout cas.
1: Vous emballez, vous avez additionné. On verra pour la suite de cette rencontre. Hein. Donc le Sporting Anderlecht qui confirme sa qualification tout doucement vers cette phase de la Ligue d'Europa League. Autre bonne nouvelle qui nous vient d'Écosse. Vergara, Josué Vergara vers la marque pour la Gantoise. C'est 0-1 à l'approche de la mi-temps, donc face au Hibernian FC. Pour l'instant, la Gantoise, donc, qui là aussi poinçonne une première partie de son ticket pour jouer la phase de la Ligue en Conference League. Cette phase de groupe en Conference League. Pour rappel, Saint-Tron a été battu par l'Omonia Nicosie un peu plus tôt, 4-2. Donc, battu 4-3 au score cumulé. Ce sera la Conference League pour les Trudonnaires. Et puis aussi, dans les matchs d'alignement en Espagne, l'égalisation d'Osasuna au Celta Vigo du côté du Celta. On est réduit à 10, bientôt une heure de jeu, donc un but partout. Et puis à l'instant, juste avant la mi-temps, Rafinha, le Brésilien, envers la marque pour le FC Barcelone. C'est 1-0 contre l'Athletic Club Bilbao, donc bientôt la pause. Et puis en deuxième tour de la Coupe de la Ligue anglaise, Chelsea envers la marque, Welbeck juste en début de deuxième mi-temps. 1-0 contre Luton. Donc je vous rappelle que Romeo Lavia était sur le banc en début de cette rencontre. Il y est toujours d'ailleurs. C'était le cas aussi de Timothy Castagne pour Fulham, qui là juste avant la mi-temps a fait le break, mène 2-0 contre Wimbledon dans ce deuxième tour donc de la Coupe de la Ligue anglaise. Et on revient dans un instant pour la suite de ce Viva Sport, le direct. 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
3: La suite donc de cette soirée spéciale Coupe d'Europe, et on l'a dit, on l'a répété, tout va bien, et bi pour le Sporting d'Anderlecht qui vient de doubler son avantage dans ce match retour contre Almaty, 2-0.
4: Oui, 2-0 avec des buts marqués par Zvetkovic et Sikan. Alors on s'est fait plaisir là dans le chef de Victor Bruno qui a lancé que des bébés. Noah Ojea est monté au jeu, Noah Kalonji est monté au jeu et Tristan De Greef est monté au jeu. Leansana, Ambrose et Sikan sont sortis. Quand je vous disais que les places elles se méritaient à l'entraînement, on a encore Bertaccini sur le côté. On a Martin Winkler que le Sporting, que les supporters du Sporting auraient sans doute voulu voir tant il va vite, tant c'est un bon transfert. Il avait déjà été bon lors du match aller, il aurait déjà même pu marquer. Et ici, voilà, il est toujours sur le banc, la 57e. Le coach eh bien, se réserve le droit encore de faire deux rotations. On peut imaginer que Bertaccini va recevoir ses 5 minutes habituelles et peut-être aussi Winkler. 57 minutes de jeu, 2-0 toujours pour le Sporting d'Anderlecht. 5-0 sur l'ensemble des deux rencontres. La balle pour Colin Kozmans. Kozmans qui vient chercher Kalonji. Il y a Kalonji avec cette belle élégance, quand même pas mal de jeunes talents là, que l'entraîneur lance petit à petit dans ce championnat, avec notamment Ngakana qui continue d'être sur le terrain. Il y avait Oyaseke aussi. Et là maintenant, des jeunes pousses, en l'occurrence Kalonji et Noah Ojea. Et on rappelle que De Greef n'est pas vieux, lui non plus. Alors le ballon passe par les pieds de Biancon. Biancon qui vient trouver Petro. Petro par à gauche avec Augustinsson. Augustinsson pour Petro. Petro Biancone encore. Biancone qui vient chercher Mamar qui se défait bien du marquage là. C'était en l'occurrence Touyak Bayef. Et on revient derrière chez Petro. Petro encore, Petro pour Biancone. Biancone avec Mamar qui occupe quasiment une place de milieu de terrain là, avec les changements de position. Il revient à droite. On va joindre Petro. Petro avec Augustinsson. Ngakana, il est parti. Ngakana encore, Ngakana pour Kana, Kana avec Kalonji. Kalonji qui tourne sous lui-même. Marco Kana, petit ballon en retrait pour Biancone. Biancone encore, Biancone avec Augustinsson. Augustinsson, la balle dans la profondeur pour aller chercher Zvetkovic. Zvetkovic toujours, Zvetkovic qui revient sur ses pas, perd cette balle, pas pour longtemps, puisqu'il y a finalement le bon pressing là d'Augustinsson qui force cette défense du Kairat à rendre le ballon à son gardien. On est côté gauche là avec Kassaboulat. Kassaboulat encore. Kassaboulat, toujours. Kassaboulat, il attend une solution, ça ne vient pas. Les joueurs du Kairat qui doivent se dire que le vol retour va être particulièrement long. De Greef, faute de main de Tristan De Greef, qui laisse la balle à l'endroit de la faute. Et le Kairat va donc pouvoir repartir avec ce coup franc largement dans son camp. Et c'est Sadi Bekov qui est derrière ce ballon. Il vient s'appuyer sur Kassaboulat. 2-0 toujours pour le Sporting d'Anderlecht. De nouveau Kassaboulat. Le Kassaboulat qui attend une solution. Mais il n'y a personne qui se rend disponible quand la messe elle est dite à ce point. C'est très très compliqué pour les joueurs du compartiment offensif. Edmilson est monté tout à l'heure à la pause et je ne pense pas qu'il ait touché une seule fois le ballon. Petit ballon maintenant en retrait pour aller s'appuyer sur Kassaboulat. La longue transversale de Kassaboulat, pourquoi pas, pour aller chercher Touyak Bayef à gauche. Et là, il y a la récupération. Elle est signée Bekbolat, qui est redescendu d'un cran là depuis les changements opérés par le coach de cette équipe du Kairat Almaty. Petit ballon en retrait. On va aller chercher maintenant Kassaboulat. Kassaboulat avec Baybek. Baybek encore. Anderlecht n'attaque plus outre mesure dans cette fin de rencontre. On repart maintenant côté gauche où l'on trouve Touyak Bayef. Touyak Bayef encore, il est passé Touyak Bayef, un passement de jambe, un deuxième, un autre dribble encore pour Touyak Bayef. Et cette balle est imprécise. Et bien Koné vient s'en emparer, s'appuyer sur Ali Mahamar. Mahamar encore, Mahamar qui tourne sur lui-même. Mahamar toujours. Mahamar, petit ballon sauté avec De Greef. Et De Greef pour Kalonji. Ça s'est pas mal joué, Kalonji. Il va vite vers l'avant, la Kalonji, il a Ngakana, il va le joindre. Il y avait aussi Zvetkovic à droite. Ngakana, un dribble, un passement de jambe. C'est vraiment la classe biberon du Sporting d'Anderlecht qui est en marche. Ngakana qui rentre dans le jeu maintenant. Ngakana toujours avec Degré, 60 minutes de jeu, 2-0. Degré encore, Degré, petit ballon pour aller chercher Ogea à droite. Ogea avec son joli pied gauche, rentre dans le jeu, petit ballon sauté d'Ogea. Et la balle qui arrive dans les bras du gardien. Le gardien de cette équipe, Kalmurza, qui va donc pouvoir se dégager très calmement. Et on repart sur la droite avec Baybek. Baybek, alors que Winkler va monter au jeu, je vous en avais parlé tout à l'heure. Le long dégagement, Augustinsson de la tête peut-être. Eh bien non, cette balle finit par sortir des limites du terrain. 62 minutes de jeu, une victoire de nouveau qui se profile à l'horizon pour cette équipe du Sporting d'Anderlecht. Alors il n'y aura pas Bertaccini, puisque j'ai cru reconnaître aussi Antman pour les dernières minutes de cette rencontre, enfin une grosse demi-heure quand même. 62 minutes de jeu. Biancon encore avec Léo Petro. Le Petro toujours. Petro qui vient chercher Augustinsson. Augustinsson va s'appuyer sur Kalonji à gauche. Kalonji encore. Kalonji qui rentre dans le jeu. Et le ballon qui passe maintenant par les pieds de Biancone. Biancone encore. Biancone avec Ogea. Ogea à droite. Et puis finalement, il y a cette bonne sortie de défense là de Azamat, Touyagbayev. Et Kana qui vient mettre le pied. Biancone. Biancone avec Kalonji. Kalonji, petit ballon en retrait pour Petro. Petro, Biancone. Les deux changements se profilent à l'horizon là, avec Antman et avec Winkler pour la dernière demi-heure de cette partie. Petro. Petro avec sur sa gauche Augustinsson. On revient derrière, on passe par Biancone. Biancone avec Ogea, faute. Faute commise sur Noah Ogea qui est monté au jeu tout à l'heure là, en remplacement de Liansana. Alors les deux changements, la sortie de Zvetkovic remplacé par Winkler, et la deuxième sortie, le deuxième changement, eh bien c'est pour, je vous dis ça tout de suite, pour Ali Mamar, ce qui veut dire que Antman n'est pas nécessairement vu comme un ailier de formation mais davantage comme un piston droit. Antman va remplacer Ali Mamar. C'est vrai qu'en l'absence de Sardella, c'est compliqué pour Anderlecht d'avoir un backup à Ali Mamar. Et finalement, c'est Antman qui pour l'instant occupe cette position, mais on sait qu'il a de solides velléités offensives à faire valoir. Antman, donc pas mal de changements opérés, les 5 changements opérés à la 63e dans le chef de Victor Bruno. Biancone. Biancone encore. Biancone qui attend une solution sur sa droite. Il y a Antman qui intervient bien maintenant. Antman encore, un dribble, un deuxième. Antman, et là il y a cette bonne récupération kazakh avec Sadibekov. Sadibekov et le petit ballon en retrait pour Baybek. Baybek toujours. Baybek qui vient trouver Kassabulat. Et Kassabulat qui repart sur sa gauche avec Kourguine. Kourguine qui vient trouver maintenant Touyagbayev. Touyagbayev à gauche. Et Biancone qui vient proprement lui chipper ce ballon et proposer une relance propre avec Antman. Antman qui vient trouver Winkler. On sait qu'il est très très rapide, Winkler. Mais là, il y a l'excellent travail de Damir Kassabulat. 65 minutes de jeu. Toujours le score 2-0. On est avec Kalonji. Kalonji qui vient trouver Antman. Antman, le relais avec Ogea. Ogea, de son pied gauche, vient joindre Kalonji. Kalonji qui passe maintenant par Antman. Antman en position d'ailier dans le rectangle adverse. Le petit ballon sauté d'Antman et cette balle lui revient chanceusement. Antman encore avec Kalonji. 2-0 toujours pour le Sporting. Les buts de Sikan et de Zvetkovic. Biancon est avec de nouveau Kalonji. Kalonji pour Ogea. Ogea se met sous son pied gauche. Oh là là, ça frôle la lucarne. Quel talent ce Noah Ogea. Son geste était splendide à la Ariane Robben. Il est parti à droite, s'est mis sur son pied gauche. Je pensais qu'il allait aller chercher le grand côté, celui laissé ouvert par le gardien. Il a frappé fort au premier poteau à hauteur de la lucarne et le ballon est passé juste à côté du but, défendu par le gardien Sheran Kalmurza. Toujours ce score de 2-0. On attend un ballon pour pouvoir continuer. Kalmurza en a récupéré un, ça tombe bien. Et Kassabulat qui va donc pouvoir se dégager. Il y a quasiment tout eu dans cette prestation anderlectoise. Le Kairat Almaty n'est pas un ogre, hein, soyons très très clairs. Mais le Sporting a livré une prestation très sérieuse. Le seul gros bémol, eh bien, c'est la multitude d'occasions ratées dans cette rencontre. Le score aurait pu être de 5, voire 6-0 dans ce match-ci. On repart avec de nouveau Ogea. Ogea, un crochet pour lui. Il est passé Ogea. On va le revoir, hein, dans ce championnat, c'est sûr. grand grand talent. Il paraît que Victor Bruno, le coach, en est dingue. Mais la défense du Kairat va pouvoir se dégager. Il commet la faute cette fois-ci, Noah Ojea. 66 minutes de jeu. C'est ce qui pourra à terme sauver le Sporting d'Anderlecht. C'est son école de jeunes, à la tête de laquelle on retrouve de nouveau Jean Kindermans. Et donc le Sporting qui va pouvoir s'appuyer sur ses jeunes pousses, pas pour être champion cette année, mais peut-être dans les 3-4 prochaines années. Ici, il faut repartir des fondations par rapport aux saisons précédentes. Et le Sporting qui est occupé à signer une victoire probante face à cette équipe du Kairat Almaty. Le score est de 2-0. Les buts marqués par Zvetkovic et par Sikan. Et le coach Victor Bruno a eu le bon goût de lancer pas mal de jeunes avec Noah Ojea, avec Noah Kalonji, avec De Greef. Et puis les transferts aussi, Winkler et Antman. Tous les changements ont été opérés quasiment à l'heure de jeu. Anderlecht est en pleine confiance et recevra l'Union, ou se rendra à l'Union Saint-Gilloise ce dimanche avec, on l'imagine, l'ambition de faire douter cette équipe saint-gilloise qui, depuis quelques saisons, a très clairement pris l'ascendant sur le Sporting d'Anderlecht. La balle qui arrive maintenant dans les pieds de Bekbolat. Bekbolat encore, Bekbolat toujours. Bekbolat qui va trouver Touyak Bayev. Touyak Bayev se met sur son pied droit. La frappe peut-être à venir de Touyak Bayev. Préfère revenir derrière. Anderlecht a eu le temps de barrer la route à cette équipe du Kairat Almaty. Baybek, attention à ce centre à venir de Tapalov. Et la balle qui arrive au deuxième poteau. Et finalement, c'est bien dégagé par la défense du Sporting d'Anderlecht. Le score, mon cher David, à la 67e est de 2 buts à 0 pour le Sporting d'Anderlecht.
3: Mon cher Ebi, on va vous retrouver dans un instant puisqu'on va faire tout d'abord un point sur l'actualité à 22h sur RTBF Vivacité. Avant la suite et la fin de ce Vivasport, le direct, émission spéciale, la suite et la fin de cette rencontre. Mais on l'a bien compris, la différence est faite. Il va y avoir donc une phase de ligue en Europa League pour le Sporting d'Anderlecht avec l'Union Saint-Gilloise. On le rappelle, les deux adversaires de ce derby bruxellois en effet de dimanche. Donc 2-0 pour Anderlecht contre Almaty. À la mi-temps, c'est 0-1 pour la Gantoise à Édimbourg en Écosse face à Hibernian. Donc pour l'instant, les Buffalo qui seraient eux aussi qualifiés pour la phase de la Ligue en Conference League. Avec Saint-Tron aussi, hein, qui était battu par l'Omonia Nicosie, éliminé dans ce match de barrage. On va revenir donc dans un instant. Évidemment, vous rappelez aussi les adversaires du club de Bruges en face de la Ligue des Champions. On les connaît, on refera un point dans un instant. Après donc ce point sur l'actualité à 22h sur Vivacité. À tout de suite pour la suite de ce Vivasport.
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8: Il est 22h. David Riffon, bonsoir à tous. Anderlecht mène 2-0 face au Kazakh de Kairat Almaty en barrage retour d'Europa League. Les minutes s'égrènent et Bibrouzakis et plus rien n'empêche désormais les Anderlechtois de penser à cette phase principale d'Europa League.
4: Oui, effectivement, David, 2-0. Sikan et Zvetkovic, ce sont les buteurs. Anderlecht s'est fait plaisir aussi en lançant quelques jeunes pousses dans l'aventure. Noah Ojea est monté. Noah Kalonji est monté. Tristan De Greef, lui, il est un petit peu moins jeune, mais jeune quand même. Il est monté au jeu lui aussi. Puis alors, les récents transferts, Antman et Winkler. Donc, tout va bien pour le Sporting d'Anderlecht qui va jouer la phase de poule de l'Europa League après avoir sorti Amarby, après avoir sorti le PAOK. Eh bien, voici le Sporting qui est occupé à éliminer le Kairat Almaty. Le seul bémol que l'on peut apporter à cette solide partition d'ensemble des Bruxellois, eh bien, ce sont les occasions galvaudées. Elles ont été quand même très, très nombreuses. Si Anderlecht avait fait 100%, le score serait peut-être de 6, voire de 7-0 face à cette équipe qui n'est pas non plus un grand d'Europe, il faut en convenir. 70 minutes de jeu, 2 buts à 0.
8: Merci, Ebi. L'actualité, ce sont aussi les orages. Prudence, ils sont de retour, ils nous reviennent de France. L'IRM a placé tout le territoire en avertissement jaune jusque demain, 18h. Deux vagues successives. Les orages pourraient être intenses et s'accompagner de précipitations abondantes, de fortes rafales de vent et de grêle. On attend jusqu'à 50 mm par mètre carré de précipitations en l'espace de 24 heures. Outre les inondations, on craint principalement également des chutes d'arbres vu que la météo, on on le sait, a été très sèche ces dernières semaines. Les obsèques de Timéo, 5 ans, et de son papa Brian Brigou, dont les corps ont été retrouvés sans vie cette semaine dans un sous-bois de part et d'autre de la Nationale 97 à Honré, dans le Namurois. Les obsèques auront lieu lundi et mardi prochain, respectivement à Ivoire et Astières. Par ailleurs, une marche blanche devrait être organisée le jeudi, le 3 septembre, dès 17h dans les rues de Dinan. L'enquête pour déterminer les causes de la mort de Timéo et Brian Brigou, les circonstances exactes des faits et le déroulement des événements se poursuit. Cynthia Bolingo met un terme à sa carrière. L'athlète de 33 ans a notamment été vice-championne d'Europe en salle du 400 mètres en 2019 à Glasgow. Elle a aussi décroché le bronze sur 4x400 à l'Euro de Rome en 2024 et elle détient le record de Belgique sur la distance de 400 mètres en 49 secondes 96 centièmes. Elles ne verront pas la finale de la Coupe du Monde. 1-0, les Red Panthers ont été battus par les Pays-Bas en demi-finale, une défaite frustrante, un but a été annulé pour la Belgique par la vidéo à quelques minutes de la fin. Avant de refermer ce flash, vous signalez qu'Anderlecht mène désormais 3-0 contre le Kairat Almaty. Belle soirée.
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3: Et en effet, pour débuter cette troisième et dernière heure de ce Viva Sport, but à Anderlecht, Evi Brouzakis.
4: Oui, 3-0 en faveur du Sporting d'Anderlecht. Un but qui ressemble fortement à celui marqué par Sikan lors du match aller, c'est-à-dire un corner déposé de la gauche vers la droite, un ballon rentrant. Et là, c'est Biancone qui vient de la tête à hauteur du petit rectangle mettre cette balle au fond défilé. 3-0 donc pour le Sporting d'Anderlecht, qui mène de 6 buts sur l'ensemble des deux rencontres, si je ne m'abuse plus. Cette fois-ci, la balle pour Kourguine. Kourguine qui vient chercher Touyak Bayef. La longue transversale de Touyak Bayef. On repart complètement de l'autre côté. Cet adversaire n'était pas en mesure, manifestement, de contrarier le Sporting d'Anderlecht. Avec ce ballon récupéré par Edmilson. Et puis, il y a Kalonji qui s'est, lui, procuré une énorme occasion et qui l'a galvaudé parce qu'il a un peu trop voulu chipoter. Agrémenter le beau geste à la finition, c'est bien quand ça rentre, mais là c'était pas le cas. Il pouvait frapper pied gauche, il a préféré dribbler une 14e fois son opposant direct et il a fini par perdre l'usage du ballon. Anderlecht fait donc pour l'instant le plein de confiance avec ce but marqué par Biancone qui succède à ceux marqués par Sikan et Zvetkovic. Colin Kozmans au ballon, Kozmans qui vient s'appuyer sur Biancone. Biancone encore, Biancone avec le gardien Kozmans. Kozmans à Petro sur sa gauche, préfère repasser par Biancone. Et Biancone, alors que déjà les supporters, pour certains, quittent les tribunes du stade sous les vivas. Franchement, on a rarement entendu cela la saison dernière. Un public qui communie de la sorte avec son équipe. Ça n'est peut-être pas terminé puisque là, Winkler est parti côté gauche, perd ce ballon. Winkler avec Ogea et l'arbitre intervient parce qu'il avait vu une situation de hors-jeu. Et donc il permet de la sorte à cette équipe du Kairat Almaty de se dégager, mon cher David, à la 74e. Le score est donc de 3-0 en faveur du Sporting d'Anderlecht. Et donc je me permets un petit détour par la maison parce que vous l'aurez compris, le suspense n'est plus nécessairement là aujourd'hui. Ouais. 3-0 pardon.
3: Et vous aviez annoncé justement le 6e but au score cumulé, voilà, avec un peu d'avance. Mais il est bel et bien là, 3-0 dans ce match retour. On va se retrouver dans un instant en effet, Ibis 6-0 au score cumulé. Le dernier quart d'heure va s'entamer dans un instant. Donc ce sera bel et bien la phase de Ligue d'Europa League pour le Sporting d'Anderlecht. Je termine. Un petit coup d'œil rapide sur les noms plus ou moins connus, plus ou moins ronflants. On le sait, évidemment, l'ouverture à l'Europe s'élargit dans cette Europa League ou cette Conference League. Même, vous avez le FC Salzbourg qualifié, Beşiktaş, Lindström, Pilsen au détriment de l'Étoile Rouge de Belgrade. Le Benfica Lisbonne s'est qualifié. Le Lech Poznan, Ferencváros est en train de se qualifié, ça rappellera pas nécessairement que des bons souvenirs aux anciens supporters du Sporting d'Anderlecht. Donc voilà pour l'Europa League. En Conference League, on a cru un instant à l'égalisation des Bernan. Apparemment, le VAR est intervenu. On suit cela au but par but. Match de barrage retour pour la Conference League pour la Gantoise qui mène donc toujours en début de deuxième mi-temps 0-1. Et donc pour l'instant, qui serait toujours qualifié donc pour cette Conference League où on retrouvera aussi Saint-Trond, hein, éliminé de match de barrage d'Europa League par l'Omonia Nicosie. Donc, on aura peut-être deux représentants aussi en Conference League, puisqu'en Europa League, on aura le Sporting Anderlecht, c'est en train de se confirmer, et aussi l'Union Saint-Gilloise, vous le savez. Et puis, pour être complet dans ces Coupes d'Europe, évidemment, on connaît les adversaires du champion de Belgique qui jouera la Ligue des Champions, le face de la Ligue. Le club de Bruges sera opposé à Liverpool, à l'Inter, à Aston Villa, au PSV, Bodo Glimt, Naples, Lens ou encore Stuttgart. Date et horaire à déterminer, évidemment, comme d'habitude, dans les prochaines heures, vous notez jusqu'à domicile. Il y aura Liverpool, il y aura Aston Villa. C'est pas mal, évidemment, pour l'ambiance anglaise. Il y aura aussi Bodo Glimt ou encore le RC Lens à la maison au Bredel, donc en cette campagne, nouvelle campagne de Ligue des Champions pour le club de Bruges. On va revenir dans un instant donc pour la suite de ce Viva Sport le direct et la suite et la fin de ce match. 3-0 pour le Sporting Anderlecht contre le Karat Almaty. À tout de suite.
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0: jurer que c'était bon, cette voix de Gwen Stefani avec le groupe No Doubt sur Vivacité. C'était It's My Life.
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0: On en revient à ce match hein, qui débute les 10 dernières minutes où il n'y a plus de suspense. On le rappelle, tout va bien pour le Sporting d'Anderlecht contre Almaty. 3-0 et Bibrozakis.
2: Exactement, avec des buts marqués par Zvetkovic, Sikan et Biancone, alors que les joueurs du Kairat se sont forgés une belle occasion grâce à une frappe de Bekbolat. 25 mètres, ça prenait la direction de la lucarne. Une grosse intervention du gardien Colin Kozman. Anderlecht peut se dégager maintenant avec Ngakana qui a touché du bois. De la tête, un ballon adressé de la droite vers la gauche par Antman. Il s'est élevé plus haut que tout le monde alors qu'il est tout petit. Et de la tête, il a dévié ce ballon sur le poteau du but défendu par Kalmurza. Les joueurs du Kairat Almaty sont dans le camp du Sporting d'Anderlecht, une fois n'est pas coutume, pour tenter peut-être de sauver l'honneur. Mais il y a cette récupération d'Ngakana qui tente de repartir en contre-attaque. Ngakana toujours. Ngakana qui vient trouver Antman, arrière-droit très offensif. Il est bien monté, je trouve, Antman. Mais là, il bute proprement sur Baybek, ou alors c'était Sadi Bekov, je pense, qui était intervenu. Antman qui finit par perdre l'usage du ballon. Il était en position d'ailier. Il est monté à la place d'Ali Mahamar, mais avec cette même qualité de percussion. Antman, une rentrée en touche pour cette équipe du Kairat Almaty, avec ce ballon qui est récupéré par Kourguin. Kourguin qui revient tout derrière. Kourguin qui passe le ballon à Mendoza, et puis le gardien qui peut tenter de se dégager. On repart proprement avec Martinovic, lui aussi monté au jeu. Ballon récupéré par Edmilson qui est obligé de reculer de quelques crans là pour toucher des ballons. Il va s'appuyer sur Touyak Bayev qui lui a réalisé une belle entrée en matière, je trouve, Touyak Bayev. Et c'est Winkler qui tente de repartir maintenant vers l'avant, et c'est vrai qu'il est très très rapide. Winkler, le petit ballon pour aller joindre De Greff, et ça joue, dit l'arbitre. Je pensais qu'il avait touché ce ballon, ça n'est pas le cas. Petro avec Biancone. Le Biancone toujours, Biancone avec Antman. Antman qui vient trouver Ojea, de nouveau Antman. Il n'y a plus personne qui court là, du côté de Kairat Almaty. Kana avec Biancone, et Biancone en retrait pour Colin Kozman. Kozman vient trouver Petro. Et Petro largement dans son camp. Ben, on attend tout simplement que les secondes s'égrènent et que l'arbitre siffle les trois coups de sifflet finaux de cette rencontre. Le Sporting d'Anderlecht qui prépare comme il se doit le déplacement du côté de l'Union Saint-Gilloise. Ce sera ce dimanche. Antman, il est passé côté droit. Le centre d'Antman au ras du montant. La frappe de Kalonji au-dessus. Au ras du terrain, pardon. Au ras du sol même. Et cette balle qui passe au-dessus du but. Défendu par Kalmurza, le Sporting d'Anderlecht qui va donc retrouver la Coupe d'Europe, l'Europa League. La dernière fois que le Sporting d'Anderlecht avait joué en Europa League, eh bien c'était lors de la saison 2024-2025. Anderlecht avait terminé 24e de la Ligue Europa, puis avait subi une élimination des œuvres du Fenerbahçe, 3-0 là-bas, et puis le score de 2-2 lors du match retour de Greve. La petite talonnade de De Greff, ça n'aboutit pas. Kana récupère ce ballon, va joindre Ngakana encore. Ngakana dans ses dribbles, un petit ballon pied gauche, pied droit, se met sur son pied gauche. De Greff, il n'y a pas de faute. La défense du Kairat se dégage comme il se doit. Ce long ballon maintenant dans la profondeur. Et je ne pense pas que l'arbitre va ajouter du temps au temps. Petro rend ce ballon à Colin Kozman. Anderlecht qui a la volonté aussi de tenir le zéro derrière, comme ça avait été le cas lors du match aller. Seul petit bémol à la jolie partition d'ensemble des Anderlechtois depuis le début de la saison, mais ce sont ses points perdus du côté de Beveren. Et là aussi, le Sporting aurait pu prétendre à davantage qu'une défaite. Donc on a vraiment l'impression, on l'a dit tout à l'heure, que le Sporting est occupé à construire, à bâtir, en partant de loin certes, hein, mais pour l'instant c'est pas mal, les résultats sont là. La balle pour Augustinsson avec Petro. Petro encore, il peut s'appuyer sur Kalonji, préfère aller joindre son gardien Colin Kozman. Kozman toujours. Kozman avec Biancone, auteur du troisième but. On repart à gauche avec Petro. Alors on joue à la passe à 11. Il y a une équipe qui ne veut plus attaquer, c'est Anderlecht. Il y a une équipe qui ne peut plus attaquer, c'est cette équipe du Kairat Almaty. Ça va être la carte jaune. Grossière faute là. Alors que le geste d'Antman était magnifique, mais Kourguin l'a littéralement déshabillé. Beaucoup de frustration évidemment dans le chef de cette intervention là de Kourguin, qui s'était littéralement fait manger par Antman. Le coup du sombrero est dans son dos, le gros tirage de maillot. très flagrant, manifeste, et la carte jaune limpide, et Antman qui a fini par s'arrêter alors qu'il était parti. Coup franc néanmoins pour le Sporting d'Anderlecht, 86 minutes de jeu. Il y a Ngakana qui est derrière ce ballon et il y a aussi Ojea. Donc ce sont les deux gamins qui se placent derrière le cuir. On est à droite dans le sens de l'attaque. Si c'est Ngakana, ce sera un ballon du droit. Si c'est Ojea, ce sera un ballon du gauche rentrant. Finalement, c'est Ngakana qui met ça au premier poteau. Il a une belle frappe du pied droit. Ngakana qui finit par récupérer le deuxième ballon. Il est à la lutte avec Bekbolat, mais il s'en empare néanmoins. Oh, la frappe là de Tristan De Greve qui passe juste au-dessus du but, défendu par le gardien Sheran Kalmurza. Le score, mon cher David, est toujours de 3-0 dans cette rencontre. Les buts ont été marqués par Zvetkovic, Sikan et Biancone. 3-0.
0: Mon cher Ebi, à propos d'Antman, on va régler ça tout de suite. Marvel, tout ça, vous avez vu le film avec Michael Douglas, entre autres, ou vous n'avez pas la
2: Ah non, je n'ai pas. Oui, mais pourtant j'en ai vu quelques-uns. Les Marvel, j'étais fan quand j'étais petit. Voilà. Donc je les ai vus, mais celui-là, il ne me dit pas grand-chose.
0: Chaque fois que vous en parlez, ils se font rétrécir. Ouais, bon, ça fait quelques années. Maintenant, il y en a eu 3, je pense, au total.
2: Ah, okay.
0: Donc chaque fois que vous dites qu'il a mangé, moi je vois une fourmi qui avale son adversaire. Mais enfin, bon, je fais ça un jeudi soir quand tout est réglé sportivement dans un match.
2: On est bien d'accord. Voilà, mais je suis plus Spider-Man, mon préféré, vous savez. Mon préféré, c'était celui qui avait ses griffes qui sortaient de ses mains. Et je ne sais plus son nom. Serval. Serval, il s'appelait. Mais vous voyez ou pas?
0: On a le même âge, mais vaguement, là, de loin, je crois voir de qui vous parlez.
2: Oui, il avait des griffes qui sortaient de... Mais cherchez ça sur Google pendant que vous papotiez, là. Mais vous verrez, je pense que c'était Serval.
0: Vous parliez de Spider-Man. Rafinha donc, a marqué l'unique but du Barça ce soir contre l'Athletic Club. Et il a refait... sa célébration Spider-Man en clin d'œil, David, à son fils ou à sa fille, mais aussi peut-être à Julian Alvarez. Ça,
2: mais je l'ai parce que j'ai ma fille qui vient de m'envoyer et qui m'écoute après son match de hockey remporté au passage 0-2 sur la pelouse du Co-Sport. Et bien elle me dit que c'est Wolverine. Voilà.
0: Ah ben oui, oui. Évidemment. Donc voilà. Hugh Jackman.
2: Voilà,
0: on a fait plein de promos pour ces blockbusters américains.
2: Lui, c'est mon préféré. Oui, ça va. Ici c'est 3-0, donc on peut revenir quand vous le voulez pour la toute fin.
0: On va acter ça dans un instant. On va faire un point sur les autres résultats. Vous confirmez l'égalisation d'Ibarnian. C'est bel et bien un but partout. 62 minutes de jeu contre la Gantoise. Donc c'est 1-1 au score cumulé dans ce match de barrage retour là pour se qualifier pour la Conference League. Conference League que va jouer Saint-Trond, on le rappelle, après cette élimination là au match de barrage contre l'Omonia Nicosie. Donc on verra pour les Buffalo dans la suite et la fin de cette soirée, évidemment. Donc vous dire aussi qu'il y a ce match d'alignement, donc en effet en Liga Espagnole, c'est toujours 1-0 pour le Barça contre l'Athletic Club, 52 minutes de jeu, alors que dans l'autre rencontre, bientôt terminée, 90 minutes jouées, et Osasuna est en train de surprendre le Celta Vigo à domicile, c'est 1-2. Deuxième tour de la Coupe de la Ligue anglaise, Chelsea va se qualifier. C'est 2-0 les arrêts de jeu contre Luton et 2-0 aussi à l'heure de jeu pour Fulham contre Wimbledon.
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0: Et donc, comme promis, les dernières minutes de ce match du Sporting d'Anderlecht contre Almaty et Bibrosakis.
2: 3-0, 89 minutes de jeu écoulées. Donc, le Sporting va disputer la phase de poule de l'Europa League. Et ça va faire du bien à l'ensemble du football belge. C'est bien de voir ces équipes qui reviennent. On espère aussi que le Standard va retrouver le chemin de l'Europe à l'issue de ce championnat. Et du côté néerlandophone, dirais-je, bien des formations comme Genk, la Gantoise, et bien ce sont toutes des équipes qui ont leur place et qui doivent porter haut les couleurs de la Belgique sur la scène continentale. Il n'y a pas que Bruges, hein, même si on sait que Bruges en Ligue des Champions est parti pour prendre de l'argent, vendre des joueurs chers et puis racheter des joueurs qui sont costauds et donc survoler le championnat. Mais derrière, il y a l'Union Saint-Gilloise qui travaille pas mal, qui jouera malheureusement pour elle l'Europa League et non pas la Ligue des Champions cette saison-ci. Mais c'est bien, on se réjouit de voir le Sporting d'Anderlecht de retour sur la scène continentale avec Ojea qui est parti côté droit. Le ballon d'Ojea dans la profondeur. Il y a Winkler qui voulait récupérer ce ballon. Et l'arbitre, ça c'est incroyable. 90e tour rond, David. Ça c'est du rarement vu. Pas de temps additionnel du tout. pas la moindre seconde de temps additionnel. Mais je pense que tout le monde est content avec ce coup de sifflet qui surgit maintenant, alors qu'il pleut ici au Sporting d'Anderlecht. Le score est de 3-0 d'Anderlecht qualifié. Les buts ont été marqués par Zvetkovic, par Sikan et par Biancone. Anderlecht a très bien préparé le derby de ce dimanche. Et qui plus est, Anderlecht a pu miser aussi sur ses jeunes talents. Pour l'instant, tout va bien du côté du Sporting d'Anderlecht. Mon cher David, j'ai passé en votre compagnie, comme toujours, une excellente soirée. Je vous souhaite et un très très bon retour. À bientôt.
0: Soirée partagée, plaisir partagé avec vous. Et bien, en effet, très heureux de vous retrouver, donc évidemment, au micro de Vivacité pour cette nouvelle soirée européenne qui s'annonce. On sera là en Ligue des Champions, on sera là en Europa League, hein, mardi, mercredi et jeudi. Ce sera en direct, évidemment, ici sur RTBF Vivacité pour le Club de Bruges. Je vous rappelle, depuis ce début de soirée, on connaît les adversaires de cette phase de ligue en Ligue des Champions. Le Club de Bruges jouera à domicile contre Liverpool, en déplacement à l'Inter, et puis à domicile contre Aston Villa, en déplacement face au PSV Eindhoven. Je vous fais dans l'ordre des pots et donc dans l'ordre de force des adversaires, entre guillemets. Le Club de Bruges à la maison contre Bodo Glimt, en déplacement à Naples, à la maison contre l'RC Lens et puis à Stuttgart. Voilà donc pour le tirage au sort du Club de Bruges. L'ordre, les dates, les horaires, un peu de patience, vous aurez ça dans les prochaines heures, évidemment, entre autres sur le site ou l'application RTBF Actu. Et puis donc, évidemment, on verra, en Europa League, on aura le Sporting d'Anderlecht et l'Union Saint-Gilloise. Tirage au sort demain. On connaîtra les adversaires là aussi dans cette phase de groupe, phase de ligue. On connaît le nouveau principe. Et donc, reste à savoir contre qui va jouer en Conference League Saint-Tron et peut-être la Gantoise. C'est un but partout, toujours pour les Buffalo en déplacement à Edimbourg face à Hibernian FC. 67 minutes de jeu, un but partout donc. Et puis, pour rappel, en Europa League, quelques adversaires possibles hein, pour les unionistes ou pour les Anderlechtois. Le FC Salzbourg s'est qualifié ce soir. Beşiktaş, Lillestrøm, l'Omonia Nicosie donc, Pilsen, le Benfica Lisbonne, l'OFI Crète aussi s'est qualifié, le Lech Poznan et puis Ferencváros qualifié. Voilà pour les différents noms, les différents clubs qualifiés en Europa League. En Conference League, mais il faudra patienter quelque peu. Mais vous notez déjà, par exemple, bah oui, les épouvantails Monaco, le FC Copenhague, le Panathinaikos, des clubs, l'Ajax Amsterdam, des clubs qui joueront bel et bien, comme l'Atalanta Bergame, comme Braga, joueront bel et bien la Conference League et pourront être donc adversaires potentiels de Saint-Tron et ou de la Gantoise. Voilà pour ces différents matchs de barrage retour et puis les matchs d'alignement. Aussi en Espagne, je vous le rappelle, c'est pas encore terminé, mais pour l'instant, le Celta Vigo est toujours mené 1-2 contre Osasuna, alors qu'on approche de la 57e minute de jeu et que le Barça mène toujours 1-0 contre l'Athletic Club de Bilbao. Deuxième tour de Coupe de la Ligue anglaise, 2-0 qualification confirmée pour Chelsea contre Luton, alors que Fulham mène toujours 2-0 contre Wimbledon. 66 minutes de jeu du côté de Chelsea. Romeo Lavia est monté au jeu à la 68e minute, quelques minutes précieuses. Ça peut faire du bien, évidemment, aux jeunes Belges, alors que Timothy Castagne est, lui, pour l'instant, toujours sur le banc de ce match de Fulham. Tous les détails, toujours, évidemment, concernant nos Belges, nos Diables Rouges, les dernières minutes, les dernières heures du Mercato aussi qui s'annoncent dans les prochains jours. Mais vous avez tout ça sur le site ou l'application RTBF Actu. On revient dans un instant pour la suite et la fin de ce Viva Sport le direct.

0: avec son tube One. On a annoncé un nouvel album pour cette fin d'année 2026. Il y a déjà eu un premier titre pour rappel, Streets of Dreams. Et il y aura sans doute encore une possibilité de voir U2 en concert avec une tournée mondiale annoncée ensuite.
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0: Je vous rappelle la large victoire du Sporting d'Anderlecht dans ce match de barrage retour de qualification donc pour la phase de Ligue, phase de groupe d'Europa League. 3-0, score final donc contre le Karat Almaty avec Šepković à la mi-temps, juste avant la mi-temps, dans les arrêts de jeu de la première mi-temps sur pénalty après intervention du VAR. Et puis Sikan à la 54e, Biancone à la 71e. 3-0, donc 6-0 score cumulé. Le Sporting d'Anderlecht se qualifie et rejoint l'Union Saint-Gilloise, les deux adversaires du derby bruxellois donc de dimanche, évidemment ce week-end en Pro League, dans cette phase de Ligue en Europa League. Tirage au sort demain, je vous le rappelle, alors que la Gantoise évolution du score est menée 2-1 face à Hibernian. On entame le dernier quart d'heure à Édimbourg dans ce match retour. C'était 0-0 dans la manche aller. Donc pour l'instant, ça se passe moins bien dans la fin de cette rencontre pour les Buffalo qui, eux, tentent de se qualifier pour la phase de Ligue de la Conference League. Que jouera, c'est sûr, Saint-Tron après avoir été battu aujourd'hui 4-2 face à l'Omonia Nicosie. 4-3 au score cumulé. Donc pour les Canaries, les Trudonnaires, ce sera bel et bien la Conference League. Voilà pour le rappel des résultats. Et puis aussi, bien sûr, vous rappelez qu'on connaît les adversaires du club de Bruges. Je vous en ai déjà parlé quelques fois. Vous avez les détails, les analyses aussi en ligne sur le site ou l'application RTBF Actu. Mais pour les distraits, pour celles et ceux qui nous rejoignent à l'instant, passé 22h30 sur Vivacité, je vous rappelle que dans le pot 1, les adversaires seront Liverpool et l'Inter, donc issus du pot 1. Donc évidemment, ce sont les clubs favoris. Les artilleries, les grosses artilleries de cette Ligue des Champions, ben ce sera Liverpool à domicile pour le club de Bruges, l'Inter en déplacement, et puis le club de Bruges jouera à domicile contre un autre club anglais, Aston Villa, qui a gagné l'Europa League, vous le savez, l'an passé. Et il y aura un déplacement aussi au PSV Eindhoven. Ensuite, le club de Bruges se sera face à Bodo Glimt en déplacement à Naples, avec évidemment Kevin De Bruyne. Le club de Bruges jouera à domicile contre le RC Lens et en déplacement à Stuttgart. Voilà donc pour ce tirage au sort des adversaires du club de Bruges en Ligue des Champions. Et puis, petit coup d'œil sur ce qui se passe en Espagne, c'est confirmé. Victoire d'Osasuna au Celta Vigo. 1-2, 68 minutes de jeu, le Barça domine, mais ne mène toujours que grâce à ce but de Rafinha à la 37e, 1-0. Contre l'Athletic Club. Il y a eu ovation il y a un instant pour Rodri, qui est donc monté au jeu à la 63e du côté catalan. Il y a eu une polémique aussi au Camp Nou. Aujourd'hui était prévue présentation de la Coupe du Monde des internationaux du Barça, qui sont donc devenus champions du monde avec leur équipe nationale. Il y a eu malheureusement des échauffourées entre la police et les supporters catalans en déplacement à Elche dimanche, avec entre autres un jeune supporter catalan qui a été interpellé et frappé par la police, apparemment uniquement parce qu'il portait un drapeau indépendantiste catalan. Et donc aujourd'hui, ben, finalement, la célébration nationale a été annulée à Barcelone au Camp Nou. Il y a eu distribution de 10 000 drapeaux catalans pour marquer évidemment les racines du pays et du peuple catalan autour du FC Barcelone. Donc ils ont dû faire un choix et éviter la polémique et de remettre une couche de tension donc après ces événements de ces dernières heures, de ces derniers jours. Mais soit, donc présentation officielle et première minute pour le transfert Rodri, meilleur joueur de la Coupe du Monde, le champion du monde espagnol, donc un des transferts du côté du FC Barcelone. Mais 1-0 toujours contre l'Athletic Club, 67 minutes de jeu. La suite de ce Viva Sport, le direct dans les prochaines minutes, mais on espère quand même vous proposer des réactions, des interviews après cette large victoire du Sporting d'Anderlecht aujourd'hui contre Almaty. Je vous rappelle 3-0, donc score cumulé 6-0, et bel et bien une qualification pour la phase de groupe, la phase de Ligue en Europa League pour le Sporting d'Anderlecht.

0: Cher sur Vivacité avec ce tube de Choup Choup Song.
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0: Je vous rappelle donc que ce soir, le Sporting d'Anderlecht s'est qualifié pour la phase de Ligue d'Europa League. Score final 3-0 aujourd'hui dans ce match retour. Match de barrage retour contre le Karat Almaty, 6-0 au score cumulé. Il y aura donc le Sporting d'Anderlecht et l'Union Saint-Gilloise dans cette phase de Ligue d'Europa League. Tirage au sort demain. J'y reviens dans un instant parce que la Gantoise a égalisé ses 2 buts partout. 87 minutes de jeu. Là aussi, match de barrage retour pour une qualification de phase de Ligue, phase de groupe en Conférence League. Donc on se dirige vers la prolongation. 87 minutes de jeu, c'est Burgess à la 84e. L'ancienne unioniste évidemment qui a égalisé. Donc on va peut-être aller au bout du suspense pour les Buffalo. Les Trudonnaires Saint-Tron déjà qualifiés pour la phase de Ligue en Conférence League parce qu'éliminés de l'Europa League face à l'Omonia Nicosie aujourd'hui et battu 4-2, donc score cumulé 4-3 pour Saint-Tron sera bel et bien la Conférence League. On aura peut-être donc un cinquième club, je compte bien, ce serait Saint-Tron et la Gantoise en Conférence League, à voir au but du suspense. Et donc l'Union Saint-Gilloise et Anderlecht en Europa League, on le sait, le club de Bruges lui qualifié pour la Ligue des Champions, je vous ai rappelé les adversaires tout à l'heure. Adversaires potentiels donc pour l'Union et pour le Sporting d'Anderlecht, ben vous notez que pour le tirage au sort qui aura lieu demain, vendredi à 13h, là aussi à Monaco, on connaîtra les adversaires, on connaîtra pas encore l'ordre, les dates, les horaires de match. Vous connaissez le nouveau principe de ce nouveau principe de tirage au sort, on commence à s'y habituer. Même si je trouve que moi, ça fait pas un tout petit peu trop intelligence artificielle. C'est un tout petit peu moins sympa de prendre le temps, d'ouvrir les boules. Bon, voilà, il y a moins de questions qui se posent sur les boules chaudes, les boules froides. Mais enfin, bon, bref, voilà, je suis plutôt pour un tirage au sort à l'ancienne. Mais donc, du coup, ça va beaucoup plus vite. On connaît beaucoup plus vite les adversaires, mais pas tout de suite l'ordre, les dates et les heures. Il faudra patienter sans doute jusqu'à dimanche pour connaître, pour le Sporting d'Anderlecht et l'Union Saint-Gilloise, le programme exact. Mais vous notez que c'est le pot numéro 2 pour les deux clubs bruxellois. Dans ce pot 2, par exemple, il y a Ferencváros, le Victoria Pilsen, Dynamo Zagreb, pardon, décidément, Salzbourg, le Celtic, le Sparta Prague ou le Stade Rennais. Donc il y aura deux adversaires de ce pot 2 qui seront adversaires à chaque fois de l'Union Saint-Gilloise du Sporting d'Anderlecht. Dans le pot 1, pour cette Europa League, il y a le Bayer Leverkusen, Benfica, la Juve, l'AC Milan, Lyon, l'AZ Alkmaar, l'Olympiakos, la Real Sociedad et l'Olympique de Marseille. Donc voilà, là aussi, vous en prenez deux, vous secouez le tout et vous espérez l'un ou l'autre. Bon voilà, on en parlait tout à l'heure avec notre consultant complètement foot et RTBF Sport, Nordine Jbari, concernant les adversaires du club de Bruges en cette Ligue des Champions. Mais voilà, évidemment, on est toujours partagé entre l'intérêt sportif et l'intérêt du prestige, évidemment, à domicile pour le club de Bruges. Je vous rappelle, il y aura Liverpool, il y aura Aston Villa. Pour le prestige, c'est quand même pas mal, hein. Deux clubs anglais, en plus pour l'ambiance aussi à Bruges, ça va être chaud. Puis il y aura aussi Bodo Glimt et Lens à domicile pour le club de Bruges. Dans les déplacements pour les supporters acharnés des Blauen Zwart, il y aura un déplacement à l'Inter, au PSV, à Naples et à Stuttgart. Donc deux déplacements italiens, deux matchs à la maison anglais. Voilà le programme pour le club de Bruges, donc en Ligue des Champions. Il faudra patienter pour connaître les adversaires du Sporting d'Anderlecht et de l'Union Saint-Gilloise en Europa League. Évolution du score en Conference League, c'est 2-3 pour la Gantoise. La Gantoise qui fait la différence dans ces dernières minutes, à confirmer évidemment, je suis ça de loin et au but par but. Mais donc on est dans les arrêts de jeu de ce match, ce serait 2-3 pour Gand à Édimbourg face au Hibernian FC. UFC, donc c'était 0-0 dans la manche aller, ce match retour déterminant, donc 2-3 pour l'instant pour les Buffalo à confirmer dans les prochaines minutes.

0: Stromae sur Vivacité. Alors on danse.
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0: Et on peut danser. 5 clubs qualifiés, 5 clubs belges qualifiés dans les différentes Coupes d'Europe. La Gantoise, c'est terminé, c'est confirmé. 2-3 en déplacement à Hibernian FC à Édimbourg, donc contre les Écossais qui ont même été réduits à 10 à la toute fin de rencontre. Donc, on goal contre son camp d'Obita en toute fin de match, alors que Burgess avait égalisé à la 84e. Donc, victoire des Buffalo. 2-3 qui rejoignent Saint-Trond dans cette phase de la Ligue, de la Conference League. Donc, on aura deux clubs en Conference League. Et puis, évidemment, deux clubs, dois-je vous le rappeler, en Europa League avec l'Union Saint-Gilloise. Ça s'était déjà acté via le chemin, vous le savez, en Ligue des Champions. Et le Sporting d'Anderlecht qui a confirmé sur son match retour aujourd'hui. Victoire 3-0 contre le Karatalmati avec ce pénalty après intervention du VAR dans les arrêts de jeu de la première mi-temps converti par Sepkovic. Sikan à la 54e, Biancone à la 71e. Donc 6-0 après la victoire 0-3 il y a une semaine. 3-0 match retour. Jeu 7 et match pour les Mauves qui rejoignent l'Union Saint-Gilloise. Et évidemment, on le sait, le club de Bruges jouera la Ligue des Champions. Donc 5 représentants en Coupe d'Europe, c'est important. Et c'est tout bon là aussi pour le coefficient UEFA de la Belgique. Une réaction, une interview du côté du Lotto-Parc, du Parc Astrid. Je vous propose d'écouter Colin Kozemans, le gardien du Sporting d'Anderlecht, au micro d'Ebi Brouzakis.
2: Voilà, on va d'abord parler du match ici, sérieux, Sporting sérieux, avec l'équipe de base au début. On sentait que c'était la volonté d'aller jusqu'au bout de cette double confrontation.
3: Oui, exactement. C'est ce que aussi on s'est dit avant le match. On voulait pas faire une figure comme Celtic. On voulait rentrer dans le match avec beaucoup d'intensité. On voulait respecter le travail, ce qu'on fait au quotidien. On voulait respecter les lois du football, l'adversaire, les supporters. Et on s'est parlé avant le match parce qu'il y a deux manières pour affronter un match pareil après avoir gagné 0-3 déjà là-bas. Mais il manquait pas du tout de la volonté pour y aller à fond. Et très satisfait avec le résultat et la manière dont on a joué et dont on a fait ces résultats.
2: Avec pas mal de jeunes aussi en deuxième mi-temps, ça c'est un peu nouveau au Sporting d'Anderlecht. On a l'impression qu'il se passe quelque chose de fondateur cette saison.
3: Oui, je veux dire oui, mais c'est quelque chose qu'on doit confirmer semaine après semaine. On doit rester humble.
2: Oui, c'est ça.
3: Parce que on a que joué 8 matchs officiels, je crois. Le parcours européen jusqu'à aujourd'hui a été très beau. On n'a pas perdu au niveau européen. On est qualifié pour la League Phase, ce qui est le premier objectif du club. Pas du club, aussi des joueurs, des supporters. C'était le plus haut possible pour cette année, c'est d'arriver en League Phase d'Europa League. Et on s'est battu pour, et on a réalisé maintenant le premier objectif, et faut construire dessus.
2: Ok, on peut parler un peu de l'Union si vous le voulez. C'est la meilleure manière d'aborder l'Union Saint-Gilloise, de l'emporter comme ça 3-0. Vous arrivez en pleine confiance dans ce derby?
3: Ben oui, ben je viens de le dire, hein, faut confirmer à chaque semaine. Dimanche, ça sera un autre match, un nouveau match. Et comme j'ai dit, confirmer semaine après semaine. On est bien parti, mais ça veut rien dire pour la suite. On doit juste continuer le travail quotidien. Mais oui. À ce moment, aujourd'hui, je suis confiant et satisfait de comment on a fait les résultats qu'on a fait.
0: Colin Kozemans, donc au micro d'Ebi Brouzakis, et qui préface déjà évidemment ce derby bruxellois de dimanche soir 18h30 en Pro League. Union Anderlecht, merci à Quentin Six à la mise en onde. Dans un instant, un point sur l'actu, le journal de 23h. Bonne soirée, bonne nuit tout le monde.
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8: Il est 23h. Elles ne verront pas la finale. Les Red Panthers ont été battues 1-0 aux Pays-Bas en demi-finale de la Coupe du Monde de hockey. Un but belge annulé par la vidéo en fin de match fait beaucoup parler. Le ravalement de façade a duré plus de 40 ans. Fini les échafaudages sur la façade du Palais de Justice de Bruxelles. Un fleuron de notre architecture. Trois touristes belges toujours portés disparus au Népal. Le bilan de cette gigantesque coulée de boue s'est alourdi aujourd'hui. On évoque désormais plus de 360 morts. David Riffon avec vous. Bonsoir à tous. Tout d'abord, donc, cette défaite frustrante pour nos hockeyeuses. Les Red Panthers ont été battues 1-0 aux Pays-Bas en demi-finale de la Coupe du Monde de hockey. Un match plein contre la meilleure équipe du monde depuis plusieurs années. Et surtout, un but annulé en fin de match par la vidéo qui a provoqué beaucoup de frustration chez les Belges. On écoute Charlotte Englebert. Elle est au micro de Christophe Reculé.
9: Dans ma tête, on était aussi à 1-1. Dans ma tête, quand je vois le goal de femme, quand même sur la vidéo, il n'y a aucune raison que ce ne soit pas goal. Donc ça fait mal, surtout que je pense que si ça avait été 1-1, la fin de match aurait été bien différente. On voit déjà qu'elles étaient sous pression et ça fait mal parce que je sais et je croyais tellement à cette équipe et qu'on pouvait arriver en finale. Ce qu'on a fait sur le terrain, c'était à niveau, on les a bien mis en difficulté. Et le résultat ne montre peut-être pas ça.
8: La Belgique disputera la finale pour la médaille de bronze. Ce sera face à l'Australie. L'Argentine, qui a battu l'Australie ce soir, l'Argentine a remporté donc la deuxième demi-finale et elle jouera la grande finale contre les Pays-Bas. Si vous avez plus de 42 ans et même si vous ne vous en souvenez peut-être pas, vous avez connu le palais de justice de Bruxelles sans les échafaudages. Eh bien, depuis cet été, ça y est, les dernières béquilles ont été enlevées. Officiellement, le palais de justice, place Poulart, est remis à neuf. Les Bruxellois vont devoir s'y faire tout de même. Ça a duré depuis des années, des décennies. De nombreux responsables du monde politique et de la justice étaient donc présents ce matin sur l'esplanade du palais de justice pour couper le ruban. Un moment symbolique suivi par Jérôme Durand.
10: Une génération de Bruxellois n'a jamais connu le palais de justice sans échafaudage.
11: La pierre calcaire a retrouvé tout son éclat. 23 000 mètres carrés restaurés, 3 ans d'un travail de fourmi. André de Messmaker, architecte à la régie des bâtiments.
12: Un nettoyage, une inspection, une réparation ponctuelle, un remplacement complet. Comme on est dans un bâtiment classé, les pierres doivent être extraites de la même carrière. Donc on a été voir en carrière pour retrouver les bancs qui correspondaient plus ou moins à la tonalité et aux couleurs présentes sur place.
11: Un chantier patrimonial évidemment, mais le bâtiment vieux de 143 ans a aussi été adapté aux impératifs de son époque. Vanessa Matz, ministre de la gestion immobilière de l'État.
13: On se plaint souvent de l'accessibilité à la justice. Ça commence par des éléments techniques. Lorsque nous rénovons des bâtiments anciens, nous veillons évidemment de rendre accessible aux personnes à mobilité réduite.
11: Reste maintenant à rénover les trois autres façades d'ici le bicentenaire de la Belgique en 2030, puis l'intérieur du bâtiment. Le plan financier s'annonce délicat. Annelies Verlinden, ministre de la Justice.
14: Le budget public, c'est aussi faire des choix, donner l'éclat à ce bâtiment colossal qui a déjà depuis des siècles été la place où la justice a été rendue. Moi, je crois que la justice le mérite.
11: Rien que pour l'enveloppe extérieure, la facture s'élève à 140 millions d'euros.
8: Un beau palais de justice, donc, qui va peut-être susciter des vocations. Eux, leur vocation, eh bien, c'est la médecine. En tout cas, c'est leur rêve. 5500 étudiants et étudiantes se sont présentés ce jeudi à Bruxelles Expo au concours d'entrée pour les études de médecine et de dentisterie. Il y avait 80 questions à choix multiples et les résultats du concours seront communiqués dans une semaine. 1947 candidats exactement seront admis et pourront débuter leur parcours d'études. Une importante reprise de feu dans les Hauts-de-Fagne en fin d'après-midi à hauteur du rond-point de Rossard. La Nationale 68 a dû être fermée par sécurité pour laisser passer les véhicules d'intervention. Le feu reste dans le périmètre maîtrisé de l'incendie et il n'y avait pas de raison de paniquer, ont affirmé les autorités de la commune de Ballen. Soyez prudents ce soir et la nuit prochaine, ça ne vous a pas échappé, mais également demain en journée, les orages sont de retour. L'IRM a placé l'ensemble du territoire en avertissement jaune. Des rafales de vent également de plus de 80 km/h sont attendues, de la grêle par endroits et surtout les quantités de pluie qui pourraient être très importantes en deux épisodes orageux la nuit prochaine donc et demain. Elles pourraient atteindre au total plus de 50 litres par mètre carré. Pour mieux les guetter dans le futur, ces orages ainsi aussi que les incendies, eh bien ce soir un nouveau satellite météo de troisième génération est lancé par la fusée Ariane 6 depuis Kourou en Guyane française. À bord des composants belges, il fournira ce nouveau satellite des images de la Terre plus fréquentes et d'une plus haute résolution. Johan Montet a interrogé à ce sujet Paul Kounet avant le lancement. Il est belge et dirige la stratégie à EUMETSAT, l'organisation européenne chargée de fournir des données satellites pour la météo et l'observation du climat.
15: Meteosat de troisième génération, c'est l'innovation. C'est-à-dire que, pour vous donner des ordres de grandeur, quand on a lancé Meteosat 1 en 1977, on observait la Terre toutes les 30 minutes avec une résolution au sol entre 2,5 et 5 km. Et le satellite qu'on va lancer ce soir va observer la Terre toutes les 2 minutes et demie au lieu de 30 minutes, dans 16 canaux au lieu de 3, et avec une résolution de 500 mètres au sol au lieu des 2,5 à 5 km. Donc en fait, c'est vraiment une amélioration majeure dans la qualité des observations. C'est de là qu'on va tirer tous les bénéfices au niveau de la prévision, de l'amélioration de la prévision météorologique.
8: Les affaires étrangères, toujours sans nouvelles de 3 touristes belges sur les 15 présents dans la zone touchée par la terrible coulée de boue au Népal. Le dernier bilan fait état de plus de 360 morts, peut-être jusque 400. Désormais, 1400 personnes sont par ailleurs toujours portées disparues. Une coulée de boue qui a grossi par effet boule de neige au fil de sa descente dans la vallée. La cause de tout cela, la chute d'un glacier dû au réchauffement climatique, selon les experts. Écoutez Franck Patein, il est glaciologue à l'Université Libre de Bruxelles.
16: Ça a probablement bloqué la vallée et avec la saison des pluies, en fait, de l'eau s'est accumulée, a créé un barrage, en fait, et puis ce barrage s'est lâché. Et donc, ça a créé, en fait, une coulée de boue qui, en fait, s'est agrandie avec toute la boue dans la vallée et toutes les pluies qui ont eu lieu les derniers mois.
8: On l'avait surnommé le boucher des Balkans pour son rôle dans le massacre de Srebrenica, c'était en 1995. L'ancien chef militaire des Serbes de Bosnie, Ratko Mladic, est décédé en prison à La Haye, aux Pays-Bas. Il avait été condamné à la perpétuité pour le génocide donc de 1995, la pire tuerie en Europe depuis la Deuxième Guerre mondiale. 3-0 à l'aller, 3-0 au retour. Le Sporting d'Anderlecht n'a eu aucune difficulté pour éliminer les Kazakhs du Kerat Almaty en barrage d'Europa League. Et Bibrousakis, mission accomplie pour les Bruxellois qui disputeront la phase principale.
17: Oui, une victoire facile pour le Sporting d'Anderlecht qui n'a pas souffert du tout dans cette rencontre. Une seule occasion concédée, une multitude d'occasions créées. 3 buts marqués, le premier pour Zvetkovic sur pénalty juste avant la pause. Le deuxième pour Sikan au gré d'un superbe effort individuel. Le troisième par Biancone, le défenseur à la réception d'un corner bien donné. C'était déjà le même score lors du match aller. Donc Anderlecht s'est baladé et a pu miser aussi sur quelques jeunes pousses en deuxième mi-temps. On pense à Noah Ojea qui a reçu une demi-heure. Noah Kalonji aussi, Tristan De Greff lui aussi est monté au jeu et 2 transferts aussi. On pense à Winkler et à Antman, et bien ils sont montés aussi au jeu dans le courant de cette deuxième période. Le coach Vitor Bruno a pu faire tourner son effectif et préparer comme il se doit le derby de dimanche contre l'Union Saint-Gilloise. 3-0, score final.
8: Ça passe donc pour Anderlecht. Saint-Trond lui a été éliminé de l'Europa League à Omonia Nicosie, mais est tout de même reversé en Conference League. On aura 5 clubs belges en Coupe d'Europe puisque la Gantoise, qui est passée par toutes les émotions ce soir, s'impose finalement 2-3 chez les Écossais d'Hibernian. 2 clubs donc en Conference League, 2 clubs en Europa League puisque outre Anderlecht, il y aura, on le rappelle, l'Union. Et puis il y a aussi le club de Bruges en Ligue des Champions qui lui connaît ses adversaires pour la phase principale. Inter Milan, Liverpool, le Naples de Kevin De Bruyne, des retrouvailles aussi avec Aston Villa. Voilà donc parmi les 8 adversaires qu'il y aura en phase de Ligue. Le calendrier précis sera dévoilé samedi. À mot aussi de cyclisme, la nouvelle victoire de Tadej Pogacar au Tour d'Espagne dans la 6e étape. Il conforte encore un peu plus son maillot rouge de leader. À noter la très belle 3e place du jeune belge Ramsès De Bruyne. Merci de nous avoir suivis. Excellente fin de soirée.
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19: Bonjour Justine Katz.
20: Bonjour.
19: Bienvenue, je suis le greffier d'Anne Gruet. C'est un plaisir de recevoir la journaliste d'Investigation sur la Une. Dans quelques secondes, vous allez être face à la juge. Si certains en rêvent, d'autres l'ont redouté. Comment vous sentez-vous avant de rentrer dans son bureau?
20: Ça va, pour l'instant ça va.
19: Niveau de stress de 0 à 10?
20: Non, pas très élevé, ça va. J'espère que ça va bien se passer.
19: Ok. Le mensonge fait-il partie de votre vie?
20: Pas du tout.
19: Voulez-vous bien me fournir tout ce que vous avez sur vous comme effet personnel, s'il vous plaît? On en aura besoin pour plus tard.
20: Qu'est-ce que j'ai sur moi?
19: Oui, exactement, tout ce qu'il y a.
20: Un bracelet,
19: okay.
20: Une bague, un carnet.
19: Le carnet.
20: Un bic.
19: Je prends tout.
20: Un téléphone.
19: Je prends le carnet, le bic, le téléphone. Je vous laisse les bijoux.
20: Ah.
19: Suivez-moi, il est l'heure de rentrer dans le bureau de la juge Gruet. Et n'oubliez pas, ce qui n'est pas toute la vérité n'est pas la vérité du tout.
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21: Oui.
19: Patronne, votre invité d'honneur est arrivé.
21: Bonjour Madame Katz.
20: Bonjour.
21: Avant de commencer, on remplit le formulaire. Vous savez que la justice aime ça. Et donc, nous allons commencer par là, une fiche dactyloscopique. Votre nom?
20: Justine Katz.
21: C'est marrant, les gens, ils commencent toujours par leur prénom, ce qui est français. On est d'accord. L'ennui, c'est que la justice a emprunté au feuilleton américain et donc on demande votre nom.
20: Katz.
21: Avant votre prénom. Votre surnom?
20: Alors, ça dépend des gens, mais certains m'appellent Ju ou Juju.
21: Votre date de naissance?
20: Le 14 mai 1985.
21: Votre signe astrologique?
20: Taureau.
21: Votre lieu de naissance?
20: Etterbeek.
21: Votre profession?
20: Je suis journaliste et responsable éditorial de l'émission Investigation.
21: Oh, c'est chic. Votre principale qualité?
20: L'honnêteté, oui.
21: Pourquoi?
20: Je pense que...
21: Quand on fait un magazine comme Investigation, on espère quand même que la journaliste est honnête.
20: Voilà. Et que les équipes sont honnêtes, parce que je travaille quand même pas toute seule. Donc
21: oui,
20: voilà,
21: on est bien d'accord.
20: Ouais.
21: Votre principal défaut?
20: Perfectionniste.
21: C'est pas un défaut, c'est un défaut d'une qualité. Hein, perfectionniste. Tenace, chieuse... Ça me paraît plus convenable. En fait, perfectionniste, c'est une chieuse.
20: Ah non, c'est quelqu'un qui place la barre toujours très haut et qui veut toujours mieux faire.
21: Oui, mais c'est insupportable. Vous avez un mari?
20: Oui. Enfin, on n'est pas mariés, mais oui.
21: Oui, mais enfin, ça revient au même. Le mariage n'est pas nécessairement ni un sacrement, ni un acte de l'état civil. C'est un état de fait créé par l'entourage qui vous considère comme marié. Est-ce que vous avez déjà commis une infraction? Si oui, laquelle? Ne me parlez pas de roulage, c'est minable.
20: Alors non.
21: Vous avez été où à l'école?
20: À l'Athénée des Pagodes.
21: Ah non, ah bah oui, près de chez vous,
20: à
21: logique. Mais dramatique, évidemment, vous êtes sans Dieu.
20: Alors, je suis plutôt...
21: Donc vous n'alliez pas à confesse toutes les semaines, obligé par les nonnettes de l'école, et vous torturez l'esprit pour savoir si vous allez bien avouer comme péché, ce qui vous aurait facilité la tâche aujourd'hui. De l'erreur d'être dans une Athénée.
20: Voilà, mais ça c'était un choix.
21: Vous n'avez pas été
20: parents,
21: chez les scouts catholiques?
20: Non, j'ai pas été chez les scouts du tout.
21: Ah, vous auriez pu faire les mea culpa, ce qui vous aurait aidé à avouer quelque chose maintenant.
20: Après, j'ai fait une année de master à l'UCL.
21: Bon.
20: Sinon, j'ai étudié à l'ULB.
21: Ouf! Enfin, c'est pas... Bon, j'arrête, hein. Vous avez déjà été victime de quelque chose sans oser porter plainte?
20: Oui, une fois. Je roulais en voiture et j'ai pas laissé passer une moto qui était sur la route, et il m'a rattrapé et il est venu à la hauteur de mon carreau et il a tapé dans ma fenêtre et il a craché sur mon pare-brise en m'insultant. Et après ça, il a essayé de bloquer ma voiture. Enfin, ça a quand même été un peu surprenant. Et voilà, je crois que j'ai mis quelques temps à m'en remettre après.
2: Je comprends.
20: Ça fait il y a très longtemps. Mais bon. J'ai jamais porté plainte contre cette personne que je ne sais même pas si j'aurais pu retrouver.
21: Non, parce que vous auriez dû avouer la faute initiale qui était la vôtre.
20: Ah non, moi, je circulais normalement. C'est lui qui sortait d'un garage et je ne l'ai pas laissé passer. Et visiblement, ça lui a pas
21: plu. Ah, le superbe 43-4-4.
20: Voilà.
21: Code de la route.
20: Mais c'était assez violent.
21: Et vous vous êtes pas renseigné pour savoir s'il n'avait pas des maladies? Le crachat sur la vitre?
20: Moi, j'ai nettoyé ma voiture, mais...
21: En bas. Superbe empoisonnement, tentative de crime. Ça va chercher loin.
20: Ah oui.
21: Ah oui. Tout de suite, on aurait pu l'envoyer aux assises. Bien fait pour un crachat. Bien fait. Est-ce que vous pensez que mon compte-rendu sera bon à l'issue de notre entretien?
20: Je l'espère.
21: C'est beau d'espérer, surtout quand on est sans Dieu. Votre chanson préférée du moment, celle que vous chantiez ce matin sous la douche ou dans votre bain?
20: Alors, celle que je chante en ce moment avec mon fils, c'est la chanson des sept nains. Parce qu'il vient de faire son spectacle de fin d'année. Donc en
21: son
20: boucle,
21: pestacle.
20: Son grand pestacle. Et on écoute en boucle une vieille chanson de Eh oh, on rentre du boulot. Voilà.
21: On rentre du boulot.
20: Voilà.
19: C'est le moment d'en savoir plus sur vous, Justine Katz. C'est les questions de la patronne, Anne Gruet.
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21: Quelle est votre famille?
20: Eh bien, ma maman, elle est directrice d'une école primaire et maternelle. Elle travaille toujours.
21: Où ça?
20: À Bruxelles.
21: Laquelle?
20: À l'école du Tivoli.
21: Ah, je connais pas.
20: Près du canal. Ça fait 40 ans qu'elle est dans l'enseignement et que c'est plus qu'un métier, c'est vraiment une passion pour ma maman. Et mon papa, lui, il est récemment pensionné et il a été responsable d'un syndicat pour indépendants pendant longtemps. Et donc, voilà.
21: Responsable du syndicat ou il était lui-même indépendant?
20: Il était aussi indépendant, oui.
21: Il faisait quoi comme indépendant?
20: Ben, responsable du syndicat des indépendants.
21: Ah bon?
20: Comme indépendant.
21: Comme... D'accord. Et vos parents sont toujours ensemble?
20: Non.
21: Ils sont séparés chacun de leur côté.
20: Oui.
21: Ah oui, d'accord. Parce qu'après 40 ans, c'est vrai que c'est une question qu'on peut se poser.
20: Ils sont séparés quand j'avais 7 ans. Donc.
21: Et chacun a refait sa vie de son côté. Vous avez des demi-frères et des demi-sœurs.
20: Oui.
21: Et vous, quelle était votre enfance partagée entre les deux ou pas?
20: Plutôt chez ma maman. À l'époque, les pères, on leur donnait pas le 50-50 dans les gardes. C'est quand même les femmes qui étaient principalement en charge des enfants.
21: Et votre maman habitait où? Aussi à Lac, nous,
20: à
21: Neder.
20: Oui, elle habitait là. Lui, mon papa, il habite dans le Brabant wallon.
21: D'accord, où il peut faire effectivement de la moto. Okay. Et donc, vous alliez un week-end sur deux chez lui.
20: C'est ça.
21: Et vous avez des demi-frères et des demi-sœurs?
20: J'ai une sœur, d'abord, qui est la fille de mes deux parents. Et puis, ma maman a encore eu un garçon et une fille, et mon père a eu deux garçons.
21: Donc, au total... Les réunions de famille entre frères et sœurs, ça doit être rigolo et sympa. Et
20: c'est moi,
21: on a des connaissances.
20: Ouais.
21: Et le beau-père, il fait quoi?
20: Alors, mon beau-père, malheureusement, il est décédé il y a trois ans. Non, il y a quatre ans, maintenant. Et il était psychopédagogue, il était aussi dans l'enseignement, donc comme ma mère. Eux, c'était une équipe de prof.
21: D'accord, ils s'entendaient bien, tout allait bien.
20: Oui.
21: Et chez votre père?
20: Ma belle-mère est toujours là et vit toujours avec mon père, voilà.
21: C'est marrant, pourquoi est-ce que les deuxièmes mariages sont plus réfléchis apparemment que les premiers?
20: Ils sont mariés très jeunes, hein, mes parents.
21: Quel âge?
20: Ma mère, elle avait 21 ans.
21: Oui.
20: Elle m'a eu à 22 ans. Et mon père, il avait 25 ans, donc voilà, je pense que c'était tôt. Mais à l'époque, peut-être qu'on faisait les choses comme ça, on les
21: on
20: faisait moins maintenant.
21: Plus
20: l'âge
21: tôt.
20: Où on a son premier enfant recule quand même. Enfin, moi, j'ai eu mes enfants beaucoup plus tard, donc...
21: Vous en avez combien?
20: Deux.
21: Et l'autre s'appelle comment?
20: Louise.
21: Une petite fille, ouais. C'est mignon. Et Louise est un prénom ravissant, je vous félicite.
20: Elle a 8 mois.
21: Ah, c'est tout récent alors.
20: De septembre.
21: Même papa pour les deux?
20: Oui.
21: Ah, déjà formidable. Bon, ça va. C'est qui le papa?
20: C'est un journaliste ici de la RTBF.
21: Vous êtes assez secrète sur vous-même, pourquoi ?
20: Mais je fais un métier où ce qu'on fait ne plaît pas toujours à tout le monde. Et donc, voilà, on reste assez discret parce qu'il y a parfois des gens qui nous en veulent ou qui ne nous veulent pas du bien. Et je pense que pour vivre heureux, vivons cachés.
21: Alors, vous avez fait... vous êtes romaniste, si j'ai bien compris. Quelle est pour vous l'importance d'avoir de la... de la culture, cette culture que vous avez apprise en romane, sur quoi vous avez fait votre travail de fin d'études, si vous en avez fait un, et enfin, quel est votre écrivain ou votre poète, en prose ou en poésie, dont le préféré ? Donc, quelle est l'importance de la culture ? Qu'est-ce qu'elle vous a apporté ?
20: Ouais. Ben, moi, j'ai choisi de faire romane.
21: Et quel est le prof qui vous a le plus marqué ? Le prof de quoi ?
20: Ben, le prof qui m'a le plus marqué à l'ULB, alors évidemment, je ne veux pas retrouver son nom, mais on a eu un cours complet sur Proust, et c'était un gars passionné qui connaissait l'œuvre, qui pouvait passer d'un tome à un autre. C'était assez. Et il était captivant au point qu'on voilà, on était capable de le suivre, et ça donnait envie de lire. À la recherche du temps perdu avec lui, c'était voilà. On a eu plein de gens qui étaient passionnants, mais moi j'avais vraiment choisi de faire ces études là j'ai toujours voulu faire du journalisme, mais j'avais fait un choix de pas m'inscrire en communication en me disant que bah voilà, c'était une filière qui touchait à beaucoup de choses et que c'était pas garanti qu'après le journalisme ça allait fonctionner. Et comme j'ai dit que mes parents, enfin ma maman et mon beau-père étaient dans l'enseignement, moi c'était ok aussi éventuellement d'enseigner, et donc j'ai choisi de faire romane. J'ai d'ailleurs fait l'agrégation aussi.
21: Bravo. Pouvoir, l'agrégation étant ce concours qu'on passe pour pouvoir enseigner.
20: Voilà, donc j'ai donné des cours, quelques heures pour les stages qu'on devait faire pour valider l'agrégation aussi, des cours de latin quand même, et de français.
21: C'est vrai ?
20: Ouais.
21: Quelle est votre plus belle phrase en latin ?
20: Carpe diem, à mon avis, mais non.
21: C'est pas une phrase, hein.
20: Ouais, non, une expression en latin.
21: Ti tiretu patulae.
20: Oui.
21: Vous la connaissez. Ti tiretu patulae recuban subte gmine phagi. C'est les premières phrases de l'Énéide, Virgile.
20: Ah, mais vous dommage que vous ne citiez pas l'Odyssée, parce que ça, je les connais en grec.
21: Oui, mais l'Odyssée, menaedetea. Menaedetea. Oui, tout à fait. Le nom de votre fils, bien sûr.
20: De latin grec d'abord.
21: Ah oui, bien sûr.
20: Voilà.
21: Bon, donc nous en étions à la culture indispensable pour pouvoir se déplacer dans la vie. Et je trouve que vous avez parfaitement raison. C'est-à-dire choisir une formation plus large dans laquelle on peut se spécialiser dans d'autres formations. Est-ce que vous avez l'impression que les jeunes d'aujourd'hui oublient un peu la nécessité de la culture générale ?
20: Ça dépend desquels. J'ai l'impression que moi, je suis entourée de jeunes qui sont quand même assez... assez intéressés. Après, ouais, peut-être qu'ils sont beaucoup sur les réseaux sociaux, à regarder peut-être des trucs que nous, on n'avait pas non plus avant. Donc, est-ce qu'on aurait été tenté par ça si on avait eu tous ces outils, nous, il y a 30 ans ? Je ne sais pas.
21: Merci. Je laisse la parole à monsieur le greffier.
2: Justine Katz, que pensez-vous du surnom Madame Attentat ?
20: Ben, c'est un surnom... Une étiquette que je pense j'ai réussi à enlever maintenant, parce que c'est plus quelque chose que je fais depuis plusieurs années, hein, quand même. Ça fait 5 ou 6 ans maintenant. Ouais, 6 ans que je ne fais plus. Donc,
2: mais quand on tape votre nom sur Internet, on le retrouve encore, ce surnom.
20: Ouais, mais les gens qui me croisent dans la rue ne me parlent plus des attentats.
2: Okay.
20: Ils parlent d'investigation maintenant.
2: Ouais.
20: Et donc ça, c'est pas la même chose. Ouais.
2: Et c'était un surnom qui vous gênait ?
20: Non, bah voilà, c'est pas moi qui l'ai choisi. C'est le fait d'avoir été présente beaucoup à ces moments-là qui fait que voilà, c'est arrivé. Non, c'était un peu factuel parce que c'était moi qui traitais ces matières-là ici, et puis voilà, c'était comme ça.
2: En France, il y a Élise Lucet qui présente également des magazines d'investigation. Que pensez-vous du style d'Élise Lucet ?
0: Bon, moi, j'aime beaucoup ce que fait Élise Lucet. J'aime, enfin, on est toujours très, très admiratif du travail de Cache Investigation ou de Complément d'enquête ou d'Envoyé spécial. Ils font souvent des très bonnes enquêtes, mais dans un style qui est français, qui est le leur, qui est pas forcément le nôtre. Je pense que nous, on est moins pied dans la porte. On va être peut-être parfois. Je crois qu'Élise Lucet est clivante. Il y a des gens qui l'adorent, il y a des gens qui la détestent. Et nous, on est quand même quelque chose de plus nuancé qui fait que, bah voilà, il y a peut-être moins d'avis très tranchés dans un sens ou dans un autre. On est clairement un peu moins en force, quoi.
2: Et la mise en scène de la journaliste, hein, Élise Lucet se met énormément en scène. C'est quelque chose que vous appréciez, que vous pourriez faire, ou alors vous êtes plutôt quelqu'un qui préfère être en retrait et faire son enquête?
0: Non, bah, je crois que c'est son style et c'est un choix d'écriture. Ça fait partie d'un personnage qu'ils ont créé pour raconter les enquêtes. C'est un choix aussi de narration. Nous, on n'a pas fait ce choix-là. Moi, je présente l'émission. Parfois, je fais des interviews quand c'est nécessaire. Mais moi, chez nous, c'est les journalistes qui mènent l'enquête, qui font les interviews de confrontation et qui sont au contact des personnes quand il faut demander des comptes. Bah, c'est le journaliste auteur de l'enquête qui le fait, quoi.
2: Est-ce qu'on aura encore les moyens de faire des enquêtes à l'avenir?
0: Bah, j'espère.
2: Oui.
0: Bah oui, a priori, pour l'instant, oui, en tout cas, nous, on met tout en place pour que ça continue à fonctionner et on a de la chance, on a des moyens, on a du temps, on a aussi une liberté, une indépendance éditoriale qui est fondamentale pour pouvoir travailler sur tous les sujets qu'ils méritent et ici, quand je vous parle, on a cette liberté, on a cette indépendance et elle est précieuse.
2: On va maintenant analyser vos effets personnels, Justine Katz.
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2: Patronne, parmi les objets de Justine Katz, nous avons un GSM, un stylo La Une. C'est bien, c'est corporate, j'aime bien. Et nous avons également une sorte de carnet. Est-ce qu'on peut regarder dans le carnet ou pas? Ou il y a des choses personnelles dans ce carnet?
0: Non, c'est un carnet de travail, mais bon.
2: Ok, c'est un carnet de travail. Il est récent en plus celui-ci, vous n'avez que 3, 4, 5 pages de... Mmh. Ah, ok. Il faut que j'arrive à déchiffrer votre écriture, surtout. C'est quoi vous écrivez comme une médecin quasiment, non?
21: C'est... Non, les médecins, c'est beaucoup plus petit. Ça, c'est une grande écriture.
2: De prof, alors, c'est ça?
21: Donnée.
2: Moi, j'arrive pas à relire.
21: Grande écriture, un peu carrée. 50 procédures, CDJ, justice, mail, avocat, 23 caméras cachées, 15%, petite vingtaine de sujets, là-dessus 50 réclamations. Alors, l'eau...
0: On est né en plein Covid, c'est ça que j'expliquais.
21: Avril 2020,
0: en plein confinement,
21: pour réunir équipe, audit garde-mons, enfin c'est un peu toute votre carrière qui se trouve là. Tiens, Solvay, Italie, Solvay.
0: Oui, ça c'est une note que j'ai notée parce que c'était sur un sujet qu'ils ont fait et on débriefait le sujet en disant attention, il faut aller corriger et rajouter le mot Solvay, mais voilà.
21: Le mot principal de la page étant attentat. Les attentats ont manifestement joué une très grande importance dans votre vie.
0: Bah, vu qu'on m'appelle Madame Attentat.
21: Oui, j'entends bien, mais ça se... Vous voyez, si je retourne et que je regarde le mot qui est le plus important, il est exactement au milieu de la page.
0: Ah non, c'est la phrase que j'ai écrite, c'est sur les images attentats.
21: Oui, je sais, mais attentat est le mot phare. Alors, investigation, etc. Si je refais la même chose, je vais trouver ce mot-là. C'est quoi, plateforme? Les plateformes, manifestement, vous apportez beaucoup de soins à leur préparation.
0: Ah oui.
21: C'est vrai ou pas?
0: Oui.
21: J'en sais rien, je pose la question. Non, hein.
0: On doit être surtout.
21: Et informé est un mot important aussi. Mm-hmm. Donc je regarde les mots qui sont au milieu de la page, mm-hmm. C'est rigolo, hein. Planning.
0: Ouais.
21: C'est important. Enfin, je vous demande si vous pouvez vous définir simplement avec attentat, informé, plateforme, planning. Est-ce que ça vous définit? Est-ce que ce sont des mots qui peuvent baliser votre manière d'être aujourd'hui dans votre métier aujourd'hui,
0: pour le travail? Oui, c'est pas mal.
21: J'en sais rien. Je pose la question.
0: Ben, oui, c'est bien.
21: Voilà, alors je dis à mon greffier qu'il peut continuer, c'est pas difficile, je lui ai montré comment faire.
2: Merci beaucoup, madame la juge. Il y a également des feuilles qui étaient dans le carnet.
0: Ouais.
2: Ces feuilles,
0: c'est
2: alors.
0: Tous les sujets, tous les thèmes qu'on a traités.
2: Avec
0: en
2: les audiences, etc.
0: Ouais.
2: Ce sont des bonnes audiences, hein.
0: Ouais.
2: Vous êtes contente?
0: Ouais.
2: Ouais. Vous êtes fière des audiences? Vous les regardez le lendemain matin?
20: Ah oui, les équipes veulent savoir toujours le lendemain.
2: Et vous personnellement?
20: Ah ben nous aussi, bien
2: ouais.
20: sûr.
2: Ok.
20: Ouais.
2: Est-ce qu'on peut déverrouiller le GSM?
21: La réponse va être non, normalement.
20: Ah bah oui.
21: La réponse est oui. Je me suis trompée.
20: La photo.
2: Je sais pas. Il est déverrouillé ou pas?
20: Non, il est pas déverrouillé.
2: Il est pas déverrouillé?
20: Non.
2: La photo, c'est vos enfants?
20: Ouais.
2: Et on peut pas le déverrouiller? C'est une question.
20: Pour regarder quoi?
2: Bah pour aller voir dans le GSM.
20: Non, ça non.
2: Pourquoi?
20: Bah parce que c'est un outil de travail quand même.
2: Ah, c'est plus pour le travail que vous avez peur que la vie privée?
20: Oh, j'ai rien à cacher. Mais non, quand même.
2: Dans vos applications, là je n'y ai pas accès, mais il y a quoi comme application? C'est quoi les applications que vous utilisez le plus?
20: Mes mails, Instagram, ma banque.
2: L'intelligence artificielle?
20: Non, pas tellement.
2: Vous n'avez pas installé?
20: J'ai récemment installé, mais j'utilise pas tellement, non.
2: Ok. C'est quoi, par exemple, les questions que vous avez posées à l'intelligence artificielle?
20: Alors maintenant, on se fait un petit exercice. Parfois, on galère à trouver des titres pour nos enquêtes. Qu'on doit chaque fois trouver un titre. Et donc, parfois, on pitch en disant, voilà, on veut parler de ça. Qu'est-ce que tu nous proposerais comme titre? Mais souvent, nos titres sont quand même meilleurs que ceux qui sont proposés par... pour l'instant, en tout cas, ça va peut-être changer, mais... donc, voilà.
2: Donc, c'est toujours très professionnel, quand même, hein. Vous êtes quelqu'un de très discrète. C'est difficile de savoir qui vous êtes vraiment. La personne, hein. On connaît la journaliste.
20: Ouais.
2: Mais la personne...
20: On n'a pas besoin de connaître la personne.
2: Bah, c'est intéressant de savoir qui vous êtes, non?
20: J'en ai déjà dit beaucoup. Bah. J'en ai quand même rarement dit autant.
2: Justine Katz, c'est le moment du compte-rendu de la patronne.
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2: Merci Justine Katz d'avoir répondu à nos questions. Il est maintenant l'heure du compte-rendu de l'entretien. Puis-je vous demander un instant de silence? La patronne réfléchit. Patronne, c'est à vous.
21: Vous avez dit que vous étiez perfectionniste comme si c'était un défaut. Mais je crois que votre perfection vient du fait précisément, le nom d'Achille le donne, d'une ascendance et d'un mélange qui soit à la fois divin et humain. Je pense que vous tendez vers le divin, c'est-à-dire ce qui est beau, sûr, tranquille et resplendit de lumière, que vous êtes attaché à la terre parce que vous avez un côté buffleté Taureau, à la fois en astrologie chinoise, vous êtes buffle, en zodiaque, vous êtes taureau, ce qui fait beaucoup de terre à terre, et vous êtes systématiquement pas engoncé dans la terre, mais vous sentez le poids de la terre qui vous empêche de vous envoler quelque part vers les cieux. C'est l'impression que j'en ai. Parce que je pense que la liberté et l'indépendance, liberté, mon Dieu, combien de crimes commettons en ton nom. Vous connaissez sûrement cette phrase célèbre, et vous pourriez la faire vôtre, parce que quelque part vous n'osez pas attenter à la liberté des autres de faire ce qu'ils veulent, mais vous avez sans doute aussi quelque part tellement envie de hurler que cette liberté est peut-être mal utilisée et que cela ne vaut pas la peine d'être libre dans un champ de cendres. C'est ça de vous masquer, je pense. Votre quelque part un tout petit peu noir et je vais pas dire dépressif n'est pas le bon mot, mais simplement je pense que vous avez un côté qui voudrait qui peut réfléchir, voilà. L'homme au noir doit être fait pour vous quelque part. Vous avez ce côté-là. Vous n'avez pas qu'un côté de lumière, vous avez un côté terriblement sérieux, terriblement réaliste, et vous ne vous bercez pas de 36 000 fantaisies. Vous êtes capable de rester silencieuse, je pense, pendant longtemps, simplement parce que vous avez une idée en tête, parce que, quelque part, vous solutionnez un problème, et on pourrait vous croire boudeuse à ces moments-là, mais ce n'est pas vrai. Vous avez besoin de tranquillité, tout simplement. Laisse-moi, j'atteins mon idée. Donc, je pense. Alors, vous ne vous laissez pas complètement ouvrir par les autres. Vous n'êtes pas une orange qu'on peut presser, et certainement pas, vous vous en gardez bien. Et vous allez plutôt aller vers, si dans votre GSM il n'y avait que des citations philosophiques, vous l'auriez tranquillement laissé ouvrir. Mais il y a des choses personnelles, et ça, vous n'en voulez pas de ce qu'on peut aller regardez dans vos entrailles, vous n'aimez pas les ouvrir, vous n'aimez pas le sacrifice de vous-même, puisque c'est précisément le regard dans les entrailles par les prêtres qui sont le sacrifice d'une personne. Je pense que la passion vous vous en méfiez. Je ne dis pas qu'elle ne vous intéresse pas, je dis que vous faites attention à rester toujours quelque part à vous reprendre et à rester raisonnable. Alors, je pense aussi que si vous êtes taureau, c'est pas la couleur rouge qui excite le taureau, mais s'il y a de l'agitation quelque part, vous irez voir. Parce qu'il y a de la curiosité. Et cette curiosité vous titille, et vous aimez vous y réfugier pour la comprendre, pour comprendre l'objet de la sécurité. Vous aimez tout comprendre. Vous ne souhaitez pas que les autres vous comprennent tout entière. Alors on disait, du notice et automne.
4: Connais-toi toi-même.
21: Tout à fait. Mais gardez-moi mon jardin secret. Laissez-moi m'enfuir dans la recherche. Et longtemps, même si je n'ai pas pu dormir ou que j'ai dormi plus tard dans le temps des attentats, longtemps je me couche de bonheur. Bonheur, vous écrivez ça comment ? Merci Justine Katz. Merci.
19: Justine Katz, une réaction suite à votre jugement ?
4: Oui, il y a pas mal de... C'est assez vrai, je pense. C'est un bon profil.
19: Que retenez-vous de votre entretien avec Anne Gruet ?
4: Ben que je gagne une séance de thérapie, j'ai l'impression.
21: Vous me devez 100 balles.
4: J'allais demander combien je devais.
21: Combien je vous dois, docteur.
19: Justine Katz, vous êtes libre.
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0: Il est minuit.
1: David Riffon avec vous pour ces informations. Elles y ont cru jusqu'au bout. Un de leurs buts a même été annulé par la vidéo. Les Red Panthers ont été battus 1-0 par les Pays-Bas en demi-finale de la Coupe du Monde. Nos hockeyeuses joueront la finale pour le bronze face à l'Australie. La grande finale, elle opposera les Pays-Bas à l'Argentine. Restez prudents, cette nuit et une partie de la journée de ce vendredi, deux lignes orageuses traversent notre pays. On attend par endroits jusqu'à 50 litres d'eau par mètre carré en 24 heures. L'Institut Royal Météorologique a placé le territoire en avertissement jaune jusque ce vendredi à 18h et le numéro 1722 a été activé par le Service Public Fédéral Intérieur pour toute intervention des pompiers en cas d'inondation. Très peu de bus, de trams, de métro à nouveau ce vendredi en Wallonie. Les syndicats du groupe Le Tech parlent d'un mépris de la direction dans les négociations autour des économies à réaliser. Ce jeudi, la situation était la plus critique du côté de Charleroi. Les affaires étrangères, toujours sans nouvelles de trois Belges, trois touristes présents dans la zone touchée par la terrible coulée de boue au Népal. Le dernier bilan faisait état ce jeudi soir de près de 400 morts désormais et plus de 1400 personnes portées disparues. La cause, semble-t-il, la chute d'un glacier qui a provoqué une coulée de boue et de roches gigantesques qui ont déferlé à toute vitesse sur la vallée. Le football, 5 clubs belges disputeront les Coupes d'Europe cette saison. Anderlecht n'a eu aucune peine à valider sa qualification pour l'Europa League en s'imposant à nouveau 3-0 contre les Kazakhs d'Almaty en barrage retour. Saint-Tron, lui, a été battu à l'Omonia Nicosie à Chypre, mais reversé tout de même en Conference League, compétition que disputera également la Gantoise, passée par tous les états chez les Écossais d'Hibernian, mais qui s'impose finalement 2-3. On savait déjà que l'Union Saint-Gilloise disputerait l'Europa League. Quant au club de Bruges, lui, en Ligue des Champions, eh bien, il connaît ses adversaires. Naples avec Kevin De Bruyne, l'Inter Milan, Aston Villa et des retrouvailles avec Liverpool. Les Brugeois n'ont plus affronté les Reds, tenez-vous bien, depuis les années 70 et ces deux fameuses finales européennes perdues sous l'ère Ernst Happel. C'est dire si ça évoquera des souvenirs aux Brugeois. Le calendrier complet sera dévoilé samedi. Merci de nous suivre, où que vous soyez, passez une belle et douce nuit.
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0: Il est 1h.
1: David Riffon avec vous pour ces informations. Elles y ont cru jusqu'au bout. Un de leurs buts a même été annulé par la vidéo. Les Red Panthers ont été battus 1-0 par les Pays-Bas en demi-finale de la Coupe du Monde. Nos hockeyeuses joueront la finale pour le bronze face à l'Australie. La grande finale, elle opposera les Pays-Bas à l'Argentine. Restez prudents, cette nuit et une partie de la journée de ce vendredi, deux lignes orageuses traversent notre pays. On attend par endroit jusqu'à 50 litres d'eau par mètre carré en 24 heures. L'Institut Royal Météorologique a placé le territoire en avertissement jaune jusque ce vendredi à 18h et le numéro 1722 a été activé par le Service Public Fédéral Intérieur pour toute intervention des pompiers en cas d'inondation. Très peu de bus, de trams, de métro à nouveau ce vendredi en Wallonie. Les syndicats du groupe Le Tech parlent d'un mépris de la direction dans les négociations autour des économies à réaliser. Ce jeudi, la situation était la plus critique du côté de Charleroi. Les affaires étrangères, toujours sans nouvelles de trois Belges, trois touristes présents dans la zone touchée par la terrible coulée de boue au Népal. Le dernier bilan faisait état ce jeudi soir de près de 400 morts désormais et plus de 1400 personnes portées disparues. La cause, semble-t-il, la chute d'un glacier qui a provoqué une coulée de boue et de roches gigantesques qui ont déferlé à toute vitesse sur la vallée. Le football, 5 clubs belges disputeront les Coupes d'Europe cette saison. Anderlecht n'a eu aucune peine à valider sa qualification pour l'Europa League en s'imposant à nouveau 3-0 contre les Kazakhs d'Almaty en barrage retour. Saint-Tron, lui, a été battu à l'Omonia Nicosie à Chypre, mais reversé tout de même en Conference League, compétition que disputera également la Gantoise, passée par tous les états chez les Écossais d'Hibernian, mais qui s'impose finalement 2-3. On savait déjà que l'Union Saint-Gilloise disputerait l'Europa League. Quant au club de Bruges, lui, en Ligue des Champions, eh bien, il connaît ses adversaires. Naples avec Kevin De Bruyne, l'Inter Milan, Aston Villa et des retrouvailles avec Liverpool. Les Brugeois n'ont plus affronté les Reds, tenez-vous bien, depuis les années 70 et ces deux fameuses finales européennes perdues sous l'ère Ernst Happel. C'est dire si ça évoquera des souvenirs aux Brugeois. Le calendrier complet sera dévoilé samedi. Merci de nous suivre, où que vous soyez, passez une belle et douce nuit.
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